0: Victoire de la liste Les Loyalistes, le Rassemblement Fort et Uni, sur laquelle, je le rappelle, il figurait en deuxième position. Près de 7000 personnes ont visité le salon Floralie et Jardinage ces quatre derniers jours. Depuis jeudi, les botanistes, fleuristes, pépiniéristes se sont réunis sur la place du Moika en centre-ville. La Chambre des métiers de l'artisanat qui organise le salon se satisfait de cette affluence qui redonne un coup de pouce aux professionnels du secteur. Autre rendez-vous qui continue jusqu'à 12h30 à Nouméa, le traditionnel vide-grenier du centre-ville qui se tient lieu et place sur la place des Cocotiers. Et puis, on terminera avec du sport sur le territoire. La backyard qui continue encore et toujours sur l'hippodrome Henri Millard. 200 participants au départ hier matin à 7h. Ils ne sont désormais plus que deux, Émilie et Pierre, qui en sont à leur 28e boucle de 6706 mètres. Pour rappel, le record de Nouvelle-Calédonie était de 22 boucles. Voilà pour l'essentiel à 11h. Rendez-vous à midi pour le journal. À tout à l'heure.
1: Merci Léo et à tout à l'heure.
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1: Jusqu'à midi, vos messages. Un bon dimanche à Wael, Lorenza, Vanessa, Vanicia et Magit et les petits cow-boys. Bon dimanche à vous tous, à toute l'équipe. On va souhaiter un bel anniversaire aujourd'hui à Maya Aubert pour ses 10 ans et son cousin Bradley pour ses 5 ans. Gros bisous de la part de Mémé et Pépé. Merci Mémé et Pépé, on vous embrasse, on vous souhaite un bon dimanche. Maya, 10 ans, bel anniversaire, on lui fait de gros bisous. Et Bradley également, bel anniversaire et un bon dimanche à tous les deux. Bradley pour ses 5 ans. Au 25 46 46, bien sûr au 31 46. Vous êtes les bienvenus jusqu'à midi. Ah, la vie dansante.

Allez, dans un instant, la suite des messages UB40, Ali Campbell and Company, extrait de la compilation Labor of Love Growing. Maori, direction Hawaii, every night, every morning, au 25 46 46 ou au 31 46. C'est le dernier wagon dans un instant.

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1: Allez, c'est parti pour les derniers messages. Un bon dimanche à l'équipe au Pick-up Bleu du côté de Nembo, de la part de Karl qui leur souhaite un bon courage pour cet après-midi. Merci Karl et bon courage à toute l'équipe. Bel anniversaire à mon grand-père Henri pour ses 92 ans. C'est de la part de sa petite-fille Sarah qui lui fait de gros bisous et qui lui souhaite un bon dimanche. On vous souhaite un bel anniversaire monsieur et un bon dimanche. Merci à la petite-fille également. Bon dimanche et merci Thierry pour la musique. Un bon dimanche à ma, pas de problème, à ma sœur du côté de Moindou. Je l'embrasse bien fort, c'est la part de Graziella. Merci Graziella. Il y a trois petits points, je ne sais pas ce qu'il y a derrière. Peut-être que le message il n'est pas complet, mais c'est pas grave. En tout cas, si les SMS arrivent entre temps, on les lira bien sûr avant midi pour que le téléphone s'est terminé. 31-46 uniquement jusqu'à midi. Midi, l'heure à laquelle on devra aller au fichu, bien sûr, pour le journal de la rédaction. En attendant, les années 90.

vous les copains et les copines. On va souhaiter un bel anniversaire à Nolwenn pour ses 21 printemps de la part de toute la famille qui t'aime. Nolwenn, bel anniversaire, bon dimanche. Je voudrais passer un bon dimanche à Samuel avec sa petite bande du côté du Faubourg. C'est de la part de sa moitié de l'autre côté du Faubourg. Une bonne journée à la Calédonie et bon dimanche à tous. Yo yo!

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1: Allez, on vous souhaite un très bon dimanche et bon appétit, bien sûr, si c'est le cas, une belle fin de matinée. Dans un instant, le programme du cinéma, on va trouver Léo Fichou, bien sûr, dans quelques minutes pour le journal de la mi-journée. Les Scorpions, We Love Change, pour refermer cette émission, et à la semaine prochaine, 8h.

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4: Le sport à la une avec du football. L'équipe de France qualifiée pour les quarts de finale de la Coupe du Monde. Les Bleus se sont imposés 1-0 sur le Paraguay. Les États-Unis qui fêtent le 250e anniversaire de leur indépendance. Des commémorations dirigées par Donald Trump qui veut mettre en avant l'histoire et l'identité américaine, mais pas que. Nous ne nous découragerons jamais, les mots de Marine Le Pen lors d'une fête champêtre dans le Pas-de-Calais. À 3 jours d'une décision de justice cruciale pour le parti, elle était aux côtés de Jordan Bardella. Près de 7000 personnes ont poussé les portes du salon Floralie et Jardin, une affluence qui satisfait la CMA et qui redonne un coup de pouce aux professionnels du secteur. Et puis le sport sur le territoire avec la Backyard. 29 heures après le top départ, ils sont encore deux en course sur l'hippodrome Henri Millard. Émilie et Pierre ont parcouru plus de 185 km. Bonjour à tous, soyez les bienvenus dans ce journal. Parmi les grands titres de l'actualité ce dimanche, vous l'avez entendu, le football. L'équipe de France poursuit son aventure en Coupe du Monde.
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0: américaine qui n'avait pas d'autre carte à jouer face à la France. Tacle vicieux, semelle qui traîne, mauvais geste et même des attitudes agressives flagrantes. Bousculade, ceinturage d'Mbappé, coup de coude ou de pied à peine dissimulé entre deux phases de jeu et j'en passe, totalement ahurissant. Bref, les Bleus se sont retrouvés littéralement muselés malgré leur domination dans la partie avec un arbitre qui n'avait visiblement pas envie d'user son sifflet. 3 cartons jaunes seulement dans le match et seulement contre des joueurs français, Barcola, Koné et Olise. Mais on pourra tout de même se satisfaire du pénalty accordé après une grossière faute sur Désiré Doué qui lançait un joli numéro dans la surface de réparation des Paraguayens après l'heure de jeu. Sur demande de la vidéo, un pénalty a donc été offert à Mbappé qui s'est chargé d'inscrire l'unique but de la rencontre. Les nombreuses tentatives de l'équipe de France n'ont rien donné de plus. Les échauffourées n'étaient pas loin contre la sélection du Paraguay, très provocatrice. La réaction de Désiré Doué, grâce à qui la situation s'est débloquée.
1: C'était un match avec beaucoup d'intensité, beaucoup de duels. On l'avait dit avant le match, il fallait être prêt. Il y avait la chaleur, mais il y avait surtout cette équipe qui met beaucoup d'agressivité sur chaque contact. Il fallait rester calme pendant ce match. On a su le faire. Des fois, on s'est quand même emporté. On doit progresser aussi. Mais voilà, on a su être efficace, aller marquer. Et c'est le plus important aujourd'hui à la qualification. C'est beaucoup de coups, beaucoup de provocations. Mais voilà, il faut faire abstraction de tout ça. Moi, en tout cas, c'est ce que j'ai fait. Il n'y aura pas de coup de poing, il n'y aura pas de coup de pied dans la tête. Il faut jouer. Le ballon, il est au pied. Au final, donc faut pas se prendre la tête. S'ils veulent provoquer, c'est leur souci. Après, voilà, ils ont de la qualité aussi. Mais aujourd'hui, le plus important, c'est qu'on se soit qualifié et ça va nous servir aussi pour les prochains matchs.
0: Un match qui aura été compliqué jusqu'à son dénouement. Nous avons évité un piège. C'est ce que retient le sélectionneur de l'équipe de France, Didier Deschamps.
2: Ça n'a pas été simple. C'est sûr que si on avait eu sur les deux occasions à la fin l'opportunité de marquer, ça aurait été plus tranquille. Mais elle joue avec tout. Les ressorts possibles, alors c'est peut-être pas le football qui va faire venir toujours les uns en stade, mais voilà, il y a l'agressivité, ça rajoute. On n'est pas sorti de notre match, mais c'est difficile parce qu'il y a la densité, ça veut bien défendre. C'est une belle étape de passé, c'est toujours compliqué par rapport à ces équipes sud-américaines. Et je suis très heureux que le groupe ait fait ça ce soir. On va pouvoir récupérer. Et puis, oui, on est en quart de finale, donc il faut apprécier toujours.
0: La France qui s'est donc qualifiée pour les quarts de finale du Mondial. Après cette rencontre plus qu'accrochée sur la pelouse de Philadelphie, les Bleus peuvent se satisfaire également de ne pas avoir vu l'un de leurs prodiges blessé après ce duel contre un adversaire plus que rugueux. Une leçon importante dans la perspective de poursuivre l'aventure dans cette Coupe du Monde aux Amériques.
3: Une rencontre de l'équipe de France qui a été bien entendu suivie de près en Nouvelle-Calédonie. Des centaines de personnes avaient décidé de se rassembler pour soutenir les Bleus, Michael.
0: Coup d'envoi du match à 8h, heure de Nouméa, le dimanche. Une heure idéale pour donc suivre une rencontre de l'équipe de France en Coupe du Monde. Il y a eu une forte affluence par exemple au Ramada Sport Bar avec ses nombreux écrans qui a accueilli la foule avant le coup d'envoi. Les supporters donnaient de la voix pour encourager les tricolores, même si, comme je vous le disais précédemment, le suspense restait entier à la mi-temps. L'issue du match était encore incertaine.
4: Cette première mi-temps, alors, c'était comment ?
5: Le Paraguay fait beaucoup de fautes, je trouve, à la France. Pas trop sur l'attaque. Et du coup, la France ne s'attendait pas à une équipe comme ça.
4: Ça va aller pour la deuxième mi-temps ?
5: Ouais, on espère.
6: Effectivement, beaucoup de défense de la part des Paraguayens. Et ils bougent pas, ils font bloc et tout. Et ils jouent bien leur partie à énerver un peu les Français. Et voilà, il faut que les Français ils arrivent à passer le mur maintenant. Quoi.
7: Ah oui, j'ai pas suivi parce que je suis en train de...
4: Mais vous êtes devant le match, mais vous suivez.
7: Oui, notre petit déj.
4: Vous êtes réservé pour la deuxième mi-temps, en fait, comme Mbappé.
7: Voilà, on attend le deuxième mi-temps.
6: Beaucoup d'intensité physique, on est un petit peu en train de se faire bouger. Après, je pense que le Paraguay, c'est un peu sur ça qu'il joue. Maintenant, à nous de garder la tête froide et puis de montrer qu'on est les meilleurs.
8: C'est trop physique à mon goût. J'espère que ça va se calmer en deuxième mi-temps.
7: Dur, voilà, on attend juste qu'il marque un point.
0: Et finalement, c'est l'annonce du pénalty après l'heure de jeu en deuxième période qui a été accueillie comme un but. 1-0 et les choses en resteront là avec une fin de rencontre encore insoutenable pour retenir ce score précieux. Les fans ont savouré et ont laissé exploser leur joie.
9: Ouais, chaud, tension jusqu'à la fin.

0: quoi. Match après ça, on savait déjà que l'équipe brésilienne joue comme ça, quoi, toujours en bloc bas. Les... Voilà, ça, du coup, c'était dur pour nous. Mais 1-0, c'est assez. On passe son quart, c'est bon. On est content. On est content.
1: Ah, c'était chaud, hein. C'était chaud, hein. Mais ils ont gagné. Ça y est, on est qualifié. C'est le plus important.
2: Ouais, le Paraguay ne méritait pas de rester dans le mondial. Carrément. Heureusement qu'on les a sortis, c'était un piège.
3: Comment tu t'appelles ?
4: Ethan.
3: Alors, t'en as pensé quoi de ce match ?
4: Bah, il était excellent. Ils ont bien joué. Un peu brutement, mais ça va. Ils ont bien joué.
3: C'est qui ton joueur préféré en équipe de France ?
4: En équipe de France, c'était Désiré Doué. J'espère être comme lui plus tard.
5: Je suis très content de l'équipe de France parce qu'ils ont gagné. Je suis fan de...
6: La France, elle a tout fait pour essayer de marquer, mais bon, le Paraguay était quand même très bien défensivement.
7: Super, l'ambiance top, on a adoré.
3: On est pour la France au prochain tour ?
5: Bah oui !
8: Un match qui aura tenu le public en haleine, mais à l'arrivée, une joie donc pour tous les fans qui n'avaient pas hésité à sortir leur tenue bleu-blanc-rouge de rigueur pour suivre les exploits d'Mbappé et de ses coéquipiers. Et tous veulent continuer de croire au rêve. Prochaine étape, les quarts de finale contre le Maroc.
9: Et oui, la sélection du Maroc, déjà quatrième de la dernière Coupe du Monde, sera à nouveau sur la route des Français. Cette fois, ce sera en quart de finale. Les Marocains ont battu l'un des pays hôtes de la compétition ce matin, le Canada, sur le score de 3-0. Le match Maroc-France, quart de finale de cette Coupe du Monde, est prévu vendredi à partir de 7h. Demain, on suivra les autres huitièmes de finale. Le Brésil contre la Norvège à 7h. Le Mexique face à l'Angleterre à partir de 11h.
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9: On reste aux États-Unis. Le pays fête le 250e anniversaire de son indépendance. Des commémorations qui ont lieu en grande pompe, dirigées par Donald Trump en personne. Le président américain souhaite mettre en avant l'histoire et l'identité américaine, mais aussi se mettre en scène personnellement. Laura Legault pour Europe 1.
11: Oui, Donald Trump s'attribue le premier rôle dans ces célébrations. Dès hier, le président américain a lancé les festivités au pied du mont Rushmore sous les visages de granit de quatre de ses prestigieux prédécesseurs, mettant en avant la grandeur des États-Unis.
12: Avec ses 250 ans, l'Amérique est la plus ancienne république du monde. Nous sommes le peuple le plus libre du monde. Nous avons la constitution la plus juste et la plus durable du monde.
11: Ce soir, il doit tenir un meeting politique sur l'immense esplanade du National Mall au cœur de la capitale américaine. Une allocution suivie par un feu d'artifice le plus grand du monde selon Donald Trump, avec pas moins de 850 000 fusées lancées pendant 40 minutes. Des célébrations grandioses, l'occasion pour le président américain de se mettre en avant, comme l'explique Yannick Mirror, politologue spécialiste des États-Unis.
13: Il y a un message évidemment politique et une appropriation, une personnalisation de lui-même. Les célébrations qui sont mises en œuvre correspondent au style Trump dans la logique de son message politique, hein, qu'il reprend 250 de prestige, de puissance.
11: Pour ces commémorations, le président américain se serait inspiré du 14 juillet français, quelques mois après sa première élection en 2017. Donald Trump avait été convié par Emmanuel Macron sur les Champs-Élysées.
9: Laura Legault pour Europe. L'actualité en métropole, actualité politique. Nous ne nous découragerons jamais, dit Marine Le Pen ce soir à Liévin, dans le Pas-de-Calais, à 3 jours d'une décision de justice cruciale pour le parti qui pourrait l'empêcher d'être candidate une 4e fois à l'Élysée. La triple candidate, déjà à la présidentielle, s'est affichée aux côtés de Jordan Bardella à l'occasion d'une fête champêtre devant les militants du département. Les deux dirigeants du RN ont réaffirmé leur amitié, leur loyauté respective. Un message d'unité, 3 jours avant la date couperet du 7 juillet. Alexandre Chauveau pour Europe 1.
14: Oui, à ceux qui doutaient de la solidité de leur binôme, Marine Le Pen et Jordan Bardella ont tenu à réaffirmer qu'ils feraient quoi qu'il arrive campagne ensemble. Jordan Bardella d'abord.
15: Ma chère Marine, dans cette période que nous savons tous difficile, nous allons faire bloc. Nous avons fait ce pacte pour l'histoire de faire campagne ensemble jusqu'au 7 juillet, de faire campagne ensemble après le 7 juillet et de faire campagne ensemble pendant 5 ans.
14: Puis Marine Le Pen, dont l'avenir politique est dans les mains des magistrats.
16: Si la justice m'interdit de me présenter à la présidentielle, alors c'est avec une grande énergie, moi aussi, et une grande conviction et une grande confiance que je soutiendrai évidemment tous les jours et jusqu'à sa victoire la candidature de Jordan Bardella.
14: Une adresse aux adversaires politiques et aux observateurs qui traquent depuis des mois la moindre divergence entre les deux dirigeants du RN. Une manière aussi de rassurer les militants et tenter de dédramatiser la décision des juges mardi prochain, même si l'identité du ou de la candidate du RN donnera forcément une couleur à la campagne.
9: Et je rappelle les dates des élections présidentielles en 2027. Le premier tour le 18 avril, second tour prévu le 2 mai. Il est midi et 13 minutes. On marque une première pause dans ce journal avant de voir l'actualité en Nouvelle-Calédonie.
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9: L'actualité sur le territoire à présent, une actualité marquée ces derniers jours, vous l'avez suivi bien évidemment, par les installations des trois assemblées de province, Michael Genesky.
8: C'est effectivement vendredi matin qu'avait lieu l'installation et juste après avoir participé à l'élection de la présidente et du bureau de l'Assemblée de la province sud, le député Nicolas Metzdorf était l'invité d'Elisabeth Noir dans le magazine Transparence. Il a notamment réagi à la très large victoire de la liste Les Loyalistes, le Rassemblement Forts et Unis sur la il figurait en deuxième position.
22: La victoire en province sud est éclatante. C'est incroyable. Enfin, je crois qu'on ne se rend pas compte ce que ça veut dire que 50% des suffrages exprimés en province sud pour une liste qui fait du coup 28 sièges sur 40 à la province. C'est un succès phénoménal, c'est un succès politique comme on en a plus connu dans les années 90. Je rappelle que les indépendantistes, il y a encore quelques mois, disaient qu'ils allaient prendre la province sud grâce à une majorité d'indépendantistes et du bloc central. Enfin, ils sont quand même très très loin d'avoir réussi ce pari-là.
8: Et pour Nicolas Metzdorf, cette victoire de la liste des loyalistes et du rassemblement a une signification politique très claire.
22: Ça veut dire qu'on a évité l'indépendance association et l'État associé, voulu par certains partis politiques parisiens. Pourquoi ? Parce que si on avait eu deux provinces UC plus une province tenue par un bloc central ou les non-indépendantistes résignés en lien avec le FLNKS en province sud, ça nous aurait amené droit vers l'État associé de débat que voulait Manuel Valls. Et là, je peux vous dire qu'à Paris, quand ils ont vu la claque qui a été mise par les loyalistes et le rassemblement en province sud, ils ont compris qu'en Nouvelle-Calédonie, il y avait encore une large majorité de la population qui voulait que ce pays reste un pays français, bien évidemment, mais un pays démocratique où la justice doit être rendue.
8: Pour le président de Génération NC, c'est le slogan « Fort et uni » qui a gagné. Interrogé sur le score de l'UCFLNKS en province sud, Nicolas Metzdorf rappelle qu'il est normal que les indépendantistes soient représentés dans la province où vit les trois quarts de la population, mais il relève qu'il y a une forte abstention dans leur rang.
22: Notre électorat vote bien. Chez les indépendantistes, quand ils sont déçus de leur leader, ils ne vont pas voter pour Nicolas Metzdorf ou Sonia Backès. C'est une trop grosse transgression. Mais par contre, ils vont rester à la maison. Et c'est ce qui s'est passé. Et le fait qu'ils restent à la maison, c'est aussi quelque part le signe qu'ils sont déçus de la ligne politique du FLNKS qui leur a vendu Kanaki et la richesse. Et finalement, ils se retrouvent sans Kanaki, avec plus de pauvreté.
8: Nicolas Metzdorf qui déclare ne pas être surpris par l'effondrement des listes centristes.
22: La politique, c'est quelque chose de sérieux. On ne peut pas sortir à 15 jours d'une élection et se présenter comme le Messie. La politique, c'est quelque chose de sérieux. Ça demande du temps, ça demande de la présence régulière, pas qu'en période électorale. Ça demande des positionnements politiques sur plusieurs sujets. Ça demande du terrain, une proximité avec les Calédoniens. Et ça demande aussi une hauteur de vue sur les alliances qu'on doit faire. Vous voyez, nous, on aurait pu tous tirer une liste dans le camp des partisans de la France. J'aurais pu tirer une liste, le Rassemblement aurait pu tirer sa liste, mais ce qui compte, ce n'est pas les personnes, c'est le combat que l'on mène. Et je crois qu'ils se sont trop attachés aux personnes et ils l'ont payé dans les urnes.
8: Le député de la première circonscription a aussi réagi à la réélection de Paul Niaoutine à la présidence de la province Nord, en faveur duquel ont voté les élus de la liste Agissons Ensemble pour le Nord. Et il justifie cette réélection.
22: C'est grâce à nous. C'est effectivement grâce à la liste Agissant Ensemble pour le Nord, d'Alcide Ponga, de Vanessa Wakapo, d'Edwin Billet. Pourquoi on l'a fait ? Tout simplement parce qu'on a toujours dit qu'on se battrait corps et âme contre l'UCFLNKS-CCAT. Nous, on n'a pas oublié les émeutes de 2024, on n'a pas oublié les discours radicaux, on n'a pas oublié les appels à la haine de Christian Théin. Et pour nous, il est inconcevable de laisser les manettes, les institutions, à l'UCFLNKS-CCAT. Donc, on s'opposera par tous les moyens à leur présence dans les institutions, démocratiquement bien sûr. Et donc, on a plutôt préféré porter nos voix sur Paul Néaoutin, de l'Union nationale pour l'indépendance, avec qui nous avons travaillé sur Bougival, sur les différents accords. Même si Paul Néaoutin y était opposé, évidemment, ça reste quand même, dans la famille non-indépendantiste, le parti le plus modéré, le plus progressiste.
8: La prochaine étape, ce sera l'installation du Congrès, où les loyalistes et le Rassemblement disposent de 24 sièges. Ce n'est pas une majorité absolue et des discussions sont en cours avec l'éveil océanien, reconnaît Nicolas Metzdorf.
22: En tout cas, ce que je peux vous dire, c'est que nous, on essaye de discuter et de trouver des solutions de réforme pour la Nouvelle-Calédonie avec l'éveil océanien. Voilà. Je ne vais pas en dire plus parce que, évidemment, je ne veux pas que ça cause des problèmes dans la négociation, mais je crois qu'on est d'accord sur le fait que les élections sont passées, la campagne a eu lieu, nos institutions calédoniennes, provinces, Congrès et gouvernement seront en place pour 5 ans. On sort des meutes qui ont détruit notre pays. Je crois que maintenant, il faut qu'on se mette à travailler et à prendre les mesures nécessaires à la relance de l'économie. Et ça, sur ce constat-là et ce besoin-là, on est d'accord avec l'éveil océanien. Donc ce qui compte maintenant, c'est quelles sont les mesures de réforme, de relance et de reconstruction qu'on va prendre ensemble. C'est de ça dont on discute aujourd'hui.
8: Et en conclusion, le député Nicolas Metzdorf a été interrogé sur la venue sur le territoire de ses deux collègues insoumis, Bastien Lachaud et Mathilde Panot. Il a choisi d'y répondre sur le mode de l'humour.
22: Bienvenue en France, Bastien. Bienvenue en France, Mathilde. Vous êtes ici sur le territoire de la République et sur le territoire de députés de la nation. Et c'est parce que la Calédonie est française que des députés de la nation française peuvent venir sur le territoire national aux frais de la nation et du contribuable métropolitain. Et donc je trouverais dommage que mes deux collègues, qui sont des députés donc de la République, viennent remettre en cause l'intégrité du territoire de la République en essayant de vendre la Nouvelle-Calédonie aux Chinois ou à toute autre puissance émergente.
8: Le député Nicolas Metzdorf, invité de Transparence, une interview à retrouver en podcast audio et vidéo sur notre site internet www.rrb.nc. Elle sera rediffusée ce soir, juste après notre édition de 17h45.
9: Au chapitre des faits divers, à présent, le feu de l'ancien complexe hôtelier du Kwendu Beach à Nouville est maîtrisé. Depuis hier, les pompiers travaillent d'arrache-pied pour éteindre les flammes qui ont consumé toute la salle jouxtant la piscine et le water slide. Le travail est long car le bâtiment est majoritairement fait de paille et de bois. Il y a eu quelques reprises de feu cette nuit sans pour autant qu'il ne se propage. Les pompiers sont de nouveau maîtres du feu aujourd'hui. Au chapitre judiciaire, le procureur de la République a fait le point sur une nouvelle affaire de provocation directe et publique à la commission de crimes ou délits par des publications sur les réseaux sociaux, Michael.
8: Deux individus ont été présentés au parquet après leur garde à vue. Ils avaient diffusé des messages illicites sur Facebook dans une période sensible, notamment à l'approche du 13 mai 2026. Un homme âgé de 51 ans, vivant à Yengen, avait écrit « Le cornu, si tu ne veux pas un 13 mai bis, éteint la mèche de la bombe que tu as allumée avec ton patron l'État. » L'auteur présumé a reconnu les faits. Un autre individu, âgé de 49 ans et vivant à Wailou, avait lui écrit « Il faut refoutre le feu au pays, tout ce qui représente l'État français et la colonisation en Kanaki. » Fin de citation. Ce délit de provocation directe et publique non suivi des faits est puni de la peine de 5 ans d'emprisonnement et d'une amende pouvant aller jusqu'à plus de 5 millions de francs, rappelle le procureur de la République. Les deux hommes seront convoqués à une audience correctionnelle le 15 décembre prochain.
9: Et puis en bref, la baignade à la baie des Citrons est de nouveau fermée pour la journée. Le requin marteau tiburo d'1,50 m s'est de nouveau introduit dans la zone protégée alors que les agents de la ville et de l'aquarium des lagons avaient péniblement réussi à le capturer pour le relâcher en dehors du filet après presque une semaine d'efforts. Les équipes cherchent une potentielle faille dans la barrière anti-requin.
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9: Un rendez-vous pour les amoureux de plantes ce dimanche. Également, c'est le quatrième et dernier jour du salon Floralie et Jardinage organisé par la CMA. Près de 7000 personnes ont visité le salon à la place du Moika en centre-ville. Charlotte Coulson.
0: Oui, la forêt s'est invitée en centre-ville pendant ces quatre jours. Le salon a regroupé des fleuristes, des botanistes ou des agriculteurs de tout le territoire. Chacun a son savoir-faire. Entre les palmiers et les bouquets de fleurs, il y a quelques curiosités. Des arbres fruitiers un peu plus rares, comme on en trouve sur le stand d'Audrey qui travaille au jardin aux mille fruits.
1: On a plus de 90 variétés d'arbres fruitiers. Déjà, on a les deux fruitiers endémiques de Nouvelle-Calédonie, hein, le fruit-cœur, le Garcinia puate, et le Garcinia pedicellata. Hein, on essaye de réhabiliter aussi des fruitiers plus classiques comme la paume rose qui s'est beaucoup perdue. On a du caroubier, on a du corossol jaune, du fruit miracle, de la coronie, du saut de champ. Voilà, on a tout un tas de variétés, de la biou notamment que les Calédoniens commencent à bien connaître. C'est une belle surprise que nous, notre pépinière étant à la coulée auparavant, on ouvrait tous les samedis matins et malheureusement, depuis les événements, beaucoup de gens ne veulent plus traverser Saint-Louis, donc on a dû fermer. Donc les salons sont vraiment l'opportunité pour nous de présenter notre diversité et que notre clientèle est toujours fidèle et contente de nous retrouver avec à chaque fois des fruits nouveaux.
0: Et vous l'entendez, le salon est une réussite pour les vendeurs. La Chambre de métiers et de l'artisanat recense près de 7000 visiteurs sur les 4 jours. Beaucoup de passionnés de plantes qui ne sont pas repartis les mains vides.
2: On est venu voir les orchidées. On adore le jardin, nous, alors tout nous intéresse. Après, il faut juste sortir le portefeuille quand on a le coup de foudre, c'est tout. Sinon, ça serait tout, quoi. Il faudrait venir avec une benne.
23: Et là, alors, est-ce qu'il y a le coup de foudre ou pas?
2: Oui, il y a le coup de foudre.
24: Ah, moi, j'en ai trouvé deux, là, qui me plaisent, donc voilà. On a fait le choix. Et je repars avec, chez moi, oui, il n'y a pas de souci. Ça sera pour Bouraille.
0: Et le salon Floralie et Jardinage se poursuit encore jusqu'à 17h30 ce soir, place du Moika, en centre-ville.
9: Autre rendez-vous ce dimanche, le traditionnel vide-grenier du centre-ville a animé la place des Cocotiers ce matin. Quelques 250 stands répartis de la place Feuillée à la place de la Paix sur les étals, des vêtements, des bricoles, mais aussi quelques pièces de collection. Entre les stands se cachent des passionnés comme Pierre qui ont l'œil pour trouver les perles rares.
25: C'est beaucoup des œuvres d'art et puis de décoration. Ben, par exemple, on a une vieille lampe à pétrole complète et qui fonctionne. Oui. Bon, on a des belles statuettes aussi d'Afrique, ils sont magnifiques. Des statuettes aussi en bois fabriquées en Indonésie, magnifiques aussi.
26: Mais est-ce que vous arrivez à déceler justement celles qui valent plus que d'autres?
25: Bien sûr, parce que c'est la qualité de travail qui est fait, qui est exécuté. On les trouve dans les vides-greniers. Des personnes, quand ils vendent leur matériel, bon, elle est au courant, bah, elle va voir, et puis elle fait des lots, l'achète, elle négocie, puis voilà quoi. Tout le monde y retrouve son compte.
9: Et le prochain vide-grenier du centre-ville à Nouméa est prévu le dimanche 2 août prochain, midi et 25 minutes. On marque une seconde pause dans ce journal avant de voir toute l'actualité sportive.
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21: Et au cœur de l'actualité sportive, on retrouve Léo Fichou.
9: On a ouvert ce journal avec la Coupe du Monde de football et la qualification de l'équipe de France pour les quarts de finale. Les Bleus se sont imposés sur le plus petit des scores, 1-0 sur le Paraguay grâce à un pénalty de Kylian Mbappé au terme d'un match difficile et face à une sélection sud-américaine très agressive. Les tricolores joueront contre le Maroc en quart de finale, ce sera vendredi matin à partir de 7h. Après le football, place maintenant au reste de l'actualité sportive avec notamment du rugby, la première journée du championnat des nations qui s'est déroulée ce week-end. Le 15 de France s'est incliné sur le fil 34-32 sur la pelouse de Christchurch. C'était contre la Nouvelle-Zélande. Du cyclisme avec la première étape du Tour de France qui s'est courue également la nuit dernière.
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9: un contre-la-montre inaugural par équipe remporté par Jonas Vingegaard et ses coéquipiers, Mickaël.
8: Le Danois qui endosse le premier maillot jaune de cette 113e édition du Tour de France. Il possède désormais 8 secondes d'avance sur l'Italien Filippo Ganna et 16 secondes d'avance sur le grand favori, double tenant du titre, évidemment, le Slovène Tadej Pogacar. Du côté des coureurs français, Paul Sexas fait déjà parler de lui, plus jeune coureur à participer au Tour de France depuis 1937. Il est déjà dixième du classement général à 39 secondes du leader. La deuxième étape ce soir ralliera à Tarragone à Barcelone, une étape très accidentée, 168,5 km au total. Le départ sera donné à 22h45 heure de Nouméa.
9: On passe au sport mécanique.
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9: Le Grand Prix de Grande-Bretagne ce week-end, et c'est une nouvelle fois Kimi Antonelli qui s'impose.
8: Le pilote italien sur Mercedes, leader du championnat du monde, a remporté la sprint race devant trois Britanniques, Lewis Hamilton sur Ferrari, Lando Norris sur McLaren, troisième, et George Russell, son coéquipier chez Mercedes, quatrième. Isaac Hadjar, le français, a terminé neuvième, Pierre Gasly, onzième, et Esteban Ocon, seizième. Dans la foulée de la sprint race, les pilotes participaient à la séance de qualification en vue de la course principale. C'est encore Kimi Antonelli qui a signé le meilleur temps. Il s'élancera en pole position donc devant les Ferrari de Charles Leclerc et Lewis Hamilton ce soir. Isaac Hadjar a réalisé une très belle séance. Il partira de la cinquième position. Un Grand Prix de Grande-Bretagne sur le circuit de Silverstone à suivre la nuit prochaine à partir d'une heure du matin pour nous.
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9: Le sport en Calédonie à présent, direction l'hippodrome Henri Millard. Pour suivre la backyard, il reste encore quelques courageux après 29 heures de course.
8: Oui, on rappelle que le départ de cette épreuve d'endurance où chaque participant, c'est le principe, doit parcourir à 6706 mètres toutes les heures. Départ qui a donc été donné à 7 heures hier matin. Deux téméraires sont encore en lice. Ils ont lancé leur 29e tour, 29 heures d'effort, près de 200 km déjà. Émilie Baltazar, Tazard, dit la petite Miloute, et Pierre Fiori qui sont désormais dans un duel à celui qui craquera le premier. Écoutez Sébastien Bourlard, l'organisateur de la Backyard Nouvelle-Calédonie.
3: En effet, alors le record de l'année dernière était de 22 tours et c'est pas fini, ils continuent tous les deux.
4: Dans quel état de forme vous les avez vus au dernier pointage?
3: Eh ben, il est pas si mauvais que ça. Bon, on les sent fatigués, mais pas blessés, et ils ont encore la volonté de continuer, donc on est encore là pendant un bout de temps.
4: Cette édition, édition de tous les records. Hein.
3: Ouais, on est très heureux, et les spectateurs aussi, ils reviennent de plus en plus, donc écoutez, n'hésitez pas à venir pour les encourager. Hein.
4: L'effet victoire de l'équipe de France, ça vous ramène du public hein.
3: Exactement, le sport international c'est terminé, maintenant place au sport local, vous pouvez venir encourager nos champions.
8: Voilà, pour rappel, ils étaient 200 au départ hier. Attention, le record établi à 22 tours l'année dernière ne pourra être battu qu'à partir du moment où l'un des deux derniers concurrents jettera l'éponge, évidemment, et encore à condition qu'après le dernier concurrent en lice termine une dernière fois le parcours, un tour complet. Pour le moment, ni l'un ni l'autre ne souhaite abandonner.
9: Autre épreuve ce dimanche, le trail Total Energy de la SNSM à Tontouta, une manifestation sportive qui visait à soutenir la société nationale des sauveteurs en mer. Marc Sabatier, le président de la station SNSM de Nouméa, est satisfait de cette édition.
5: On a plus de 800 personnes qui ont participé au trail. On espérait avoir plus de 1000 personnes. L'an passé, on avait 997. On était en concurrence avec l'équipe de France de football et puis une autre compétition qui avait lieu hier à Nouméa. Donc en fait, je pense que c'est la raison de moins de fréquentation, mais ça reste un gros événement pour nous. On a un très très beau temps. Le site est exceptionnel. On remercie les montagnards de nous avoir accueillis. Tout le monde est content. En plus, température très fraîche le matin. Voilà, tout se passe très bien. C'était l'essentiel, que les gens prennent du plaisir.
9: Plus de 800 participants donc sur les trois parcours proposés. Un trail qui était organisé, vous l'avez entendu, sur la propriété Montagna à la Tontouta. Midi est passé de 31 minutes. C'est la fin de ce journal. Merci à vous de l'avoir suivi. On se retrouve à 13h pour le rappel des titres. À tout à l'heure.
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21: Merci Léo et à tout à l'heure. Bien sûr, à mon 13h, ce sera les avis de décès. Et en attendant, musique avec un petit souvenir pour débuter The Platters. Bon début d'après-midi.

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1: Les avis qui vont suivre concernent les décès de M. Orsès Philippe, Mme Dreton-Janine, pour Mme Figota, Catalina et Maïle Ako, M. Tetoé Varuaï di Neko, Mme Idjele Jeanne di Zanin et Aloun, pour M. Delphin Atea di Délé, M. Manaté Jean Dégage di Papitioni, pour M. Rob Jean-Michel, pour Mme Touilekoutou Elisa Péta, Madame Roth Aline, pour Madame Véran Josette Né Lefebvre, Mademoiselle Nérandi Rosalie, et pour Madame Lecaï Sarah Bouagan Né Poinry. On nous prie d'annoncer le décès de Monsieur Philippe Orsès, survenu le 1er juillet. La veillée se déroulera à l'ancien crématorium du 5e kilomètre. Ce sera le mardi 7, de 16h30 à 19h. La cérémonie sera célébrée le même jour à 17h30. La crémation se fera dans l'intimité familiale. On a la douleur de vous annoncer le décès de Madame Jeanine Dreton, survenue le 1er juillet. La veillée sera organisée demain lundi 6 juillet au centre funéraire du Pont des Français à partir de 16h, suivie de la cérémonie religieuse à 17h30. La crémation se fera dans la plus stricte intimité, ni fleurs, ni couronnes, ni condoléances selon le souhait de ses enfants. On nous prie d'annoncer le décès de Madame Figota Catalina Né Maïle Ako, survenue le 28 juin à son domicile dans sa 87e année. La veillée se tiendra donc aujourd'hui de 13h à 20h au centre funéraire de Nouméa. Elle reprendra demain lundi à partir de 7h, suivie de la cérémonie en la chapelle de la morgue à 10h15 et l'inhumation se fera au caveau familial à partir de 11h. C'est avec une profonde tristesse que nous annonçons le décès de M. Tetoué Vaouaï di Neko, survenu le 29 juin dans sa 79e année. Une veillée aura lieu à son domicile à Nondoué, ce sera demain lundi à partir de 17h. L'inhumation aura lieu le mardi 7 juillet à 11h au cimetière de Katiramouna. On nous prie d'annoncer le décès de Mme Idjele Jeanine des Zanin Né Aloun, survenue le 1er juillet dans sa 92e année. La veillée aura lieu au centre funéraire de Nouméa demain lundi 6 juillet de 8h à 20h. Elle reprendra mardi à partir de 7h. La cérémonie religieuse sera célébrée en la chapelle du centre funéraire de Nouméa le mardi 7 juillet à 13h15, suivie de l'inhumation à 14h au cimetière du 5e kilomètre. Le travail coutumier se fera uniquement à la morgue de Nouméa. On nous prie d'annoncer le décès de M. Daoumé Delphin Atea di Délé, survenu le 30 juin dans sa 65e année. La veillée se déroule au centre funéraire de Nouméa, aujourd'hui dimanche jusqu'à 20h. Le transfert du corps vers Ouvéa aura lieu demain lundi 6 juillet. On nous prie d'annoncer le décès de M. Manaté Jean Dégage di Papitioni, survenu dans sa 86e année. La veillée a lieu au foyer Agia au 4e kilomètre. Aujourd'hui dimanche, ce sera à partir de 14h30 à 18h. L'église protestante Maui de la 2e vallée du Thiers y célébrera la cérémonie religieuse. Et l'inhumation est prévue au cimetière du 5e kilomètre demain lundi 6 juillet à partir de 14h. On nous prie d'annoncer le décès de M. Rob Jean-Michel, survenu le 2 juillet dans sa 66e année des suites d'une longue maladie. La veillée aura lieu à la morgue de Nouméa demain lundi 6 juillet à partir de 10h et jusqu'à la levée du corps. La cérémonie religieuse sera célébrée en la chapelle du centre funéraire de Nouméa demain lundi à 14h15, suivie de la crémation au centre funéraire de Nouméa. On a la tristesse de vous annoncer le décès de Madame Touilekoutou Elisa Péta, survenue le 2 juillet dans sa 82e année. La veillée aura lieu au centre funéraire de Nouméa le mercredi 8 juillet de 9h à 20h et jeudi à partir de 7h jusqu'à la levée du corps. Un office religieux sera célébré en la chapelle du centre funéraire le jeudi 9 juillet à partir de 10h15, suivi de l'inhumation au cimetière du 5e kilomètre. On nous prie d'annoncer le décès de Madame Aline Roth, survenue le 3 juillet dans sa 83e année. La veillée aura lieu à la morgue municipale de Nouméa, aujourd'hui dimanche, de 14h à 20h. Et demain lundi, à partir de 7h, la crémation se déroulera au centre funéraire de Nouméa, demain lundi 6 juillet à 9h, selon le souhait de la famille, ni fleurs, ni couronnes, ni offrandes. On nous prie d'annoncer le décès de Madame Josette Véran Né Lefebvre, survenue le 3 juillet. La veillée aura lieu au centre funéraire dans le grand salon funéraire de la morgue de Nouméa, l'ancien crématorium. Demain lundi 6 juillet de 16h à 19h30, la veillée reprendra mardi à partir de 8h. La cérémonie religieuse sera célébrée dans le grand salon funéraire. Ce sera le mardi 7 juillet à 11h. La crémation se déroulera dans la plus stricte intimité familiale. On nous prie d'annoncer le décès de Mademoiselle Nérandi Rosalie Dipoa, survenue dans sa 84e année. La veillée se fera à son domicile, c'est aujourd'hui dimanche, et l'inhumation aura lieu demain lundi à 13h, toujours à son domicile, à la tribu de Gélima, à Canala. Et on nous prie d'annoncer le décès de Madame Lecaille Sarah Bouagane Poinry, survenue le 4 juillet dans sa 74e année à Poindibier. La veillée aura lieu demain lundi 6 juillet à la maison commune de Nevao à Poindibier à partir de 17h. L'inhumation est prévue le mardi 7 juillet à 8h à la vallée de Nevao à Poindibier. Il n'y aura pas de coutume. C'était nos avis de décès.
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1: Il est 13h, Info Express, on retrouve Léo Fichou.
2: À la une de l'actualité ce dimanche, du football et la qualification de l'équipe de France pour les quarts de finale de la Coupe du Monde. À l'usure, les Bleus se sont sortis du piège paraguayen. Victoire 1-0, un pénalty de Kylian Mbappé à la 70e minute de jeu. Les joueurs de Didier Deschamps rejoignent le Maroc au prochain tour. Rendez-vous vendredi à 7h du matin. Le capitaine tricolore a inscrit son 7e but dans ce mondial. C'est autant que Lionel Messi. Demain, la suite des 8e de finale avec Brésil-Norvège à 7h, pardon, et Mexique-Angleterre à 11h. On reste aux États-Unis. Le pays fête le 250e anniversaire de son indépendance, des commémorations qui ont lieu en grand pompe, dirigées par Donald Trump lui-même. Le locataire de la Maison-Blanche souhaite mettre en avant l'histoire, mais aussi l'identité américaine, également se mettre en scène personnellement. L'actualité en métropole est cette phrase: nous ne nous découragerons jamais. Marine Le Pen affiche son unité avec Jordan Bardella à 3 jours de son procès. Elle s'est montrée combative à l'occasion d'une fête champêtre dans le Pas-de-Calais devant les militants du département. Ce vendredi matin avait lieu l'installation des 3 assemblées de province. Juste après avoir participé à l'élection de la présidente et du bureau de la province sud, le député Nicolas Metzdorf était l'invité du magazine Transparence. Il a notamment réagi à la très large victoire de la liste Les Loyalistes, le rassemblement fort réuni sur laquelle il figurait en deuxième position. Près de 7000 personnes ont visité le salon Floralier Jardinage ces 4 derniers jours. Depuis jeudi, les botanistes, fleuristes et pépiniéristes se sont réunis sur la place du Moika. La chambre de métiers de l'artisanat qui organise le salon se satisfait de cette affluence. Et puis, le sport sur le territoire avec la backyard qui continue encore et encore sur l'hippodrome Henri Millard. 200 participants au départ hier matin à 7h. Ils ne sont désormais plus que 2, Émilie et Pierre, qui en sont à leur 31e boucle de 6 700 km, soit plus de 200 km au compteur. 13h03, la fin de ce rappel des titres. Très belle après-midi.

0: autre romancière très drôle, Kalindi Rumpfel. Et à la fin de l'émission, les chroniqueurs bande dessinée et littérature jeunesse seront là. Mais d'abord, donc, c'est l'invité. Et lequel ? La Voix est libre. C'est parti. Premier chapitre. Vous le savez, dans La Voix est libre, on reçoit des romanciers et romancières uniquement. Mais parfois, on donne un peu de place à un genre littéraire particulier, la narrative non-fiction, en bon français, c'est-à-dire une enquête de journaliste, mais avec une mise en scène de l'auteur éventuellement, une prise de parti aussi qui en fait de la littérature et pas un compte-rendu de police. C'est le cas avec cet incroyable livre, Les deux mégots, aux éditions de La Goutte d'Or. Bonjour Geoffrey Le Guitcher.
1: Bonjour.
0: Bravo d'abord, quel travail, 500 pages, plusieurs années d'enquête et à la fin, une révélation. Il s'agit de l'affaire Alessandri, Edwige Alessandri. On va y aller doucement. J'avais entendu, moi, parler de cette affaire il y a quelques années. Elle m'avait interpellé. C'est complètement invraisemblable. Comment vous, vous avez entendu parler de la première fois de cette histoire ? Qu'est-ce qui vous a motivé ? Parce qu'à chaque fois que vous vous emparez d'une histoire, j'imagine que bah, vous signez pour très longtemps, quoi, pour beaucoup de travail.
1: Alors, ce qui est un peu étrange dans cette affaire, c'est que j'ai découvert cette histoire grâce à l'écriture d'un roman, justement. C'est-à-dire que j'écrivais un polar qui va sortir en septembre aux éditions Michel Lafon. Et en fait, pour ce polar, j'ai casté différents dossiers judiciaires de crimes non résolus. C'est ma manière de bosser, c'est mon ADN en tant que journaliste. Quand je fais de la fiction, je me sers de la réalité. Et donc, j'en trouve un. J'écris le polar, je le vends. Et en fait, l'un des avocats dont je n'avais pas utilisé finalement le dossier judiciaire me dit cette phrase « Mais si vous voulez une innocente, j'en ai une !» Évidemment, je n'avais pas fait cette requête, mais il me raconte l'histoire d'Edwige Alessandri dont je n'avais jamais entendu parler. Il faut savoir que son histoire était assez célèbre dans toutes les émissions à Cold Case. Type « Faites entrer l'accusé » quand on a fait une émission, ou à peu près toutes les émissions qui s'occupent de crimes, mais pas du tout dans la presse nationale. Et donc, il m'en parle et il m'explique, bah voilà, c'est une femme, en fait, qui a été victime d'un cambriolage qui a tourné au drame. Son mari est mort ce soir-là. Elle a été accusée à tort, condamnée par 3 cours d'assises. Mais en fait, elle est innocente et en plus, on connaît le coupable. Il me dit ça, voilà, comme on envoie un pavé dans une mare. Et derrière, il me laisse avec ça. Et moi, c'était peut-être le sens de votre question, ça résonne en quelque chose d'assez personnel parce que j'ai vécu ce qu'on appelle un homejacking, 4 hommes cagoulés qui sont venus chez mes parents... Et j'étais là cette nuit-là et qui nous ont pris en otage pour voler des biens de valeur qu'ils n'ont pas trouvés. Donc ils sont repartis avec les voitures, mais ça a été une nuit très violente. La différence, c'est qu'ils ont été arrêtés, condamnés, envoyés en prison. Et donc en fait, quand j'entends cette histoire, je me dis, tiens, j'aimerais bien quand même la creuser un petit peu.
0: Et bon, vous mettez en parallèle aussi parfois cette histoire personnelle avec ce qui s'est passé. Mais c'est vrai qu'il y a tous les éléments d'un bon polar, c'est terrible à dire. Parce qu'on n'a pas envie de romancer ça. Et quand on vous lit, on sent votre sensibilité là-dessus. Vous n'avez pas envie de jouer du tout avec une sorte de suspense, de romanesque déplacé dans une histoire qui a détruit plusieurs vies. Et donc, au départ, c'est Edwige Alessandri. Rien que leur histoire d'amour est géniale parce que c'était une sorte d'amour de jeunesse, Richard. Et puis, la vie les a séparés. Elle a eu un enfant avec un autre homme. Et puis, elle est retombée sur Richard un an après. Et paf, elle a tout quitté pour se remettre avec Richard et son fils, Johan, qui était déjà là. Et puis ensuite, ils ont eu un autre enfant. Ils ont monté ensemble, parce qu'ils étaient employés de supermarché, mais ils ont gravi les échelons petit à petit. Ils ont monté ensemble un Intermarché, qui est le Graal en plus. Alors, les trucs d'Intermarché, c'est qu'il faut être en couple pour monter un Intermarché. Donc, c'est vraiment une histoire de couple. Comme ça, ils sont des bons managers. Alors, il y en a qui les aiment plus ou moins. Il y en a qui trouvent plutôt l'un sympa, l'autre moins, etc. Bon, normaux, quoi. Ni bêta, ni caractériel. Des gens normaux, sympas, et qui ont réussi, et qui ont quand même amassé un petit peu d'argent, et qui viennent de rénover un mât provençal très, très beau. Et ils se font cambrioler une nuit. Edwige se réveille en sursaut, un coup de feu. Elle entend « Merde, le coup est parti, tirez-vous !» Et ensuite, elle découvre son mari mort. Elle appelle la police. La police arrive. Et il y a la fenêtre de la cuisine qui est ouverte, un peu de terre partout. 2 mégots de cigarettes et des traces de pas dehors. Mais il y a un gendarme qui se dit « Non, c'est elle qui a tué son mari. »
1: Alors, c'est très bien résumé. C'est vraiment une histoire d'amour assez formidable et aussi une histoire de réussite comme on en connaît peu en France, à l'américaine. Donc, c'était leur 3e Intermarché et ils étaient vraiment en train de devenir riches et d'être en réussite en travaillant.

0: travaillant, en prenant pas de vacances, en oubliant leurs enfants à l'école. Grande
1: elle,
0: sincérité.
1: Elle prend même des postes, elle remplace la boulangère si elle est partie, etc.
0: Les caissières. Ouais. Ils ont à peu près fait tous les postes à l'intérieur. Et d'ailleurs, ils se vantent d'avoir les frais de personnel les plus bas parce qu'ils travaillent comme 5 chacun. Et en fait, en effet, ce soir-là, une fois que le coup est parti et qu'elle a entendu ça, en fait, il y a une petite donnée qu'il faut ajouter, que moi j'ai découvert, ça a été la première découverte d'ailleurs de mon enquête, c'est qu'elle passe un coup de fil au SAMU, ce coup de fil est enregistré, donc on en a le compte-rendu exact. La première phrase qu'elle dit, c'est « des gens sont venus chez moi, mon mari est mort », et après elle appelle au secours, et en fait, le médecin qui réceptionne l'appel n'entend pas cette première phrase, lui fait répéter son nom, son adresse, mais c'est très chaotique.
1: Parce qu'elle est en panique aussi.
0: Parce qu'elle est en panique, et parce que lui a des collègues dans son standard qui parlent autour de lui, c'est ce qui va être détaillé dans l'enregistrement ensuite.
1: Et donc, précise qu'on a toutes les retranscriptions.
0: On a toutes les retranscriptions absolument dans le livre. Et en fait, elle appelle à l'opérateur du SAMU, ensuite appelle les gendarmes et les pompiers et dit une femme a tué son mari. Donc naissance d'un quiproquo, jamais identifié par personne jusqu'à présent. Mais ce qui est intéressant, c'est que tous les gens qui interviennent sur place, et ils vont être nombreux, près d'une vingtaine, la nuit du crime, arrivent avec en tête cette idée, une femme a tué son mari, et qui tout de suite se change chez eux en conviction, en dépit de toutes les preuves présentes.
1: Et il y a ces fameux mégots, qu'est-ce qu'ils font là, pourquoi, comment on les trouve, et quelle est, en fait, quand on arrive, quand la scène de crime, quelle est-elle? Parce qu'il y a des pots devant la fenêtre qui ont été déplacés, il y a ces mégots, il y a des traces de pas, y compris éventuellement sur le plan de travail, parce qu'ils seraient passés par la cuisine en escaladant. Qu'est-ce qu'on trouve au départ?
0: Alors, c'est une très bonne question, et un peu comme dans certains Agatha Christie, où parfois il y a des schémas à la fin du livre sur la scène du crime, justement pour bien planter le décor. Donc, vous l'avez dit, ils ont un mât avec piscine au milieu des champs, à Pernes-les-Fontaines. Devant, on va dire, leur salon, il y a les fenêtres du salon et à l'étage, les fenêtres de leurs trois chambres, donc celles du couple et de leurs deux enfants, il y a une petite haie à côté de la piscine. À côté de cette haie, on trouve plusieurs traces de pas et deux mégots. Les traces de pas vont être moulées au plâtre par les tics, les techniciens en identification criminelle, ces hommes en blanc qu'on voit dans les films. Et les mégots vont être prélevés. Un ADN, un seul ADN sur les deux mégots, un même ADN va être trouvé, un ADN masculin. Et en fait, quand on regarde cette scène, on se dit que c'est une parfaite zone, on va dire, d'observation pour un guetteur, parce qu'on voit toute la maison, toute la vie de la maison. Ensuite, juste après ces mégots, il y a la fenêtre de la cuisine qui est trouvée ouverte, des traces de pas sur le plan de travail, un peu de terre partout dans la maison, et en vérité aussi un autre élément qui aurait dû ne jamais conduire à accuser Edwige Alessandri, pas d'arme du crime sur place.
1: Et la baie vitrée d'ailleurs était aussi non verrouillée. Encore une bizarrerie dans cette histoire qui en regorge. On se retrouve dans un instant pour en parler avec vous, Geoffrey Le Guichard, sur Europe 1. Les deux mégots, à tout de suite.
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1: La voix est libre, toujours avec Geoffrey Le Guichard pour Les deux mégots aux éditions La Goutte d'Or. Une maison d'édition d'ailleurs particulière, indépendante, qui crée comme ça des petits chefs-d'œuvre de temps en temps. Et là, c'est pas un roman, c'est une enquête, mais écrite avec les techniques du roman. Les deux mégots, c'est le titre parce que c'est l'histoire de Edwige Alessandri dans le Vaucluse à Pernes-les-Fontaines, qui vit dans une belle maison parce qu'avec son mari Richard, ils ont réussi à monter des Intermarchés, donc ils ont un peu de sous maintenant. Ils ont bien bien travaillé pendant toute leur vie. Et puis un soir, une nuit, elle est réveillée en sursaut, des cambrioleurs sont dans la chambre, elle entend un coup de feu et puis elle entend « Merde, le coup est parti, tirez-vous !» Les gars se tirent et elle voit que son mari Richard a été tué. Elle appelle les secours, tout le monde arrive, police, SAMU, etc. Et finalement, c'est elle qui va être accusée contre toute attente du meurtre de son mari. Elle a été condamnée, c'était en 2000, elle a été condamnée plusieurs fois. Mais l'affaire n'est toujours pas résolue et c'est pour ça qu'il existe ce livre, Geoffrey Le Guichard, Les deux mégots. Vous avez repris toute l'enquête, 500 pages, c'est implacable. On a envie de lui dire que nous, on sait qu'elle est innocente, mais il faudrait que la justice le dise aussi parce qu'elle a tout perdu, l'homme de sa vie, bah son argent aussi. Et comment vous avez échappé, on en a parlé dans la première partie, justement à cette tentation d'en faire du roman? Mais de ne pas non plus en faire un compte-rendu journalistique basique. Comment vous vous débrouillez? Vous êtes aux éditions de La Goutte d'Or, qui est une maison d'édition qui met en valeur de la littérature recherchée quand même. Comment vous avez géré ça?
0: Eh bien, en fait, c'était une question assez centrale dans la démarche. C'est-à-dire que quand j'ai découvert cette affaire, l'une de mes premières intuitions, ça a été qu'elle a été victime d'une sorte de guerre de narration. qu'elle avait perdu dès le premier jour à cause d'un quiproquo et après de l'incompétence des enquêteurs et du juge en charge de l'affaire, qui ont, je le dis quand même, falsifié des preuves, inventé l'arme du crime, tordu des expertises, travesti des propos qu'ils recueillaient en audition. Donc, pour être très concret, ils font une audition, ils marquent sur leur procès-verbal d'audition les propos, mais quand ils font une synthèse, ces propos changent ou sont attribués à d'autres personnes. Voilà pour vous dire un peu la façon dont a été construite sa culpabilité. Mais surtout, en fait, je me suis dit, elle a été victime d'une guerre de narration. À chaque fois, on entendait le couple n'allait pas bien, son mari avait des maîtresses. Tout ça était faux. Ces deux affirmations étaient fausses. Les enquêteurs eux-mêmes l'ont dit, d'ailleurs, qu'il n'y avait pas de maîtresse et que, par ailleurs, le couple... Après, ils ont construit une image du couple qui était totalement pareil, comme avec leurs preuves, à côté de la réalité. Et derrière... il place l'un des deux enfants d'Edwige en garde à vue pendant 48 heures sans dormir, sans avocat. Il fait des aveux temporaires qui sont complètement farfelus, qui ne correspondent pas du tout à la scène du crime. Il s'accuse d'abord avant d'accuser sa mère, et quand il accuse sa mère, en fait,
1: on va y venir.
0: Il dit n'importe quoi. Et donc, en fait, je me suis rendu compte que tous les gens qui avaient parlé de cette histoire ne racontaient que finalement l'espèce de méta-dossier construit par le juge originel et les gendarmes. Et donc, il fallait raconter cette histoire de fond en comble, mais il fallait bien la raconter. Il fallait qu'on ait envie de la lire justement comme un polar, parce que c'était peut-être la manière de toucher le plus de personnes possible et ne pas seulement s'appuyer sur la vérité avec un grand V, mais justement, c'est pour ça que ça me fait plaisir que vous parliez de ça, parce que la narration a été vraiment un objectif central dans la démarche.
1: Et c'est vrai qu'avant d'allumer les micros, je vous posais plein de questions, mais comment ils ont pu penser qu'eux, etc. Et à chaque fois, vous me répondiez, mais il faut se rendre compte qu'à l'époque, on ne voyait pas les choses comme on les voit aujourd'hui. Aujourd'hui, il n'y a aucun doute qu'elle est innocente. On a même retrouvé, je vous laisserai découvrir dans le livre, on a même retrouvé qui a fait le coup, qui a tiré, qui était là, qui était le guetteur. Enfin, tout est clair. Mais à l'époque, non. Maintenant, on connaît l'histoire, on a beaucoup de recul.
0: Mais malgré ça, elle n'aurait jamais dû être accusée. C'est-à-dire qu'en fait, même si on n'avait pas les coupables, même si on n'avait pas l'ADN du coupable sur les deux, de l'un des complices sur les deux mégots, ou si on n'avait pas tous les témoins qui vont arriver derrière et qui connaissaient les coupables, en fait, il n'y avait rien pour l'incriminer. Pas d'arme du crime, pas de mobile. Le vice-procureur qui a été l'un des artisans de sa condamnation et du premier dossier judiciaire, l'a reconnu face caméra des années plus tard. Il a dit, pour moi, c'était peut-être financier ou alors peut-être que c'était une dispute. Mais en vrai, il n'a jamais pu établir un mobile. Et donc, en fait, le dossier était vide.
1: Vous êtes bien avec Geoffrey Le Guilcher sur Europe 1 pour parler de l'affaire et les cendries dans son livre « Les deux mégots ». Et c'est vrai que dans cette affaire, il y a à peu près tous les ressorts. Il y a des indices à la Colombo, il y a l'institution judiciaire, il y a le couple un peu bourgeois comme ça, intéressant aussi de cette manière-là. Et puis, il y a tous les ressorts qu'on retrouve dans plein d'affaires et notamment les faux aveux. Un peu à la Patrick Deal, c'est-à-dire que l'aîné du couple Alessandri est interrogé quelques semaines même après le meurtre, et après une garde à vue sans dormir, etc., il fait des aveux, il dit que c'est sa mère qui a fait le coup, et ensuite il va se rétracter le lendemain, depuis donc 26 ans, il n'aura jamais changé de version. Et vous analysez, vous, ces faux aveux et ces mécanismes psychologiques qui, on a l'impression aujourd'hui, ils sont assez connus, en fait, non? Ou alors c'est parce que je m'intéresse à ce genre d'affaires?
0: Quand on est profane dans les enquêtes criminelles, on ne connaît pas, on va dire, l'existence des faux aveux. En général, on se dit, bon, si on ne l'a pas fait, le coup, on ne va pas l'avouer, on ne va pas mentir, etc. Ce qu'il faut savoir, c'est que les faux aveux sont beaucoup plus communs qu'on ne le pense. Ils touchent en priorité des gens, en général, qui sont très jeunes, en situation de handicap ou qui ne parlent pas la langue du pays, en tout cas, qui sont dans une asymétrie, souvent. Vis-à-vis des enquêteurs, mais l'asymétrie peut être, vous pouvez aussi avoir 45 ans, être en pleine possession de vos capacités mentales et faire des faux aveux aussi, attention, hein. Ce que je veux dire, c'est statistique. Et lui, en tout cas, il rentre dans toutes ces statistiques. Il a 18 ans, il vient d'avoir 18 ans, il y a deux semaines, il ne demande même pas d'avocat, tellement pour lui, il n'y a pas vraiment de sujet, il ne craint rien. Et en fait, on va lui mettre une pression extraordinaire, l'empêcher de se reposer. C'est marqué qu'il n'a aucun véritable repos, ce qui est évidemment hors procédure. Et aussi, on va lui présenter des affirmations qui sont fausses et qui sont retranscrites dans le procès-verbal. Et grâce à ça, on va le déstabiliser. Et d'abord, il va commencer par s'accuser, puis accuser sa maman. Et il va dire ce qu'il va dire ne va jamais être circonstancié et va même contredire les constatations de la police scientifique. Donc en fait, ses aveux sont nuls et non avenus en vérité.
1: Par exemple, on lui demande où est l'arme de crime et on lui fait dire, et il le dit, et on ne dira pas où elle est, il faudra lire le livre, mais il suffit d'y aller pour se rendre compte que non, c'est impossible, elle n'y est pas, elle n'y a jamais été, et qu'il n'y a pas d'arme du crime chez eux. Mais il y a des héros aussi dans ce livre. Il y a notamment un enquêteur, Jean-François Abgral, qui a un type incroyable, vous allez nous dire qui c'est. Puis il y a Nathalie Galabert aussi, qui revient un peu plus tard, qui est une policière. Il y a aussi des personnalités hyper positives. Qui est Jean-François Abgral? Je parlais de l'affaire Patrick Dils, c'est lié.
0: Absolument, Jean-François Abgral, il est surnommé le chasseur de serial killers en France parce qu'il en a arrêté deux. Il a arrêté Francis Holm et fait innocenter Patrick Dils, qui, dans son affaire, on parlait des faux aveux. Trois personnes, dont lui, avaient avoué l'affaire. Les gendarmes avaient fait avouer ce meurtre de Montigny-les-Metz quand même à trois personnes. Et il l'a fait innocenter, il a arrêté Francis Holm, il a aussi contribué à l'arrestation d'Émile Louis, et lui, il est aussi professeur de criminologie à l'université. Et une fois qu'il a quitté la criminelle à la gendarmerie, il a décidé de monter une agence de détectives privés, pile l'année du meurtre de Richard Alessandri, en 2000. Et c'est comme ça qu'Edwige va l'embaucher secrètement depuis sa prison. On ne dira pas comment, on verra dans le livre comment elle l'embauche secrètement. Et lui, il va reprendre l'enquête, mais il va lui dire ceci, il va lui dire « Moi, soit vous êtes innocente et je vous aide, soit je constate que vous êtes coupable et ciao ». Et en fait, quand il arrive dans l'enquête, il hallucine.
1: Il regarde trois trucs, il se dit « Allez hop, c'est bon,
0: bah, je prends l'affaire ». Il dit « En fait, elle ne peut pas être coupable. C'est scientifiquement impossible qu'elle soit coupable ».
1: Il a pu le faire parce que la loi a changé. On y revient dans un instant. Ça aussi, c'est intéressant parce que c'est un livre qui prend tous les enjeux, tous les domaines de l'affaire. On y revient dans un instant. À tout de suite sur Europe 1.
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1: La Voix est libre, toujours avec Geoffrey Le Guilcher, pour les deux mégots aux éditions La Goutte d'Or. C'est une enquête bien écrite, avec une démarche littéraire aussi, mais une enquête quand même est très très fouillée, 500 pages, beaucoup de travail, des années de travail sur l'affaire Alessandri, l'histoire d'Edwige Alessandri, accusée d'avoir tué son mari, accusée à tort, et elle a été pourtant condamnée. Et il y a... un homme qui s'est chargé, un détective privé, Jean-François Abgral, qui a travaillé sur d'autres affaires très célèbres, qui a réussi à coincer des serial killers, à faire innocenter des innocents, qui ne se charge que des affaires où des innocents sont en jeu. Il prend l'affaire Edwige Alessandri parce qu'il se rend compte que c'est un marasme judiciaire et que tout est là pour qu'il n'y a aucun doute, elle est innocente. Et en fait, il peut le faire parce que la loi a changé à ce moment-là. Qu'est-ce qui s'est passé? Avant, on ne pouvait pas vraiment conduire des enquêtes comme ça, aussi fouillées comme il le fait.
0: Absolument. En fait, ce qui a changé, c'est que les parties, donc les avocats, peuvent demander des actes d'enquête. Et donc, en fait, lui, il se met dans cette brèche en tant qu'expert. Il peut être missionné par une partie, souffler un acte d'enquête qui serait judicieux de faire. Donc, en l'occurrence, lui, il demande de refaire des prélèvements d'ADN. Il va demander aussi... Les gendarmes vont affirmer qu'il n'y a pas de cambriolage ou de faits similaires dans la région de homejacking, ce qui est totalement faux. Il n'y a que ça partout. D'ailleurs, tous les amis des Alessandri, qui sont, on va dire, la haute bourgeoisie de Pernefontaine, ont été cambriolés à l'époque.
1: On est dans le Vaucluse.
0: Et en fait, il souffle au premier avocat d'Edwige Alessandri des actes d'enquête à faire. C'est comme ça qu'il crée son agence et qu'il va même, on va dire, mettre ses connaissances au service de beaucoup de victimes judiciaires.
1: Pourquoi on évacue les mégots? Parce que donc on a retrouvé, je rappelle, deux mégots à côté de traces de pas statiques, donc c'est clairement un guetteur qui était là. C'est dans le jardin, on retrouve deux mégots qui est un nid à ADN. On a retrouvé plus tard, on saura qui a fumé ses cigarettes, mais pourquoi ils sont évacués complètement de l'enquête en première partie?
0: C'est une histoire de croyance, c'est-à-dire qu'en fait, les enquêteurs, les premiers gendarmes et le premier juge d'instruction sont tellement persuadés qu'elle est coupable que tous les indices qui mènent vers une autre piste sont nuls et non avenus. Et donc, ils vont commettre des choses aberrantes. Par exemple, normalement, quand vous trouvez un ADN la nuit du crime sur les lieux d'un crime, c'est automatique, vous le mettez au FNAEG, au Fichier National des Empreintes Génétiques, pour voir s'il match à quelqu'un. Ça ne va jamais être fait. Ils ne vont même pas essayer de voir si ça match.
1: Jusqu'à ce qu'il y ait un juge qui dise « Mais pourquoi on n'a jamais match ?»
0: Eh bien, au troisième procès d'Edwige, le juge ordonne que ce le soit fait, c'est fait en urgence, ça revient, ça n'a pas matché, mais grâce à ça, 6 mois plus tard, 6 mois après son dernier procès, on va connaître l'identité de l'homme au mégot quand même.
1: Sauf que c'est trop tard, elle a déjà été condamnée, mais il peut y avoir des...
0: Elle est en prison à Rennes à ce moment-là, mais on apprend quand même que l'ADN appartient à un cambrioleur.
1: Bon, on a effleuré l'affaire, là on a un centième des histoires, mais c'est incroyable, ça regorge de trucs complètement invraisemblables. À un moment, il y a même l'intervention d'un hypnotiseur recruté par les gendarmes qui s'occupent de l'affaire au début. Ils font venir un hypnotiseur en lui disant « On va vous hypnotiser comme ça, si la mémoire vous revient sur certains détails. » Et en fait, eux, leur but, c'est qu'elle, sous hypnose, elle avoue son crime. Et elle ne le fera pas. Mais à tel point, ça va être même viré du dossier. On va essayer de cacher ça.
0: Ça, c'est incroyable.
1: On fait intervenir un hypnotiseur qui était un ancien hypnotiseur médiatique.
0: Et ancien gendarme aussi.
1: Le coup de la planche.
0: Absolument, sur les plateaux télé. Comme ça, ouais. Bah, en fait, ce qui se passe, c'est que moi, j'ai passé énormément de temps avec Edwige Alessandri après, une fois que j'ai compris qu'elle était innocente, pour retracer sa vie et son vécu. Et la folie de cette histoire, c'est qu'Edwige n'a jamais menti une seule fois. Elle a toujours dit la vérité, mais n'a jamais été écoutée. Et lors d'un entretien, elle me dit tiens, au fait, un jour, ils ont fait venir un hypnotiseur et puis après, ils l'ont supprimé du dossier. Je dis ah bon ? Et la chance a fait que j'ai retrouvé l'hypnotiseur et j'ai retrouvé la séance d'hypnose disparue, où en effet, lui-même conclut qu'elle est innocente et qu'elle dit la même chose sous hypnose que quand elle n'est pas sous hypnose.
1: Oui, parce que lui, il avait gardé tout le dossier.
0: Il avait gardé tout le dossier.
1: Votre rencontre avec l'hypnotiseur, c'est croquignolesque, hein, c'est magnifique. Il faudra lire le livre, mais il y a toutes les dimensions. Elle a fait de la prison aussi, vous verrez comment, où, dans quelles circonstances. C'est aussi très touchant parfois, notamment avec l'aumônier de la prison, ses co-détenus. Mais vous avez rencontré Edwige Alessandri, vous avez beaucoup parlé avec elle. Dans quel état d'esprit elle est aujourd'hui ?
0: Elle veut être innocentée. Elle veut que son nom soit lavé et que ses enfants puissent enfin marcher avec la tête droite dans la rue. Elle m'a dit, après la parution du livre, que pour la première fois, elle se sentait fière de son histoire et qu'elle remarchait de nouveau la tête haute dans la rue. Mais elle a la conviction, et je pense qu'elle a raison, que pour que son nom soit définitivement lavé, maintenant c'est à la justice de reconnaître ses erreurs.
1: C'est ça aussi le cœur du livre, mais on l'a vu dans d'autres affaires, c'est l'orgueil de la justice qui refuse de reconnaître ses erreurs. C'est très très compliqué de réviser un procès. Il y a même un magistrat qui dit « mieux vaut une injustice qu'un désordre ». C'est complètement fou cette histoire.
0: En fait, le système pour réviser une condamnation définitive passe par un organe qui s'appelle la Cour de révision et de réexamen des condamnations pénales, qui est elle-même rattachée à la Cour de cassation. Et en fait, quand on examine les dossiers, bon déjà, il faut comprendre que ça arrive très rarement. Dans l'histoire de la Ve République, il y a 12 hommes qui ont été innocentés par ce biais et 0 femme. Donc si jamais Edwige l'était, elle pourrait être la première femme. Mais c'est surtout pour dire que statistiquement, ça n'arrive pas tous les jours. Et la difficulté, c'est que en fait, faut pas seulement apporter les éléments que vous devriez apporter pendant votre procès en première instance. C'est que comme vous avez été condamné plusieurs fois par la justice, on vous demande non pas une preuve, non pas deux preuves, mais quasiment, il faudrait presque ramener une vidéo du meurtre. On a l'impression parfois pour être innocenté.
1: Oui, parce qu'il y a première instance, appel, parfois il y a même un deuxième appel si l'appel a été cassé, ce qui est le cas dans l'affaire Alessandri.
0: Mais je pense, juste une note un peu positive, j'ai l'impression que ça évolue.
1: Voilà, est-ce qu'il y a encore un espoir ?
0: Oui, il y a un espoir sérieux qu'elle soit innocentée. Je pense que la justice a beaucoup évolué ces dernières années. Par ailleurs, il ne faut pas dire la justice au sens large. En fait, dans sa première demande, sa première requête en révision, les premiers magistrats de la Cour de cassation étaient très favorables à la démarche et surtout ils avaient confié l'enquête à la police judiciaire de Montpellier. Et il faut quand même dire cette folie, c'est que la police judiciaire avait conclu à l'innocence d'Edwige Alessandri quand même. L'enquête de la police judiciaire allait donc contre celle des gendarmes.
1: Et oui, parce qu'on a une autre héroïne dont on n'a pas assez parlé,
0: Nathalie Galabert,
1: qui arrive un peu plus tard, c'est Nathalie Galabert qui est une
0: policière extraordinaire.
1: Série, quoi.
0: Ouais, absolument. Et une enquêtrice de la police judiciaire de Montpellier qui, avec, ses enquêteurs, va crédibiliser non seulement le fait qu'Edwige Alessandri est innocente, mais en même temps être sur la trace des coupables, les identifier. Mmh. Pour la plupart. Et en fait, au moment où son enquête est validée par la Cour de révision, donc dans la première fois que Edwige demande à être innocentée, il y a, par un défaut de procédure, une espèce d'événement incroyable, c'est que l'enquête retourne chez les gendarmes qui ont créé sa culpabilité.
1: Vous lirez tout ça dans Les Deux Mégots, la vérité sur l'affaire Alessandri, aux éditions La Goutte d'Or, 500 pages qui se lisent comme un polar, mais avec ce supplément d'âme et de terribles réalités. Merci beaucoup, Geoffrey Le Guichard.
0: Merci à vous.
1: Dans un instant, visite de bibliothèque, nous partons chez la romancière Kalindi Rumpfel.
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1: Si vous ne connaissez pas encore Kalindi Rumpfel, vous allez immédiatement tomber sous le charme, mais vous la connaissez sans doute si vous écoutez des podcasts. Elle a co-créé un grand succès du genre, 4 quarts d'heure. Elle est aussi journaliste, scénariste et romancière des romans drôles, et pas que. Elle vient de publier chez Lattès Les Solitudes de Petite Rivière. C'était l'occasion de voir de quel livre elle se chauffe, et je vous emmène visiter sa bibliothèque sur Europe 1. Bonjour Kalindi Rumpfel.
4: Bonjour Nicolas Carreau.
1: Merci beaucoup de nous accueillir presque chez vous. Presque chez vous parce qu'on est au milieu des livres et vous faites partie. Les livres font partie de vous aussi.
4: C'est vrai.
1: Mais c'est Sandrine Babu en vrai qui nous invite chez elle dans la librairie L'Instant, magnifique, rue de Lourmel, dans le 15e arrondissement de Paris. Parce que vous, vous ne vivez plus à Paris, vous vivez dans le Perche, c'est ça?
4: Mais c'est ça. J'ai quitté cette ville de fou qui aspirait mon âme chaque seconde que Dieu
1: Babylone.
4: Non, je suis partie de Paris parce que Paris, c'est insupportable. Et puis parce que qui peut décemment écrire à Paris? Peut-être vous, Nicolas. Moi, j'y arrive pas du tout. J'ai besoin de voir l'horizon. J'ai besoin d'un petit peu de verre. J'ai besoin de voir un arbre. J'ai besoin d'entendre le chant des oiseaux. J'ai besoin d'entendre des chasseurs tirer sur de pauvres créatures. Voilà ce dont
1: ça
4: j'ai
1: vous
4: besoin.
1: Inspire. D'ailleurs, je crois que le dernier roman, vous l'avez écrit à l'île Maurice.
4: Mais tout à fait. J'ai écrit à l'île Maurice parce que moi, je suis franco-mauricienne. Ma mère est française d'origine roumaine. Mon père était né à l'île Maurice. Et Maurice fait vachement partie de mes endroits d'inspiration. Et j'avais très à cœur de retourner à l'île Maurice, dans le pays de mon père, pour écrire ce texte. C'est une grande histoire d'amour, qui est une fresque entre Séville, qui, pour le coup, ne représente pas grand-chose pour moi, sinon la promesse d'un moment de soleil délicieux, et l'île Maurice. Et donc c'est une espèce de grande histoire familiale avec plein de drames qui parle beaucoup de dépression, qui est l'un des thèmes centraux de plusieurs romans que j'ai choisis en fait.
1: Oui, ben, c'est, en fait j'allais dire c'est étonnant, mais c'est pas étonnant. Tous les humoristes sont aussi des rabat-joie avec une mélancolie sourde comme ça. C'est même la base d'un bon humoriste en général.
4: Complètement.
1: Mais comment si on était venu chez vous?
4: Vous alliez dire pardon que j'étais humoriste. C'est très curieux. C'est la
1: vous
4: première.
1: Vous êtes très drôle, je veux dire.
4: Ah, ça me fait plaisir venant de vous.
1: Vous avez un côté humoriste aussi.
4: En fait, j'aime beaucoup en être une qui ne dit pas son nom. Oui, c'est-à-dire voilà. Que ça me plaît vachement plus de faire autre chose que fondamentalement et juste de l'humour et qu'on sache reconnaître ma drôlerie à travers d'autres exercices. Mais merci de me dire que je suis drôle. Mais je suis, en fait, quand les gens me disent ça, ça me surprend toujours parce que je suis vachement plus triste et vachement plus déprimée et vachement plus difficile à vivre que je ne suis sympa, fun et drôle à côtoyer. Donc,
1: Oui, ça fait partie des critères pour être drôle en général.
4: Mais vous avez raison.
1: Côté-là.
4: Moi, donc, tous mes amis qui... Pardon, j'arrête
1: si
4: pas.
1: Si on avait eu le budget pour aller dans le Perche, qu'est-ce qu'on aurait vu comme sorte de bibliothèque? Est-ce que c'est un meuble tout bien classé, tout bien rangé, très beau? Ou alors c'est des étagères comme ça avec des livres par terre et tout ça? Comment ça se
4: passe? Alors, je voulais que je vous le fasse au temps présent. Alors, nous sommes dans ma maison de campagne, qui déjà est sublime. Non, je rigole, c'est une humble longère qui se situe dans le Perche. Et donc, quand on rentre dans ma maison, on a une espèce de grand salon, la pièce centrale, qui donne sur un jardin magnifique. Et donc, j'écris beaucoup là sur ma table. Et en face, il y a une très grande, pas exagérer, mais une grande bibliothèque qui prend franchement les deux tiers de mon salon, où là, j'essaye d'avoir un simulacre d'ordre. Mais en fait, c'est juste que je classe les livres par taille. J'ai mes
1: pas par
4: formats.
1: Nationalité, pas par ordre alphabétique.
4: Non, mais c'est très mal
1: auteur.
4: Connaître mon cerveau. D'accord. Non, mais je suis incapable.
1: Mais quand même, est-ce que les livres du même auteur sont tous réunis ensemble à peu près?
4: Absolument pas, parce que j'ai plusieurs bibliothèques. J'ai la bibliothèque de mon salon, où j'ai mes œuvres préférées. Donc, il y a quand même une espèce d'ordre. Là, c'est mes auteurs préférés, sont mes livres préférés, que ce soit de la fiction et de la non-fiction. Mais en fait, je lis très peu de non-fiction. Je lis de la non-fiction quand elle parle des arts qui m'intéressent. Je lis de la non-fiction sur le cinéma, sur la littérature. Je lis très peu d'essais, j'ai honte. Néanmoins, j'en ai choisi un pour mes 5 bouquins préférés, mais je vous expliquerai pourquoi je les ai choisis. Donc là, j'ai une très grande bibli et ensuite, j'ai une petite chambre absolument pourrie qui ne sert plus de chambre, mais de débarras où je mets les vêtements dont je me sers jamais. C'est une espèce de buanderie. Et là, j'ai une très grande bibliothèque en bois incrustée dans le mur où il y a les œuvres préférées de mon oncle qui était le propriétaire de la maison avant moi. Donc, il y a tous les Dumas. Il était très Dumas. C'est lui
1: qui
4: m'a donné.
1: Laissé.
4: Il a tout. Bah, il est mort. Il a
1: laissé tous les livres. Vous les avez gardés, quoi.
4: Je les ai gardés, mais c'est une vieille édition des Dumas, hyper sympa, en petit format blanche.
1: Ah, les Nelson.
4: Avec... Ah, peut-être que c'est ça. Ouais, vous c'est avez ça. Raison, exactement. On les a tous, ils sont tout en haut comme ça. Alors, c'est erratique, hein, parce qu'il y a Dumas, après, il y a Duras, donc quand même pas le même style, quoi. Pas le même niveau d'amusement, pas le même niveau de fun. Et il y a plein des bouquins de mon oncle comme ça que j'adore, parce que quand je prends un bouquin, et quand je relis un Dumas avec mon conjoint il y a quelques années, on a eu envie de s'en refaire quelques-uns, j'ai l'impression de retraverser des beaux moments avec mon oncle. Et comme c'est déjà son habitation, sa demeure, je redécouvre des petits morceaux de lui dans chacun des livres qu'il avait choisi pour habiter sa bibliothèque principale à lui. Et puis après, il faut traverser la maison, il y a un autre escalier, et j'ai une maison très biscornue. Et donc là, en haut, j'ai dans un petit salon, j'ai toutes mes BD. Et ensuite, dans ma chambre, j'ai des bancs de prière. J'ai deux bancs de prière extrêmement grands, que là, j'ai très envie de peindre. J'hésite entre turquoise et corail, je donnerai votre avis après. Et qui, pour l'instant, comporte plein, plein de bouquins. Et ça, c'est mes bouquins.
1: Et comment ça ?
4: Mais comment ça ? Ce sont des bancs, donc je peux mettre des bouquins dessus.
1: Ah, vous posez des bouquins sur les bancs ?
4: Eh ben c'est ça, oui, okay. Exactement.
1: En fait, qui servent d'étagère, quoi.
4: C'est ça, c'est-à-dire que j'ai mon lit au centre, et sur les deux côtés, j'ai des bancs de prière. Et je range mes livres. Et là, ce sont plus les livres que je dois lire.
1: C'est-à-dire que vous les posez là où on pose les genoux ?
4: Exactement, donc, bah, oui. C'est ça.
1: Ça crée une sorte de mini support. Quoi.
4: Ça fait vraiment des étagères. Quoi. Oui.
1: Ah, c'est marrant.
4: C'est très pratique parce qu'en plus, les bancs de prière ayant des espèces de petites. De fins, quoi, en bois, ça permet de ne pas acheter de serre-livres. Vous voyez ce que je veux dire ? Il n'y a pas de petites économies, cher Nicolas. J'ai pas de serre-livre. J'en ai quelques-uns. Et j'en ai un notamment qui représente un héron qui est très joli, qui est une espèce de laiton doré. Et donc, dans ma chambre, j'ai tous les livres de ma pile à lire. Tous les livres qu'il faut que je lise, que j'ai pas encore lu, ma pâle, comme disent les jeunes sur TikTok. Et donc, j'ai tous ces bouquins-là. J'ai les bouquins aussi. Moi, je sais pas comment vous lisez. Mais moi, je suis quelqu'un de très distrait, car je suis née à l'ère, je suis pas née à l'ère d'Internet, faut pas déconner, mais j'ai grandi avec Internet et j'ai fait toute ma vie d'adulte avec Instagram, ce qui fait que je n'ai plus aucune capacité de concentration. Donc dès que j'achète un livre, ce qui est tout le temps en fait, je commence à lire, puis je me dis oh j'ai pas fini le livre d'avant, ah bah je vais en lire 10 pages, puis je vais revenir, puis je vais acheter un autre bouquin, et donc c'est tragique quoi. Et il y a beaucoup de livres que je lis sur plusieurs mois parce que
1: pourquoi
4: je commence en janvier, je termine en mars.
1: Et vous ne perdez pas le fil ?
4: Non, parce que je possède une très grande intelligence. Et une très, très grande mémoire.
1: Et alors, je vous ai demandé quand même de nous en apporter des vrais de chez vous. Mm-hmm. Et effectivement, vous en avez rapporté 4 ou 5.
4: Ouais.
1: Et je commence par celui qui m'intrigue le plus, qui est tout petit. Même celui-là, je suis sûr que vous le arrivez à le lire d'une traite, parce qu'il ne fait que 22 pages.
4: Ouais.
1: Qu'est-ce que c'est ?
4: Alors, je vais vous dire, moi j'ai choisi des livres qui correspondent à des moments de ma vie. Et celui-ci, ça s'appelle « Notre besoin de consolation est impossible à rassasier » de Stieg Dagerman, que j'aime beaucoup. Je ne sais pas si vous l'avez un peu lu.
1: Pas du tout.
4: Mais vous allez tellement aimer. C'est à la fois tragique et drôle. Bon, alors drôle à certains petits endroits. Hein, c'est quand même pas, on ne se marre pas du début à la fin. Stieg Dagerman était un journaliste et un écrivain suédois qui a écrit à la fois des romans, beaucoup d'articles évidemment, quelques essais. Et celui-ci, c'est son essai qu'il a écrit, je crois, en 52 ou 54, je ne sais plus, 2 ans avant de se donner la mort. Et c'est son testament, c'est le dernier texte qu'il écrit avant de se suicider dans son garage à Stockholm. Ah oui, c'est dark, hein. Je vous l'avais dit, moi je ne suis pas quelqu'un de très rigolo en réalité. J'en ai choisi un qui me fait marrer, le reste c'est que la déprime. Et alors ce texte, je vais vous dire, je l'ai lu, j'avais 20 ans. Je traversais une période très sombre de ma vie parce que j'avais 20 ans. Qu'est-ce qu'on peut éprouver d'autre que la déprime quand on a 20 ans et qu'on ne sait pas ce qu'on veut faire, qu'on ne sait pas dans quelle étude on veut se lancer. Je ne savais rien de ce que je voulais. Je suis tombée sur cet essai complètement au hasard d'une librairie. Je l'ai lu et je l'ai tellement aimé que à l'époque, j'étais avec un homme que je salue, qui s'appelle Naël, et qui est à la fois illustrateur, d'ailleurs c'est lui qui a illustré mes 2 premiers romans, il est peintre, il est graphiste, et il est aussi tatoueur. Et je lui dis, écoute, j'ai lu un essai qui s'appelle « Notre besoin de consolation est impossible à rassasier », qui capture mes instants de douleur, j'aimerais que tu me le tatoues sur la colonne vertébrale. Et donc,
1: mais tatouer quoi ?
4: Notre besoin de consolation est impossible.
1: Ah, juste le titre, d'accord.
4: Je voulais le titre comme ça, je voulais un mot du titre sur le long de ma colonne vertébrale, d'accord. Comme ça. Et il m'a dit, écoute, tu as 20 ans, il était plus âgé que moi, tu vas le regretter.
1: C'était sage.
4: C'était un grand sage. Tu vas le regretter. Alors, ce que je peux faire, c'est que je vais te le tatouer au feutre Posca, sur la colonne vertébrale, et on voit si, dans quelques jours, tu ne t'en es pas lassé, et puis peut-être que tu finiras par te le faire tatouer, mais je ne prends pas cette responsabilité. Et en effet, il me l'a tatoué au feutre. Deux jours plus tard, j'en avais marre. Je me suis dit, qu'est-ce que je fais? Je gâche ma jeunesse. On va me prendre pour une femme suicidaire et dépressive. Et donc, j'ai abandonné l'idée d'un tatouage. Mais pour moi, les livres, c'est des cartographies de qui on est, à un moment T de l'existence. Et celui-là représente qui j'étais parfaitement perdue dans le monde quand j'avais 20 ans. Et ça m'a aidée parce que, à la fois, c'est son testament, parce que, comme je vous le disais, il l'a écrit avant de se suicider. Et à la fois, il y a de vraies notes d'espoir à l'intérieur de ce livre, et notamment la fin du texte. Je crois que c'est encore un peu souligné.
5: Ah, c'est souligné partout.
4: Ouais, c'est
5: partout. Ouais, comme il fait que 20 pages, vous avez tout souligné.
4: C'est quasiment ça, ouais. Non, pas tout, je pense.
5: Vous pourriez le connaître par cœur, en fait.
4: Bon, attendez, j'ai pas que ça à faire non plus de mon existence. Non, mais c'est vrai, je pourrais. Et alors, est-ce que vous connaissez le groupe Les Têtes Raides?
5: Oui.
4: Voilà, vous vous rappelez de ce groupe? Eh bien, si ma mémoire est bonne, il y a quelques années, j'étais encore jeune, donc c'est il y a plus longtemps que je n'aimerais, qui ont mis en musique Notre besoin de consolation est impossible à rassasier. Et je vous le conseille parce que c'est un super moment de musique.
5: Ça s'appelle comment?
4: Ça s'appelle Notre besoin de consolation est impossible à rassasier.
5: Ils comment voulez-vous
4: que ça s'appelle?
5: De Stig Dagerman, traduit du suédois par Philippe Bouquet.
4: Exactement. Lisez, relisez-le. Alors, incroyable. Évidemment, c'est un testament, mais ça aide à se sentir tellement mieux à plein de moments d'égarement de l'existence. Et j'y vais, moi, choper des petits endroits d'optimisme. Mais je traque l'optimisme et je crois qu'il se trouve à d'autres endroits des textes que j'ai choisis.
5: Regardez,
4: notamment celui d'après.
5: La joie de vivre. Exactement. Que vous avez apporté de Zola.
4: Oui.
5: Pourquoi celui-là? Pourquoi Zola? Est-ce que c'est pour Zola? Est-ce que c'est pour celui-là, la joie de vivre? Et qu'est-ce que c'est la joie de vivre de Zola?
4: Ouais, je crois que donc moi j'ai appris, je vais me la péter un peu, Nicolas. J'ai appris à lire.
5: Sérieux.
4: Je n'avais que 4 ans. Vous vous rendez-vous compte? Non, j'étais une enfant sinistre, lugubre et tous les autres adjectifs possibles et imaginables. Mais c'est pas tant que j'étais précoce, c'est que j'étais vraiment lugubre. Et ma mère s'est dit, cet enfant ne peut pas demeurer déprimé comme ça. Il faut lui trouver une activité. Je détestais jouer, je détestais les autres. J'étais une enfant vraiment sombre, dark. Et j'étais tellement lugubre que ma mère s'est dit, bon, elle joue pas, elle sait pas jouer, elle sait rien faire. Elle est déprimante, cette gamine. Je vais lui apprendre à lire avant qu'elle rentre à l'école. Peut-être qu'elle trouvera refuge dans les livres. C'est ce qui s'est passé. Elle m'a appris à lire avec la méthode Bauchet. Est-ce que vous rappelez?
5: Pas du tout.
4: C'est bien antérieur à votre naissance. C'est une très vieille, un très vieux...
5: Moi, je savais lire en naissant, donc je n'ai pas une méthode.
4: Ça ne m'étonne pas de vous. j'ai appris à lire petite fille et ça m'a extraite de la mélancolie qui était la mienne quand j'étais petite fille et de mon extrême timidité.
5: Carrément.
4: Ouais, vraiment.
5: Ça a marché.
4: Ah, ça a complètement marché. Ça et le théâtre. Elle m'a foutue au théâtre, j'ai joué Delphine et Marinette, j'étais le coq tragique. J'étais même pas un personnage humain, quoi. J'étais vraiment un volatile de basse-cour, quoi. Tragique. Et puis ça m'a vachement éveillée. Et donc la littérature et le théâtre m'ont vachement aidée à être quelqu'un de moins lugubre. Et en fait, après avoir lu beaucoup de livres pour les gamins, l'un des premiers écrivains que j'ai découverte adolescente et qui m'a donné le goût de la littérature classique, c'est Zola. Et c'est ce livre-là, précisément, que j'ai lu quand j'avais la grippe. Je devais avoir 15 ans, j'étais malade comme un chien. Et je suis allée prendre ça, parce que j'étais déprimée, dans la bibliothèque de ma mère. Et là, j'avais choisi ce livre toute seule, La joie de vivre. Et c'est le premier roman classique qui m'a bouleversée et que j'ai terminé en me disant oh, qu'est-ce que je viens de vivre. C'est le 12e roman des Rougon-Macquart, et c'est l'histoire d'une jeune fille qui s'appelle Pauline, sur laquelle j'ai basé d'ailleurs le personnage de Sally, l'héroïne de mon deuxième roman, la petite fille dans mon deuxième roman. Et Pauline, c'est une orpheline qui a perdu sa mère d'abord, avant de perdre son père, qui était le riche propriétaire d'une charcuterie. Oui.
5: C'est sûr que non, pour vous, j'étais en train de lire L'Incipit, ça commençait bien dans votre état d'esprit. Comme 6 heures sonnaient au coucou de la salle à manger, Chantot perdit tout espoir.
4: Vous voyez, c'est toujours ça, c'est toujours la déprime, c'est toujours des familles qui traversent de grands drames. Parce que là, c'est donc une famille qui recueille une petite fille. À l'origine, c'est leur petite cousine, mais en fait, qu'ils considèrent comme leur nièce. Elle est toute petite, elle a 6 ans quand ils la recueillent. Ses parents sont morts, le père était propriétaire d'une charcuterie aux Halles de Paris. Et cette petite fille arrive avec une certaine dot, avec de l'argent, ce qui va venir défaire ses liens avec sa tante et son oncle, et cette gamine qui au départ possède la joie de vivre, qui sourit contre vents et marées, va lui arriver évidemment toutes les pire chose de l'existence dans cette petite bourgade de Normandie où il fait très mauvais vivre, a priori. En plus, moi, ce que j'adore, il y a un personnage qui a la goutte, donc il a des moments mais affreux où il hurle devant la cheminée en train d'essayer de se sécher les orteils et les articulations. Moi, j'ai grandi avec un père qui avait la goutte, oui. Et j'aime beaucoup ces grandes afflictions comme ça de l'existence.
5: Autre grand classique immense, ouais. Gabriel Garcia Marquez, 100 ans de solitude. Pourquoi avez choisi celui-là?
4: Tout simplement parce que c'est le plus beau livre que j'ai lu de ma vie.
5: Ah ouais, carrément.
4: Je crois que je n'ai jamais... Je l'ai lu sur le tard, j'avais passé 30 ans. Et en fait, il faisait partie de ces classiques qui mouraient dans les bibliothèques de mes parents, de mes amis, et que je n'avais jamais voulu lire parce que j'avais l'impression que... Je ne sais pas, que c'était trop grand pour moi, que c'était... Tout le monde m'avait dit « tu n'arriveras jamais à te repérer dans les noms » parce que tous les membres de cette famille ont quasiment les mêmes prénoms. Oui. Donc on se perd dans la généalogie de qui est qui.
5: José Arcadio, Aureliano le second, le colonel Buendia, le lieutenant...
4: Mais c'est ça, et ils sont tous...
5: Ils ont tous le même prénom au fur et à mesure.
4: Donc. Exactement, et donc... Et en fait, pourquoi j'ai choisi ce livre ? Parce que ça parle, comme pour le reste, évidemment, de la naissance et de la mort, hein, qui sont quand même les deux grands piliers de la vie. Là, c'est vraiment que des gens qui naissent et qui meurent. On se fiche un petit peu de leur mort, c'est-à-dire que leur mort est toujours anecdotique pour laisser place à d'autres naissances, d'autres personnes de cette même famille.
5: Tout tourne autour du même village, Macondo.
4: Exactement.
5: Sur des générations.
4: Fictif, tout à fait. Et qui ressemble, si ma mémoire est bonne, au village de Gabriel Garcia Marquez. Qui s'appelle, j'ai oublié comment, Ara quelque chose. Alors on va pas dire un truc qu'on ne maîtrise pas, mais voilà, c'est il se sert du village de son enfance où il vivait avec sa mère pour imaginer Macondo, cette ville où vont naître plein de personnages qui vont avoir. Donc là, c'est du réalisme magique.
5: Réalisme magique, c'est un décalage, tout petit décalage qui a l'air vrai avec la réalité. Et par exemple, le fantôme d'un homme que José Arcadio a tué et qui vient le visiter de temps en temps et avec qui il devient finalement ami.
4: Exactement. En fait, c'est quand intervient à des moments qui semblent réalistes, exactement, des instants de magie. Et c'est ça, c'est qu'il y a quelqu'un qui meurt au début du texte, qui va devenir quasiment un compagnon pour l'un de nos héros. Et puis tous ces gens qui vont mourir vont un petit peu hanter cette demeure, vont hanter les... Moi, j'adore les personnages féminins parce qu'en fait, on ne parle
5: toujours... Ursula, qui reste toujours là, en fait.
4: Ursula, qui est extraordinaire, qui est là quasiment du début à la fin, je crois qu'elle ne meurt qu'à la toute fin. Et je vais vous dire quelque chose. En fait, on se perd dans la généalogie et ça ne fait aucune importance, ça n'a aucune espèce d'importance parce que ce qui compte quand on lit ce très très grand roman, ça n'est pas de comprendre qui fait quoi, c'est de se laisser porter d'abord par la langue qui est extraordinaire. C'est très drôle, 100 ans de solitude. Oui. On ne s'en doute pas quand on rentre dedans parce qu'au départ on a ces vagabonds qui sont là au début, qui présentent
5: Melquiades, toutes sortes de choses. Melquiades, le gitan qui vient avec sa magie.
4: Exactement, dont on croit qu'il est mort puis qui revient, qui vient avec tout un tas d'objets complètement farfelus, qui vont déterminer plein de choses pour les personnages centraux du texte. Et on ne comprend jamais, avant la fin, vraiment pourquoi ça s'appelle Cent ans de solitude et qu'est-ce qu'a foutu Melquiades avec son espèce de malédiction. On ne comprend qu'à la fin, dans la dernière page du roman, où il y a un personnage qui va aller lire des textes. Je vous en dis pas plus parce que je crois que j'ai jamais refermé un texte en tremblant à ce point, mais vraiment en disant oh. Et quand je l'ai lu, j'étais déjà avec mon compagnon actuel et je lui dis mais toi non plus tu n'as jamais lu 100 ans de solitude, c'est gravissime, on a vécu plus de 30 ans sans lire ce classique de la littérature sud-américaine. Moi, j'aimais beaucoup Salman Rushdie. J'avais lu beaucoup Dino Buzzati. J'avais lu Bulgakov, donc j'aimais beaucoup le réalisme magique. Et c'est fou, l'œuvre principale, l'œuvre centrale du réalisme magique, je ne m'étais pas frottée à ça.
5: Et alors, vous m'avez dit que vous vouliez apporter un autre livre, oui. Mais vous l'avez oublié. Donc, vous avez essayé de le retrouver en dernière minute, mais vous avez échoué. Mais ce n'est absolument pas grave, parce qu'on peut tout à fait parler des livres qui ne sont pas là.
4: Ouf.
5: C'est un livre d'Emmanuel Favier.
4: Exactement.
5: Le courage des rivières.
4: Le courage qu'il faut aux rivières, tout à fait. Le
5: courage qu'il faut aux rivières.
4: J'ai voulu choisir ce texte parce que je voulais choisir à la fois deux gros classiques et des livres qu'il était beaucoup moins. Et Le courage qu'il faut aux rivières, c'est un livre que j'ai lu il y a quelques années. C'est le premier roman de cette écrivaine qui s'appelle Emmanuelle Favier, qui est aussi poétesse. Et ça se sent vraiment quand on lit sa langue. Et pourquoi j'ai choisi ce livre ? Déjà parce qu'il est trop peu connu.
5: Très onirique.
4: très onirique. Je suis heureuse que vous l'ayez lu aussi, mais qu'est-ce que vous n'avez pas lu ? C'est vraiment la question qu'il faut se poser. Le courage qu'il faut aux rivières, c'est très onirique et à la fois, ça s'ancre dans une réalité qui est celle de l'Albanie il y a quelques temps et le phénomène des vierges jurées qui sont ces femmes qui renoncent à toute féminité pour embrasser des statues d'hommes à l'intérieur de leur société.
5: Qui se déguisent un peu en guerriers comme ça.
4: C'est ça. En fait, c'est pas tant qu'elles. En fait, il y a ça, mais il y a aussi que on veut supprimer leurs attributs féminins pour qu'elles deviennent des espèces de d'hommes en devenir. Et par exemple, on leur bande la poitrine pour que cessent de pousser leur sein. Et donc, le courage qu'il faut aux rivières, c'est l'histoire, je ne sais pas si on dit Manouche ou Manouchi, l'histoire d'une femme qui est une vierge jurée et qui, dans cette ville d'Albanie, va rencontrer un personnage qui s'appelle Andrea et avec lequel elle va vivre une très grande histoire d'amour alors qu'elle n'a pas le droit, en tant que vierge jurée, d'expérimenter le désir, d'expérimenter l'amour et surtout pas l'amour charnel. Et ça va être l'histoire de ce grand désir qui va venir complètement faire s'effondrer les fondations de la ville dans laquelle se passe l'intrigue. C'est l'une des plus belles choses que j'ai lues en littérature contemporaine ces dernières années. Franchement, j'ai pas peur de le dire. J'ai pas peur d'utiliser les grands mots.
5: Et ouais, ça balance.
4: Ça balance, là. Franchement, j'ai pas peur.
5: Et vous avez aussi apporté ce livre d'Emmanuel Bayamaktam, oui. Si tout n'a pas péri avec mon innocence. Ouais. Emmanuel Bayamaktam, qui est aussi intéressante au-delà de pour ses romans en eux-mêmes, parce qu'elle a aussi un autre nom, Rebecca Ligieri, ouais. Qui n'est pas cachée. Elle l'assume complètement, mais c'est pour écrire d'autres formes de livres, peut-être. Et donc, elle a ces deux noms comme ça, c'est génial.
4: Je trouve ça formidable.
5: Vous adoreriez ça, vous.
4: Mais j'adore.
5: Je suis sûr que vous avez déjà écrit sous pseudo.
4: Non, mais j'aimerais beaucoup. J'aimerais beaucoup.
5: Vous ne le diriez pas.
4: Exactement. Je serais une très bonne. Je serais quelqu'un de. Je suis sûre que j'excellerais à avoir un pseudo. Non, il s'avère que j'ai choisi celui-là parce que, comme je vous disais, j'ai choisi des romans qui parlent d'un moment de ma vie, des livres qui parlent d'un moment particulier de ma vie. Et Emmanuel Bayamaktam, j'ai commencé à la lire lors de l'élaboration de mon premier roman. Et j'ai lu d'abord Arcadie, qui se passe dans une espèce de secte, dans une zone blanche, avec des personnages, mais complètement farfelus. Ah, je me suis dit, mon Dieu! Qu'est-ce que ça fait du bien de lire ce genre de personnage ? Et ensuite, j'ai tout lu. Et notamment celui-ci, si tout n'a pas péri avec mon innocence, que j'aime particulièrement parce que je crois qu'elle touche là la quintessence de son écriture, c'est-à-dire que c'est à la fois absolument tragique. Moi, c'est mon écrivaine contemporaine préférée. Il n'y a que des Emmanuel dans mes préférés. J'adore Emma Baker. Il n'y a que des Emma ou des Emmanuel, c'est curieux. Et Emmanuel Bayamaktam, c'est toujours tragique et abominable. Elle s'intéresse vachement aux différentes identités sexuelles. Elle s'intéresse beaucoup à ce que ça fait de quand on est un gamin de vivre entouré de parents abominables, démissionnaires, ridicules. Là, dans celui-là, c'est il y a un personnage de mère avec une crête qui est abominable. Un père, je sais plus si c'est la mère ou le père qui a un bec de lièvre et qui est c'est la mère qui a un bec de lièvre qui devient stripteaseuse. Toujours des personnages auxquels on ne pense pas forcément. Et donc, celui-là raconte l'histoire d'enfants et notamment de Kim, qui grandit dans une famille complètement zinzin dans laquelle les enfants sont délaissés. Et ces enfants-là n'ont pour survivre à leur enfance tragique, qui pourrait être l'enfance de personnages de Zola d'ailleurs, elle ne va avoir pour s'en sortir que ses frères et sœurs jusqu'au jour où une terrible tragédie va frapper sa famille et va redistribuer les cartes de son regard sur l'innocence, la jeunesse, la famille, le désir. Et c'est très, très drôle. C'est abominable, par ailleurs. Et je trouve que c'est ce que réussit toujours très bien à faire Emmanuel Bayamaktam et ce que j'adorerais réussir à faire un jour, c'est de faire coexister le sublime et l'affreux, l'hilarant et le déprimant. Et c'est, je trouve que c'est toujours une masterclass d'écriture. Je ne sais pas ce que vous en pensez.
5: C'est Bang Bang, le titre du premier chapitre.
4: C'est voilà, super. Ça ne m'étonne pas. Mais
5: Emma Baker aussi, alors vous êtes une.
4: J'adore Emma Baker, mais parce que j'adore les femmes qui racontent le désir féminin. C'est une thématique qui m'intéresse beaucoup à lire et à écrire. Et d'Emma Baker, je crois que j'ai tout lu. Bon, il n'y en a pas 100 000 non plus. Mais j'aime beaucoup aussi les écrivains dont elle s'inspire. Nin, notamment, que j'ai adoré quand j'étais adolescente, parce que c'est pareil, c'est la première confrontation assez crue que j'ai eue avec la sexualité féminine, le concept de fantasme.
5: Et parce que les deux écrivent... directement sur la sexualité.
4: Très directement, exactement. Et moi, ce que j'aime beaucoup avec Emma Baker, c'est qu'elle raconte sa vie.
5: Pas de métaphore, quoi.
4: Ah non, là on est dans la sexualité pure, même si la langue est toujours celle qui prime dans Emma Baker, c'est toujours très beau, il y a toujours beaucoup de souffle, moi ce que j'aime c'est en effet, il n'y a pas de détour, c'est-à-dire qu'à la fois la langue est très belle et à la fois elle est très crue, parfois vulgaire, elle dit chatte, elle n'a pas peur d'aller dans la grossièreté, dans le langage courant qui est celui de la sexualité quand on en parle à la terrasse des cafés, et à la fois c'est toujours très beau. Et elle parle de ses expérimentations à elle, donc il y a ce côté évidemment qu'on a tous
5: un peu voyeur,
4: un peu curieux, que je ne peux pas m'empêcher d'avoir, moi qui suis par ailleurs une fan d'émissions de télé, etc. Donc j'aime beaucoup rentrer dans la vraie vie des gens, savoir quels sont leurs désirs, leurs fantasmes, parce que ça c'est quand même passionnant de savoir quels sont les fantasmes qui résident dans la tête des femmes. Je ne sais pas s'il existe des choses plus passionnantes dans la vie. Donc je suis en train d'écrire là-dessus en ce moment d'ailleurs. C'est vraiment quelque chose qui me passionne. Oui, j'ai vraiment envie de parler de cul là, beaucoup plus. Et je m'en suis passée dans mon dernier roman, qui n'en parle quasiment pas. Dans le deuxième, il y avait un petit peu, mais bon, c'était très léger. Et là, j'ai envie de mettre les deux pieds dans le plat, dans le plat gynécologique. Quoi.
5: Merci beaucoup, Caline Dirofol.
4: C'est déjà fini ?
5: Mais oui, c'est déjà fini.
4: Ah non,
5: fini.
4: C'était trop rapide.
5: Bah, oui.
4: Mais j'ai l'impression que chez les autres, ça a plus duré. J'ai l'impression que vous m'aimez moins,
5: pas
4: Nicolas.
5: Pas du tout. C'est bon, on a même largement dépassé, là.
4: C'est vrai ? Ouais. Ah bon, bah tant pis.
5: Merci beaucoup,
4: Merci à Caline vous, Nicolas. Dirofol. C'était un plaisir.
5: À bientôt.
4: Salut.
1: Retour en studio, je rappelle Les Solitudes de Petite Rivière, c'est chez La Thèse. Dans un instant, encore des livres, littérature jeunesse et bande dessinée au programme. À tout de suite sur Europe 1.
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1: Lu et approuvé, le kiosque des chroniqueurs de La Voix est libre. Ils sont là, ils sont beaux, avec la sémillante Héloïse Goy. Comment ça va ?
6: Bah ça va super même.
7: Et c'est vrai qu'elle est jolie, Héloïse Goy, je la connais depuis 3 ans et je viens de me rendre compte.
6: C'est gentil, je sais pas.
1: Et le magnifique Sébastien Bordenave, très
7: oui,
1: beau aussi.
7: Pas moins, oui, très bien.
1: Comment allez-vous ?
7: Très bien.
1: Et on commence avec vous, Sébastien Bordenave et la bande dessinée.
7: Oui, avec plaisir. Vous aimez les polars ?
1: La bande dessinée,
7: oui.
6: Oui,
7: oui. Moi, j'ai du mal parce que j'y comprends rien. Il y a trop de personnages à chaque fois. Je suis perdu, j'ai
6: mais
7: pas la mémoire
6: non.
7: des noms.
6: Ne
7: je vous jure que si,
6: pas.
7: J'oublie qui est qui. Donc, c'est à reculons, mais avec une entière conscience professionnelle pour La Voix et Livre, que je me suis lancé dans la lecture de cette BD qui s'appelle The Puzzle Game chez le Lombard, scénario de Eric Hanna, dessin de Denis. Sur la couverture, une belle blonde qui va sûrement s'en prendre une dans le buffet. Il y a ici un cabriolet qui est dessiné, une maison en bois inquiétante, un type en cagoulé qui tient un pistolet. Tout est là et effectivement les premières pages sont saisissantes. Le type encagoulé de la couverture, il entre dans une chambre, il tue une femme, l'homme allongé qui était à côté de la femme, il se précipite sur le tiroir de la table basse, saisit un magnum et bute le tueur qui tombe par la fenêtre. Bon, ça je comprends tout, mais après ça se complique. C'est dessiné un peu comme les journaux de faits divers américains des années 50,
5: ouais,
7: et puis l'histoire est plutôt après dessinée comme un comics. Le dessinateur est né à Guérande en Loire-Atlantique et le scénariste il est de Caen. J'ai tout compris, j'ai été estomaqué, j'aime les rebondissements. Pareil pour ma femme à qui j'ai fait lire The Puzzle Game, elle a adoré, mais en fait elle n'a pas compris la même chose que moi, donc il faut que je la relise cette BD.
6: Et puis il y a des gens tout nus dedans.
7: Oui aussi, mais pas beaucoup. Dès que vous ouvrez une BD...
5: Différentes interprétations possibles peut-être.
7: Bah peut-être, c'est ça. Ça s'appelle Puzzle Game chez Le Lombard.
5: C'est très très beau. Une deuxième ?
7: Allez, je voudrais vous parler de Sorcières, une BD sur Thatcher. Parce que c'est le titre, je me permettrai pas. Ça s'appelle La sorcière qui a changé le monde. La sorcière qui a changé le monde. C'est édité chez Grand Angle, scénario de Jean-Yves Le Naour, dessin de Emilio van der Zuiden.
5: Grand historien Jean-Yves Le Naour.
7: Ah ben vous me l'apprenez. C'est sorti dans une collection très bien faite qui s'appelle Le Grand Cirque du Pouvoir. Ils avaient sorti sur Reagan Le Crétin qui a gagné la guerre froide. Bah à chaque fois ils ont un peu la dent dure quand même. Et là c'est sur Thatcher et c'est sous-titré donc La sorcière qui a changé le monde. C'est cynique et drôle, ceci expliquant cela. C'est sur les coulisses du pouvoir, c'est passionnant, c'est la vraie histoire. Hein. Elle nous a quitté, Madame Thatcher, à 87 ans en 2013. À la fin de la BD, il y a même un QR code pour écouter la musique des années Thatcher avec du London Calling, les Clash, les Sex Pistols, voilà. C'est une BD dynamique et intelligente avec de vraies anecdotes. Quand Giscard reçoit Thatcher à l'Elysée, le chien de Giscard mange le sac à main de l'anglaise. Donc du coup Giscard dit vous voulez vous l'excuserez d'autant plus qu'il est anglais. Il m'a été offert il y a 3 ans par Elisabeth II et Thatcher a dit « Si le chien est anglais, son éducation est française ». Il paraît que c'est vrai. La sorcière qui a changé le monde.
5: Merci Sébastien. Héloïse.
6: Je ne sais pas qui a le plus de poils autour de la table.
7: Nicolas.
6: Non, je pense que c'est Sébastien Bordenave. Bon, on n'est pas là pour vérifier et encore moins pour juger, messieurs. Mais je vous parle de poils aujourd'hui. Enfin non, d'un poil. Le poil, c'est un album très drôle d'Émilie Chazeran, illustré par Sébastien Mourin. Alors, c'est l'histoire de Carole Mezzanine qui, comme tous les dimanches, part déjeuner au Piccolo Pizzolino avec Jean-Yves, son chien, et Patapouf, son mari, dans cet ordre-là. C'est son moment préféré de la semaine hein, à Carole parce qu'elle est guide au musée de l'escalator, donc sa vie, c'est pas la poilade tous les jours, c'est pas la fête du slip. Alors, comme tous les dimanches, elle commande son minestrone adoré. Et là, c'est le drame.
5: Aïe, aïe, aïe.
6: Comme un cheveu dans la soupe, un poil s'est déposé dans son plat italien. C'est un peu la phobie de tout le monde, je crois, de retrouver des poils au restaurant. Oui, vous avez quelque chose à dire à Sébastien?
7: Non, du coup, on se dit ah bah remboursez-moi, vous le mangez quand même, et puis après vous dites j'ai trouvé. Et non.
5: Ça va être plus compliqué.
6: C'est un peu plus rigolo que ça.
7: Ma théorie s'effondre.
6: Le poil qu'elle retrouve, c'est un poil noir, court, ondulé et agressif. Un poil agressif. J'aime cette expression. C'est le début d'une enquête qui n'est pas là pour rigoler, parce que Carole doit retrouver le coupable pour le punir de gâcher son plus beau moment de l'existence, en même temps qu'elle a l'idée de prendre un minestrone. Enfin, l'italien, jamais de la vie, je prends un minestrone. Si, ok, on fait partie de deux catégories.
5: C'est avec des légumes et des petites pâtes.
7: Okay. Ah oui.
6: Bon, et si c'était un poil de moustache du serveur, un poil d'un cuisinier, un poil d'un chien noir et agressif, un poil de nez d'un vieux monsieur, j'ai lu, un poil de sourcil broussailleux d'un autre monsieur, l'enquête de Carole piétine, parce que ces poils-ci sont raides, tire-bouchonnés, crépus, gris, blancs. Bref, aucun ne ressemble au poil de sa soupe. Le désespoir est total. Ce poil est la goutte d'eau qui fait déborder le minestrone. La résolution de l'enquête est très savoureuse et pour le moins surprenante. Je ne vous spoil pas, mais le suspense est immense. J'ai vraiment beaucoup ri. Les illustrations sont très réussies. J'ai adoré. C'est dès 4 ans. Le poil d'Émilie Chazeran et Sébastien Mourin, c'est publié à la Martinière Jeunesse. C'est un peu un polar aussi.
5: Un polar pour Sébastien Bordenave. Ouais.
6: Voilà.
5: Tiens, d'ailleurs, est-ce que vous avez encore quelque chose pour nous, Sébastien?
7: Oui, j'ai une très belle BD, Pump, tome 2, c'est-à-dire qu'il y a eu un tome 1, dessin de Laurent Gnomi. Il fait les couleurs aussi, et c'est important parce qu'elles sont très belles, couleurs.
5: C'est très, très beau.
7: Scénariste Rodolphe, Pump, c'est un western. Alors, autant les polars, j'ai toujours un peu de mal, mais autant les westerns en BD, ça cartonne. On se souvient de Blueberry, c'était culte.
5: Là, c'est du classique.
7: C'est du classique. Le western, c'est beau en BD parce qu'il y a des chevaux, et c'est un art d'esthète de savoir dessiner un cheval. C'est assez fou. Pump, c'est chez Hans Pack. Alors, c'est l'histoire de Eddie Pump. Alors, lui, il ne tire pas plus vite que son ombre, mais il magouille plus vite que son ombre. Il est beau. Il est le beau, la brute et le truand à la fois. C'est un usurpateur d'identité. Il a survécu à une attaque de diligence et il a pris les papiers d'une morte pour se faire passer pour son neveu.
6: Cool.
7: Mais quand la vraie cousine du neveu débarque, Kata, enfin même pas parce qu'en fait elle est plus immorale que lui encore, ils vont devenir, comme on dit, partners in crimes. Et le petit sel supplémentaire de cette BD, c'est que Pump est inspiré par le parcours d'un certain Frédéric Trump, qui est juste le grand-père de Donald Trump, qui au 19e a fait fortune dans des hôtels et dans des saloons où il y avait des petites prestations supplémentaires un peu sulfureuses, si vous voyez ce que je veux dire.
6: Non, je vois pas du tout.
7: Premier tome, ça s'appelait Un si gentil garçon, et deuxième tome, Une si belle histoire, Pump.
5: Parfait, merci beaucoup Sébastien. On refait un petit tour. Héloïse, c'était
6: Le poil d'Émilie Chazeran à la Martinière Jeunesse.
5: Et Sébastien, les premières BD?
7: Pump, la sorcière qui a changé le monde, et Pump.
5: Voilà, parfait.
7: Et puis The Puzzle Game, c'était un polar en BD.
5: Une citation peut-être pour terminer?
7: Mais oui, on croit choisir sa vie, mais on choisit surtout ses regrets. C'est dans Les Ignorants de Étienne Davodeau. Eh oui, la BD, ça rigole pas.
5: J'adore, un maître. Merci à tous les deux. C'était le dernier chapitre de La Voix est libre pour cette semaine. Merci aussi bien sûr à Agnès Vaudin et Boris Paczynski, l'homme aux doigts de fée. Nous, on se retrouve la semaine prochaine pour d'autres livres. Salut.

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1: Salut à toutes et à tous, bienvenue dans le hit RRB. 30 minutes de tubes du monde entier et cette semaine, le tour du monde des hits et la révélation de la destination mystère. C'est finalement l'Italie, pizza, merengueton et un numéro 1 qui tient la route depuis des semaines. On y revient dans quelques instants. Au sommaire également, Bébé Rexha qui avait régné 3 semaines d'affilée avec New Religion. Est-ce qu'elle résiste ou est-ce qu'elle cède sa couronne? Réponse dans quelques minutes. Et d'abord, la nouveauté qui fait parler. Incroyable mais vrai, les L5 sont de retour, 21 ans sans titre inédit, et elles reviennent ensemble au complet pour la première fois depuis leur séparation. Retour sur une sélection de leurs plus gros tubes avant d'écouter la nouveauté.

Alexandra, Claire, Coralie, Louisie, Joseph et Marjorie, les L5 au grand complet, révélés par Popstar sur M6 en 2001. 5 millions de disques vendus et une reformation qu'on n'avait vraiment pas vu venir. C'est le générique du film de Pat Patrouille Mission Dino qui les a réunis en studio. Le titre s'appelle Encore et Encore, et avec un nom pareil, il était fait pour le ITRRB. À vous les filles.

0: Les L5 avec encore et encore une nouveauté qu'on suivra de près. Place maintenant au classement du 8RRB. On commence avec le numéro 5 et c'est une nouvelle entrée directe dans le top. Ariana Grande et son dernier single, Hate That I Made You Love Me.
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BTS en 4e position avec Swim. Le septuor sud-coréen tient bon. Leur grand comeback après 4 ans de service militaire a fracassé les hits mondiaux. Ils se sont bien installés dans notre classement. Le podium, lui, va devoir attendre encore un peu parce que c'est l'heure du tour du monde des hits. Destination mystère, la seule escale du tour du monde qui n'est jamais la même. Direction l'Italie, le pays du bel canto, du festival de Sanremo, et en ce moment d'un son qui mélange les rythmes latins aux accents napolitains. Le top 5 italien en ce moment. En 5e place, Al mio paese de Serena Brancale.

Gennaro Amatore, de son vrai nom, né en 1998. C'est au festival de Sanremo 2026 qu'il a tout déclenché avec ce morceau. Un mélange de merengueton, d'italien et d'espagnol qui colle aux oreilles depuis des mois. 16 semaines au sommet en Italie, c'est une obsession nationale. On l'écoute en intégralité.

Ossessione des Samurai J, numéro 1 en Italie depuis 16 semaines. La semaine prochaine, cap sur la Corée du Sud pour notre prochaine escale du Tour du Monde. Retour au ITRRB, et c'est une fin de règne avec 7 glissades. Bébé Rexha recule de 2 places en une fois avec New Religion. L'américaine qui s'est offert 3 semaines au sommet en collab avec les Britanniques de Faceless atterrit donc sur la 3e marche du podium. Numéro 1.

0: Naïka maintient sa deuxième place avec All My Life. La chanteuse franco-haïtienne née à Miami continue de faire rayonner sa pop caribéenne aux quatre coins du globe. Tenir deux semaines à cette hauteur du classement, c'est déjà une belle confirmation.
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de cette semaine, Alex Warren s'empare du sommet. L'Américain bondit de deux places avec Fever Dream, un titre dédié à sa femme que Warren lui-même décrit comme du disco. Années 80 un peu bizarre, auquel plus personne ne touche. Et visiblement ça marche, avec Carry You Home et Ordinary, Alex semble décidément très à l'aise au sommet du hit RB. Est-ce qu'il va s'y installer un petit moment? Rendez-vous la semaine prochaine pour le savoir et d'ici là, gardez la pêche à l'écoute RRB.

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1: Je l'aimais parce qu'il était fantasque et fantastique. Je l'ai connu l'année de mes 20 ans, l'âge où on croit tout connaître et où on ne sait rien. Il a été

0: Et mon deuxième professeur d'éducation musicale, il a été mon formateur à la variété française. Il avait déjà eu l'expérience d'avoir écrit des chansons pour les autres, et ce n'était pas rien. Claude François, Johnny Hallyday, Sylvie Vartan, avant de se consacrer à sa propre carrière et à celle de sa femme, la Miss Beatnik de l'année 66, plus connue sous le nom de Stone à cause de sa coiffure de l'époque. Il était l'éclectisme incarné. Il savait tout faire, tout produire, tout écrire. Il était sans limite. Les chansons, génériques de dessins animés, comédies musicales, son inspiration débridée ne s'arrêtait jamais. Rien ne lui faisait peur. Je lui dois aussi d'avoir découvert une passion méconnue, mais autrement plus coûteuse, les voitures. Il m'a entraîné dans tous les garages de Paris et de la région parisienne. Il lui arrivait de changer de modèle tous les mois. Il leur trouvait toujours une qualité nouvelle. Ça pouvait passer de la Renault 5 à la Rolls-Royce. Il était généreux de nature. Il partageait ses idées, ses musiques avec une légèreté désarmante. Et pourtant, il était capable de sérieux. Son parcours universitaire en témoigne, mais la passion de la musique avait pris le dessus sur ce garçon qui aurait pu être un brillant universitaire, tant il était d'une intelligence modeste et visionnaire. Est-ce que d'être né à Haïphong et d'avoir grandi à Marseille a nourri sa fantaisie artistique? C'est bien possible. Je pense sincèrement que notre profession est passée très à côté de ce créateur inclassable et pourtant si populaire. Qui l'a vraiment connu? Les trois femmes qui l'ont aimé, sûrement. Annie, Pascal et Gabrielle. Ses auteurs peut-être aussi. Jean-Michel Riva, Franck Thomas, Guy Bontempelli, Jacques Monti, Guy Matteoni et moi-même. Pour l'évoquer pendant toute une heure qui ne suffira pas, je le sais bien avant de commencer, j'accueille en votre nom sur l'antenne d'Europe 1 son fils Baptiste, un de ses trois enfants, son ex-femme Stone. Nous allons raconter un personnage complexe, une façade de légèreté que cachait une réflexion intime et profonde. Ah, si j'avais su que je l'aimais autant, je crois que je l'aurais aimé davantage. Il s'appelait Éric Chardin. Mes enfants. La maman. Ça correspond assez bien.
1: Ah, tout à fait. Enfin, c'est magnifique. Hein,
0: et Baptiste, tu reconnais.
2: Absolument. Ouais,
0: tu reconnais ton papa.
2: Je reconnais
0: là-dedans.
2: Mon père, absolument.
0: Bah ouais, parce que qu'est-ce que tu veux? Ça a été des années merveilleuses et c'est vrai. Le truc que je dis qui vraiment qui m'a gêné toutes les années où j'ai été avec lui, c'est entre guillemets cette non-reconnaissance de la profession envers. Parce qu'aujourd'hui, on nous raconte, on nous fait des stars avec pas grand-chose. Et lui, c'était un créateur vraiment étonnant et exceptionnel. Depuis, je mens pas Annie, si je dis le milieu des années 60, l'époque où vous vous êtes connus. Mmh. On va écouter un de ses premiers titres, un des plus emblématiques, un des plus importants pour moi. Le monde est gris, le monde est bleu. Éric Chardin.

0: comment décrit le monde. Mais ne ris pas, Annie, c'est sérieux, toi aussi. Le monde est gris, le monde est bleu. Mon premier choix dans le répertoire Dingo d'Éric Chardaine. Annie, je m'adresse à toi pour commencer.
1: Oui.
0: Comment il vit ce premier succès, c'est sorti? Parce qu'en fait, tu me rappelais pendant qu'elle passait que c'était sorti en 67,
1: oui.
0: Mais ça devient un succès en 68.
1: C'est vrai, absolument. Hein, oui, oui, tout à fait.
0: Et c'est la première fois, vraiment, qu'on entend Éric Chardaine, là,
1: oui.
0: Sérieusement,
1: enfin
0: sur les ondes des radios. Parce qu'en fait, il est surtout compositeur pour les autres à l'époque.
1: Tout à fait, mais il a fait quand même énormément de 45 tours. Entre 63 et 67, il en a fait une dizaine.
0: Je me souviens d'un truc où il parlait de Provence et tout ça.
1: J'ai la tête pleine de Provence.
0: Regarde, tu vois Baptiste qui rigole. Bon, ça se voit pas trop à la radio, mais...
1: Ça a été un de ses succès d'avant, oui. Un succès relatif.
0: Vous vous êtes connu à l'élection de Miss Beatnik.
1: Oui, en 66. Oui.
0: Avant, vous n'étiez pas rencontré.
1: Ah non, jamais. Non,
0: dément.
1: Non. Bah, tu sais, il avait un style qui ne me plaisait pas du tout. Hein. Il était très à l'ancienne, quoi.
0: Oui, c'est vrai.
1: Un peu le côté poète maudit, quelque part.
0: Mais
1: quoi.
0: C'est ça, on a oublié. Il était paroles et musique. Et,
1: complètement.
0: Et il était un peu genre chanteur de cabaret, presque.
1: De cabaret, de la veine, de Georges Chelon, d'Henri Tachant.
0: Oui, c'est
1: ces
0: vrai. C'est dingue. C'est toi qui l'as amené à la culture anglo-saxonne.
1: Oh, j'ai pas eu besoin de beaucoup de pousser. Hein.
0: Ouais.
1: Ça a été radical.
0: Il est venu très, très vite
1: à
0: la compo.
1: Oui, oui, oui.
0: Et la compo très originale, parce que même quand ils écrivent pour toi, je sais pas, c'est pas Franck Thomas déjà, la France.
1: Vive la France, oui.
0: Et qui devient vraiment un succès, tube de l'époque.
1: Tout à fait, oui.
0: Il avait tout de suite un son. Chardaine, c'était le spécialiste du son. C'est-à-dire, moi, j'ai travaillé des années avec lui. J'ai jamais eu à me conformer à des banalités sonores.
1: Oui.
0: C'était... toujours, je le revois, aller bouger le Dolby là dans le
1: dans
0: la machinerie, des trucs, des voix, j'y comprenais rien. Quand je raconte qu'il m'a appris mon métier, c'est pas de la blague. Toi, tu m'as connu avec lui
1: très
0: jeune.
1: Bien, oui.
0: Et moi, je le regardais comme un prof, c'est-à-dire en studio, je surveillais tout ce qu'il faisait. Je regardais avec les preneurs de son et tout ça, parce que c'est pas facile d'aller te mêler des tranches sur la console d'enregistrement. Tu tripotes les aigus, les graves.
1: Surtout qu'on avait affaire à Bernard Estardi en majeure partie.
0: En majeure partie, Bernard Estardi, déjà,
1: quand même,
0: avant qu'il te laisse, que tu aies l'autorisation de mettre les doigts sur
1: ça.
0: Le truc. En fait, pour que nos auditeurs comprennent bien, c'est comme un grand chef en cuisine.
1: C'est tout à fait ça.
0: Estardi, c'est comme si tu allais toucher, tripoter les casseroles et les sauces de Guy Savoie. Tu vois, ça ne va pas du tout.
1: Non.
0: Et là... Il n'a pas le droit de toucher quoi que ce soit. C'était
1: vrai.
0: Très rare qu'il laisse cette option. Dis-moi, en ce temps-là, Annie, toi, tu n'étais pas encore là, jeune homme.
1: Non, pas encore né.
0: Vous viviez à Rueil-Malmaison, dans la résidence de Joséphine de Beauharnais.
1: Absolument.
0: Mais qu'est-ce que c'est que cette idée? Ça le faisait rêver? Ça vous faisait rire d'habiter là?
1: C'était les dépendances du château.
0: Oui, les dépendances du château.
1: La laiterie, c'était très joli.
0: Mais
1: hein,
0: moi, je me souviens des photos qui étaient parues dans Salut les copains, c'était très joli.
1: Oui, c'était très joli. Et tu sais que la maison a été achetée par Michel Sardou quand même après.
0: Oui,
1: c'est
0: fou.
1: Parce que Michel, il est venu, il est tombé amoureux de la maison.
0: Ouais,
1: et on a fait un échange, on a récupéré son appartement de Neuilly et il a acheté notre maison.
0: Vous déménagiez beaucoup?
1: Beaucoup, oui, oui. Ah. 2 ans, c'était grand maximum.
0: C'est ça, j'ai le souvenir de ça.
1: Un peu la bougeotte, oui.
0: Ouais, ouais. Moi, j'avais à le suivre pour les chansons. Je savais que le piano avec les punaises, ça a 2 ans, c'était... Moi, au début, je me pinçais. Au début où j'ai connu Chardaine, je me disais, mais c'est quoi ce cirque? Ça, je ne pouvais pas imaginer un autre mot que ce cirque. Il avait mis des punaises sur les marteaux piano pour que ça sonne un peu saloon.
1: Ça
0: faisait un son anglo-américain, je ne sais pas quoi, un son particulier. Quant à la guitare 12 cordes, il lui en restait 5.
1: Oui, c'est ça.
0: C'est-à-dire qu'il en manquait 7.
1: Mais il s'est brouillé avec.
0: Voilà, et quand je voyais commencer à trafiquer, je disais, Eric, je t'en supplie, prenons une vraie guitare. Je ne peux pas la 5. Non, t'inquiète pas, mais je dis, elle n'a même pas de mi. Tu ne vois pas qu'elle n'a plus le mi en bas. Mais du qu'est-ce que ça peut faire? Elle a
1: c'est
0: les trucs.
1: Grave.
0: Elle a les autres cordes, c'est super. Stone et Baptiste Chardaine sont mes invités cet après-midi sur Europe 1. C'est une programmation hein, pas comme d'habitude, parce que j'ai voulu passer le max de chansons d'Éric pour que les auditeurs, il y en a plein qui s'en souviennent, mais il y en a qui vont découvrir ce chef-d'œuvre. Made in Normandie, c'est parti.

0: compagnie de Stone et de Baptiste Chardin qui chantaient, eux, leur version dans le studio, puisque c'est une des chansons que vous faites en spectacle.
1: Absolument.
0: Et qui existe dans votre truc. Et moi, je me demandais, là, d'où est née cette idée du duo Stone et Chardin?
2: Ah bah alors là, pour le coup, c'est grâce à nos auteurs, à Riva et à Thomas, et aussi à notre producteur Charles Tallard, voilà.
0: C'est vrai?
2: Oui, c'est vrai. C'est
0: parce eux que qu'on votre assisté. Premier single, moi, oui. J'étais de l'autre côté du transistor à l'époque, le premier single dont je me souviens, c'est Le seul bébé qui ne pleure pas.
2: Ça a été le...
0: En fait, c'est une idée géniale.
2: Qui était formidable.
0: Qui a une idée de texte pour l'époque.
2: C'est vrai. Pour l'époque, c'était
0: le
2: avant-gardiste.
0: Seul bébé qui ne pleure pas, c'est celui qu'on est en train de faire.
2: Oui, c'est quand même pas banal.
0: C'est pas banal. Bon, bah, c'est ça, la radio. Tu vois,
2: bah, c'est Riva et Thomas qui étaient des auteurs, enfin oui, vraiment aussi très talentueux et très novateurs.
0: Exceptionnels, tu veux dire.
2: Exceptionnels. Qui nous avaient apporté ce texte. Et on faisait des 45 tours régulièrement, ouais. Moi, de mon côté, Eric du sien. Et moi, je devais enregistrer un titre à ce moment-là. Et du coup, ce
0: oui,
2: titre était pour
0: fait,
2: moi.
0: Oui, voilà. C'est ça dont je me souviens.
2: C'est ça.
0: À l'origine, c'est une chanson de Stone.
2: C'est ça.
0: Mais Chardin est en apport.
2: Exactement.
0: Comme un choriste.
2: Comme un choriste. Il fait juste quelques apparitions.
0: Ouais, ouais, ouais.
1: Même sur la pochette, c'est marqué.
2: Même sur la pochette.
0: Avec la participation.
2: C'est ouais. Et c'est grâce donc à Riva et Thomas qui nous ont dit bah, essayez, on verra ce que ça donne. Ça serait bien qu'Eric intervienne. Et Charles a dit oui, oui, oui, très bonne idée. Allez, voyons ce que ça donne.
0: On a vu que ça a donné jusqu'à La Ventura qui devient le disque le plus vendu. Oui. Dans ce pays. Plus de 2 600 000 exemplaires. Je me souviens qu'à l'époque, Charles Tallard m'avait dit c'est impossible de vendre 2 600 000. Oui. Il y a des gens qui l'ont acheté plusieurs fois. On pouvait se l'expliquer que comme ça. Et c'est vrai que c'était une belle histoire, cette idée d'aviateur américain. Et puis, c'est vrai que cette idée de France qui faisait peut-être. Populiste à l'époque, mais elle est très présente.
2: Bien sûr.
0: Dans la carrière de Stone et Chardin, il y a du soleil,
2: a du soleil sur la France.
0: Vous faites démonter à
2: c'est
0: cause
2: ça.
0: Du
2: oh, bah
0: dans
2: alors
0: le
2: là,
0: film
2: qu'est-ce
0: de Godard.
2: Qu'on n'a pas entendu.
0: Ah ouais, parce que quand on dit aujourd'hui c'est une époque de polémique, là, toi, t'étais Tomino. Je peux te dire que ça y allait fort.
2: Ouh là là, si ça y allait.
0: Ah ouais, ouais. Surtout, plus t'avais du succès, plus tu te faisais
2: c'est ça,
0: démonter.
2: C'est ça, absolument.
0: Et du succès, ils en ont eu énormément. Ta chanson préférée de ton père, toi?
1: C'est tellement difficile.
0: Allez, trouve-moi une. Est-ce que tu connais sur cet album-là Marie-Marie?
1: Oui.
0: Je retourne au collège, Marie-Marie.
1: Non, mais c'est difficile, parce que comme on en parlera plus tard, mais je prépare un spectacle autour
0: ouais,
1: de
0: ouais, ouais, ouais.
1: Bah, le choix des chansons à faire,
0: compliqué.
1: Il est horrible. C'est très, très difficile. Oui. Parce que ça dépend si on prend des chansons anciennes, nouvelles, si on mixe les deux.
0: Et mais il y a des chansons géniales. Annie, elle s'en souvient, La bicyclette à fleurs.
2: Oui.
1: Je vois très bien.
2: Monsieur Henri, tu te rappelles?
0: Monsieur Henri, mais tout, la Chine.
2: La Chine.
0: Tout ça.
1: Mais non, mais attends, celle-là.
2: C'est sur un album qui était magnifique.
0: Magnifique. Que le public n'a pas connu tout ce qu'a fait Eric Chardin. Là, vous allez découvrir encore une autre face de Chardin. Là, c'est le créateur de comédie musicale. Et quelle comédie? Parce que c'était une des toutes premières.
2: Mayflower. 74, où ils l'ont écrit, 75, où on l'a joué sur scène.
0: Ouais, 74,
2: fin 75. Et toute l'année 76.
0: Ouais, c'est-à-dire il y a à peine 10 ans.
2: Au théâtre de la Porte Saint-Martin.
0: Que vous avez commencé tous les deux dans la musique.
2: C'est ça.
0: Tu te rends compte ce qui s'est passé en 10 ans.
2: En 10 ans.
0: Depuis l'élection de Miss Bitnik.
2: Ah oui, ça.
0: Jusqu'à l'embarquement sur le Mayflower.
2: C'est vrai.
0: On l'écoute, c'est interprété par Pascal Rivaud et Grégory Ken. Ouais. Tout va commencer. C'est une magnifique, magnifique mélodie. Écoutez ça.

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0: Toute la troupe du Mayflower rassemblée dans une comédie musicale d'Éric Chardin et de Guy Bontempelli. Alors Annie, raconte-moi ces souvenirs. Toi, tu peux pas raconter, toujours
1: non,
0: pas.
1: Il est toujours pas
0: jeune, il a 4 ans. T'es resté avec Miette ?
2: Ah oui, je sais pas,
3: c'était
2: qui
3: elle est, mais oui, Christine.
0: Miette, c'était ta grand-mère, c'était la maman d'Éric Chardin.
2: Exactement.
0: Que j'ai bien connue, qui était une femme merveilleuse.
1: Oui.
0: Alors vas-y, raconte Annie, parce que ça quand même...
1: Ah bah ça a été
0: Vous avez été joué à Washington devant le Gerald Ford.
1: Ouais, tout le gouvernement américain.
0: On
1: était très fiers, hein.
0: Bah tu m'étonnes. Bah oui, parce que ça raconte l'arrivée des émigrants aux États-Unis, de ceux qui vont faire l'Amérique.
1: C'est ça.
0: En 1775, quand ils débarquent sur le sol américain.
1: Mmh.
0: Mais quelle troupe!
1: Ah oui, ça.
0: Olivier Benet, Dolaros, Michel Elias, Grégory Ken, Jonathan Kerr, Roland McDan.
1: Roland McDan, Roger Mirmont.
0: Patrick Topalov. Pascal Rivaud,
1: oui.
0: Violette Vial.
1: Oui.
0: Et tout ça avec Jean-Claude Petit, Charles Tallard à la production.
1: Ah, faut. Mario Dalba, quand
0: Mario
1: même,
0: Dalba.
1: Qui est quand même mon mari,
0: ben oui,
1: qui faisait
0: devenu...
1: l'Italien, celui qui va installer la mafia aux États-Unis.
0: Et
1: c'est pas rien.
0: Le rôle de l'Italien.
1: De l'Italien, mais bon.
0: À Washington, pas encore vraiment, mais je peux dire que dans les faubourgs de New York,
1: ouais, c'est ça,
0: la mafia italienne, elle a compté. Et après, vous avez joué à la Porte Saint-Martin.
1: La Porte Saint-Martin, an.
0: Non.
1: Un an, enfin un mois, soit fin 75 et toute l'année 76.
0: Toute l'année 76.
1: Ouais, on a juste arrêté, on a fait une petite break au mois de juillet, une quinzaine de jours, et tous les soirs, la salle était pleine. Ça a été délirant.
0: Et ça a été une expérience
1: fabuleuse.
0: Ouais, moi je l'ai vu plusieurs fois, le Mayflower.
1: Ouais.
0: Et personne n'a jamais eu l'idée d'y retourner ?
1: Si, en fait, ça a été repris. Malheureusement, Éric s'est laissé un petit peu, entre guillemets, avoir par une nouvelle version.
0: Oui,
1: qui était au Bataclan,
0: qui était
1: pas terrible, qui était épouvantable. Il s'est laissé avoir parce que voilà, on l'a persuadé qu'il fallait modifier plein de choses et surtout pas.
3: C'est difficile,
1: C'est difficile.
3: C'est
1: compliqué. Ils ont joué au Bataclan.
0: Ouais. Mais moi,
1: Mais la version originale,
0: moi, je suis d'accord. Je me souviens de ce grand album avec le bateau.
1: Oui, c'est ça.
0: Là,
1: c'est ça.
0: Je me souviens de la pochette du Mayflower. Non, ça a été du bel ouvrage.
1: Puis on avait Amadeo qui a été notre chorégraphe. Qui était quelqu'un aussi. Qui a réussi à faire danser des chanteurs qui ne dansaient pas à la base.
0: Non, mais tu sais, quand je pense aux chorales d'aujourd'hui, il y en a un peu partout et tout ça. Je les encourage à redécouvrir une œuvre comme
1: bien
0: le Mayflower, ce qui est compliqué à faire. Aujourd'hui, à faire, il n'y a pas à faire, mais il y a juste à retrouver les œuvres déjà originales, comment elles ont été créées et enregistrées, parce que je suis même pas sûr que sur les réseaux nouveaux musicaux, surgit du diable Vauvert d'un peu partout. Tu l'as vu, toi, le Mayflower après?
2: Tu l'as vu
0: à la Porte Saint-Martin quand tu étais petit.
3: Je me souviens, j'aime des photos de moi sur scène. C'est quand je le réécoute là que ça me dit quelque chose, évidemment.
0: Mais ça peut être une belle aventure un jour.
3: Ça serait magnifique.
1: On adore.
3: Mais je lance un appel du pied parce que je connais des gens qui seraient intéressés.
1: Ça pourrait se faire, oui.
0: Franchement, c'est un très beau spectacle. Les gens, enfin les nouveaux producteurs, ils vont pas être déçus ni par.
3: Et puis il y a du sens en plus.
0: Et qu'il y a du sens.
1: Et puis surtout, on a maintenant des comédiens, des chanteurs beaucoup plus talentueux, enfin disons que nous l'étions à l'époque.
0: Entre le Québec, l'Angleterre et la France,
1: on a maintenant des gens très forts.
0: Ça chante aussi bien qu'à Londres.
1: Ah oui, ça c'est sûr.
0: Bon alors, on va retrouver un Chardin perso et j'y suis un peu pour quelque chose. Ça s'appelle Pense à moi, c'est parti.

0: Éric Chardin, pense à moi, c'est signé Chardin, Mario d'Alba, Barbelivien, et puis qui? Et, ah bah tiens, il n'y a pas Matteoni dans celle-là, non. C'est, ça viendra tout à l'heure, oui. Ça, c'est une chanson pareille. Enfin, c'est ça que j'aimais chez Éric Chardin. J'arrive un jour à la maison. Je sortais du boulevard Exelmans,
1: oui.
0: De chez, du 122,
1: oui.
0: De chez Claude François. J'avais juste à traverser
1: oui,
0: la rue.
1: Pas loin.
0: Pas loin. Soit j'allais vers le boulevard de Montmorency, où il habitait encore, et après, il habitait de l'autre côté du boulevard Exelmans.
1: Tout à fait.
0: Je rentre à la maison, je lui dis, si je te dis pense à moi, car je pense à toi. Tu sais, j'étais dans l'ascenseur, et je me disais, je lui dis ça, c'est tellement naze comme phrase. Est-ce que je lui en parle? En fait, je sortais du bureau de Claude François. Il y avait, je reverrai toujours, un putain de poster dément et écrit avec la main de Claude « Pense à moi, car je pense à toi ».
1: Ah ouais.
0: Je me dis oh, « on pourrait faire une chanson, machin, avec ça ». Et au moment où j'ai l'idée et où je pars retrouver Eric, je me dis oh, « si on le fait, je regrette après d'avoir dit ». Parce que je me dis, Claude, il va se souvenir que c'est un truc, mais il va vouloir me buter.
1: Ah, bah oui, il aurait pu.
0: À coup de feutre, tu vois. Mais comme chez lui, personne n'y avait pensé.
1: Non, bah non.
0: Ni lui, ni Bourterre, ni tout ça.
1: Personne.
0: Je me sentais dégagé. Je me dis, ça fait longtemps qu'elle existe, la fiche. Hein. Pense à moi, car je pense à toi. J'ai depuis le temps que c'est là, tout le monde aura oublié. Malheureusement, je ne saurais jamais si Claude nous en a voulu. Il est mort à peine un an après.
1: C'est ça.
0: Et c'est devenu ce succès ambigu. Parce que quand même, tu vois, c'est une chanson bizarre quand tu l'écoutes attentivement. Comment faire l'amour par pensée interposée. Tu
1: c'est
0: vois,
1: ça.
0: Si tu veux bien te...
1: Une fois de plus, c'est un peu osé,
0: voilà,
1: quelque part.
0: Si tu veux bien te pencher sur le sujet, voilà ce qui en ressort. Mais Chardin, il n'avait pas peur de la modernité, même de choquer les gens, ça, c'est pas un truc. C'est pas un provocateur, il faisait pas ça, tu non. vois. Il sentait, je me souviens quand on écrivait, quand même, faut dire au public, Albator,
1: Sam Koukaï.
0: Vous lui devez ça.
1: Ouais,
0: moi, j'étais là, derrière, avec mon stylo. J'ai dit, Eric, t'es sûr, Sam Koukaï, on garde. Ouais, c'est génial comme titre. J'y mets les rimes en aïe, portail, aïe, vitrail. J'ai dit, aïe. Il me disait, non, mais on va faire un truc, c'était la mode du disco, on va faire un truc disco, ça va être super. Enfin bref, il était inarrêtable. On le retrouve avec vous dans quelques instants, mesdames et messieurs, sur Europe 1.
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0: Didier Barbelivien sur Europe 1. Dis-moi ce que tu chantes.
1: Baptiste Chardin et Stone sont mes invités cet après-midi. C'est un joli après-midi. C'est le 21 juin, c'est
2: la fête
1: de l'été, c'est la fête de la musique.
2: Ouais.
1: Et la fête de la musique, on l'écrit comme on veut, F-E, accent circonflexe, T-E, ou fait. F-A-I.
3: Les deux même, c'est possible.
2: Les deux.
1: F-A-I-T-E-S. Les deux, vous pouvez faire les deux. Tiens, ce jour-là, on en avait fait avec ton ex-mari et ton papa à toi. Ça s'appelle « Je t'écris ». Ça, c'est une chanson, je peux dire, c'est peut-être une des chansons préférées qu'il chantait à cause du sujet. On avait fait ça, le texte, Eric et moi, et la musique, Guy Matteoni et lui. Vous allez voir comme Eric Chardin pouvait être un mec sérieux, attiré par les sujets graves, et voire visionnaire, écoutez bien les paroles. Je t'écris.

0: Eric Chardin, je t'écris, c'était une de ses chansons préférées. Et là, on est très loin de l'image de variétiste qui commençait à lui peser sur les épaules.
1: C'est vrai.
2: Mais il n'a jamais vraiment été, je pense, en tout cas artistiquement, un homme de variété, en fait. Non. Il était assez inclassable, c'est ce que tu disais.
0: Il était varié.
2: Plus varié que variété.
0: Voilà, dans la variété, il y a le mot varié. Et c'est fou parce que c'est une chanson qu'anticipe même sur les attentats qu'on a connus, sur le troisième millénaire. Enfin bref, il a été très souvent un avant-gardiste. Et je vais reparler d'un truc que peut-être il y a des gens qui nous écoutent là derrière la radio qui se souviennent de ça. De l'Opéra Vert.
1: L'Opéra Vert, oui, bien sûr.
0: Qu'on avait fait en 79.
1: C'est ça.
0: Qui était un opéra écologique. Vois, pour vous situer quand même le bonhomme, le personnage. En 79, on sort l'Opéra Vert, qui est tout, avec des héros au spax, c'est avec des marrandes. Oui, alors là, tes gamins, tu peux percuter. Et la même année, puisqu'on pouvait enregistrer deux albums en même temps, voire trois, hein. Ça ne le gênait pas du tout. Il programmait les trucs. Eh bien, était sortie la chanson « Je t'écris ». C'est-à-dire qu'il parle d'une éventuelle fin du monde. C'était d'un joyeux.
1: Oui.
0: Je me souviens de la tête de Charles Tallard, qui était notre producteur. Quand il a écouté ça, il se décomposait, le pauvre producteur. Il me dit « T'es pas sortir ça à la radio, quand même ?» Je dis « Charles, si ». Parce que moi, il était d'une lâcheté exemplaire, Eric, pour ça. Il m'envoyait toujours au bureau faire écouter les titres.
1: Bah bien sûr.
0: Et si possible, montrer les pochettes. Parce que là, les pochettes de disques, là, les gars, on passait par des trucs. Je me souviens, cet album, le visage coupé en deux.
1: Oui, en deux, oui.
0: Maquillé en blanc et clown.
1: C'est ça.
0: D'un côté, et une autre tête avec un petit chapeau de l'autre côté. Je ne sais même pas, d'ailleurs, comment ils avaient réussi à faire cette photo. Et quand je me souviens, quand j'ai amené la pochette à Charles Tallard, il me dit, mais vous voulez vous faire remarquer? C'est ça le but? Et alors je me souviens, moi j'avais appelé Eric, j'ai dit, viens prendre le relais, j'en peux plus. Et alors il s'en prend à Eric, et Eric, toujours avec son humour décalé, lui dit, mais Charles, c'est quand même, c'est notre métier de nous faire remarquer, oui ou non?
1: Quand même, oui.
0: Mais il a remarqué, là. Vous vous souvenez de cette pochette, t'en souviens?
1: Très bien, très très bien. Oui, oui.
2: Moi aussi.
1: Elle était très belle d'ailleurs, pour connaître.
0: Oui, esthétiquement, c'était
1: original,
0: c'était
1: en même
0: très
1: temps.
0: Joli.
1: Puis Eric, c'était un passionné de science-fiction et tout ça.
0: De fou. Et d'écologie avant l'heure.
1: Et d'écologie, bien sûr.
0: Bon, moi je l'aurais suivi au bout du monde, hein, dans la création, il me plaisait trop Chardin, mais quand il est arrivé avec son opéra vert, et qu'il m'a sorti le héros, les héros Spax et Aldémarande, et la façon dont les vaisseaux des martiens venaient les chercher. Bon, et Dieu sait que c'était un type qui touchait pas aux drogues.
1: Il n'avait pas besoin,
0: il était tombé dedans.
1: Ah oui,
0: mais au début, je me disais, mais il a pris des machins, c'est pas possible. Il a pris des produits
1: non,
0: quand il me racontait
1: pas.
0: Le truc. Et pas du tout, son imagination l'emmenait vers ça. Et regardez la vie, à quoi ça tient et comment son imagination débordait. Dans la même année, on va sortir ce tube dément qui va faire danser la France tout l'été sur une phrase qui était une revendication sortie de mai 68. C'est moi qui avais trouvé ça à la fin du repas.
1: Oui.
0: Mais là, par contre, je me souviens qu'on avait chargé la mule, comme on dit vulgairement, et ça finit par s'appeler « L'été sera chaud ». C'est parti.

ça fait tout beau.

0: C'est bien le jour de l'été de souhaiter au public un bel été chaud.
1: Forcément, chaud dans les deux
0: et
1: sens.
0: Et vous, comment il va être l'été, là, les deux?
2: Oh, il
0: et
2: va être chaud aussi, et la rentrée également. Oui,
1: non,
2: oui.
1: On va avoir des concerts avec ma maman entre la fin du mois d'août et on va dire la fin de l'année. Pas mal de concerts.
2: C'est vrai.
1: Dans le 34, dans le 59. Voilà, donc j'invite tous les gens à venir sur les réseaux, taper Stone et Chardin et voir un petit peu si ça les intéresse de voir où est-ce qu'on se produit. Et puis moi, de mon côté, j'aurai la chance de pouvoir, on va dire, revisiter, refaire découvrir la carrière de mon papa.
0: Dis-le son nom. Parce que tu sais qu'il y en a qui arrivent au moment du tiers des pénalités.
1: Eric Chardin, pour ne pas le nommer. voilà, au festival de Concès, qui s'appelle Découvrir. Voilà, pour le 15 août de mémoire, où j'aurai la chance d'avoir un spectacle en live avec un orchestre et tout pour faire découvrir, redécouvrir la carrière de mon père, Eric Chardin.
0: Eric Chardin, pour ceux qui sont arrivés en fin de partie, on vient de passer une heure autour des chansons d'Éric Chardin, on aurait pu en passer trois.
1: Facilement.
0: On ne s'est pas ennuyé un instant. Et vous étiez mes invités, Stone et
2: Baptiste. Merci Didier, c'était bien sympa.
0: Merci à vous d'être venus surtout.

Hello à vous tous, le Hit Pacifique est de retour et cette semaine, on a un programme qui nous tient à cœur. Le nouveau classement et un voyage dans le temps dans le musée du Hit. 5 ans de souvenirs et ce sera l'occasion de réécouter ce classique du Pacifique en entier.

La semaine dernière, Cruzy décrochait une première place bien méritée avec Oro Take Take, la Nouvelle-Zélande qui prenait le relais en haut du classement. Est-ce que ça se confirme aujourd'hui? On le découvre ensemble.

0: On ouvre le classement et en numéro 5 cette semaine, une nouvelle entrée au Joli Joli par Neiki pour Tahiti. Et le titre dit déjà tout ce qu'on a besoin de savoir. Bienvenue dans le Hit Pacifique.
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0: C'était Nakekaba par K-Boy, un titre qui traverse le temps sans effort. Le musée referme déjà ses portes, ça va très vite. Et rendez-vous dans 2 semaines pour une nouvelle visite.
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0: Retour au classement. Nous avions un nouveau numéro 1 la semaine passée. Cruzy pour la Nouvelle-Zélande enchaîne-t-il une deuxième semaine en tête? On y est presque. C'est d'abord le numéro 3, où relez-vous par Cookie. 3 semaines numéro 1 à son actif et le titre perd une place cette semaine. Une belle signature dans l'histoire du hit pacifique pour le chanteur fidjien.

0: Cet été, cours à Itéatua par Raumata et Lilia. Tahiti gagne une place et monte en numéro 2. Ce titre commence à regarder le sommet très très sérieusement.
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0: numéro 2. Le hit numéro 1.
1: Et pour l'instant, le sommet appartient encore à Crosy. Oro Take Take, deuxième semaine consécutive en tête, la Nouvelle-Zélande confirme et signe. Ce titre s'installe comme une vraie référence du classement cette saison. Merci d'avoir écouté le hit Pacifique. On se retrouve la semaine prochaine, même heure, pour un nouveau classement à découvrir. Et d'ici là, gardez la pêche à l'écoute des RRB.

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4: Bonjour à tous, il est 17h et c'est l'heure de retrouver Mickaël Juneski pour Info Express. Bonsoir, le football est à la une, évidemment ce dimanche, avec les Bleus qualifiés pour les quarts de finale de la Coupe du Monde. Kylian Mbappé et ses coéquipiers ont remporté ce matin un duel difficile contre le Paraguay, 1-0 grâce à un but du capitaine des Bleus sur pénalty face à un adversaire très accrocheur, provocateur. L'équipe de France affrontera le Maroc au prochain tour. En Calédonie, de très nombreux supporters ont vibré avec les Bleus qui dominaient dans la partie. De très nombreux fans donc s'étaient réunis ce dimanche matin dans des zones pour suivre la rencontre sur écran géant. Reportage dans la chaude ambiance des nombreux supporters des Bleus tout à l'heure dans notre grand journal de 17h45. À Nouméa, la baignade de nouveau interdite aujourd'hui en baie des Citrons. Le requin marteau d'1m50 que les équipes de la municipalité avaient extirpé de la zone de baignade protégée hier s'est réintroduit à l'intérieur de l'espace du filet de sécurité. Et puis à la fois, cette fois, la baignade et les activités nautiques sont désormais interdites dans la zone de Wano. 2 requins bulldog ont été aperçus à proximité du wharf de Wano. À Nouville, le feu de l'ancien complexe hôtelier du Quendou Beach est maîtrisé. Depuis hier, les pompiers travaillent d'arrache-pied pour éteindre les flammes qui ont consumé toute la salle à côté de la piscine et de l'espace waterslide. Le travail reste long car le bâtiment est majoritairement fait de paille et de bois. Il y a eu quelques reprises de feu la nuit dernière sans pour autant qu'il ne se propage. Les pompiers sont de nouveau maîtres du feu aujourd'hui. Le rendez-vous pour les amoureux des plantes ce week-end, c'était le salon Floralise et Jardin, organisé par la Chambre de Métiers et de l'Artisanat. Une 35e édition qui a attiré du monde. Près de 7000 personnes ont visité le site sur la place du Mouaka en centre-ville sur 4 jours de salon, selon les organisateurs. Et puis, c'était encore un dimanche animé sur la place des Cocotiers, où se tenait le 7e vide-grenier de l'année au centre-ville. Un rendez-vous pour faire de bonnes affaires, endroit parfait également pour les collectionneurs qui pouvaient passer des heures à chercher des pièces rares. Le prochain vide-grenier du centre-ville de Nouméa, ce sera le dimanche 2 août. Dans l'actualité nationale, Marine Le Pen et Jordan Bardella participaient à un meeting à Liévin dans le Pas-de-Calais. Rendez-vous organisé à 3 jours de la décision de la Cour d'appel de Paris sur l'inéligibilité de la chef de file des députés RN à l'Assemblée nationale. Marine Le Pen a voulu avant tout mobiliser ses militants à l'heure de lancer la campagne pour la prochaine présidentielle. Jordan Bardella et Marine Le Pen ont affiché leur unité. Le couperet judiciaire est attendu le 7 juillet prochain pour savoir si Marine Le Pen pourra se lancer une 4e fois dans la course à l'Elysée. Allez, on revient au sport. En Calédonie, cette fois, les sports mécaniques. Le rallye de Tomo Valley, 3e rendez-vous de la saison. À l'issue des 10 spéciales du week-end, c'est l'équipage Gaspard Lefebvre sur Ford Fiesta qui a conservé les commandes du classement tout au long des 2 jours d'épreuve. Le duo a devancé la paire Maui Kajawan sur Mitsubishi Evolution 9 et la paire Bertoni-Lethezer sur Mitsubishi Evolution 8. Et puis sur l'hippodrome en Remillard ou Nouméa à présent, après 32h, 51 minutes et 59 secondes d'effort, c'est donc une féminine qui a remporté la Bacquiard 2026, Émilie Balthazar, surnommée la petite Miloute, qui a réussi l'exploit de terminer durant le week-end 33 boucles d'un parcours de 6706 mètres. Vous l'entendrez évidemment tout à l'heure dans notre grand journal de 17h45. Le rendez-vous est pris. Je vous dis à tout à l'heure en vous souhaitant une belle fin d'après-midi sur l'écoute, à l'écoute de nos programmes. Et on vous remercie Mickaël Juneski pour cette petite intro de ce qui nous attend du coup pour 17h45. Nous, c'est dimanche, on continue bien entendu tout en musique. Un très très bon après-midi sur les ondes de Radio Rythme Bleu. Yeah.

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1: Et il est 17h45, on retrouve tout de suite Mickaël Juneski et toute la rédaction d'RRB pour Info Week-end.
2: Les fans de ballon rond en Calédonie ont vibré et ont donné de la voix. Vous étiez nombreux à supporter l'équipe de France qui s'est qualifiée ce matin pour les quarts de finale de la Coupe du Monde de football. Un incendie d'habitation vendredi soir à Païta. Il n'y a pas eu de blessés, mais une maison détruite par les flammes dans le secteur de la Tamoa. Le salon Floralisé Jardin s'est achevé ce dimanche à Nouméa, un rendez-vous qui se déroulait durant 4 jours au centre-ville. L'actualité nationale, la course à l'Elysée. Édouard Philippe, l'ancien Premier ministre, candidat déclaré à la présidentielle, tiendra son premier meeting de campagne ce soir à Paris. Le sport en Calédonie, Émilie Balthazar, reine de la backyard. Elle a remporté le duel dans cette course d'endurance sur l'hippodrome Henri Millard, dernière engagée pour plus de 32 heures d'effort. La troisième manche du championnat territorial des rallyes et un nouveau succès du duo Gaspard Lefebvre à l'issue du week-end sur les spéciales de Tomo Valley. Et à la fin de ce journal, vous retrouverez la rediffusion du magazine Transparence. C'est Nicolas Metzdorf qui était vendredi midi l'invité d'Elisabeth Noir. Bonsoir et soyez les bienvenus dans Info Week-end pour tout savoir de l'actualité en Calédonie, en métropole et dans le monde. À la une de votre journal ce soir, le sport et plus précisément le football. L'équipe de France poursuit l'aventure dans la Coupe du Monde aux Amériques.
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2: Un match à haut suspense, cadenassé et contre une équipe du Paraguay très agressive. Mais les Bleus ont décroché la victoire en huitième de finale ce matin sur le score de 1-0. En Calédonie, de très nombreux supporters ont vibré avec l'équipe de France qui dominait dans la partie, mais qui n'a pu prendre l'avantage que grâce à un pénalty de Kylian Mbappé. De nombreux fans s'étaient réunis ce dimanche matin dans des zones pour suivre la rencontre sur écran géant, comme c'était le cas au Ramada Sport Bar de Nouméa, où la foule était présente pour encourager les tricolores jusqu'au coup de sifflet final.
4: Donc, énorme physique, beaucoup de fautes. À mon avis, quand on n'avait pas été sifflé des deux côtés, mais l'arbitre, pour moi, n'est pas le niveau.
5: L'important, c'est fait.
4: L'important, il est fait, il est là.
6: Ils ont bien joué, un peu brutement, mais ça va. Ils ont bien joué.
7: Heureusement qu'on les a sortis, c'était un piège.
8: Ouais, chaud, tension jusqu'à la fin, quoi. Match à pression, on savait déjà que l'équipe brésilienne joue comme ça, quoi. Toujours en bloc bas, les... voilà, ça, du coup, c'était dur pour nous. Ouais. Mais 1-0, c'est assez. On passe son quart, c'est bon. On est content, on est content.
9: Bon courage, équipe à France.
10: Et surtout avec le pénalty, là, incroyable, en vrai. Hein. On a eu de la chance, je pense. Parce que cette situation, mais là, franchement, on est bien tombé.
11: Ah, c'était chaud, hein. Mais ils ont gagné, ça y est, on est qualifié.
10: Moi je suis marocain alors je porte le Maroc.
5: Vous êtes marocain?
10: Ouais.
5: Donc le prochain rendez-vous vous le connaissez?
10: Oui. Je me suis levé à 4h du matin pour garder le Maroc et franchement j'ai hâte du match. Retrouver un peu la revanche de 2022.
5: Vous sentez comment ce France-Maroc?
10: Je pense que les deux équipes elles sont au top.
12: Je suis très content de l'équipe de France parce qu'ils ont gagné. Je suis fan de... Yes.
2: La France qui retrouvera en effet le Maroc en quart de finale après ce match contre le Paraguay qui aura livré, je vous le disais, son lot d'émotions. L'équipe de France a véritablement évité un match piège, une rencontre très tendue. Cyril de la Morinerie pour Europe 1.
13: L'attaque des Bleus s'est grippée. La raison, une équipe paraguayenne fidèle à sa réputation, arc-boutée en défense, provocatrice, multipliant les coups et les fautes. Il faut attendre la seconde période et l'entrée de Désiré Doué pour voir les Français trouver la solution. L'attaquant est bousculé dans la surface de réparation. Après intervention de la VAR, l'arbitre désigne le point de pénalty. Kylian Mbappé, principale cible des joueurs sud-américains, garde son sang-froid et ouvre le score. Son 7e but dans cette Coupe du Monde.

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1: Dans le reste de l'actualité en Calédonie, au chapitre des faits divers, un incendie s'est déclaré vendredi soir à Païta dans le secteur de la Tamoal et au Fichou.
2: Oui, vers 21h, les pompiers ont été alertés pour une maison en proie aux flammes. 13 soldats du feu ont été mobilisés, mais malgré leurs efforts, l'habitation a été en grande partie détruite. Les secours ont toutefois réussi à empêcher la propagation de l'incendie aux autres maisons de la propriété. Plusieurs personnes ont été évacuées. La famille sinistrée, un homme et sa fille, a été relogée. Selon les premiers éléments, l'incendie serait d'origine accidentelle. Une enquête est en cours.
1: La Nouville, le feu de l'ancien complexe hôtelier du Quendu Beach est maîtrisé. Depuis hier, les pompiers continuent de surveiller le site. Après le sinistre qui a brûlé l'un des phares, la salle Frangipane, située à côté de la piscine et du waterslide, il y a eu quelques reprises de feu la nuit dernière et aujourd'hui encore. Les pompiers sont de nouveau maîtres des flammes aujourd'hui. Une enquête a été ouverte pour connaître les circonstances exactes de ce sinistre. Et puis, une vigilance dans la baie des Citrons à Nouméa, mais aussi à Wano, sur la commune de La Foy, où la baignade est interdite à cause de la présence de requins, Charlotte Coulson.
3: Du côté de la baie des Citrons, c'est un requin a priori inoffensif, un petit requin marteau d'environ 1,20 m qui occupe les équipes de la municipalité depuis presque une semaine maintenant. Il s'était introduit en début de semaine dans la zone de baignade protégée. Avec l'aide de l'aquarium des lagons, les agents ont péniblement réussi à le capturer hier et l'ont relâché en dehors du filet. Un succès de courte durée puisque l'animal a été retrouvé ce matin dans la zone protégée. La mairie a donc pris un arrêté pour interdire la baignade toute la journée. Les équipes cherchent potentiellement une faille dans la barrière anti-requin. Du côté de La Foy également, la mairie a interdit la baignade à cause de requins, cette fois un peu plus intimidants. Deux requins bulldogs ont été aperçus près du wharf de Wano. La pratique d'activité nautique et la baignade sont interdites sur toute la zone en attendant le contrôle de la patrouille.
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1: L'heure de voir de quoi la semaine qui vient sera faite. Les principaux rendez-vous s'inscrivent, Léo Fichou, dans la continuité des élections provinciales.
2: Oui, on notera d'abord que l'Assemblée de la province Nord est convoquée mardi matin. Après l'élection de Paul Néaoutine à la présidence, c'était vendredi. Les élus UCFLNKS ont quitté l'hémicycle avant l'élection des membres du bureau. C'est donc le seul point à l'ordre du jour de cette séance mardi à Koné. C'est ensuite le congrès qui va se réunir vendredi et samedi. Vendredi matin d'abord, la séance solennelle sera consacrée à l'élection du président du congrès, puis des membres du bureau, puis des membres de la commission permanente. La séance se poursuivra samedi matin pour élire les membres des commissions intérieures et spéciales, mais aussi les membres de la commission d'évaluation des politiques publiques. Il s'agira enfin de désigner les représentants du congrès au sein des organismes extérieurs.
1: En ce qui concerne les animations, la ville de Nouméa organise un nouveau jeudi du centre-ville. La semaine prochaine, il sera consacré aux communes du Nord sous le thème « Vivez le Nord ».
2: Et dimanche prochain, l'association Marguerite organisera le Calédonian Show du côté de Fort-Terrimba, un événement qui dure toute la journée de samedi avec en point d'orgue un grand spectacle historique à partir de 14h30. Dimanche prochain, ce sera aussi la kermesse de la CAPA.
1: Vos rendez-vous d'antenne. Demain matin, c'est la directrice de cabinet du haut-commissaire qui sera notre invitée. L'État va déployer le dispositif faire alerte et va mener une phase de test dans les jours qui viennent. À quoi sert ce dispositif? Comment sera-t-il déployé? Anaïs Saïd-Mansour sera donc notre invitée demain matin à 7h30. Autre rendez-vous que vous retrouverez après la période de campagne électorale à l'occasion des provinciales. Le retour ce soir, comme chaque dimanche soir, de la rediffusion du magazine Transparence dans son intégralité juste après ce journal. Vendredi dernier, c'est Nicolas Metzdorf qui était l'invité d'Elisabeth Noir. 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
1: Santé et changement de cap pour le centre hospitalier spécialisé Albert Bousquet à Nouville. Après avoir été épinglé pour mauvaise prise en charge des patients, l'établissement revoit complètement son offre de soins. Dans cette optique, la direction a invité cette semaine un spécialiste du rétablissement et de la réhabilitation psychosociale, Charlotte Coulson.
3: Oui, c'était en 2021. Le contrôleur général des lieux de privation de liberté, le CGLPL, publiait un rapport faisant état de dysfonctionnements au sein du CHS, des mauvaises pratiques dans la prise en charge

0: charge des patients. Depuis, le CHS a réagi et souhaite définir un réel projet d'établissement, une transformation de l'offre de soins et de la prise en charge des patients, nous dit la directrice déléguée du CHS Albert Bousquet, Delphine Yagé.
1: On a deux chevaux de bataille. Le premier, c'est la réhabilitation psychosociale, c'est-à-dire accompagner les patients pour leur permettre de se rétablir de manière multiple. Ce n'est pas uniquement le rétablissement clinique, mais c'est le rétablissement aussi social, professionnel, tous les aspects en fait, de la société. Donc c'est une vision complètement différente de ce qui a pu être fait en psychiatrie il y a des années. Vous voyez, c'est la psychiatrie moderne et comment on l'envisage aujourd'hui. Le second cheval de bataille, c'est la déstigmatisation de la santé mentale en Nouvelle-Calédonie, puisque encore aujourd'hui, le CHS subit l'image d'un hôpital psychiatrique qui est héritier du bagne, voilà, qui a une histoire quand même très lourde. Et l'hôpital psychiatrique en lui-même, mais c'est aussi le cas en France, fait peur.
0: Et la première étape pour atteindre cet objectif, c'est former les professionnels du CHS à de nouvelles pratiques. Pour cela, l'établissement a sollicité des experts. Le professeur Nicolas Franck est psychiatre et responsable du Centre Ressources Nationales de Réhabilitation Psychosociale. Il est intervenu cette semaine sur le territoire pour parler du rétablissement des personnes vivant avec un trouble psychique.
2: Le rétablissement, c'est ce que souhaitent les personnes qui ont des troubles. Et dans les troubles mentaux sévères, c'est difficile d'atteindre ce rétablissement. Il y a un certain nombre de facteurs qui conditionnent ce rétablissement, dont la capacité à disposer pleinement de ses moyens. Donc c'est tout ce qui concerne le pouvoir de décision et d'action, qu'on va donc renforcer avec des outils de soins spécifiques qu'on appelle outils de soins de la réhabilitation psychosociale. Par exemple, le plan de suivi individualisé qui fait le lien entre leur vie quotidienne, leurs objectifs de vie et les soins dont ils ont besoin. Ça, c'est quelque chose qui devrait être déployé sur le CHS Albert Bousquet. Un autre exemple, c'est tout ce qui concerne la déstigmatisation. Mais il faut aussi que chacun se sente responsable de donner une chance à ces personnes-là. On ne peut pas prescrire le rétablissement, mais on peut mettre la personne dans le meilleur contexte pour qu'elle se rétablisse. Et le meilleur contexte pour qu'elle se rétablisse, c'est pas juste lui dire « va mieux » ou « prends un médicament et tout sera fini ». Ça ne fonctionne pas très bien.
0: Et c'est une quarantaine de professionnels du CHS qui ont pu bénéficier de l'expertise du professeur Franck cette semaine.
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4: Dans le reste de l'actualité, clap de fin pour la 35e édition du salon Floralie et Jardinage ce dimanche. Le salon, regroupant des botanistes, des fleuristes, des professionnels de l'aménagement extérieur, a attiré près de 7000 visiteurs durant 4 jours, selon les organisateurs, sur la place du Moiquin en centre-ville. Une affluence qui a ravi les exposants venus de tout le territoire.
5: Ah oui, ça a été super. En fait, déjà dès les premiers jours, on a eu quand même des personnes qui sont venues faire un premier regard sur les stands. Et après, dans l'après-midi, en fin de travail, je pense, donc du coup, ils sont arrivés, ils ont commencé à acheter. Sur Pouya, on a quand même un public qui passe sur la route sans trop s'arrêter. Et là, pour aujourd'hui, sur les 4 jours, quand même, on a présenté qu'on avait quand même une serre sur Pouya et puis que maintenant, ils sont au courant qu'ils peuvent s'arrêter à tout moment quand ils montent dans le Nord.
6: Oui, c'est une belle surprise que nous, notre pépinière étant à la coulée auparavant, on ouvrait tous les samedi matin et malheureusement depuis les événements beaucoup de gens ne veulent plus traverser Saint-Louis, donc on a dû fermer. Donc les salons sont vraiment l'opportunité pour nous de présenter notre diversité et que notre clientèle est toujours fidèle et contente de nous retrouver avec à chaque fois des fruits nouveaux.
4: Le salon qui a refermé ses portes ce soir, il était organisé par la Chambre de métiers et de l'artisanat. Et puis un dimanche animé encore sur la place des Cocotiers où se tenait le 7e vide-grenier de l'année. C'est le rendez-vous pour faire de bonnes affaires, mais aussi l'endroit parfait pour les collectionneurs qui peuvent passer des heures à chercher des pièces rares. Ça commence dès le plus jeune âge avec les cartes Pokémon.
7: J'ai trouvé 5 cartes des évolutions de Evoli. On a un Giovanni VMAX, Nymphali, Filali, Voltali, Piroli.
8: Est-ce que ça t'intéresse les cartes Pokémon ?
9: Oui. En fait, il y a des cartes rares, tout ça, du coup, il y a des gens qui nous donnent.
10: Oui, très, je fais une collection. À mon collège, on fait des fois des petits échanges cartes Pokémon. Donc. Autour de la table, il y a des V, il y a des VMAX, oui, qui coûtent surtout cher. Il fait une très bonne collection.
4: Le prochain vide-grenier du centre-ville à Nouméa, ce sera le dimanche 2 août. Il est 18h, on va marquer une pause publicitaire dans ce journal avant de voir l'actualité nationale et dans le monde. À tout de suite.
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4: L'actualité nationale avec des marches blanches organisées ce week-end après le décès du jeune Louis, 17 ans, sauvagement tué dans la ville de Narbonne. Près de 500 personnes avaient déjà répondu à l'appel de la famille à Carcassonne hier. Un nouveau rassemblement aura lieu aujourd'hui. Marie-Julie Marteau est la marraine de la jeune victime.
14: Je parle au nom de ma sœur Amandine, la maman de Louis. Cette marche blanche, elle ne s'appelle pas marche blanche. C'est une dernière marche parce que je pense que les Français en ont ras le bol des marches blanches qui se suivent les unes les autres. Vraiment, l'idée d'Amandine, la maman de Louis, c'était de dire que Louis, ce serait le dernier, que sa mort ne serait pas vaine et que sa mort aussi serait un message pour dire que ça suffit. Et notre message, c'est que tous les politiques se saisissent de Louis, de cette affaire qui est dramatique. Et j'invite tout le monde à être extrêmement digne, comme Louis l'a été, comme ma sœur l'est aujourd'hui. Ce n'est pas un moment politique, c'est un moment où on va marcher dans le silence. C'est pas une manifestation. C'est vraiment la dernière marche. Il faut que ça se passe dans la dignité la plus absolue.
4: Des personnalités politiques ont été conviées à participer à ce rassemblement et à rencontrer la famille. La course à l'Élysée. Édouard Philippe tiendra son premier meeting de campagne demain matin pour nous. Soutenu par de nombreux cadres de la Macronie, l'ancien Premier ministre a promis une séquence différente des réunions politiques classiques pour ce premier rendez-vous dans la course à la présidentielle. Alexis de la Fontaine pour Europe 1.
15: 5000 personnes sont attendues aujourd'hui à l'Adidas Arena et surtout un millier d'élus locaux. Avec l'ambition de dépasser les rangs du parti Horizon, 6 ministres du gouvernement actuel assisteront au meeting, dont la porte-parole Maud Bréjon et le ministre de la Transition écologique Mathieu Lefèvre, deux figures de Renaissance, et celui du commerce extérieur Nicolas Forissier, issu des Républicains. Des soutiens de poids qui cristallisent ce début de campagne et fragilisent ses principaux concurrents, Gabriel Attal et Bruno Retailleau. Autre dossier suivi de près, la position de Laurent Wauquiez. Il a récemment tendu la main à Édouard Philippe dans les colonnes du Figaro, sans toutefois confirmer sa présence aujourd'hui. Sur le fond, le maire du Havre devrait revenir sur son parcours, ses origines, sa vision du pouvoir et son cap pour les années à venir, plutôt que dégrainer une liste de mesures. Ce meeting sera donc un test crucial, car à 10 mois du scrutin, Édouard Philippe doit confirmer son statut de favori.
4: Alexis de la Fontaine du service politique d'Europe 1. Marine Le Pen et Jordan Bardella participaient à un meeting à Liévin dans le Pas-de-Calais ce matin. Rendez-vous organisé à 3 jours de la décision de la Cour d'appel de Paris sur l'inéligibilité de la chef de file des députés RN à l'Assemblée nationale. Marine Le Pen a voulu avant tout mobiliser ses militants à l'heure de lancer la campagne pour la prochaine présidentielle. Elle a notamment évoqué cette décision de justice attendue et a rappelé sa confiance en Jordan Bardella. Ce dernier a continué d'afficher son soutien à l'ancienne patronne du Rassemblement national.
16: Ma chère Marine, dans cette période que nous savons tous difficile, nous allons faire bloc. Nous avons fait ce pacte pour l'histoire de faire campagne ensemble jusqu'au 7 juillet, de faire campagne ensemble après le 7 juillet et de faire campagne ensemble pendant 5 ans.
4: Le couperet judiciaire est attendu le 7 juillet prochain pour savoir si Marine Le Pen pourra se lancer une 4e fois dans la course à l'Élysée. Notez que cette semaine, l'invité du grand rendez-vous Europe 1 CNews Les Échos sera Charles Rodwell, député Ensemble pour la République des Yvelines. Une émission que vous retrouverez sur l'antenne d'RRB demain soir. Ce sera juste après Info Soir, votre grand journal de 17h45. L'actualité à l'international et le 250e anniversaire des États-Unis a été perturbé par des orages avant le discours de Donald Trump ce matin. Le président américain qui était à Washington, il a tout de même pu prononcer son discours en fin de soirée. Au même moment, en Iran, l'hommage public au guide suprême Ali Khamenei a commencé à Téhéran, où des milliers de fidèles ont afflué sur le site de ses funérailles nationales aux allures de démonstrations de force après la guerre contre Israël et les États-Unis. 4 mois après la mort de l'ayatollah dans des frappes israélo-américaines, son cercueil, sur lequel a été posé son emblématique turban noir, est exposé dans l'enceinte de la grande Mosalla, un complexe religieux et politique

0: rencontrera demain, lundi, son homologue fidjien, Sitiveni Rabuka. Leurs entretiens auront pour but principal le renforcement du partenariat bilatéral, de même que la croissance des liens de coopération déjà en vigueur entre les deux pays. Anthony Albanese se rendra ensuite à Honiara, où il poursuivra les discussions qu'il avait déjà entamées récemment à Canberra avec son nouvel homologue salomonais, Matthew Whale. Il est 18h passé de 6 minutes, une nouvelle pause publicitaire dans ce journal, avant de revenir à l'actualité sportive.
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0: Et si vous nous rejoignez, nous avons évoqué dès le début de cette édition la victoire de l'équipe de France de football en huitième de finale du Mondial. 1-0 ce matin face au Paraguay. Vous avez pu entendre la grande joie des passionnés de ballon rond en Calédonie qui n'ont pas manqué ce rendez-vous. Les Bleus affronteront en quart de finale le Maroc. Ce sera vendredi prochain. Autre grand événement sportif du cyclisme avec le Tour de France.
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0: Et place ce soir à la deuxième étape de la grande boucle, toujours en Espagne, Léo Fichou, entre Tarragone et Barcelone.
6: Une étape accidentée, 168,5 km avec un final explosif qui promet déjà une belle bataille entre les favoris du classement général. Les 183 coureurs des 23 équipes engagées sur cette 113e édition de la grande boucle prendront le départ à 22h55, heure de Nouméa. Pour rappel, c'est Jonas Vingegaard qui est en jaune. Le Danois possède 8 secondes d'avance sur Fabio Ganna et 12 sur le grand favori, double tenant du titre, Tadej Pogacar. Le premier français, c'est évidemment le jeune Paul Sexas, 10e à 39 secondes du leader.
0: En tennis sur les courts de Wimbledon, il n'y a plus de français en lice dans les tableaux en simple. Ce soir en 8e de finale, à noter que Novak Djokovic affrontera le russe Roman Safiulin, issu des qualifications. On passe au sport mécanique.
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0: La F1 avec le Grand Prix de Grande-Bretagne ce soir. Kimi Antonelli, l'Italien sur Mercedes, a signé la pole position après avoir gagné la Sprint Race à Silverstone. La course principale sera donc à suivre la nuit prochaine. Christopher Filoc pour Europe 1.
8: En Angleterre, la bataille Mercedes-Ferrari aura bien lieu. En signant sa première pole position au Royaume-Uni, le leader du championnat du monde, l'Italien de 19 ans, Kimi Antonelli, devance les deux monoplaces rouges. Lewis Hamilton, le septuple champion du monde qui court à domicile, partira troisième juste derrière son coéquipier, le monégasque Charles Leclerc, comblé au micro de Canal+.
9: Je suis satisfait. Après, il faut faire attention parce que c'est qu'une qualif et il faut prouver encore qu'en course, tout fonctionne.
8: L'autre pilote Mercedes, George Russell, n'a pas fait mieux que quatrième. Et c'est Isaac Hadjar au volant de sa Red Bull qui complète ce top 5. Satisfaction du jeune Français.
10: Je suis content de donner le max avec ce que j'ai. Déjà, on va essayer de faire un bon départ et après, on va se battre. Hein.
8: Les autres tricolores, Pierre Gasly et Esteban Ocon, partiront respectivement 12 et 17e.
0: Christopher Filoc pour Europe 1, Grand Prix de Grande-Bretagne à suivre à partir d'une heure du matin pour nous la nuit prochaine.
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0: Le sport en Calédonie est l'un des événements du week-end. C'était sur l'hippodrome Henri Millard de Nouméa. Après 32h, 51 minutes et 59 secondes d'effort, une féminine qui a remporté la Backyard 2026, Léo Fichou.
6: Elle s'appelle Émilie Balthazar, surnommée sur les réseaux sociaux et par ses proches, la petite Miloute. Elle a réussi l'exploit de terminer 33 boucles de 6706 mètres. Revenons un peu en arrière. C'était hier matin à 7h. Ils étaient 200 à prendre

0: départ de cette course d'endurance extrême. Mais les participants ont abandonné tour après tour, les uns après les autres. Certains ont tenu quelques boucles, d'autres jusqu'à la nuit. Ce matin, il n'était plus que trois. François s'est arrêté après 26 tours. Pierre a tenu 31 boucles. Émilie, elle, est allée au bout de l'effort. Elle a terminé peu avant 16h cet après-midi son 33e tour de l'hippodrome. Écoutez.
1: J'ai essayé de m'accrocher, c'était pas facile parce qu'il m'a donné beaucoup de fil à retordre, ce petit jeune. Et au fur et à mesure, je tenais, j'essayais d'y croire. Mais au début, on était trois pendant un petit moment. Et après, on était deux pendant encore plus longtemps. J'ai pas trop réfléchi, j'ai essayé de donner tout ce que je pouvais pour accrocher et toujours rester dans les tours. Moi, je venais juste courir avec les copains. Je me suis fait prendre en embuscade. J'avais pas prévu beaucoup de nourriture puisque je pensais pas faire 33 heures. Et du coup, j'avais plus de boisson d'effort, j'avais plus de choses comme ça qui me donnaient de l'énergie. Et tout le monde a joué le jeu en essayant de me trouver des choses que j'aimais manger. Et ils ont été incroyables. Cette victoire, je leur dois, je pense, parce que toute seule, je ne serais pas allée au bout, ça c'est sûr.
0: Avec 33 boucles donc et plus de 220 km au compteur, Émilie Balthazar explose le record de Nouvelle-Calédonie de la Backyard qui était détenu par Jérémy Marie. Il avait fait 22 tours seulement l'an passé.
2: Les sports mécaniques en Calédonie, le rallye de Tomo Valley, troisième rendez-vous de la saison. À l'issue des 10 spéciales du week-end, c'est l'équipage Gaspard Lefebvre sur Ford Fiesta qui a conservé les commandes du classement. Il a devancé le duo Maui Kachawan sur Mitsubishi Evolution 9 et la paire Bertoni Le Tézer sur Mitsubishi Evolution 8. Jean-Louis Leroux, ancien organisateur des rallyes qui a fait le déplacement à cette occasion, n'est pas étonné du succès de Michel Gaspard, qu'il connaît bien, et il a surtout apprécié la belle organisation de cette épreuve.
3: Michel, je le connais bien, je le connais depuis tout petit, et il a été mon navigateur, on a été champion de Calédonie ensemble. Il a été aussi le navigateur de Manu Guigou, donc il a bien appris, en plus il est doué, et là il a pour moi la meilleure voiture du plateau à l'heure actuelle. Ben, il a fait jouer son talent et les capacités de la voiture et donc le résultat est pour moi normal. Ce qu'il faut dire, c'est qu'il a bien géré le rallye et qu'il a gagné toutes les spéciales. Ce week-end-là, c'était vraiment un très beau week-end, beaucoup de concurrents, une belle bagarre le samedi qui s'est continuée le dimanche. On voit que les meilleurs sont toujours devant. À part certains pour lesquels il a dû avoir quelques ennuis, je pense. Une très belle organisation. Félicitations aux organisateurs, à tous les bénévoles, les commissaires, sans qui, bien sûr, il n'y aurait pas de course. Surtout Max Fouché, qui a fait un gros travail aussi, qui avait très, très bien préparé la route. J'ai pu faire un tour le samedi sur la route et vraiment, elle était très, très belle.
2: Les 10 spéciales du week-end qui se déroulaient donc à Boulou Paris sur le tracé de Tomo Valley. Désormais, le duo Gaspard Lefebvre sur Ford Fiesta a pris une bonne option pour le titre 2026. Léo Fichou, un coup d'œil au reste des résultats sportifs sur le territoire.
0: Avec tout d'abord le trail SNSM Total Energy qui se déroulait ce matin sur la propriété Montagna à Tontouta. Sur le grand raid de 13 km, c'est Thibaut Rocco qui s'est imposé. Victoire chez les dames d'Emmanuel Favard. Elle termine 11e au scratch. On va avec les championnats de Nouvelle-Calédonie Marathon V1. C'était hier. Albert Minguet de Geffroy Sport qui l'emporte chez les hommes. Marcy Manaté de Toapin qui s'impose chez les dames. Et puis du football avec la 13e journée de Super League. Victoire 1-0 de Geisha sur Magenta. De Cougné 2-1 sur la pelouse de Yengen. De Nejeu 2-0 sur Horizon Passau. Et de Lossi 5-3 sur Le Mondor. Cet après-midi, dernière rencontre au programme entre Tigasport et Saint-Louis au stade Nomadélé.
2: Il est 18h passé de 15 minutes, l'heure de votre bulletin météo.
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2: Les couleurs du ciel, c'est avec vous Pierre, bonsoir.
5: Bonsoir. Pour cette nuit, une bande nuageuse et pluvieuse abordera les régions ouest et sud avant d'atteindre les îles Loyauté en fin de nuit. Ailleurs, le ciel restera le plus souvent étoilé. Le vent de secteur sud à sud-est soufflera autour de 10 nœuds, avec un renforcement à 15 nœuds sur l'extrême sud et le sud-ouest. La façade est restera souvent abritée du vent. Les températures, quant à elles, demeureront fraîches, inférieures au normal de saison, sans s'en rendre compte. Elles s'échelonneront entre 16 et 22 degrés avec des minimales comprises entre 10 et 15 degrés dans l'intérieur des terres et aux Loyautés. Demain matin, sur la côte est, le soleil dominera sous un léger voile de nuages élevés. Aux Loyautés, le ciel restera nuageux avec quelques averses isolées. Partout ailleurs, après un début de matinée souvent gris et parfois accompagné d'une faible averse, les éclaircies gagneront progressivement du terrain. Le vent de sud à sud-est soufflera entre 10 et 15 nœuds avec des pointes de 15 à 20 nœuds sur l'extrême nord-ouest. Sur la côte est, il restera faible grâce à l'abri de la chaîne.
2: Merci beaucoup Pierre pour la météo et la technique. C'est la fin de ce journal, mais restez avec nous. L'info continue sur RRB avec tout de suite la rediffusion du magazine Transparence. Vendredi midi, c'est Nicolas Metzdorf, député de la première circonscription, deuxième sur la liste Fort Réunis, loyaliste et rassemblement lors des élections provinciales et président de Génération NC qui était l'invité d'Elisabeth Noir. Belle soirée.
6: Bonjour, bienvenue en Transparence, le magazine de la rédaction qui parle de l'actualité et qui donne la parole à ceux qui font l'actualité. Notre invité ce midi, c'est le député Nicolas Metzdorf, élu également à la province sud et au congrès. Nicolas Metzdorf, bonjour.
7: Bonjour.
6: Merci d'avoir accepté notre invitation alors que les assemblées de province se réunissaient ce matin pour élire leur président et leur vice-président après, bien sûr, les élections provinciales du 28 juin dernier. Vous avez assisté à cette première assemblée de province sud. 28 élus de la liste Les Loyalistes Le Rassemblement, la réélection de Sonia Baquès qui était une formalité comme celle de son bureau. Quelle était l'ambiance et est-ce que ça change quelque chose d'avoir un groupe ultra majoritaire comme ça dans une assemblée de province ?
7: Eh bien écoutez, pour avoir vécu 2019 avec la tentative de Philippe Gomez de prendre l'assemblée de province à Sonia Baquès avec l'éveil océanien et le FLNKS, et où avec Nina Gelier on avait déjoué ce plan-là, ce matin c'était quand même beaucoup plus serein voilà, par rapport à 2019. Donc ça fait du bien, effectivement, une très très très large majorité, et je remercie encore une fois les Calédoniens qui ont voté massivement pour la liste des loyalistes et du rassemblement, mais une grosse majorité à l'Assemblée de province sud ce matin, ce qui a fait qu'effectivement Sonia Baquès a été réélue très facilement avec son nouveau bureau.
6: On va faire un petit tour des autres provinces, puisque c'est l'actualité. Quelle analyse vous faites des résultats dans la province nord ? Alors malgré la durée de son mandat, malgré le discours de dégagisme de l'Union calédonienne, Paul Néotin, dont la liste est arrivée en deuxième position, conserve le fauteuil qu'il occupe depuis 27 ans. C'est un exploit ou c'est grâce à la liste des partisans de la France qui ont voté pour lui ?
7: C'est grâce à nous. C'est effectivement grâce à la liste agissant ensemble pour le Nord, d'Alcide Ponga, de Vanessa Wakapo, d'Edwin Billet. Pourquoi on l'a fait ? Tout simplement parce qu'on a toujours dit qu'on se battrait corps et âme contre l'UC-FLNKS-CCAT. Nous, on n'a pas oublié les émeutes de 2024, on n'a pas oublié les discours radicaux, on n'a pas oublié les appels à la haine de Christian Théin. Et pour nous, il est inconcevable de laisser les manettes, les institutions à l'UC-FLNKS-CCAT. Donc on s'opposera par tous les moyens à leur présence dans les institutions, démocratiquement bien sûr. Et donc on a plutôt préféré porter nos voix sur Paul Néotin, de l'Union nationale pour l'indépendance, avec qui nous avons travaillé sur Bougival, sur les différents accords. Même si Paul Néotin y était opposé, évidemment, ça reste quand même, dans la famille non-indépendantiste, le parti le plus modéré, le plus progressiste.
6: Pascal Savoie, on dit pourtant que parfois, enfin, il a plutôt l'image d'un modéré au sein de l'UCFLNKS, ça vous semble erroné ?
7: Oui, mais comme l'était M. Tchibaou. Mais finalement, ce n'est pas les hommes qui comptent à l'UC, c'est l'appareil, c'est le collectif, c'est l'organisation de l'Union calédonienne. Emmanuel Tchibaou, il était très modéré. Et puis finalement, le FLNKS et l'Union calédonienne l'ont pris en main. Et donc, si Pascal Savoie, à titre personnel, ça peut être quelqu'un de modéré, de progressiste, on sait très bien que derrière, tout ce qu'il y a derrière lui, c'est quand même un positionnement très radicalisé pour l'indépendance. Donc, nous, on a fait le choix responsable de placer un parti beaucoup plus modéré avec qui on peut travailler. Il y aura l'élection des vice-présidents la semaine prochaine, on verra ce qui se passe.
6: Dans la province des îles, enfin, l'Union calédonienne garde la province. C'est Michael Forest qui est élu. Il était face à Omera Nesvin. Un commentaire ou est-ce que c'était inévitable de toute façon ?
7: De toute façon, il est arrivé en tête aux élections. Après, ils font le même nombre de sièges avec Omera Nesvin. Moi, ce que je note, c'est que ça peut créer des grosses tensions au sein de la famille du FLNKS, parce que on voit quand même que c'est déjà très tendu avec l'Union nationale pour l'indépendance. Mais là, il y a un nouveau mouvement qui semble éclore, en tout cas, et qui vient de la province des îles, et notamment de l'île de Marais, qui est dynamique autochtone. Et donc, est-ce que ce n'est pas un nouvel acteur dans la famille indépendantiste qui va rajouter de la division au camp indépendantiste? Nous, pourtant, on est observateurs jusqu'ici de ce qui se passe, et donc on va voir comment ça évolue.
6: Oui, justement, les partisans de la France ont complètement disparu. Déjà, ça fait plusieurs mandatures qu'ils n'ont pas de siège, mais là, ils ont la liste autonomiste qui était plus ou moins soutenue, enfin, qui était soutenue par les loyers, c'est le rassemblement, fait très peu de voix. Ça veut dire que vous avez abandonné le terrain ?
7: Non, je crois qu'on a la mauvaise ligne politique et le mauvais discours. Je crois qu'on ne peut pas se revendiquer d'être un partisan de la France et puis ne pas l'assumer totalement parce qu'on est dans une province à majorité indépendantiste. Moi, je crois que pour optimiser nos voix, pour maximiser nos voix, pour mobiliser l'électorat, il faut avoir un discours clair. Et il y a moyen d'avoir un discours clair sur la province des Îles. Elle est en cessation de paiement, elle ne vit que grâce aux subsides de l'État et donc de la France. Moi, j'aurais fait un discours offensif en disant c'est grâce à la France aujourd'hui qu'il y a encore une province des Îles. Donc, je trouve qu'on est trop timoré dans les provinces à majorité indépendantiste.
6: Voilà, parce que dans la province Nord aussi, vous faites un score qui est en deçà, je crois, de ce que vous souhaitiez. C'est-à-dire qu'avec une seule liste, vous n'améliorez pas votre score par rapport aux deux listes qui étaient présentes aux élections précédentes. Là aussi, vous avez peut-être pas été assez offensif face justement à la politique menée par Paul Néotine.
7: Je le pense. On aurait dû être plus offensif. Alors moi, je vais pas donner des leçons à nos candidats dans le Nord, mais en tout cas, à titre personnel, moi j'aurais voulu qu'on soit plus offensif sur le bilan des indépendantistes en province Nord, la fermeture de l'usine du Nord, l'échec des politiques publiques dans l'économie, hein, avec les sociétés d'économie mixte qui sont tous déficitaires, l'exode quand même vers la province sud depuis 20 ans. Enfin, je pense qu'il y avait des choses à dire et on n'a pas besoin de dire qu'on est d'accord avec lui, surtout. Je crois qu'on peut être respectueux, on peut être démocrate, on peut dire qu'on s'entend bien avec quelqu'un tout en disant qu'on est en désaccord politiquement. Voilà. Et je pense que parfois on confond le fait de bien s'entendre et d'être en désaccord politique.
6: Alors on va revenir aussi sur c'est pas si vieux, hein, sur les résultats des élections provinciales. Dans la province sud, 50,1% des suffrages, majorité absolue, 28 sièges sur 40. Est-ce que vous attendiez à une telle victoire? Est-ce que vous, une victoire d'une telle ampleur, ou est-ce que vous avez malgré tout été surpris dimanche soir quand vous avez vu cette déferlante, on a dit?
7: Pour rien vous cacher, on s'attendait à un peu plus en province nord et à un peu moins en province sud, mais la victoire en province sud est éclatante. C'est incroyable. Enfin, je crois qu'on ne se rend pas compte ce que ça veut dire que 50% des suffrages exprimés en province sud pour une liste qui fait du coup 28 sièges sur 40 à la province. C'est un succès phénoménal, c'est un succès politique comme on n'en a plus connu dans les années 90. Je rappelle les indépendantistes, il y a encore quelques mois, disaient qu'ils allaient prendre la province sud grâce à une majorité d'indépendantistes et du bloc central. Enfin, ils sont quand même très très loin d'avoir réussi ce pari-là. Et ce que je veux dire aussi, c'est que politiquement, qu'est-ce que ça veut dire, cette victoire très large des loyalistes et du rassemblement? Ça veut dire qu'on a évité l'indépendance association et l'État associé, voulu par certains partis politiques parisiens. Pourquoi? Parce que si on avait eu deux provinces UC, plus une province tenue par un bloc central ou les non-indépendantistes résignés en lien avec le FLNKS en province sud, ça nous aurait amené droit vers l'État associé de DEVA que voulait Manuel Valls. Et là, je peux vous dire qu'à Paris, quand ils ont vu la claque qui a été mise par les loyalistes et le rassemblement en province sud, ils ont compris qu'en Nouvelle-Calédonie, il y avait encore une large majorité de la population qui voulait que ce pays reste un pays français, bien évidemment, mais un pays démocratique où la justice doit être rendue.
6: Mais alors, qu'est-ce qui explique cette victoire? Vous allez me dire que vous avez fait une très bonne campagne et que c'est ce qui a mené à ce résultat, mais c'est quoi? C'est l'union que vous avez réalisée déjà, ça a été déterminant? Ou est-ce que c'est le programme? Est-ce que c'est la clarté de votre discours? Vous allez dire, mais certains vont vous reprocher votre radicalité. Alors quels sont les éléments qui font que vous avez obtenu cette victoire exceptionnelle?
7: Je crois que c'est deux choses qui résument notre slogan fort et uni. C'est-à-dire que les émeutes ont laissé une telle trace d'injustice, quelque part, parce que la justice n'a pas été rendue, à la fois politiquement et à la fois judiciairement. Et quand on a un discours de fermeté comme le nôtre, et qu'on réussit à s'entendre et à s'unir au-delà de nos égos et de nos partis politiques traditionnels, je crois que ça donne une force incroyable aux partisans de la France. C'est ça qui a fait gagner cette liste, c'est-à-dire qu'elle a été ferme sur ce que devait être la Nouvelle-Calédonie en termes de démocratie, de méritocratie, de respect des règles. Et en même temps, cette union très large qu'on n'avait pas réussi à faire depuis très longtemps. Je rappelle que l'Avenir en confiance en 2019, c'est 3 partis politiques. Cette fois, c'était 4 partis politiques, les partis les plus structurés des non-indépendantistes. Donc c'est le slogan fort et uni qui a gagné.
6: Mais malgré le 13 mai, vous en parliez, l'UCF-LNKS fait un score qui n'est pas négligeable. Enfin, Sud, elle se maintient en tout cas avec 7 sièges. Ça vous a étonné ou effectivement les indépendantistes sont de toute façon un socle de voix qui feront élection après élection ?
7: Ça ne nous étonne pas parce que aujourd'hui il y a les 3/4 de la population calédonienne qui vivent en province sud. Donc oui, on s'attache à ce qui se passe dans le nord et dans les îles, mais quand on a 3/4 d'un pays qui vit dans une seule province, c'est quelque part aussi le pays qui vit dans cette province. Et forcément qu'il y a des indépendantistes, puisqu'ils sont nombreux à l'échelle territoriale. Donc on savait qu'il y avait des indépendantistes en province sud. On a quand même noté, quelque part, une moins bonne mobilisation de leur côté dans leur bureau de vote.
6: Oui, parce qu'on parle beaucoup de l'abstention, mais en fait, elle est surtout chez les indépendantistes.
7: Oui, il faut toujours faire attention, parce que des fois, les gens nous disent « Ah, il faut aller voter, etc. Voter, etc. » Notre électorat vote bien. Notre électorat vote bien. Chez les indépendantistes, quand ils sont déçus de leur leader, ils ne vont pas voter pour Nicolas Mesdorf ou Sonia Backès. C'est une trop grosse transgression. Mais par contre, ils vont rester à la maison. Et c'est ce qui s'est passé. Et le fait qu'ils restent à la maison, c'est aussi quelque part le signe qu'ils sont déçus de la ligne politique du FLNKS, qui leur a vendu Kanaki et la richesse. Et finalement, ils se retrouvent sans Kanaki, avec plus de pauvreté.
6: Parmi les enseignements du scrutin en province sud, il y a aussi, vous y faisiez allusion, mais l'effondrement des listes centristes et notamment la disparition de Calédonie Ensemble. Quelle est votre réaction ? Et est-ce que vous revendiquez une part dans l'affaiblissement et la disparition de Calédonie Ensemble, le parti de Philippe Gomès qui a été votre mentor ?
7: Oui, alors, merci pour la pique, Elisabeth Noir. Je vais expliquer.
6: C'est un rappel historique.
7: Oui, mais je vais en faire un deuxième, si vous me permettez. Pourquoi j'ai rejoint Philippe Gomès, c'est quand il s'est opposé à la levée du drapeau du FLNKS qu'avaient effectué à l'époque les partisans de la France. Donc moi, j'ai rejoint Calédonie Ensemble à un moment donné où c'était le parti le plus à droite sur l'échiquier. Et je l'ai quitté lorsqu'il a voulu s'associer avec les indépendantistes. Ce rappel étant fait, je crois qu'on peut dire que ils ont voulu donner des leçons à tout le monde, qu'on était trop radicaux, qu'on ne savait pas s'entendre avec les indépendantistes, qu'on était incapable de trouver un accord. Or, toutes ces listes-là ont été incapables de s'entendre déjà entre elles. C'est-à-dire qu'ils disent qu'il faut s'entendre avec les opposants politiques, mais déjà avec ceux qui leur ressemblent, ils n'arrivent pas à se rassembler. Et donc on voit bien que la politique, c'est quelque chose de sérieux. On ne peut pas sortir à 15 jours d'une élection et se présenter comme le Messie. La politique, c'est quelque chose de sérieux, ça demande du temps, ça demande de la présence régulière, pas qu'en période électorale, ça demande des positionnements politiques sur plusieurs sujets, ça demande du terrain, une proximité avec les Calédoniens, et ça demande aussi une hauteur de vue sur les alliances qu'on doit faire. Vous voyez, nous, on aurait pu tous tirer une liste, hein, dans le camp des partisans de la France. J'aurais pu tirer une liste, le Rassemblement aurait pu tirer sa liste, mais ce qui compte, c'est pas les personnes, c'est le combat que l'on mène. Et je crois qu'ils se sont trop attachés aux personnes, et ils l'ont payé dans les urnes.
6: Alors, est-ce que le centre existe ou non ? Parce qu'on avait, dans les mois qui avaient précédé l'élection, un certain nombre de commentateurs prévoyaient l'émergence d'une voix centrale en Nouvelle-Calédonie. Finalement, le seul parti plus ou moins centriste qui sauve les meubles, c'est l'Éveil océanien, qui a aussi la réputation quand même d'être un parti communautaire. Alors, ça veut dire quoi ? Il y a un centre en Nouvelle-Calédonie ? Ou en fait, il n'y en a pas ?
7: Il n'y a pas de centre, parce que qu'est-ce qui définit la politique calédonienne ? C'est pour ou contre l'indépendance. Et donc, à un moment donné, on ne peut pas être au milieu. Parce que soit la Nouvelle-Calédonie devient indépendante, soit elle reste dans la France. C'est quoi la question, concrètement, technique ? Est-ce que vous voulez que les compétences régaliennes soient transférées à la Nouvelle-Calédonie ? C'est ça qui fait qu'on devient indépendant ou pas ? Est-ce que la Nouvelle-Calédonie gère l'armée, gère la police, gère la justice, gère la monnaie et gère les relations internationales ? Si on répond oui à ça, on est indépendantiste. Si on répond non à ça, on est non-indépendantiste. Donc le centre, ça veut dire quoi ? C'est un peu la France qui fait, et c'est un peu la Nouvelle-Calédonie qui fait. Enfin, je veux dire, ça n'a aucun sens. Soit il y a des partis non-indépendantistes modérés qui sont dans l'alliance avec les indépendantistes, soit il y a des partis indépendantistes modérés qui sont dans l'alliance avec les loyalistes, mais on ne peut pas être centriste entre la France et l'indépendance. Ce n'est pas possible, c'est une question binaire.
6: Alors, au Congrès maintenant, vous avez 24 sièges sur 54. Là aussi, certains diront que c'est pas assez parce que c'est pas la majorité, mais c'est aussi un score qui est quand même
7: mais dis donc,
6: assez remarquable.
7: On est le plus gros groupe du Congrès. Enfin, je veux dire, l'UC fait 16 sièges. On en fait 24. On est de loin le plus gros groupe du Congrès. On manque, rendez-vous compte, pour une seule liste de 4 sièges, la majorité absolue au Congrès. Mais c'est un exploit.
6: Qui mathématiquement est impossible.
7: Ben, en fait,
6: vous aviez dit pendant la campagne, on va être majoritaire au Congrès, mais c'était pas possible.
7: Je disais qu'il fallait aller essayer de chercher cette majorité. Et quand on se fixe un objectif ambitieux, c'est comme ça qu'on mobilise l'électorat. Si on dit aux gens, oh ben vous savez, de toute façon c'est foutu, etc. Mais dis donc, dans la vie, il faut se battre. Et je pense que si on s'était pas fixé cet objectif-là politiquement, on aurait fait moins de sièges. C'est comme ça que les gens se sont beaucoup mobilisés. Et merci, parce qu'on n'est qu'à 4 sièges de la majorité absolue. Et c'est comme ça qu'on peut obtenir une majorité, par exemple, si on discute bien avec l'éveil océanien. Sinon, on aurait laissé les indépendantistes gouverner. Ce que je veux dire par là, c'est que qu'est-ce qui fait qu'on manque ces 4 sièges aussi, il faut quand même le rappeler. Pardon, mais c'est la répartition des sièges qui pénalise la province sud. Il faut moins d'électeurs dans les îles et dans le nord pour avoir des sièges au Congrès qu'en province sud. Si on avait une répartition équitable, un homme, une voix, un homme, une voix, un siège au Congrès de la Nouvelle-Calédonie, on serait majoritairement absolu. On serait en majorité absolue. Donc, qu'on ne vienne pas me dire que notre score au Congrès est mauvais, ce n'est pas vrai.
6: Mais on va vous dire en affichage, les indépendantistes tous regroupés, ils ont 26 sièges, vous 24.
7: Mais c'est quoi les indépendantistes regroupés ?
6: Est-ce que ça veut dire qu'ils sont majoritaires ou non ?
7: Mais ça veut dire quoi les indépendantistes regroupés ? Moi, il faut qu'on arrête de les regrouper d'ailleurs. Je rappelle que l'UNI a quitté le FLNKS parce que l'UNI était pour une discussion sur Bougival quand le FLNKS était pour l'indépendance radicale. Est-ce qu'on peut considérer aujourd'hui que l'UNI fait partie du bloc indépendantiste comme l'est le FLNKS ? Pourquoi on donne 26 sièges aux indépendantistes ? Moi, je ne crois pas. Je crois qu'aujourd'hui, quand on parlait de centristes tout à l'heure, ou de progressistes ou de modérés, ils sont plutôt du côté indépendantiste. Nous, en tout cas, les 24 sièges, vous savez, ils sont clairs. Hein, c'est la Calédonie française, point barre.
6: Oui, mais ça ne fait pas une majorité. Alors, est-ce que vous êtes en discussion ? Est-ce que vous pouvez en dire quelque chose ? L'éveil océanien a 4 sièges, les indépendantistes... Les différents blocs indépendantistes, si on les regroupe, ça fait 26. Même si je suis d'accord avec vous, ils ne sont pas forcément unis, même loin de là. Est-ce que c'est encore l'éveil océanien qui va jouer les charnières ? Et est-ce qu'il y a un risque que, comme lors de la mandature précédente, ils changent de camp au gré des dossiers, de leurs humeurs de...
7: Écoutez, moi, je ne suis pas Madame Irma. Évidemment qu'il y a toujours un risque avec une assemblée où il n'y a pas de majorité absolue. En tout cas, ce que je peux vous dire, c'est que nous, on essaye de discuter et de trouver des solutions de réforme pour la Nouvelle-Calédonie avec l'éveil océanien. Voilà. Je ne vais pas en dire plus parce que, évidemment, je ne veux pas que ça cause des problèmes dans la négociation, mais je crois qu'on est d'accord sur le fait que les élections sont passées, la campagne a eu lieu, nos institutions calédoniennes, province, congrès et gouvernement seront en place pour 5 ans. On sort d'émeutes qui ont détruit notre pays. Je crois que maintenant, il faut qu'on se mette à travailler et à prendre les mesures nécessaires à la relance de l'économie. Et ça, sur ce constat-là et ce besoin-là, on est d'accord avec l'éveil océanien. Donc ce qui compte maintenant, c'est quelles sont les mesures de réforme, de relance et de reconstruction qu'on va prendre ensemble. C'est de ça dont on discute aujourd'hui.
6: Donc c'est une majorité de relance ou une majorité de reconstruction, comme on a dit, plus qu'une majorité de projet, et puis c'est pas une majorité politique, enfin,
7: en tout cas, c'est
6: au
7: pas
6: sens
7: une majorité
6: institutionnel.
7: Sur la question institutionnelle, parce qu'on sait que l'éveil océanien est dans ce fameux nini dont on parlait tout à l'heure. Nous, notre position, il est très clair sur l'avenir institutionnel. Mais une fois qu'on traite l'institutionnel, comme on est très autonome et qu'on est compétent quasiment en tout, hein, en fiscalité, en économie, en sécurité sociale, en santé, en enseignement, en environnement, il faut quand même qu'on parle de tout ça aussi. Enfin, je veux dire, il n'y a pas que l'institutionnel dans la vie, même s'il prend une place prépondérante. Et donc, il faut qu'on parle de tout ça et de qu'est-ce qu'on fait avec ça.
6: Et la majorité que vous pourriez trouver au Congrès, évidemment, aurait des conséquences sur la majorité au gouvernement. Ça vous permettrait de faire la même alliance.
7: Oui, parce que ça se décline. Il faut que le législatif qu'est le Congrès... Son pendant exécutif qui est le gouvernement. Sinon, ça ne sert à rien d'avoir un gouvernement qui n'a pas de majorité au Congrès, sinon on dépose des textes au Congrès qui ne sont pas votés.
6: Avec une telle majorité, en revanche, à la province sud, l'avantage, c'est que vous pourrez mettre en œuvre le programme sur lequel vous avez été élu.
7: Ah ben là, normalement, normalement ça va bien coulisser, je pense.
6: Il n'y aura pas trop d'opposition ?
7: Ah, je ne crois pas, non.
6: Alors on va vous dire, est-ce que vous allez prendre des mesures... redresser un peu la barre, puisqu'on vous a reproché à la province sud de ne pas venir assez en aide aux plus démunis. Est-ce que ça va être l'un des axes de reconstruction de la politique provinciale ?
7: Non, mais nous, on n'est pas un mouvement de gauche. Hein. Non, mais je sais qu'en France, on a l'habitude de gagner les élections à droite et de gouverner à gauche. Alors nous, on les gagne à droite et on gouverne à droite. Hein. Donc on ne fait pas des programmes de gauche. Nous, en fait, on considère que d'abord, il faut aider les entreprises, les chefs d'entreprise et leurs salariés à créer de la richesse, à créer de l'emploi, avant de redistribuer quelque chose qui peut-être n'existe pas si on ne le fait pas. Et donc, avant de dire qu'on va distribuer des mesures sociales dans tous les sens, on va d'abord permettre aux entreprises et aux Calédoniens de regagner de l'argent. Voilà. Et une fois qu'on aura fait ça, on verra s'il nous reste suffisamment de sous pour faire des mesures sociales. Je crois que c'est quand même clair dans notre programme politique que c'est notre vision des choses. Et il faut respecter les électeurs. On a tendance dans notre pays à jamais vouloir respecter le choix des électeurs. Ils votent trois fois pour la France, on est encore en train de discuter si, savoir si on ne devient pas indépendant. Ils votent à droite pour une élection provinciale, il faudrait qu'on fasse un programme de gauche. Alors non, là-dessus, il ne faut pas compter sur nous.
6: Les discussions sur l'avenir institutionnel, en revanche, vous y faisiez allusion, mais alors, ça se présente comment ? Le Premier ministre avait dit juillet, ça va être compliqué puisqu'il faut encore installer le Congrès, le gouvernement. Le mois d'août, ce sont les vacances en métropole. Est-ce qu'il vous a déjà laissé entrevoir un calendrier ? Et qui serait autour de la table ? Est-ce que des discussions vont pouvoir reprendre ?
7: Écoutez, on a eu quelques contacts avec l'Élysée, avec Matignon, avec quelques ministres et quelques députés qui nous ont dit « Bon alors, comment on reprend les discussions ? Est-ce qu'on relance Bougival, etc. ?» On leur a dit, mais enfin, on ne va pas encore travailler pour rien. C'est-à-dire que vous allez nous réunir, on va discuter d'institutionnel, on va mettre 15 jours, 3 semaines dans une nouvelle commune qui portera le nom du nouvel accord à essayer de trouver des équilibres, on va aller devant l'Assemblée nationale et on va se faire shooter comme la dernière fois parce qu'il n'y a pas de majorité. Donc ce qu'on vous propose, en fait, c'est d'attendre gentiment les élections présidentielles de 2027. Si vous nous invitez pour faire le point, on va venir parce qu'on est poli et républicain, mais ne comptez pas sur nous pour aller faire des concessions qui peuvent être aggravées par une Assemblée nationale que personne ne contrôle. Donc on va attendre 2027, le prochain président de la République, la prochaine Assemblée nationale, et on discutera à ce moment-là, et nous, en attendant, on va se concentrer à relancer la machine économique ici.
6: – Donc très clairement, on fait une pause institutionnelle, on fait une pause sur les réformes institutionnelles en disant on verra ça plus tard, c'est ce qui vous paraît la meilleure politique à suivre. –
7: C'est pas notre volonté, si demain on pouvait trouver un accord que l'Assemblée nationale l'entérine, comme on l'a discuté, on y va tout de suite, mais on a fait le dégel à 10 ans, où il y avait l'accord de M. Ouamitan et de M. Tudjigoro, l'Assemblée nationale l'a rejeté. On a fait Bougival, l'Assemblée nationale l'a rejeté. On a fait les conjoints et les natifs, l'Assemblée nationale a refusé les conjoints. Donc vous savez quoi, on n'est pas maso, hein. Moi je veux bien être chrétien, mais je ne suis pas Jésus, hein. Je ne vais pas tendre la joue tous les jours, donc voilà.
6: En attendant, il y a deux de vos collègues LFI, Bastien Lachaud, Mathilde Panot, vous les connaissez bien, vous ferraillez avec eux régulièrement à l'Assemblée nationale, qui arrivent sur le territoire. Ils font leur travail de parlementaire ou c'est de la provocation ?
7: Déjà, je leur souhaite bienvenue en France. Bienvenue en France, Bastien. Bienvenue en France, Mathilde. Vous êtes ici sur le territoire de la République et sur le territoire de députés de la nation. Et c'est parce que la Calédonie est française que des députés de la nation française peuvent venir sur le territoire national aux frais de la nation et du contribuable métropolitain. Et donc, je trouverais dommage que mes deux collègues, qui sont des députés donc, de la République, viennent remettre en cause l'intégrité du territoire de la République en essayant de vendre la Nouvelle-Calédonie aux Chinois ou à toute autre puissance émergente. Voilà, ce trait d'humour étant fait, je crois évidemment que tout ça fait partie d'une stratégie pour les élections présidentielles de ramasser l'électorat indépendantiste radical, parce que vous savez que le RN va être au deuxième tour, ils sont quand même en très large avance, hein, que ce soit Marine Le Pen ou Jordan Bardella dans les sondages. La question qui se pose, c'est qui sera au deuxième tour face au Rassemblement national. Donc on voit qu'il y a plusieurs candidats, Bruno Retailleau, Édouard Philippe, peut-être même François Hollande, et Jean-Luc Mélenchon. Et donc la bataille, c'est qui va être deuxième derrière le Rassemblement national. Donc chaque voix compte. Et vu le positionnement de la France insoumise sur l'indépendance de la Nouvelle-Calédonie, ils vont compter sur l'électorat indépendantiste.
6: C'est un positionnement qui, chez Jean-Luc Mélenchon, est un peu nouveau. C'est uniquement... jusque-là, il était un peu prudent sur l'indépendance de la Nouvelle-Calédonie, mais depuis quelques mois, il y va très franchement. C'est électoraliste uniquement ?
7: Oui, je pense que c'est électoraliste. Parce que Jean-Luc Mélenchon est théoriquement jacobin. C'est-à-dire qu'il veut quand même un pouvoir central depuis Paris sur l'ensemble des territoires ultramarins. Mais je crois que, vu l'électorat indépendantiste du FLNKS, il compte ses voix. Donc, on ne peut pas faire autrement.
6: Vous-même, député, vous gardez bien sûr votre mandat. Vous êtes également conseiller de la province sud, conseiller du Congrès. Vous arrivez à tout faire ou vous déléguez un peu certaines choses ?
7: En fait, je m'occupe surtout de l'Assemblée et un peu du Congrès. L'Assemblée de province, on est tellement majoritaire que je n'ai pas besoin de m'investir plus que ça. En plus, il y a de super nouveaux élus qui nous accompagnent. Tout jeune, Naya Ouattéou, qui est reconduite évidemment, mais qui a une grosse expérience. Kael Normandan, Nicolas Yamamoto, Loïc Bassé, le nouveau vice-président de la province. Donc il y a une jeune génération qui arrive à l'Assemblée de province et qui va pouvoir gérer les affaires de la province. Donc c'est vrai que je vais me concentrer sur mon travail de l'Assemblée nationale et sur le Congrès de la Nouvelle-Calédonie. Je précise déjà aux auditeurs que je ne cumule pas les indemnités, c'est interdit. Voilà.
6: Je ne vous avais même pas posé la question.
7: Oui, mais au cas où.
6: Nicolas Merzoff, merci d'avoir accepté votre invitation dans ce magazine Transparence.

Et il est 18h42 sur les ondes de radio Rythme Bleu, c'était votre magazine Transparence avec Elisabeth Noir et Nicolas Metzdorf. On continue bien entendu tout en musique. Prochain rendez-vous 18h55 pour les avis de décès et nous aurons les rappels des titres à 19h avec Michael Juniski. Passez une agréable soirée, toujours en compagnie de Radio Rythme Bleu.

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1: Les avis qui vont suivre concernent les décès de Monsieur Orsez Philippe, Madame Drayton Janine, Madame Figota Catalina Nemaileako, Monsieur Tetoe Varouai dit Neko, Madame Ijele Jeanne dite Zanin né Aloune, Monsieur Daoumé Delphin Atea dit Delei, Monsieur Manate Jean Dégage dit Papi Tioni, Monsieur Rob Jean-Michel, Madame Touilekoutou Elisabetta, Madame Roth Aline, Madame Véron Josette né Lefebvre, Mademoiselle Néréandi Rosalie et Madame Lecaille Sarah Baogan née Poinry. Nous avons la douleur de vous faire part du décès de M. Orsez Philippe, survenu le mercredi 1er juillet 2026. Une veillée se déroulera à l'ancien crématorium du 5e kilomètre le mardi 7 juillet de 16h30 à 19h. La cérémonie religieuse sera célébrée ce même jour à 17h30 et la crémation se fera dans l'intimité familiale. Nous avons la douleur de vous faire part du décès de Madame Janine Drayton, survenue le mercredi 1er juillet. La veillée sera organisée demain, le lundi 6 juillet, au centre funéraire du Pont des Français à partir de 16h, suivie de la cérémonie religieuse à 17h30. La crémation se fera dans la plus stricte intimité. Ni fleurs, ni couronnes, ni condoléances, selon le souhait de ses enfants. Nous avons la tristesse de vous faire part du décès de Madame Figota Catalina Nemaileako, survenue le dimanche 28 juin à son domicile dans sa 87e année. Une veillée est en cours au centre funéraire de Nouméa en ce dimanche 5 juillet jusque 20h et reprendra demain le lundi 6 juillet à partir de 7h, suivie de la cérémonie en la chapelle de la morgue à 10h15 et l'inhumation se fera au caveau familial à 11h. C'est avec une profonde tristesse que nous vous faisons part du décès de Monsieur Tetoe Varouai dit Neko, survenu le 29 juin à l'âge de 79 ans. Une veillée aura lieu au domicile familial à Nondoué le lundi 6 juillet à partir de 17h et l'inhumation se déroulera le mardi 7 juillet à 11h au cimetière de Katiramona. On nous prie de vous faire part du décès de Madame Ijelejan Dizanen et Aloune, survenue le 1er juillet dans sa 92e année. La veillée aura lieu au centre funéraire de Nouméa demain, le lundi 6 juillet, de 8h à 20h et reprendra le mardi 7 juillet à 7h. La cérémonie religieuse sera célébrée en la chapelle du centre funéraire de Nouméa le mardi 7 juillet à 13h15, suivie de l'inhumation à 14h au cimetière du 5e kilomètre. On nous prie de vous faire part du décès de M. Daoumé Delphin, Atea dit Délé, survenu le 30 juin dans sa 65e année. La veillée a lieu au centre funéraire de Nouméa en ce dimanche 5 juillet jusque 20h et le transfert du corps vers Ouvéa se fera le lundi 6 juillet. Nous avons l'immense tristesse de vous annoncer le décès de M. Manate Jean Dégage dit Papitioni à l'aube de ses 86 ans. L'inhumation se fera au cimetière du 5e kilomètre demain, le lundi 6 juillet à 14h. On nous prie de vous faire part du décès de M. Rob Jean-Michel, survenu le jeudi 2 juillet à l'âge de 66 ans, suite d'une longue maladie. La veillée aura lieu à la morgue de Nouméa demain, le lundi 6 juillet, de 10h jusqu'à la levée du corps, et la cérémonie religieuse se déroulera en la chapelle du centre funéraire de Nouméa, le lundi 6 juillet à 14h15, suivie de sa crémation au centre cinéraire de Nouméa. Nous avons la tristesse et la douleur de vous annoncer le décès de Madame Touilekoutou Elisabetta, survenue le 2 juillet dans sa 82e année. La veillée aura lieu au centre funéraire de Nouméa le mercredi 8 juillet de 9h à 20h, puis le jeudi 9 juillet à partir de 7h jusqu'à la levée du corps. Un office religieux sera célébré en la chapelle du centre funéraire de Nouméa le jeudi 9 juin à 10h15, suivi de l'inhumation au cimetière du 5e kilomètre. Nous avons la profonde tristesse de vous faire part du décès de Madame Aline Roth, survenue le vendredi 3 juillet à l'âge de 83 ans. Une veillée est en cours à la morgue municipale de Nouméa en ce dimanche 5 juillet jusque 20h et reprendra demain, le lundi 6 juillet à partir de 7h. La crémation se déroulera au centre cinéraire de Nouméa le lundi 6 juillet à 9h, selon le souhait de la famille, ni fleurs, ni couronne, ni offrande. Nous avons la tristesse de vous faire part du décès de Madame Josette Véron et Lefebvre, survenue le vendredi 3 juillet. Les veillées se dérouleront dans le grand salon funéraire de la morgue de Nouméa, l'ancien crématorium, demain, le lundi 6 juillet, de 16h à 19h30, et la veillée reprendra le mardi 7 juillet à partir de 8h. La cérémonie religieuse sera célébrée dans le grand salon funéraire de Nouméa, ancien crématorium, le mardi 7 juillet à 11h, et la crémation se déroulera dans la plus stricte intimité familiale. Nous avons la douleur de vous annoncer le décès de Mademoiselle Néréandi Rosalie Di Poa à l'âge de 84 ans. Une veillée est en cours à son domicile en ce dimanche 5 juillet et l'inhumation se déroulera demain, le lundi 6 juillet à 13h, toujours à son domicile. Nous avons la douleur de vous annoncer le décès de Madame Lekaï Sarah Boagan, née Poinry, décès survenu le 4 juillet dans sa 74e année à Poindimier. La veillée funèbre aura lieu en ce lundi 6 juillet à la maison commune de Nevao Poindimier à partir de 17h et l'inhumation aura lieu ce mardi 7 juillet à 8h à la vallée de Nevao Poindimier. Il n'y aura pas de coutume. C'était vos avis de décès.
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1: Et il est 19h et on retrouve tout de suite Mickaël Juneski pour le rappel des titres.
3: Bonsoir à tous, à la une de l'actualité du football avec les Bleus qui se sont qualifiés aujourd'hui pour les quarts de finale de la Coupe du Monde. Kylian Mbappé et ses coéquipiers ont remporté un duel difficile contre le Paraguay. 1-0 grâce à un but du capitaine des Bleus sur pénalty face à un adversaire très accrocheur et provocateur. L'équipe de France affrontera le Maroc au prochain tour. En Calédonie, de très nombreux supporters ont vibré avec les Bleus. De nombreux fans s'étaient réunis ce dimanche matin pour suivre la rencontre sur écran géant. Un incendie s'est déclaré vendredi soir à Païta dans le secteur de la Tamois. Vers 21h, les pompiers ont été alertés pour une maison en proie aux flammes. 13 soldats du feu ont été mobilisés. Malgré leurs efforts, l'habitation a été en grande partie détruite. Les secours ont toutefois réussi à empêcher la propagation de l'incendie aux autres maisons de la propriété. Plusieurs personnes ont été évacuées. La famille sinistrée, un homme et sa fille, ont été relogés. Selon les premiers éléments de l'enquête, l'incendie serait d'origine accidentelle. Une enquête est en cours. À Nouméa, la baignade est de nouveau interdite depuis aujourd'hui en baie des Citrons. Le requin marteau tiburon d'1,50 m que les équipes de la ville avaient sorti de la zone de baignade protégée hier s'est réintroduit à l'intérieur de l'espace protégé par des filets. Dans le reste de l'actualité, le rendez-vous pour les amoureux des plantes ce week-end, c'était le salon Floralie et Jardinage organisé par la Chambre de Métiers et de l'Artisanat. Une 35e édition qui a attiré du monde. Près de 7000 personnes ont visité le site, place du Moinca, sur 4 jours. Puis ce dimanche, sur la place des Cocotiers, se tenait le 7e vide-grenier de l'année. Le rendez-vous pour faire de bonnes affaires. Prochain vide-grenier du centre-ville à Nouméa, ce sera le dimanche 2 août. L'actualité nationale, Marine Le Pen et Jordan Bardella participaient à un meeting dans le Pas-de-Calais. Rendez-vous organisé à 3 jours de la décision de la Cour d'appel de Paris sur l'inéligibilité de la chef de file des députés RN à l'Assemblée nationale. Le couperet judiciaire est attendu le 7 juillet prochain pour savoir si Marine Le Pen pourra se lancer une 4e fois dans la course à l'Élysée. Le sport en Calédonie sur l'hippodrome Henri Millard de Nouméa. Après 32h51 minutes et 59 secondes d'effort, c'est une féminine qui a remporté l'édition 2026 de la Backyard, Émilie Balthazar, qui a réussi l'exploit de terminer durant le week-end 33 boucles de 6706 mètres. Et puis, du côté des sports mécaniques, le rallye de Tomo-Valley, troisième rendez-vous de la saison, aura vu à l'issue des 10 spéciales organisées durant ces deux jours. L'équipage Gaspard Lefebvre sur Ford Fiesta conservait les commandes du classement. Le duo qui a devancé la paire Maui Kachabwen sur Mitsubishi Evolution 9 et la paire Bertonier-Letezer sur Mitsubishi Evolution 8. 19h passé de 3 minutes. Voilà pour l'essentiel de l'actualité. En vous souhaitant de passer une excellente soirée, toujours à l'écoute de Radio Rythme Bleu.
1: Et on vous remercie Mickaël Juneski. On vous souhaite également une très très bonne soirée. Nous, on continue bien entendu notre soirée. Ce sera du jazz, mais tout de suite, petit point météo.
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1: Et pour cette nuit, une bande nuageuse et pluvieuse abordera les régions ouest et sud avant d'atteindre les îles Loyauté en fin de nuit. Ailleurs, le ciel restera le plus souvent étoilé. Le vent de secteur sud à sud-est soufflera autour de 10 nœuds avec un renforcement à 15 nœuds sur l'extrême sud et le sud-ouest. La façade est restera souvent abritée du vent. Les températures quant à elles demeureront fraîches, inférieures aux normales de saison. Elles s'échelonneront entre 16 et 20 degrés avec des minimales comprises entre 10 et 15 degrés dans l'intérieur des terres et aux Loyautés. Demain matin, sur la côte est, le soleil dominera sous un léger voile de nuages élevés. Aux Loyautés, le ciel restera nuageux avec quelques averses isolées. Partout ailleurs, après un début de matinée souvent gris et parfois accompagné d'une faible averse, les éclaircies gagneront progressivement du terrain. Le vent de sud à sud-est soufflera entre 10 et 15 nœuds avec des pointes de 15 à 20 nœuds sur l'extrême nord-ouest. Sur la côte est, il restera faible grâce à l'abri de la chaîne. Voilà pour la météo, on continue bien entendu tout en musique. Et ce soir, pas de Philippe face à Philippe de Villiers. Du coup, hein, parfois on a des imprévus, mais on continue bien entendu avec du jazz.

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1: Bonsoir à toutes et à tous et bienvenue dans votre soirée jazz. Ce soir, on ouvre la porte d'un monde un peu à part, un monde de cuivre qui murmure, de piano qui raconte, de contrebasse qui marche dans l'ombre et de voix qui semblent venir de loin. Le jazz, c'est cette élégance tranquille, cette liberté discrète, cette musique qui ne cherche pas à remplir le silence, mais à lui donner une âme.

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1: D'ici, vous passez à table. Le flash, le point sur l'actualité à la mi-journée, c'est avec vous Martin Delavenne. Rebonjour.
2: Rebonjour Charles, bonjour à tous. Près de deux semaines après la mort du jeune Louis, 17 ans, sauvagement lynché à Narbonne, une marche blanche entre la mairie de la ville et le lieu du crime vient de se terminer. La mère et la tante de l'adolescent organisatrice de la manifestation souhaitaient la présence du personnel politique. Derrière la banderole, la dernière marche, justice pour lui, près d'un millier de manifestants, dont Marion Maréchal. À l'issue du rassemblement, la mère de la victime a pris la parole en indiquant continuer à se battre pour son fils, pour que son prénom traverse la France et que l'excuse de minorité ne s'applique pas aux agresseurs de son enfant. Week-end politique, le secrétaire national du Parti communiste français Fabien Roussel reconduit dans ses fonctions avec 70,1% des voix lors du dernier jour du congrès du PCF à Lille. Le maire de Saint-Amand-les-Eaux dans le Nord, soutenu dans ses ambitions présidentielles par les militants, malgré son mauvais score en 2022 et les critiques de LFI. Autre prétendant à l'Élysée, Édouard Philippe, en meeting à Paris, à l'Adidas Arena. Un moment de bascule espéré par ses soutiens. L'ancien Premier ministre d'Emmanuel Macron devrait y dévoiler son slogan de campagne et y prononcer son premier discours de candidature. Sont attendus près de 5000 soutiens, dont un millier d'élus. Au menu de ce premier meeting, sa jeunesse, sa trajectoire depuis le Havre et une promesse, fendre l'armure. L'actualité politique, c'est également le déplacement dans le Pas-de-Calais aux côtés de Jordan Bardella, de Marine Le Pen. À l'approche de son jugement, Jordan Bardella a redit son total soutien et sa totale amitié à Marine Le Pen, qu'il espère bien voir élu à l'Élysée l'an prochain. Puis nouvelle vague de chaleur, 7 départements du sud du pays en vigilance orange canicule, avec des températures comprises entre 35 et 37 degrés, on va en parler dans quelques instants avec Charles Hulier. Des pics à 40 degrés sont à craindre. Selon Météo France, les fortes chaleurs gagnent du terrain vers le nord, avec une possible extension de la vigilance orange à partir de lundi. Des chaleurs extrêmes qui vont de pair avec des incendies. Hier soir, un nouveau départ de feu dans les Pyrénées-Orientales. 1000 hectares parcourus selon le préfet. 580 sapeurs-pompiers sont toujours mobilisés sur le terrain pour lutter contre ce feu à environ 35 km à l'ouest de Perpignan. Autre incendie dans la Drôme, dans le massif du Justin. Depuis le 24 juin, il a parcouru 300 hectares de zones montagneuses et est combattu par 300 pompiers malgré un relief très escarpé. Puis du sport, avec la 11e manche du championnat du monde de Formule 1, Grand Prix de Grande-Bretagne à Silverstone cet après-midi. La Mercedes de l'Italien Kimi Antonelli partira en pole position devant les Ferrari de Charles Leclerc et Lewis Hamilton. Départ de la course à 16h sur Canal+. Europe 1. Il est midi passé de 3 minutes sur Europe 1 et on retrouve la suite de Charles Hulier et vous.
3: Merci Martin Delavenne. On évoquait effectivement, juste avant cette émission,
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3: Effectivement, un petit jingle, c'est toujours mieux. Merci Martin Delavenne pour votre bulletin d'information. Nous étions à Narbonne, l'excuse de minorité, la perpétuité, les véritables punitions. Eh bien, on pourra en parler, et surtout avec vous, hein, Estelle, au standard, avec les auditeurs.
6: Tout à fait, qui peuvent nous appeler au 01 80 20 39 21. C'est une émission interactive où on vous donne la parole pour vous exprimer sans langue de bois sur Europe 1. En plus, je rappelle que c'est un appel non surtaxé.
3: Et puis, Eric Revel est avec nous, journaliste, Elliot Maman, journaliste politique. Nous étions aussi avec Laura Legault, que nous allons retrouver dans quelques minutes à peine, hein, du côté de Narbonne. Je ne sais pas si Laura Legault est disponible d'ailleurs pour faire un nouveau point. On va rejoindre Laura Legault à Narbonne. Beaucoup de monde, nous le disions en préambule. Laura Legault, vous êtes notre envoyée spéciale. Et c'est vrai que parmi tous ces gens qui participent à cette marche, il y a bien sûr... Eh bien, Éric Zemmour, Marion Maréchal, beaucoup de politiques, mais aussi beaucoup d'anonymes, comme on dit, qui ont fait le déplacement et qui viennent parfois de très loin, Laura Legault.
7: Oui, je suis actuellement avec Laurent, qui est venu depuis Toulouse avec sa fille. Laurent donc, tient une pancarte dans les mains. Est-ce que vous pourriez me décrire un peu la pancarte que vous tenez là actuellement ?
8: Oui, bah, choqué par cette histoire, ma fille s'est empressée de fabriquer une pancarte à base de carton sur laquelle elle a affiché une photo de Louis et sur laquelle elle a écrit « ça suffit ». Et de l'autre côté de la pancarte, on a écrit « justice pour Louis ». Voilà, parce que c'est pas possible de continuer comme ça aujourd'hui en France. On est en 2026, on assiste à des actes de barbarie, c'est intolérable. Moi, je suis grand-père, je suis père, c'est juste insupportable. C'est, voilà. Et on est là aujourd'hui surtout en soutien à la famille et surtout que ce soit vraiment la dernière marche. Voilà.
7: Et qu'est-ce que vous souhaitiez ? Vous souhaitiez que justice soit faite, justement, que la justice soit dure cette fois ?
8: Ben, il faut que la justice fasse son travail, c'est-à-dire que la police fait le sien, encore peut-être pas toujours, mais bon, elle fait quand même globalement le sien. Par contre, la justice est totalement défaillante. Je suis pas sûr que ce soit un problème de moyens, c'est une question de volonté. Je ne sais pas si c'est pour saboter, je ne sais pas, je ne veux pas partir dans des choses que je ne sais pas, mais en tout cas, il est clair que la justice ne fait pas son travail, puisqu'on sait déjà, a priori, que plusieurs de ces personnes qui ont lynché Louis risquent vraisemblablement de ressortir assez rapidement de prison au motif qu'une loi ne serait pas passée sur la délinquance des mineurs, enfin de ce que j'ai cru comprendre au travers des médias. Donc ça, il faut absolument que ça cesse. Un lynchage, un assassinat, prison à vie, terminé.
7: Et qu'est-ce que vous ressentez là ? C'est de la haine, de la colère, de la tristesse ?
8: La haine, je ne suis pas sûr qu'elle soit porteuse. Enfin, la haine, elle peut être que porteuse de haine. Donc on va essayer de ne pas être dans les mêmes réflexions, les mêmes réflexes. Mais c'est un sentiment de colère, un sentiment de dégoût. On est ému pour la famille, on est ému. Enfin, un petit gamin de 17 ans qui se fait lyncher de cette manière, massacré, parce qu'il n'y a pas d'autre mot, c'est insupportable. Donc oui, de la tristesse, du soutien pour la famille. Et il faut absolument que ça s'arrête. Quoi.
7: Donc voilà, Charles, comme Laurent vous l'expliquait, ouais. Il y a beaucoup de colère ici, beaucoup de tristesse aussi. Voilà, des milliers de personnes présentes qui sont toujours réunies, une foule compacte avec beaucoup de pancartes, beaucoup de drapeaux français également.
1: Laura Legault, comment les politiques, Laura Legault qui est toujours parmi nous, je ne sais pas, comment les politiques ont-ils été accueillis lors de cette marche ? On a vu Éric Zemmour, on a vu Marion Maréchal, comment ça s'est passé ?
7: Eh bien, ils ont été plutôt bien accueillis. De nombreuses personnes ici me disaient il faut que les politiques soient présents, il faut qu'ils s'emparent de ce sujet pour que ce soit effectivement la dernière marche blanche, la dernière marche pour un enfant assassiné en France. Un bon accueil pour ces politiques.
1: Merci Laura Legault. À tout de suite, hein, parce que vous êtes un petit peu notre fil rouge à l'occasion de cette marche en mémoire de Louis. En direct donc de Narbonne, marche qui a démarré à 11h et qui se poursuit. Il y a déjà plusieurs centaines, voire j'ose l'estimation, plusieurs milliers de personnes, en tout cas plusieurs centaines, hein, c'est ce que nous disent les différentes chaînes d'information, notamment CNews, en direct également de cette marche. Alors, nous évoquions l'excuse de minorité, parce que c'est vrai que les cinq jeunes, eh bien, certains les ont appelés les cinq barbares, hein, ceux qui sont mis en cause dans ce lynchage mortel de Louis. L'excuse de minorité, Éric Revel, est-ce véritablement une excuse ? Doit-on faire preuve de davantage de mansuétude ? Je parle de la prison, je parle des peines, je parle de tout ce contexte judiciaire autour des mineurs. Est-ce qu'aujourd'hui, quand on voit ça, c'est une excuse, la minorité ?
4: Alors, je vais reprendre le terme, je crois que c'est la tante de Louis, ou la mère de Louis, qui a dit, et ça résume et ça répond à votre question, Charles, qui a dit « Ils ont tué comme des adultes, ils doivent être jugés comme des adultes. » C'est un point essentiel. La barbarie, je rappelle que ce pauvre Louis qui a agonisé sur un chantier a été tabassé à mort et ils ne l'ont visé qu'à la tête.
1: Donc, ils étaient
4: là pour tuer. Mmh. Ils sont venus le filmer dans son agonie. Ils ont mis ces images sur les réseaux sociaux. Donc, ils ont tué comme des adultes barbares. À mon sens, ils doivent être jugés comme des adultes barbares.
1: Prison.
4: Donc, ça veut dire
1: prison.
4: Voilà. Donc, ça veut dire prison. Mais ce qui était très intéressant dans le direct qu'on vient d'écouter, me semble-t-il,
1: oui,
4: c'était le fond sonore. Le fond sonore d'une colère populaire, c'est qui vrai, ne cesse de monter. Vous entendiez ces gens qui devaient crier « Justice pour Louis ». Donc en fait, cette colère, elle est exprimée à ce niveau-là tout à fait nouvelle. Comme l'est nouvelle le fait que les victimes, je le rappelle, prennent la parole. Donc, si le pouvoir ne prend pas conscience qu'après l'affaire Liana, qu'après l'affaire Louis et tant d'autres prénoms qu'on pourrait égrener, la colère du peuple monte et les Français sont, je pense vraiment à bout. eh bien, ils n'ont rien compris. Cette colère-là populaire, elle doit avoir des réponses judiciaires.
3: Réponse judiciaire, fort, majorité pénale, 16 ans.
4: Mais attendez, et puis je rajoute la banalité, mais qu'il faut rappeler, parce que les banalités sont là, ou les lapalissades sont là pour être rappelées, c'est qu'un jeune de 15 ans aujourd'hui n'est pas un jeune de 15 ans de 1945 avec l'ordonnance sur les minorités. Donc, si vous voulez...
3: Éric Revel, pardon, mais ce qu'on peut entendre, c'est que la prison est aussi une fabrique à délinquants. Mm-hmm.

0: assassiné Louis. Donc ce sont des délinquants barbares déjà. Moi, la question que je me pose, s'ils n'ont pas une peine extrêmement longue, voire une vraie perpétuité, c'est qu'est-ce qu'on fait de ces gens qui ont tué en s'amusant, qui ont massacré en s'amusant un garçon de 17 ans? Qu'est-ce qu'on en fait dans la société qui est la nôtre aujourd'hui? C'est ça la vraie question. C'est ça la vraie question.
1: Elliot Maman.
2: Non, mais
1: la prison, c'est ça la question en fait.
2: Vous demandiez si la prison était un accélérateur de la délinquance. On peut aussi estimer qu'elle l'est en raison de sa configuration actuelle. C'est-à-dire que lorsque vous ne pouvez pas envoyer en prison des gens à leur première condamnation et que vous êtes obligé de n'envoyer en prison que des personnes qui ont déjà récidivé à plusieurs reprises parce qu'il n'y a pas assez de place pour les y envoyer avant et qu'en plus le temps de la justice est tellement long que le jugement arrive un an et demi après l'acte en question et que finalement l'exécution de la peine arrive 3 ans après. Oui, en effet, vous vous retrouvez dans une prison qui est une espèce d'école du crime, mais je ne pense pas que ce soit le cas intrinsèquement de la prison. Je pense que c'est précisément parce qu'aujourd'hui on n'a pas suffisamment de place en prison et on attend tellement de temps avant d'envoyer.
1: Donc c'est ce qu'on a fait de la prison qui l'a rendu comme ça, et c'est pas les détenus qui c'est pas des enfants de cœur évidemment, mais non, c'est je comprends le sens de votre réflexion.
2: C'est aussi les détenus parce que vous n'y envoyez plus que ceux qui ont déjà récidivé, qui se sont déjà montrés coupables d'une violence extrême. Donc évidemment, non, mais exactement, à partir du moment où vous confinez des gens qui en sont déjà à leur cinquième acte et qui sont haut dans la hiérarchie des organisations criminelles, par exemple, oui, ça devient l'école du crime. Mais à l'origine, ça n'est pas le cas. Et d'ailleurs,
3: il y avait beaucoup d'émotions. Il y a beaucoup de monde. Les gens sont venus spontanément habillés en blanc. Beaucoup de panneaux, beaucoup de pancartes. J'ai remarqué aussi qu'il y avait dans le cortège beaucoup de jeunes, beaucoup d'ados. J'ai trouvé ça vraiment très très bien. Après, ce que je regrette là clairement, c'est que rien n'a vraiment été mis en place pour avoir quelque chose de structuré. Les discours de la maman, j'ai eu la chance de pouvoir l'entendre parce on lui a prêté un mégaphone un peu de fortune, mais il y avait elle avait un petit micro, il y avait pas grand chose pour qu'on l'entende malheureusement. Il y avait beaucoup de panneaux effectivement et je trouve de messages politiques, ce qui est très dommage. Quelle que soit notre opinion, notre bord politique, etc. Je trouve qu'on aurait pu avoir un peu plus d'unité, mais après.
1: Au-delà de ces questions pratico-pratiques d'organisation, Émilie, c'est très intéressant ce que vous dites. J'aimerais connaître la démarche, ce qui vous a poussé en réalité à vous rendre, vous, à cette marche. Racontez-nous, vous êtes mère de famille, quel est le contexte chez vous? Expliquez-nous tout.
3: Écoutez, moi je passe déjà à côté du chantier très régulièrement, je suis de la région narbonnaise, et effectivement j'ai été bouleversée, j'ai eu malheureusement affaire à l'ASE avec ma fille de 16 ans, ça a été un parcours extrêmement
1: Qu'est-ce qui s'est passé? L'aide sociale à l'enfance, je le précise.
3: Voilà, j'ai eu des difficultés vraiment avec ma fille, des difficultés comportementales. Ça a été très compliqué et j'ai cru pouvoir être aidée en faisant appel à une assistante sociale et ensuite donc à l'ASE. Et donc, elle a fait un séjour donc en foyer, pas très loin de Narbonne. Donc, ça a résonné pour moi, cette histoire, terriblement.
1: La sentiez-vous en danger, même si, alors évidemment, moi, je ne veux pas taper sur l'ASE parce que ce sont des éducateurs qui manquent énormément de moyens, qui font avec les moyens du bord, souvent du conseil départemental, baisse des dotations, on connaît le contexte. Alors, soyons dans la mesure du possible, pas trop sévères avec eux parce qu'ils font ce qu'ils peuvent, mais est-ce que vous sentiez votre fille en danger à l'ASE?
3: Alors, en danger, non, mais clairement, vous avez tout résumé, il manque de moyens, il manque de personnes formées, il manque de structure, il manque de tout. Je l'ai constaté donc sur le passage que ma fille a fait dans ce foyer. Elle en est sortie, son comportement était pire après, donc c'était il y a 2 ans. Aujourd'hui,
1: Émilie?
3: Eh bien, ça veut simplement dire que ça ne l'a absolument pas aidé dans aucun sens du terme. Après, j'ai eu d'autres difficultés et voilà. Mais je suis d'accord avec vous, je ne leur jetterai pas la pierre parce que quoi qu'il arrive, le manque de moyens est extrêmement cruel. On les abandonne dans des structures désuètes, on leur donne très peu de moyens, les gens ne sont pas formés, pas qualifiés, ils prennent un peu du tout venant et c'est très compliqué. Donc, ils ont des responsabilités, certainement, mais pas uniquement. Et là, on est plutôt sur le fait qu'effectivement on est sur des jeunes qui se sont complètement ensauvagés et aujourd'hui et qui par le biais des réseaux sociaux veulent communiquer.

0: niquer à tout prix leurs faits, leurs méfaits, parce que les réseaux sociaux aujourd'hui, c'est la vie de ces jeunes. Donc l'ASE, ils ont une part de responsabilité, mais pas uniquement.
1: Merci infiniment, Louis. Comment va votre fille aujourd'hui?
0: Aujourd'hui, elle va beaucoup mieux, elle a grandi. Quand on grandit, forcément, on change, on s'assagit. Je l'ai suivi de près et aujourd'hui, ça va mieux.
1: Bon, ben, félicitations à la maman que vous êtes, Émilie. Merci beaucoup de nous avoir appelés depuis Narbonne.
0: Merci.
1: On va quitter quelques secondes et on continuera de parler. On rejoindra une nouvelle fois Laura Legault à Narbonne. Et ensuite, nous évoquerons un thème bien plus léger, quoique, parce que la canicule, les vagues de canicules successives qui nous attendent d'ici 2030 vont faire énormément de mal à une économie française qui n'avait franchement pas besoin de ça.
2: Midi 18 sur Europe 1, restez bien avec nous en direct pour Chaluilier, vous jusqu'à 13h, toujours en compagnie d'Éric Revel et d'Eliott Mamana tout de suite.
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2: Midi 19 précisément sur Europe 1. Vous écoutez Charles Huillier, vous jusqu'à 13h. Europe 1 en direct de Narbonne pour la seconde marche blanche en hommage à Louis, lynché à mort il y a quelques jours, vous le savez. On va rejoindre d'ailleurs tout de suite Laura Legault, envoyée spéciale sur place
1: On va la rejoindre après, hein, effectivement, dans quelques minutes. Et c'est vrai que j'aimerais, avant d'accueillir Benoît Perrin, économiste, et nous parlerons avec lui de la canicule, j'aimerais quand même, Eliott Mamal, m'arrêter avec vous sur des statistiques qui ne manquent pas, des statistiques qui ne mentent pas aussi, parce qu'il y a 2 fois plus de mineurs qui sont impliqués dans des tentatives de meurtre par rapport à il y a 10 ans. 2 fois plus de mineurs impliqués dans des tentatives de meurtre par rapport à il y a 10 ans. Et c'est vrai que, eh bien là, pour le coup, quand on parle, quand on refuse de parler d'ensauvagement de la société, eh bien les statistiques sont têtues, Eliott Mamal.
6: Oui, en l'occurrence, c'est vrai que c'est assez saisissant, et d'ailleurs ça fait également écho au fait que la plupart des policiers, et les chiffres le montrent également, nous expliquent que peut-être que de manière générale, il y a moins de mineurs qui sont des prévenus, mais qu'en revanche, les affaires dans lesquelles ils sont prévenus, ce sont des affaires qui sont de plus en plus violentes. Donc c'est-à-dire que c'est quand même quelque chose qui est à prendre en compte. On est de plus en plus violent, de plus en plus jeune. Et ça, évidemment, que ça suscite ensuite un besoin de réponse politique de la part des Français. Et ce qui m'inquiète à mesure que l'on ne prenne pas en charge ce dossier-là d'un point de vue politique, c'est qu'à terme, on va se retrouver avec des Français qui vont estimer que des mesures qui ne me semblent pas appropriées, qui sont trop extrêmes, parfois même ils vont estimer que la démocratie ne parvient pas à véritablement prendre en charge cette nouvelle violence-là. Et donc ils vont basculer dans quelque chose qu'il ne nous faut absolument pas adopter. Et c'est pour ça.
1: Ça veut dire quoi ça?
6: À mon avis, tant que les responsables politiques ne montreront pas que l'état de droit est capable de fermeté et est capable d'assurer notre sécurité, on va se retrouver avec des Français qui de plus en plus vont aller chercher d'autres solutions. Et ça, c'est quand même extrêmement préoccupant.
1: Vous redoutez les milices citoyennes qui
6: La question de se faire justice soi-même est de plus en plus prégnante. On entend aussi parfois une remise en question du principe même de démocratie. Ce que je comprends, puisque finalement le rôle de l'État, c'est d'assurer notamment dans ses missions régaliennes les plus fondamentales, c'est d'assurer notre sécurité. Et on a parfois l'impression que l'État français a un tout petit peu de mal à cet égard-là depuis quelques temps. Donc c'est pour ça qu'à mon avis, c'est vraiment urgent qu'il y ait un sursaut politique de ce point de vue-là pour montrer aux Français que c'est absolument possible d'agir dans les clous de la démocratie et dans les clous du code pénal tel qu'il est à l'heure actuelle. Parce que c'est ça aussi qui est absolument frustrant, c'est que nos lois, si on les regarde, me semblent suffisamment fermes, me semblent à même de nous protéger. Le problème ensuite, c'est qu'on n'a pas nécessairement les moyens ni parfois la volonté de les appliquer. Et donc ça, c'est dramatique. pratique.
1: Voilà, et c'est pour tout cela que toutes ces bonnes âmes, tous ces anonymes solidaires de ce qui est arrivé à Louis, sensibles, évidemment, comment on ne pourrait pas l'être à la barbarie qu'il a subie, eh bien, c'est pour ça, c'est pour toutes ces raisons que ces centaines de personnes sont en ce moment réunies à Narbonne. Il y a eu cette manifestation hier, plus confidentielle à Carcassonne. Il y a celle-ci aujourd'hui, bien plus politique, et nous y reviendrons bien sûr dans nos différentes éditions d'informations, notamment ce soir avec Stéphanie Demuru.
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1: Allez, on va passer à un tout autre thème, bien plus léger, quoique, parce que 7 départements du sud de la France sont actuellement en vigilance orange ce dimanche. Des pointes à 40 degrés sont attendues aujourd'hui selon Météo France. Je rappelle aussi que le nombre de décès a augmenté de plus de 30% en France. Lors de la semaine du 22 juin, c'est Santé publique France qui le concède. 2000 décès en plus et les jours qui viennent sont donc attendus avec beaucoup de fébrilité dans le camp présidentiel et de notre côté aussi. Alors ces vagues de canicule, on ne sait pas combien de temps ça va durer, on ne peut rien prévoir, on navigue à vue et ces vagues ont évidemment des conséquences sur notre économie. Bonjour Benoît Perrin.
7: Bonjour.
1: Bon, alors vous êtes économiste et vous êtes effectivement directeur de Contribuables et Associés. Vous alertez depuis des années sur l'état de nos finances publiques, sur ce mur de la dette. Est-ce que ces vagues successives de chaleur arrivent pour notre économie française, pour notre état-providence, pour notre état quoi qu'il en coûte, arrivent au pire des moments ?
7: Alors c'est sûr que c'est une mauvaise nouvelle. Pourquoi ? Parce que l'économie française, comme vous le savez, n'est déjà vraiment pas bien en point. Je vous donne deux indices qui ont été publiés par l'INSEE la semaine dernière. Un, le climat des affaires, qui est en fait une espèce d'indicateur qui préfigure la croissance de demain. Bon baromètre. 25e mois en dessous de sa moyenne. Deuxième indicateur avancé de l'économie qui n'est pas bon, c'est le climat de l'emploi. Là aussi, ça préfigure le taux de chômage de demain. Les chiffres n'ont jamais été aussi mauvais depuis 2013, hors période évidemment Covid. Et en plus de tout ça, vous avez une croissance française qui est d'une manière générale à tonne. L'objectif, c'est d'avoir à peu près 1% cette année. Très concrètement, on sait qu'on n'y arrivera pas. On devrait plutôt être entre 0,6 et 0,8%. Et vous rajoutez à tout ça la période de canicule, qui a un impact effectivement sur la croissance. Et donc, vous avez un cocktail qui est un peu explosif pour l'économie française cette année.
1: Voilà, alors parce que canicule, ça veut dire... Alors là, on est en vacances scolaires, mais on a vécu ça il y a quelques semaines. Fermeture des écoles, baisse de la consommation, hausse des dépenses de santé, chômage partiel pour certains salariés, et à raison, parce que dans le BTP, je ne veux pas faire de discours syndical, mais évidemment, on est avant tout humain et on comprend qu'un ouvrier sur un toit, quand il fait 50 degrés ou bien 40, là, à minima, c'est très compliqué. La canicule coûte extrêmement cher à l'État français et on n'était pas préparé à ça. A-t-on les moyens du quoi qu'il en coûte aujourd'hui, un petit peu comme ce qu'on avait fait pour le Covid ? Ça nous a coûté 500 milliards d'euros à l'époque.
7: Voilà, exactement. Mauvaise nouvelle pour l'économie et donc mauvaise nouvelle pour le compte public. Ouais. Parce qu'en fait, il y a un effet ciseau qui pointe son nez. L'effet ciseau, il est simple. C'est-à-dire que vous avez moins de recettes de l'État. Pourquoi ? Parce que les gens consomment moins, naturellement, ouais, et produisent moins.
1: Donc TVA.
7: Hein, donc voilà. Donc quand vous avez une baisse effectivement de la consommation, vous avez une baisse assez drastique de certains impôts, dont la TVA. Et puis le deuxième effet, c'est que vous avez plus de dépenses dans la santé, vous avez plus de gens qui sont en arrêt maladie, plus de gens qui vont aux urgences.
1: 30 000 climatiseurs.
7: Vous avez effectivement, vous avez plus de gens au chômage partiel, donc ça fait des indemnités en plus. Et puis vous avez du matériel qui s'abîme. Il suffit de regarder le matériel de la SNCF par exemple pour s'apercevoir qu'ils sont obligés de faire un certain nombre de travaux. Oui. Donc vous avez là aussi plus de dépenses, moins de recettes, dans un pays dont on sait qu'effectivement les problèmes budgétaires sont des problèmes majeurs, eh bien là aussi c'est une très mauvaise nouvelle.
1: Bon, Elliot Maman, rapidement.
6: Oui, et par ailleurs ça renvoie aussi à nos difficultés structurelles de productivité. On sait que les Français sont légèrement moins productifs que la plupart de leurs voisins
1: 10%
6: européens.
1: 10% de productivité en moins à 30 degrés, c'est ça ?
6: Exactement. Alors,
1: j'ai découvert cette statistique il n'y a pas longtemps.
6: La canicule renforce encore cette propension des Français à être moins productifs que les autres, mais là il faut quand même reconnaître qu'il y a aussi une responsabilité idéologique de notre baisse de productivité lorsqu'il fait chaud.
1: Pourquoi ?
6: Vous savez ?
1: Pourquoi ? Ça veut dire quoi, ça ? C'est intéressant.
6: Alors, vous savez, le premier ministre fondateur de Singapour, Lee Kuan Yew, on lui avait posé une question, on lui avait dit, mais comment ça se fait que par rapport aux nations qui vous entourent, comme la Malaisie, qui ont le même climat que vous, qui ont plus ou moins les mêmes références sociales que vous, vous soyez 10 000 fois plus productif ?
1: Et alors ?
6: Et il avait répondu, il n'y a qu'une réponse, c'est la climatisation. Et c'est vrai aussi que on voit qu'il y a plein d'endroits dans le monde où il fait encore plus chaud qu'en France, où la climatisation permet aux travailleurs, sauf évidemment ceux qui sont en extérieur, de se remplir leurs fonctions et d'être aussi productifs que normalement, même lorsqu'il fait chaud dehors.
1: Oui.
6: Et ben en France, ben malheureusement,
1: c'est
6: on n'a pas nécessairement
1: gros mot, la clim. Et alors c'était un gros mot.
7: Voilà. Là, ça l'est un peu moins.
1: Vous, alors répondez, c'est vrai, vous répondez dans 2 minutes à peine, Benoît Perrin. On doit marquer une courte pause et je vous donne la parole juste après.
2: Midi 27 sur Europe 1, Charles Hulier et vous, ça continue bien sûr pour encore une demi-heure en direct sur Europe 1 jusqu'à 13h. On continue bien sûr de parler de la canicule et de ses conséquences économiques avec notre invité en studio, Benoît Perrin, directeur de Contribuable Associé. À tout de suite.
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2: Il est midi 29 sur Europe 1. Merci d'être avec nous, nous rejoindre pour Charles Huillier et vous. En direct, vous le savez, sur Europe 1 jusqu'à 13h. On est en compagnie de Benoît Perrin, directeur de Contribuable Associé, puisqu'il est question dans l'émission actuellement de la canicule et des impacts économiques.
1: Voilà, parce qu'en ce moment, eh bien, on prévoit, et c'est déjà le cas...
2: C'est la 53e vague de chaleur.
1: Voilà, la 53e vague de chaleur, mais plus immédiatement, tout simplement, des pointes à 40 degrés sont attendues selon Météo France aujourd'hui, dans le sud de la France. 7 départements du sud du pays en vigilance orange aujourd'hui, et puis également des incendies. Des incendies parce que, par exemple, rien que dans les Pyrénées-Orientales, un feu de forêt a parcouru 1350 hectares. 1350 hectares, c'est grosso modo 1600 terrains de football, donc c'est pas rien. On se souvient, et je rappelle qu'on est avec Benoît Perrin, économiste, contribuable associé, on se souvient de l'incendie XXL de l'été dernier dans le massif des Corbières, c'est dans l'Aude. Il y a eu des impacts touristiques. La région est marquée, le département plutôt est marqué à sans doute pour des années par ce traumatisme qu'il a vécu, ce département, parce que évidemment les touristes ont déserté les campings, les hôtels, pareil, tous les prestataires de services qui louent des canoës et kayaks ou je ne sais quelle activité, c'est pareil pour eux. Là aussi, ce sont des conséquences économiques sur un point de vue touristique, ce qu'il se passe en ce moment dans le sud de la France, Benoît Perrin.
7: Alors quand il fait très chaud, il y a des impacts très sectoriels, secteurs dans lesquels en fait qui soutiennent en plus la croissance française. Vous avez parlé effectivement du tourisme, c'en est un. Donc quand effectivement vous avez des régions entières qui sont entre guillemets impraticables, évidemment ça fait moins de recettes. Ensuite vous avez le secteur évidemment de l'agriculture qui est évidemment très exposé à des chaleurs démentielles, avec notamment pas des résultats immédiats mais des résultats sur la production de demain. On se souvient très bien qu'en 2003 par exemple, les productions de blé avaient été cramées, donc vous n'avez plus de blé, donc ça a des conséquences vraiment très directes sur la production agricole.
1: Et il y a une conséquence pour le consommateur aussi.
7: Exactement, donc avec une augmentation du prix. Deuxième secteur qui est important, c'est bien sûr le secteur du bâtiment, qui est très important en France, et effectivement qui est très pénalisé par ces grosses chaleurs, puisqu'on l'a dit, évidemment quand il fait très chaud, c'est tout à fait normal d'avoir soit une baisse de la productivité, parce qu'évidemment, on a du mal à travailler, soit on s'arrête complètement de travailler parce qu'il fait très chaud. Et là, c'est d'autant plus embêtant qu'en plus, il fait très chaud la nuit. Donc avant, et y compris chaud tôt le matin. Dans les périodes précédentes, on arrivait globalement à déplacer l'activité du bâtiment le matin, voire même en partie la nuit, parce que c'était supportable.
1: Il faut un petit peu ça quand même. Mais il démarre à 5 heures du matin, mais c'est pas suffisant.
7: Mais là, il fait tellement chaud qu'en fait, c'est quasiment impossible. Troisième secteur qui est impacté, évidemment, ce sont les industries. Dans les industries dans lesquelles il n'y a pas de climatisation, parce que ça existe encore. Et dernier point, il y a des services, il y a des activités dans lesquelles on pourrait se dire, en fait, en gros, c'est pas très grave s'il fait chaud. On pense notamment aux activités de service, aux activités de bureau. Sauf que, comme il n'y a pas la climatisation dans l'ensemble des bureaux, ou alors
1: 25% d'équipement en France en clim, 90% aux États-Unis.
7: Exactement. Alors, avec le développement exactement. Et avec le développement du télétravail, eh bien, les Français sont amenés à travailler chez eux. Et comme il fait très chaud chez eux, 25% des habitations qui sont équipées de climatiseurs, eh bien, vous avez une baisse globale de la productivité, une baisse globale de la production, et donc c'est une mauvaise nouvelle. Il y a 25 ans, vous aviez à peu près 5 jours de grosse chaleur. Ouais. Cette année, on devrait être à peu près entre 15 et 20 jours de grosse chaleur, donc ça a des vrais impacts concrets sur l'économie française.
1: On va rejoindre dans un instant, quelques minutes, Guillaume, agriculteur céréalier en Charente. Alors lui, c'est une hécatombe, hein, évidemment, au niveau de ses rendements. Parce que vous parliez, Benoît Perrin, de cette fameuse climatisation devenue politique, vous avez vu ce qui s'est passé dans des magasins discount cette semaine, notamment en Île-de-France. Cette ruée vers les climatiseurs, et ruée, le mot est faible. Malheureusement, là encore, j'ai pas envie d'accabler ces gens qui se tapent dessus pour avoir des climatiseurs, parce que c'est pas de leur faute.
7: Non, c'est pas de leur faute. Et puis là aussi, vous voyez, on est en retard là-dessus. On sait bien que dès lors qu'on passe sur les sujets de climatisation, de ventilateur, de tous ces sujets qui permettent en fait très simplement de vivre normalement, eh bien, vers quels produits on se tourne ? On se tourne vers les produits soit chinois, soit japonais. Ah. Et c'est pour ça que c'est une vraie difficulté pour l'économie française, parce qu'en fait, plus on ira en quelque sorte vers cette transition, comme on n'est pas préparé, eh ben en fait, on va enrichir les entreprises étrangères.
1: Bien sûr.
7: Et nous, on n'a pas une offre assez solide.
1: Ouais, enfin, un climatiseur made in France, je serais curieux de savoir à quel prix on va le sortir.
7: Et voilà. Mais en tout cas, on n'a pas d'offre assez solide. Et en fait, on a tellement aidé les consommateurs en France que, en fait, on a tout mis sur les consommateurs. Donc, du coup, ils achètent des produits étrangers. Pour notre balance commerciale, c'est pas bon. Et encore une fois, on enrichit des pays étrangers qui se frottent les mains.
1: Bien
7: parce qu'on n'a pas d'offre aujourd'hui assez bon marché pour intéresser les consommateurs français.
1: Quand on entend Jean-Marc Jancovici, alors Jean-Marc Jancovici, c'est un brillant ingénieur qui parle de décarbonation de l'économie, qui est pro-nucléaire, effectivement. Lorsqu'il parle du mur de l'énergie qui va, tôt ou tard, se dresser devant nous de manière subie, une décroissance subie, hein, c'est lui, en fait, qui porte ce terme. Vous, la décroissance, si elle est subie et pas accompagnée, qu'est-ce que vous en pensez, Benoît Perrin, vous qui êtes économiste? Parce que on passera par la coercition et ça peut être extrêmement violent si cette décroissance est subie.
7: Alors je crois, enfin en tout cas, ce qui est certain, c'est que je ne crois pas à la décroissance au sens où on cherche tous globalement quand même à croître quelles que soient nos activités. Je remarque d'ailleurs que les partisans de la décroissance, ils sont toujours partisans pour les autres, jamais pour eux.
1: Oui.
7: Quand vous avez des journaux.
1: Alors Jean-Marc Jancovici ne prend plus l'avion. Hein,
7: voilà. Non mais voilà.
1: Bon, voilà. Ok.
7: Mais donc du coup, la décroissance, faut bien comprendre que c'est vraiment s'appauvrir collectivement. Il faut qu'on réussisse à s'adapter. C'est vrai qu'on peut, vous parliez tout à l'heure de dépenses publiques, on peut quand même déplorer que les Français aient à raison le sentiment qu'on arrose le sable. On a une dépense publique énorme, on a des impôts énormes et on n'est pas en mesure de protéger les plus faibles. C'est-à-dire, très concrètement, les enfants et les seniors. Ça me semble absolument incroyable que dans un pays comme la France, on ne soit pas en mesure de les protéger. Et donc, la décroissance, c'est s'orienter vers une richesse moins, évidemment, par définition, moins importante, et on a tous à y perdre. Donc, il faut qu'on soit en mesure de s'adapter à ce réchauffement, mais surtout pas partir dans une décroissance qui, encore une fois, va appauvrir la France entière dans un pays qui s'appauvrit déjà année après année. Il y a quelques années, dans les années 90, on avait, pour vous donner un chiffre très simple, une production par habitant qui était à peu près la 11e du monde.
1: Oui.
7: Là, aujourd'hui, on est 25e du monde et on continue à dégrader dans tous les classements.
1: Hein, voilà.
7: Donc, je veux dire, dans un pays qui ne travaille pas assez, on ne va pas partir sur un chemin de la décroissance qui nous appauvrirait encore davantage.
1: Congé climatique, Marine Tondelier.
7: Alors là aussi, c'est ce qu'on peut appeler des espèces de profiteurs de crise, c'est-à-dire que vous avez un certain nombre de responsables politiques qui se servent de la chaleur comme d'un bélier pour faire avancer leurs convictions. Leur conviction, à eux, c'est qu'il faut qu'on travaille moins, et donc du coup, ils profitent en quelque sorte de ces épisodes de chaleur pour, telle une voiture bélier, avancer en fait le fait d'avoir moins de travail en France. Donc il faut absolument résister à tous ces lubies. Il faut s'adapter. Et pour s'adapter, encore une fois, la climatisation est l'élément le plus simple, le plus efficace.
1: Il n'y a jamais eu 10 000 morts en France, hein, on est d'accord. Pas encore, Santé publique France a communiqué, c'est 2000. Et le Premier ministre Lecornu, d'ailleurs, ça a donné lieu cette semaine à une passe d'armes à l'Assemblée nationale, qui était, si le thème n'était pas aussi grave, aurait presque prêté à sourire. Vous le savez, c'est une émission durant laquelle vous avez la parole. Vous qui nous écoutez, j'aimerais, parce que nous parlions de la baisse des rendements agricoles avec cette nouvelle vague de canicule qui nous guette, ça commence aujourd'hui dans le sud, j'aimerais qu'on accueille Guillaume. Bonjour Guillaume.
9: Bonjour.
1: Bonjour Guillaume, vous nous appelez de Charente, vous êtes agriculteur céréalier. C'est la fin des récoltes, mais ces différentes vagues de chaleur, cette saison-là, vous ont déjà fait perdre beaucoup, beaucoup d'argent, hein, Guillaume.
9: Oui, effectivement, mes récoltes sont terminées et là j'ai une baisse par rapport à ma moyenne de 35 à 40% de production. Donc c'est énorme. Et ce qu'il faut bien avoir en tête, c'est qu'il y a les vagues de sécheresse d'avril, les vagues de chaud de mai et de juin qui ont fait mal. Et on a en plus les excès d'eau qu'il y avait eu en tout début d'année qui avaient aussi commencé. Donc on est sur une année d'excès dans tous les sens et qui sont au final catastrophiques.
1: Bon, et alors, très concrètement, vous, Guillaume, c'est une perte de rendement de presque 40%, c'est ça ?
9: Ouais, tout à fait, c'est ça. Sur le blé, le colza, l'orge, les pois d'hiver, voilà, toutes ces cultures-là ont été impactées à des degrés légèrement divers, mais de près de 40%, c'est énorme, en fait, sachant que même en étant dans la moyenne, j'étais pas sûr d'équilibrer mes comptes et de pouvoir me rémunérer, puisqu'aujourd'hui, on produit avec des engrais très chers, des coûts de production qui sont très chers, qui ont suivi l'inflation, c'est ça, alors que moi, le blé aujourd'hui, par exemple, m'est payé le même prix qu'il y a 30 ans. Donc, on a vraiment un effet ciseau qui est colossal et des énormes difficultés. Ça va être la troisième année où on va perdre de l'argent. Donc, énormément d'inquiétudes sur est-ce que je dois arrêter ? Est-ce que je dois continuer à cultiver ?
1: On en est là, Guillaume.
9: Absolument, on en est là et je suis pas du tout le seul à penser ça. J'ai jamais vu un état de déception, de catastrophisme aussi grande dans tout le monde agricole. À chaque fois qu'on croise un collègue aujourd'hui, c'est de toute façon l'année prochaine, je mets tout en jachère, je mets la moitié en jachère. Est-ce que je dois continuer le métier ou pas ? C'est catastrophique, quoi.
1: Et on se souvient de cette révolte agricole qui avait débuté en Occitanie il y a deux ans et demi. Désormais, elle avait ensuite contaminé, pardonnez-moi l'expression, toute la France. Et c'était un magnifique mouvement. Deux ans plus tard, Guillaume, je fais un pas de côté, nous évoquions la canicule, mais ça n'arrange rien. L'État est toujours aussi absent et certainement pas plus présent lorsqu'il y a de la canicule. Vous êtes littéralement abandonné, Guillaume, en ce moment.
9: En fait, il y a un vrai décalage de compréhension de la situation. Nous, on est dans l'immédiateté. Ce que je dis, c'est qu'on a déjà commencé à perdre l'agriculture comme on a perdu l'industrie en France. Et quand on s'adresse à un monde de décideurs, et je ne mets pas que des politiques, il y a aussi un monde administratif, c'est tout un écosystème, ils sont dans « oui, ben, ça va aller, on va apporter les solutions dans 3-4 ans ». Ben non, c'est comme si on allait apporter le médicament au malade une fois qu'il sera mort. Ben non, ça ne sert à rien. Donc c'est maintenant, vous évoquiez la climatisation. Moi, aujourd'hui, la seule climatisation que je peux utiliser dans les champs, c'est le recours à l'irrigation, en fait, qui est un outil utile. Mais aujourd'hui, si on n'a pas stocké l'eau quand elle était là, à savoir l'excédent, les inondations de cet hiver, on ne peut pas arroser. Donc le stockage de l'eau est un paramètre hyper important. C'est dans la loi, mais est-ce que ça réussirait au bout sur les terrains ? Il y a du travail. Parce que sur ma ferme, j'ai déjà mis en place l'agroécologie, travailler la matière organique, l'augmentation dans le taux dans les sols, mais ça ne suffit pas.
1: Merci Guillaume. Votre village, j'ai peur d'écorcher le nom de votre commune, Selles-Frouin, c'est comme ça, Guillaume ?
9: Parfaitement dit.
1: Je vous remercie, merci. Voilà, c'est l'école des fans. J'ai une bonne note. Merci Guillaume et bon courage à vous. Surtout, vous avez une famille, des enfants, Guillaume ?
9: Tout à fait. Et aujourd'hui, dans le cadre de la famille, je suis dimanche dans les champs pour arroser les cultures. Je préférerais être en famille, mais on se pose la question aussi, faire vivre le foyer. Aujourd'hui, c'est ma femme qui assure faire vivre le foyer. C'est pas durable. Donc, il faut trouver un autre avenir.
1: Et merci à plus d'un titre d'avoir pris le temps de nous appeler malgré ces difficultés qui vous animent et qui concernent votre exploitation dans ce contexte de canicule. Alors, on parlait de l'État. Je rappelle qu'on est avec Benoît Perrin, économiste, contribuable associé, directeur de contribution contribuables associés. On parlait de l'État, effectivement, Benoît Perrin, et c'est vrai que il y a quand même l'État qui a réagi, notamment par rapport aux soldes, parce que vous le disiez un peu en préambule, Benoît Perrin, peu de consommation, des rues désertes, donc des petits commerces qui évidemment ne font pas beaucoup recettes et n'attirent pas beaucoup le chaland. On va pas en ville, on va plutôt dans les grandes zones commerciales climatisées, comme disait Elliott Maman. Et c'est vrai que lorsque l'État prolonge les soldes d'une semaine pour les petits commerces, c'est vraiment ça, c'est un pansement. C'est bon, on aurait pu attendre davantage comme réaction, non?
7: Alors certainement, maintenant c'est quand même une bonne mesure. On va pas se plaindre. Mm-hmm. Et puis c'est vrai que la canicule est arrivée au moment du lancement des soldes. Donc là aussi, c'est quand même pas de bol. Et c'est pas de bol notamment pour les petits commerçants qui n'ont pas toujours investi dans la climatisation.
1: Bien sûr.
7: Et c'est pour le coup les grands centres commerciaux qui sortent un peu bénéficiaires de cette période. Donc c'est sûr que c'est une bonne idée effectivement de prolonger cette période de soldes. Maintenant, c'est pas ça qui va sauver l'économie française malheureusement.
1: Rapidement, avant de vous libérer, Benoît Perrin, c'est vrai que alors on parlait de la canicule, de ses conséquences économiques. On prévoyait un déficit public à plus ou moins 6% du PIB en 2026. Est-ce que, sans être trop technique, mais vous ne l'êtes jamais, Benoît Perrin, est-ce que dans ce contexte, il faut revoir cette prévision? Devient-elle au mieux optimiste ou au pire un peu caduc?
7: Alors l'objectif est de 5%, mais c'est sûr qu'on va très probablement aller vers du 6%. Vous l'avez dit très bien, parce que la consommation n'est pas au rendez-vous.
1: Pas plus.
7: En tout cas, déjà 6%, je pense qu'on sera plutôt content d'avoir 6%. Encore une fois, l'objectif était de 5%.
1: Ce sera bien plus.
7: Mais voilà, il y a de grandes chances qu'on dépasse ce chiffre-là dans une période budgétaire très compliquée qui va s'engager dans les semaines qui viennent. Parce que là, à la minute où nous parlons, il y a des échanges très denses entre les ministères et Bercy pour savoir, pour commencer les discussions sur quelle doit être la copie de l'année 2027. Parce que 2027, les discussions, c'est en ce moment. On va avoir le retour du sujet du budget la rentrée, donc dès septembre prochain. On voit bien que ça va être très, très, très compliqué.
1: Est-ce que la menace d'un FMI qui pourrait administrer... Oui, vous souriez, mais est-ce que la menace d'un FMI qui pourrait administrer désormais notre pays dans, je ne sais pas si ça se compte en mois ou en années, c'est une menace réelle ou pas? À quelle échéance? Dites-nous tout, Benoît Perrin.
7: Alors, c'est une menace réelle, mais vraiment, personne n'en sait rien. On sait qu'on a en face de nous un mur budgétaire. La vraie difficulté, c'est que personne ne sait à quelle distance on est du mur. Donc, donc oui, il y a menace, parce qu'en fait, encore une fois, les comptes sociaux, les comptes de l'État sont complètement à la dérive. Donc oui, il y a menace. En revanche, quand on n'en sait rien, ce qui est certain, c'est que, eh ben, par définition, la dette ne monte pas jusqu'au ciel. Et donc, il y a un moment, et on ne sait pas quand, où les marchés seront extrêmement inquiets. Et on se rapproche de ce moment-là, parce qu'on voit bien que la France n'est plus tenue budgétairement. Bon. Et on voit bien que les marchés ont de plus en plus de crainte de prêter leur argent à la France.
1: Et pour nous rassurer, on peut se dire, même si ça ne nous rassure pas beaucoup, on peut se dire quand même que la France n'est pas la Grèce et qu'elle est un peu plus solide. Merci beaucoup, Benoît Perrin. Merci infiniment, contribuable et associé. On vous retrouve régulièrement sur Europe 1 et sur CNews. Merci, je crois que vous êtes venu avec vos enfants, m'a-t-on dit.
7: Exactement.
1: Qui sont très très sages.
7: C'est vrai, on vous l'a dit.
1: Vous félicitez tout à fait. Ils sont apparemment dans la salle d'attente.
7: Faut féliciter la maman aussi. Alors.
1: Bon, bah, bravo à la maman. Comment s'appelle-t-elle?
7: Ça s'appelle Donatienne.
1: Donatienne. Bonjour à Donatienne. Merci, Benoît.
7: Merci, Charles.
2: Midi 44, merci d'être avec nous pour Charles Huillier et vous. On revient dans quelques instants pour la dernière partie et on va parler, bien sûr, la planète football est en ébullition après la victoire de l'équipe de France hier. Et bien, ce sera le sujet de notre dernière partie d'émission. À tout de suite.
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2: Midi 46, merci d'être avec nous en direct sur Europe 1 pour la dernière partie de Charles Huillier et vous. Et on va parler d'un sujet beaucoup plus léger qui a fait un petit peu serrer les fesses, on peut dire, hier le match France-Paraguay, mais qui s'est quand même soldé par une victoire.
1: Non,
2: mais on a eu un petit peu peur quand même après les succès de l'équipe de France avec beaucoup de buts. Oui. Un seul but marqué en fin de rencontre, ça pouvait faire peur.
1: Effectivement, ouais, but de Kylian Mbappé sur pénalty. Et c'est vrai que ces Paraguayens, Eric Revel, Elliot Maman, nous ont donné du fil à retordre. J'aimerais qu'on accueille Dominique Grimaud par téléphone.
7: Salut Dominique.
19: Salut Eric, salut à tous.
1: Bonjour Dominique. Bon,
19: bonjour
1: Dominique. Alors, déjà, comment avez-vous trouvé nos bleus hier soir face au Paraguay? Le match, moi je vais vous le dire parce qu'on ne fait pas de langue de bois sur Europe 1, c'était pas le plus beau match de ma vie. Dominique, je ne sais pas ce qu'il en est pour vous.
19: Moi, mon sentiment, c'est que c'est l'un des matchs les plus détestables, les plus haïssables que j'ai pu suivre depuis maintenant très longtemps, une bonne cinquantaine d'années. C'était pas un match, c'était une bagarre. J'ai envie de féliciter d'abord les Français d'avoir su maîtriser leurs nerfs, d'avoir gardé leur calme, à l'instar de leur entraîneur Didier Deschamps. En fin de match, Didier a une attitude très positive. Il avait peur pour Mbappé, à juste titre. Voilà, les Bleus n'ont pas eu affaire à des adversaires normaux, mais des mecs qui étaient en mission, avec des têtes de repris de justice, des attitudes de racailles, qui avaient véritablement l'intention...
1: L'ensauvagement de la société touche aussi le Paraguay, alors, Dominique Grimaud.
19: Pardon ?
1: L'ensauvagement de la société, c'était de l'humour, touche aussi le Paraguay, Dominique Grimaud.
19: Oui, mais c'est pas nouveau. C'est pas nouveau. Bon. Les footballeurs sud-américains ne sont pas les tendres, on le sait depuis très longtemps.
1: Bon. Dominique Grimaud, lorsque vous voyez que, je ne sais plus de mémoire, mais l'arbitre n'a pas été tendre avec nos joueurs bleus, parce qu'il y a eu quelques cartons jaunes, aucun carton jaune pour les Paraguayens.
19: Mais c'est scandaleux. Mais c'est littéralement scandaleux. Eric le sait, on a eu les erreurs d'arbitrage. Ça existe. On en a subi quelques-unes dans l'histoire du football français. On a des noms d'arbitres qui nous reviennent. Messieurs Foot, messieurs Corbert. Voilà, 76, 82.
1: Pierre-Luigi Collina, Dominique Grimaud. Pierre-Luigi Collina, rappelez-vous, oui. France-Espagne en l'an 2000, Euro 2000.
19: Collina, voilà. Collina aussi, bien sûr. Mais bon, les erreurs d'arbitrage existent. Mais cet arbitre ouzbek, c'est une erreur. C'est qu'au sortir de ce match, il n'y ait aucun blessé sérieux côté français. Moi, franchement, de la première à la dernière minute, j'ai craint le pire. J'ai craint le pire pour tous les joueurs français, y compris le gardien, qui s'est fait agresser. Mais ses fautes étaient sales. Je veux dire, on a parlé de braquage du Paraguay face à l'Allemagne au tour précédent. Mais là, c'eût été une injustice flagrante, une horreur si le Paraguay était passé à l'issue de l'épreuve des pénalties, des tirs au but. Non, c'est juste, on se sent très mal encore ce matin.
20: Et vraiment. Tu as vu, Dominique, Didier Eric Deschamps, Revelle, à la fin du match, a demandé à deux joueurs du banc qui n'étaient pas rentrés,
1: Mateta et Brice Samba,
20: d'aller encadrer Mbappé pour pas qu'il se fasse agresser.
1: Les deux plus costauds, voilà. Dominique.
19: Bien évidemment. Non, mais c'est ça qui est. Je crois que ce match va faire date. Il va falloir que la commission d'arbitrage de la FIFA et la FIFA elle-même se réunissent, quoi. C'est d'abord comment on peut désigner, alors je vais pas paraphraser Thierry Roland, mais comment on peut désigner un arbitre ouzbek pour arbitrer un huitième de finale de la Coupe du Monde?
20: Il n'avait pas assez d'expérience.
1: Pour les plus jeunes, vous faites référence à la Coupe du Monde 86, c'est ça?
19: Mais oui,
1: l'arbitre tunisien, voilà.
19: Bon. Angleterre-Argentine avec le but de la main signé par Diego Maradona. Oui. Voilà. Et Thierry s'était excité. Et j'ai pensé à Thierry, mais tout le match hier, Je me dis, s'il le regarde, mais il doit fulminer. C'est juste, c'est, je le répète, un match détestable, haïssable, mais vraiment, mais je trouve même pas le mot, quoi, pour résumer ce.
1: Dominique Grimaud, Ryan Cherki, je pense, est totalement d'accord avec vous. Il est revenu sur, bien juste.

0: exactement le comportement des Paraguayens hier soir sur la pelouse?
1: On était préparé à ça. Ça fait quelques jours que le coach nous rappelle que la qualité principale du Paraguay, c'est de faire la guerre, c'est d'essayer de faire sortir les joueurs adverses de leur match. Donc on était vraiment prêt à ça et on avait envie de rappeler à tout le monde que nous aussi, on sait faire la guerre, on sait batailler.
0: Oui, alors Dominique Grimaud, vous qui êtes un fin observateur du football depuis désormais plus de 40 ans. Je ne me permettrai pas. Bon, alors Dominique, comment, à votre avis, Deschamps, en homme d'expérience qu'il est, a préparé les joueurs pour faire face justement à cette violence, hein, telle que vous la décrivez, des joueurs paraguayens hier soir? Il y a eu, j'imagine, une préparation aussi bien physique que mentale.
2: Oui, que mentale, bien sûr. Je crois que Didier leur a dit qu'ils joueraient contre un bus. C'est-à-dire qu'on savait de toute manière que le Paraguay avait eu un atout dans son jeu qui était sa défense. On l'a noté notamment contre l'Allemagne. Mais très franchement, je pense que Didier ne pouvait pas imaginer à quel point ces Paraguayens allaient tricher les coups les plus mauvais, les plus vicieux ont été portés par ces joueurs. Le côté ubuesque, c'est que cette équipe du Paraguay s'en tire sans le moindre, et Eric le rappelait, sans le moindre carton jaune. C'est ça qui est scandaleux. Si c'est un arbitre sensé, normal, expérimenté, qui arbitre ce match, il doit au moins adresser 3 cartons rouges. Rouges, je dis bien, à l'équipe paraguayenne. C'est vraiment c'est inadmissible. J'ai pas souvenir, très franchement, j'ai pas souvenir d'une telle bouillie de match, vraiment.
0: Bon.
2: La question que je me pose, est-ce que l'arbitre était en mission ou pas? Était-il de connivence
0: alors,
2: ou pas?
0: Ouais, bon, alors ne partons pas dans le complotisme du football, Dominique Grimaud.
2: Non, je me pose la question.
0: Oui, bien sûr, bien sûr. Cette violence, n'était-ce pas pour combler aussi, tout simplement, un déficit de talent par rapport à la meilleure équipe du monde, Dominique?
2: Non, mais on a connu ça.
0: Oui.
2: On connaît l'histoire du foot. Les Italiens ont inventé dans les années 60 le catenaccio.
0: Tout à fait.
2: C'était
0: être en défense, bétonné.
2: Il bétonnait, avec notamment Aguino Herrera, l'Inter Milan. Le catenaccio a fait école. Mais on peut savoir défendre, mais pas sortir toute cette panoplie de coups sales, de coups interdits, d'agressions en permanence. Quoi. C'est juste pas possible, ça. C'est absolument interdit. C'est pour ça que la FIFA a intérêt à se tourner. Je ne sais pas quelles vont être les sanctions. Des sanctions devraient tomber après ce match. Ça me paraît évident.
0: Alors, j'aimerais me projeter aussi sur les prochaines échéances d'ici 4 jours, hein, je pense désormais, ce sera France-Maroc en quart de finale. Et c'est vrai que bon, les Marocains, on le rappelle, ont éliminé le Canada hier soir. Match quand même très accompli de la part de nos amis marocains. 3-0. Est-ce que le Maroc... Pardon ?
2: Résultat très flatteur pour les Marocains.
0: Très flatteur, effectivement, mais c'est un adversaire supérieur au Paraguay, selon vous, Dominique ?
2: Mais très largement, déjà dans l'esprit. Dans l'esprit, le Maroc n'en finit pas de progresser à tous les niveaux, au niveau technique, au niveau de la formation de ses joueurs, au niveau des infrastructures. Le Maroc prépare la Coupe du Monde 2030. Donc on sait déjà, d'ores et déjà, que dans l'esprit, ce match sera infiniment meilleur et ressemblera à un match de football, ce qui n'était pas le cas cette nuit, qui était une véritable bagarre de rue. Rien d'autre. On sait que jeudi, le Maroc, qui n'a pas perdu un seul match depuis le début de ce...

0: C'est des nôtres en ce dimanche midi. Alors effectivement, les Marocains qui ont fêté, on les a entendus d'ailleurs dans Paris toute la nuit avec les klaxons. Ça s'est très bien passé dans l'ensemble. Peut-être moins à Toulouse où il y a eu quelques tirs de mortier. Alors c'est pas si marginal que ça parce que c'était très violent. Mais à part ça, c'est vrai que ça a été globalement maîtrisé. Merci à tous. C'est la fin de cette émission, Estelle.
1: Merci. Oui, tout à fait. Merci Eric et Lotnaman qui étaient notre duo d'éditorialistes de ce dimanche. On vous souhaite à tous un très bon week-end, un très bel été sur Europe 1. Dans un instant, vous retrouverez Aymeric Pourbet pour Enquête d'Esprit jusqu'à 14h. Ce sera juste après le point sur l'info. 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Et bien, aujourd'hui, pas un, mais deux invités.
2: Est-ce que tu viens pour les vacances ?
0: David et Jonathan.
1: Tout à fait. À propos, David et Jonathan.
0: 1989, c'est ça ?
1: Seront les invités. Eh bien, il faudra écouter l'émission si vous voulez être certain de la date. Charles seront les invités donc de Didier Barbelivien tout à l'heure dans Dis-moi ce que tu chantes. Rendez-vous. 17h, 18h. Bon début d'après-midi à tous sur Europe 1.
0: Est-ce que tu viens pour les vacances, Elliot Maman ? Non, je plaisante.
3: Je suis sur Europe 1 pour les vacances.
0: Maman, Eric Revel, merci à tous les deux.
1: Bonne journée à tous.

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3: 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Sur l'info avec Martin Delavenne. Bonjour Martin.
4: Bonjour Estelle, bonjour à tous. Près de deux semaines après la mort du jeune Louis, 17 ans, sauvagement lynché à Narbonne, une marche blanche entre la mairie de la ville et le lieu du crime s'est déroulée en fin de matinée. À l'issue du rassemblement, la mère de la victime a pris la parole en indiquant continuer à se battre pour son fils, pour que son prénom traverse la France et que l'excuse de minorité ne s'applique pas aux agresseurs de son enfant. Week-end politique, Édouard Philippe lance sa campagne cet après-midi avec un meeting à Paris, un moment de bascule espéré par ses soutiens. L'ancien Premier ministre d'Emmanuel Macron devrait y dévoiler son slogan de campagne et y prononcer son premier discours de candidature. Sont attendus près de 5000 soutiens, dont un millier d'élus. Au menu de ce premier meeting, sa jeunesse, sa trajectoire depuis Le Havre et une promesse, fendre l'armure. L'actualité politique, c'est également le déplacement dans le Pas-de-Calais, aux côtés de Jordan Bardella, de Marine Le Pen. À l'approche de son jugement, le président du Rassemblement National a réaffirmé son total soutien et sa totale amitié à Marine Le Pen, qu'il espère bien voir élue à la présidence de la République. Nouvelle vague de chaleur, 7 départements du sud du pays en vigilance orange canicule, avec des températures comprises entre 35 et 37 degrés. Des pics à 40 degrés sont à craindre. Selon Météo France, les fortes chaleurs gagneront dès demain le nord du pays avec une possible extension de la vigilance orange canicule. Des chaleurs extrêmes qui font de pair avec des incendies. Hier soir, un nouveau départ de feu dans les Pyrénées-Orientales. 1100 hectares parcourus selon le préfet. 500

0: 180 sapeurs-pompiers sont toujours mobilisés sur le terrain pour lutter contre ce feu à environ 35 km à l'ouest de Perpignan. Autre incendie dans la Drôme, dans le massif du Justin. Depuis le 24 juin, il a parcouru 300 hectares de zones montagneuses et est combattu par 300 pompiers malgré un relief très escarpé. Du sport avec la deuxième étape du Tour de France entre Tarragone et Barcelone. Les punchers et les favoris devraient s'exprimer au terme des 168 km de course. Sont attendus en tête de cette étape Jonas Vingegaard, actuel maillot jaune, ou encore Paul Sexas, qui a laissé une belle impression lors du contre-la-montre par équipe.
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0: Il est 13h03 sur Europe 1 et on retrouve Aymeric Pourbet et en quête d'esprit.
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2: Bonjour à tous, bienvenue dans Quête d'esprit sur CNews et Europe 1. 84 nouveaux prêtres en France cette année. Il faut bien sûr se réjouir de ceux qui font ce choix de vie à contre-courant. Même si chaque année, la baisse du nombre de jeunes prêtres ordonnés semble un phénomène difficile à enrayer à vues humaines. Et pourtant, le 12 juin dernier, en la fête du Sacré-Cœur, le pape Léon XIV s'est adressé à tous les prêtres en leur proposant un objectif simple et ambitieux, la sainteté. Comme si le pape souhaitait miser sur la qualité avant tout. Et ce faisant, Léon XIV a-t-il visé au cœur de la crise contemporaine des vocations ? Car il pose du même coup la question de l'identité du prêtre. Est-il un simple gestionnaire de paroisse ou un homme configuré au Christ par-delà les inévitables faiblesses humaines ? On en parle aujourd'hui dans Quête d'esprit avec nos invités pour cette émission qui est en partenariat avec l'hebdomadaire France Catholique. Bonjour Éloi Rochebrune, les informations religieuses de la semaine avec vous.
3: Bonjour Aymeric et bonjour à tous. L'Église en France a accueilli 84 nouveaux prêtres cette année, un chiffre en baisse qui met le pays face à une pénurie de prêtres justement. On voit cela dans le détail avec Félix Perola.
4: Sur 84 nouveaux prêtres, 66 ont été ordonnés pour des diocèses aux quatre coins de la France. Le premier pourvoyeur des prêtres diocésains est Fréjus Toulon avec 10 ordinations, alors même que 6 séminaristes, des missionnaires de la miséricorde divine, sont toujours en attente d'être ordonnés. Juste derrière Fréjus Toulon, on trouve Versailles avec 6 ordinations, puis Paris avec 4 ordinations pour le diocèse. Même chiffre à Luçon, suivi par Vannes avec 3 ordinations. Du côté des communautés religieuses, c'est une nouvelle fois la communauté Saint-Martin qui a donné le plus de prêtres à l'Église cette année avec 12 ordinations. Le chemin neuf et les Augustins de l'Assomption complètent le classement avec 5 prêtres chacun, suivi de l'Emmanuel avec 3 ordinations. À noter aussi 3 nouveaux prêtres français sur les 25 ordinations de la Fraternité Saint-Pierre cette année. Mais globalement, le nombre d'ordinations en France est en baisse, un chiffre qui se répercute sur le total des prêtres en France. Ils sont près de 11 500 cette année. En 2000, ils étaient plus de 25 000, sachant qu'en plus, l'âge moyen des prêtres est autour de 70 ans. La situation est donc de plus en plus inquiétante. Il y a quand même des raisons d'espérer. Le nombre d'entrées en propédeutique, une année de discernement précédant le séminaire, a augmenté de 50% en France entre 2023 et 2025.
3: Un mot du projet de loi sur la fin de vie qui a été voté mardi dernier à l'Assemblée nationale. En plus de légaliser le suicide assisté et l'euthanasie, le texte oblige tous les hôpitaux à pratiquer cet acte. L'inquiétude grandit donc chez les hôpitaux catholiques et les congrégations religieuses, comme les Petites Sœurs des Pauvres qui gèrent des EHPAD en France. Écoutez à ce propos Sœur Agnès, médecin et religieuse.
5: Je serais aussi un peu plus rassurée si on avait pu obtenir cette liberté de pouvoir dire officiellement, légalement, nous sommes des établissements dans lesquels se pratiquera pas l'euthanasie. C'est-à-dire qu'il puisse y avoir une objection d'établissement ou une liberté de soins, on lui a donné plein de noms. Voilà. Ça a été demandé depuis longtemps, ce n'est pas passé. Bon, là, ça nous met quelque part en résistance par rapport à la loi, on en est consciente, mais on est aussi tributaire d'une conscience. Hein. Alors, c'est notre conscience de religieuse, de petite sœur, qui est portée par la congrégation, de dire non, il n'est pas possible d'être complice, de donner la mort. C'est bien le mot, c'est pas simplement nous personnellement, mais d'être complice de cela, c'est-à-dire que ça puisse se passer dans notre établissement.
3: Un mot d'international, car à Cuba, les chrétiens sont de plus en plus menacés, en plus de la pression du régime communiste. La mauvaise gestion du réseau électrique et l'embargo américain conduisent à des coupes d'électricité. Celles-ci pénalisent notamment la production d'hosties pour les messes. Le récit de Mathilde Couvillère-Flournois.
6: À Cuba, le corps du Christ est une denrée rare. Avec seulement 2 heures d'électricité par jour, la production d'hosties s'est effondrée. Le pain est produit ici, au couvent des Carmélites de la Havane. Le frère Georges va se fournir chez elle.
7: Les moniales produisent les hosties pour tout Cuba. Elles ont besoin de temps et de faire tourner les machines. Les plaques nécessaires pour cela, et il y en a plusieurs. Et 2 heures d'électricité, c'est très limité. Cela entraîne une baisse de la production.
6: Conséquence, le rationnement pendant la messe pour éviter la pénurie. Une situation qui n'affecte pas la foi de Mariela.
8: Vous savez que ceux qui ne communient pas le font spirituellement. Nous espérons qu'on n'en arrivera pas là et que nous n'aurons pas à le faire spirituellement.
6: Dans l'index mondial de persécution des chrétiens, Cuba est à la 24e place. Bien avant la crise énergétique, c'est surtout l'oppression d'un État marxiste qui empoisonne la vie des chrétiens, toutes confessions confondues.
3: C'est la fin de votre journal. Aymeric, c'est à vous pour la suite d'Enquête d'Esprit.
2: Merci beaucoup Éloi Rochebrune dans Enquête d'Esprit. Aujourd'hui, on parle des prêtres, des ordinations de prêtres qui ont lieu à la fin juin et notamment du message que leur a adressé Léon XIV qui les invite à l'exigence de la sainteté. On en parle avec l'abbé Hervé Godin. Bonjour, bienvenue dans cette émission. Vous avez 43 ans, 10 ans d'ordination cette année, curé de Saint-Vincent-les-Vignes à Valette, c'est en Loire-Atlantique, également professeur au séminaire de Nantes, et vous avez un livre à paraître sur la joie de la messe aux éditions Yeshua. Avec nous également l'abbé Alexis Garnier. Bonjour et bienvenue. Vous êtes prêtre de la fraternité sacerdotale Saint-Pierre. Vous avez été ordonné en 2006, donc il y a 20 ans très exactement, et vous êtes vicaire à la paroisse Saint-Clément de Nantes. Et puis Chantal Touvet est avec nous, bonjour et bienvenue. Vous êtes historienne, auteure de Saint-François de Sales, l'exigence évangélique, rien contre Dieu, c'est publié au CERF. Saint-François de Sales, un modèle de prêtre bien sûr, qui nous parle encore aujourd'hui, vous nous l'expliquerez. Et puis bien sûr Véronique Jacquier est avec nous, bonjour Véronique.
9: Bonjour Aymeric, bonjour à tous.
2: Et vous nous parlerez justement de la fécondité de ce saint prêtre, saint François de Sales, dans une terre de mission difficile à l'époque. Alors, revenons à l'actualité donc de ces ordinations en France pour cette année. On a entendu les chiffres, 84.

0: ça se maintient sur les années à venir. En tout cas, on le souhaite et on prie pour ça. Je crois que ça témoigne d'une soif d'absolu chez ces jeunes qui comprennent la nécessité de se mettre au service de l'Église, au service du peuple de Dieu, de partir en mission, et puis d'apprendre aussi, je crois que c'est une de leurs aspirations, à se connaître sous le regard de Dieu. La propédeutique, c'est d'abord une année de discernement.
1: On peut partir au bout d'un an et c'est fait pour.
0: Exactement, c'est une année de fondation spirituelle, comme on dit, c'est-à-dire une année pour poser les fondements d'une vie chrétienne authentique et discerner l'appel à servir le Seigneur dans cette mission particulière et singulière qu'est le ministère sacerdotal.
1: Alors justement, Abbé Garnier, on a entendu ces chiffres des ordinations, chaque année ils sont à la baisse. Qu'est-ce qui fait qu'aujourd'hui, justement, un jeune garçon fait le choix, ce choix totalement à contre-courant de la société contemporaine, de vouloir être prêtre pour toute la vie?
2: Moi, je partage l'avis de l'abbé Hervé Gaudin, à savoir que j'emploierai même le mot de radicalité, mais vraiment dans son sens étymologique, pas provocateur. Radicalité, il y a racine, et il y a le souci effectivement de s'enraciner, vraiment d'enraciner sa vie dans le Christ, dans le don de soi, et effectivement, et bien de se mettre à l'écoute de Dieu. Qui a effectivement un plan, une pensée particulière, un projet pour chacun de nous, et donc de discerner effectivement quel est ce projet. Et je pense que ça amène beaucoup de jeunes à se poser la question de la vocation sacerdotale, prêtre, pourquoi pas moi, voilà.
1: Il y a un vrai désir spirituel qui s'exprime de manière sous-jacente derrière ce choix. Alors, pour comprendre justement la genèse, si je puis dire, de la vie d'un prêtre, il faut bien sûr remonter à son ordination. C'est ce qui s'est passé ces derniers jours du mois de juin, donc un peu partout en France. Et nous sommes allés à Bayonne pour vous montrer finalement ce qui se joue à travers cette ordination d'un prêtre. Regardez ce reportage signé Éloi Rochebrune avec le service communication du diocèse.
3: C'est une messe pas comme les autres qui s'est déroulée le 27 juin dernier à la cathédrale de Bayonne. L'ordination d'un prêtre. Premier moment, l'appel du candidat.
4: Promettez-vous de vivre en communion avec moi et mes successeurs dans le respect et l'obéissance.
3: Je le demande. Puis la prostration, en s'allongeant sur le sol, le futur prêtre s'abandonne à Dieu. Au même moment, l'assemblée entonne la litanie des saints.
5: Priez.
3: L'abbé Philippe Fabas nous en explique le sens.
6: On invoque tous les saints, c'est comme une symphonie entre le ciel et la terre, on invoque tous les saints pour justement ce nouveau prêtre et aussi pour chacun de nous, pour qu'il accompagne et qu'il l'aide aussi durant son ministère.
3: Cœur de la célébration, l'imposition des mains de l'évêque, suivie d'une prière de consécration.
4: Nous t'en prions, Père Tout-Puissant, donne à ton serviteur que voici d'entrer dans l'ordre des prêtres.
3: À cet instant, le candidat devient prêtre pour la vie. Le nouveau prêtre reçoit ensuite l'Esprit Saint par le Saint-Crème, puis lui sont remis les attributs du prêtre.
6: On va recevoir sa chasuble et l'étole, et on va aussi lui porter le calice et la patène, qui montrent son ministère plus particulier, son rôle liturgique de présider l'Eucharistie et de rassembler le peuple de Dieu.
3: Il a ensuite concélébré avec son évêque, Monseigneur Marc Ayé, la mission de ce dernier, donner des prêtres à son diocèse.
7: Actuellement, il y a à peu près 23 séminaristes. Donc il y a le séminaire diocésain que j'ai réouvert en 2009. Et il y a un séminaire diocésain missionnaire qui regroupe des jeunes qui viennent du chemin de catéchuménal et qui viennent donc de très loin. Il y a un enrichissement mutuel entre ces deux séminaires diocésains pour le service du même peuple de Dieu.
3: En plus du diocèse de Bayonne, 83 autres prêtres ont été ordonnés cette année.
1: Voilà, on peut souligner évidemment cet acte d'espérance d'ouvrir un séminaire par les circonstances actuelles, mais j'ai envie de vous demander aux deux prêtres qui sont avec nous sur le plateau, que se passe-t-il concrètement à ce moment précis de l'ordination, d'un point de vue surnaturel pour le futur prêtre? Vous avez respectivement 10 ans et 20 ans d'ordination, Abbé Gaudin. Pouvez-vous nous expliquer ce qui se passe justement à ce moment-là précisément?
0: Alors, en fait, ce qu'il faut dire aux téléspectateurs et aux auditeurs, c'est que l'ordination sacerdotale est un sacrement à caractère, comme le baptême.

0: thème ou la confirmation, c'est-à-dire que Dieu vient imprimer dans l'âme de celui qui le reçoit sa marque comme un caractère d'imprimerie. Ce qui veut dire que celui qui reçoit l'ordination change pour toujours. On n'est plus le même au moment où nous entrons dans la célébration et au moment où nous en sortons. Et pas simplement parce que il y a eu une jolie messe ou que sais-je, voilà, mais parce que ce rite signifie d'une certaine manière la prise de possession du Seigneur et de son esprit sur l'âme et sur le corps de ce prêtre. Ses mains sont ointes précisément pour en faire son instrument. À titre personnel, moi par exemple, je peux dire qu'un des moments de mon ordination qui m'a le plus marqué, alors il y en a beaucoup, mais un des moments en particulier, c'est le moment de l'imposition des mains de l'évêque sur ma tête, avec cette prière de consécration. Vous savez, le prêtre, à chaque fois qu'il met les mains comme ça, sur les mains jointes, comme ça, à plat, sur soit une personne, soit sur les offrandes, le pain et le vin à l'Eucharistie, c'est qu'il envoie l'Esprit Saint pour consacrer la personne. Ou
1: il y a un pouvoir, voilà, qui émane.
0: Exactement.
1: De ce geste.
0: Et je me souviens très bien que je m'étais fait la réflexion dans mon cœur à ce moment-là de me dire, ça y est, tu es prêtre. Voilà, parce que vraiment, à ce moment-là, extérieurement, c'est comme sur le pain et le vin, extérieurement, rien ne se voit et pourtant tout change. Voilà.
1: C'est un changement qui est tangible à Bégarnier dans le souvenir que vous en avez?
2: Je partage complètement là aussi l'avis de l'abbé Godin, à savoir, on disait souvent au séminaire, vous verrez, après l'ordination, tout a changé et rien n'a changé. Voilà, c'est-à-dire qu'effectivement, pour ceux qui se voient, effectivement, le prêtre, il est pris d'entre les hommes, il ne va pas devenir Superman, il ne va pas y avoir l'effet potion magique comme dans Astérix. Néanmoins, c'est vrai, effectivement, que lors de l'imposition des mains, foncièrement, on devient autre Christ, on est rendu capable par ce caractère, cette marque spirituelle d'agir in persona Christi, comme le dit l'enseignement de l'Église, voilà, notamment dans la célébration de la messe et de tous les sacrements. Et ça explique ensuite, justement, pour lier à votre introduction, ça explique justement et ça ouvre sur la perspective de sainteté et l'importance de la sainteté sacerdotale, de correspondre à ce qu'on est devenu ontologiquement, au niveau de l'être profond, par cette ordination. Il y a une vraie correspondance, il y a une vraie cohérence entre les deux.
1: On va y revenir avec le message donc de Léon XIV, très beau message et très exigeant aussi. Chantal Touvet, je me tourne vers vous parce que effectivement, donc vous avez étudié la vie de Saint François de Sales, notamment Saint François de Sales comme prêtre. Donc on est au XVIe siècle et trois jours avant son ordination sacerdotale, il écrit une lettre, Saint François de Sales, à un de ses amis où il insiste sur la transformation qui va s'opérer en lui. Est-ce que vous pouvez nous en dire un peu plus ?
3: Eh bien, écoutez, je pense que en entendant les deux prêtres, justement, je pensais très fort à cette lettre, parce que vraiment, François de Sales a eu besoin d'exprimer le cœur souffrant qui était en lui, mais non pas d'une souffrance, d'une blessure qu'il avait d'être prêtre, mais justement, ce cœur qui se sent tout transformé, appelé à quelque chose de nouveau, c'est exactement le terme qu'il utilise. Et cette préparation s'est faite chez lui par différentes étapes, puisqu'il a fallu qu'il avoue à son père qu'il se destinait à être d'église et non pas à se marier. Déjà, son père y était farouchement opposé. Et puis ensuite, sa mère avait préparé secrètement une soutane et lorsqu'il la revêt, le prêtre qui la lui met entre les mains et l'habille dit qu'il n'avait jamais vu quelqu'un recevoir avec tant de respect ce vêtement qui déjà le mettait en quelque sorte à part. Et effectivement, François de Sales, dans cette époque troublée dont vous avez parlé, eh bien, il le dira quelques jours après son ordination, dans la harangue au chapitre cathédral, il dira bien l'importance d'avoir de saints prêtres, puisqu'il dit que ce qui fait le lit du protestantisme, c'est bien le comportement des prêtres.
1: Alors, vous avez dit deux choses qui me semblent très importantes à commenter également pour aujourd'hui. C'est la question du célibat et la question de l'habit sacerdotal, puisque vous nous avez dit effectivement que rien ne change en apparence, mais si, quand même, il y a une visibilité du prêtre à travers notamment cet habit sacerdotal que vous portez, la soutane. Pourquoi est-ce que c'est important d'avoir cette visibilité aujourd'hui, abbé Godin ?
0: Eh bien déjà parce que vous l'avez évoqué dans votre introduction, le christianisme est devenu minoritaire dans notre pays. En tout cas, les signes s'effacent. Et peut-être qu'à une époque où on était dans une société chrétienne et le prêtre, du coup, faisait partie du paysage, la question de son identité extérieure était moins importante. Aujourd'hui, alors que ce n'est plus le cas, précisément, il est important de rappeler que ce lien vers le ciel existe toujours. Et l'abbé Garnier pourra en témoigner comme moi, la soutane est un incroyable outil missionnaire.
1: Témoignage missionnaire.
0: En réalité, puisque tout à l'heure, nous sommes arrivés en train, dans le train, de voir deux prêtres. Immédiatement pour les gens, même les gens qui ne sont pas d'église, ils se rendent compte qu'en fait, nous sommes des prêtres. Et dans l'imaginaire collectif, on pense à Don Camillo, par exemple, avec sa soutane, qui est une figure assez sympathique du prêtre, en réalité. Eh bien, dans l'imaginaire collectif, cet habit traduit un lien mystérieux avec le ciel. Donc, c'est d'abord un outil missionnaire. J'ajouterais que c'est aussi, pour celui qui la revêt, le rappel de sa consécration. Et donc, la nécessité aussi d'avoir un comportement qui soit en adéquation avec ce qu'il représente, d'abord
1: les. Un garde-fou. Hein,
0: Exactement. D'ailleurs, c'est souvent un critère de discernement quand on doit aller dans certains lieux, par exemple, si intérieurement on sent que c'est peut-être pas opportun qu'on y soit en soutane, c'est qu'il ne faut pas y aller tout court. Voilà. Et je pense que c'est un principe de bon sens qui permet en fait de se redire finalement que le prêtre est un homme comme les autres hommes, on en reparlera, mais qu'il a été mis à part et consacré, et que par conséquent, il doit aussi veiller sur cette mission spécifique qu'il a reçue du Seigneur et de l'Église.
1: Un mot sur le célibat, abbé Garnier, parce qu'effectivement, c'est un choix qui aujourd'hui est très peu compris dans la société française ou occidentale actuelle. Comment s'explique-t-il, selon vous ?
2: Je crois qu'il faut repartir du Christ, le premier prêtre, le parfait prêtre, celui auquel on est configuré, c'est le Christ. Par l'ordination, ça c'est une première configuration, et en fait la deuxième qui va avec, qui suit finalement de manière assez logique, c'est cette configuration justement du célibat. On ne devient pas célibataire parce qu'il y aurait une incapacité du côté du mariage, de l'amour de l'homme et de la femme, du côté de la famille, de la paternité, etc. On ne devient pas non plus célibataire par une sorte de refuge, une sorte de peur, ou par une image négative qu'on aurait du côté justement de ces autres réalités, de ces autres possibilités d'engagement. Moi, je pense qu'on devient célibataire, en fait, déjà, pas de manière instantanée, mais en comprenant effectivement le lien entre ces deux configurations, voilà, consécration et sacerdoce ministériel par l'ordination sacerdotale, et du coup, ressemblance supplémentaire avec le Christ, qui, effectivement, ne s'est pas marié, n'a pas fondé, au sens biologique, corporel, une famille. Et du coup, effectivement, eh bien, il y a tout ce travail de discernement. L'Église est assez sage, d'ailleurs, là-dessus. Hein. D'abord, elle promeut une culture de la chasteté. Je pense que ça revient un petit peu sur le devant de la scène aujourd'hui, également dans les discours, dans les formations. C'est une chose très heureuse. Pour dépassionner ou pour décrisper un petit peu autour de la chasteté, qui peut nous sembler surtout quelque chose d'assez répressif ou une sorte de carcan qui tomberait verticalement sur nous, l'Église l'a définit en fait comme l'intégration réussie de la sexualité dans l'unité de la personne, en vue justement du don de soi et de l'engagement. Voilà. Et en disant, bah, effectivement, ça va se réaliser de manière progressive, voilà, avec l'aide de la grâce de Dieu, c'est vu comme un don, effectivement. Et puis également, il y a un effort moral, il y aura un style de vie aussi à adopter par rapport à cela. Ce n'est pas une contrainte, ce n'est pas simplement une simple loi ou une simple obligation. Et je préférerais le terme de renoncement à celui d'incapacité ou simple obligation légale, si vous voulez.
1: En tout cas, c'est un don total, effectivement,
2: voilà.
1: Que cela signifie. Alors, on va marquer un temps de publicité, se retrouver juste après, pour voir comment est-ce que, justement, Léon XIV, par sa demande d'exigence de sainteté s'agissant des prêtres, entend répondre à la crise des vocations. Et on donnera aussi la parole à Chantal Touvé dans un instant.
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1: De retour dans Enquête d'esprit sur CNews et Europe 1 en partenariat avec l'hebdomadaire France Catholique. Et nous parlons des prêtres, des nouveaux prêtres ordonnés en cette fin du mois de juin, mais aussi de l'exigence que leur a fixée Léon XIV récemment, l'exigence de la sainteté. Sont-ils des hommes comme les autres ? C'est la question qu'on se posait juste avant la pub. Et nous sommes en compagnie pour répondre de l'abbé Hervé Godin. Il est curé de Saint-Vincent-des-Vignes à Valette, c'est en Loire-Atlantique, et professeur au séminaire de Nantes. L'abbé Alexis Garnier est également parmi nous. Il est vicaire à la paroisse Saint-Clément de Nantes et prêtre de la fraternité sacerdotale Saint-Pierre. Et puis Chantal Touvet, historienne, est avec nous, auteur d'une biographie d'un saint prêtre, Saint-François de Sales, L'exigence évangélique, rien contre Dieu, publié au CERF. Et bien sûr, Véronique Jacquier, qui nous parlera d'ailleurs de la fécondité de ce saint prêtre, Saint-François de Sales, dans une terre de mission difficile. Et aujourd'hui, eh bien, on peut dire que la France est redevenue une terre de mission difficile. Alors, une citation de Léon XIV, justement, récemment, c'était le 12 juin dernier. Voilà ce qu'il disait aux prêtres, et il s'incluait dedans. « Pour nous prêtres, la sainteté n'est pas une option parmi d'autres, ni un idéal abstrait. Elle met en jeu l'identité même. » Donc, c'était le 12 juin, à la fête du Sacré-Cœur. Alors, peut-être un commentaire, puisqu'on avait commencé à parler du célibat, abbé Godin. Comment comprendre justement ce célibat dans la perspective de cette exigence de sainteté des prêtres ?
0: Ce qui me semble intéressant dans le discours de Léon XIV, et depuis le début d'ailleurs de son pontificat, rappelez-vous ses premiers mots à la loggia de Saint-Pierre, c'est qu'il recentre le regard sur le Christ, le christocentrisme. Et le prêtre se comprend à partir de la figure du Christ, tête et pasteur, qu'il rend visible. La mission du prêtre n'est pas d'abord une fonction, même s'il a des compétences, évidemment, même s'il il peut avoir plusieurs charges. Moi, par exemple, je suis curé, professeur, etc. Mais le prêtre, il est d'abord celui qui va être le signe du Christ, tête, pasteur et époux de l'Église.
1: C'est-à-dire qu'il est mis à part ?
0: C'est-à-dire qu'il est mis à part et qu'il est identifié comme tel. C'est bien sûr un baptisé qui possède la même dignité que tous les autres baptisés, il faut bien le rappeler, mais il a reçu une consécration spécifique. Et en fait, je pense qu'il est important de repenser la vie sacerdotale, non pas à partir des fonctions, notamment en pensant le prêtre comme un couteau suisse, qui devrait être polyvalent pour répondre à toutes les situations, gérer la crise, etc. Mais penser la figure du prêtre à partir de ce qu'il donne à voir, à partir de l'épiphanie de l'Église et du Christ. Et là, le célibat sacerdotal se comprend à l'intérieur de ce processus-là. Et quand Léon XIV parle de la sainteté, en fait, ce qu'il dit aux prêtres, c'est qu'il faut qu'en vous regardant, en nous regardant, puisqu'il est prêtre lui aussi, eh bien, on puisse voir quelque chose de celui qui est le seul saint, le Christ. Et on puisse voir aussi un cœur qui soit capable de se donner complètement, comme le Sacré-Cœur, on en parlera tout à l'heure, mais un cœur qui se donne complètement par amour, tout entier, sans réserve, d'où justement cette compréhension du célibat qui est un cœur totalement donné pour l'Église.
1: Mais quelle mission aussi, et incompréhension de la société, que ce soit à l'époque de Saint-François de Sales ou aujourd'hui. Chantal Touvet, il y a une anecdote à propos de Saint-François de Sales et du célibat, justement.
3: Oui, alors François de Sales, mais d'abord, quand il est à Paris, son désir d'être prêtre, sous la protection de la Vierge Marie. Donc il fait là vœu de chasteté, une première fois, quand il est étudiant. Et puis ensuite, eh bien, il va renouveler ce vœu. Il est ordonné prêtre. Et voilà qu'un jour, il fait un voyage vers Rome. Et qu'est-ce qui s'est passé ? Enfin, toujours est-il qu'il est obligé de retirer sa soutane et on lui prête un vêtement de cour. Il se trouve dans une auberge, il se réchauffe auprès du feu. Vraisemblablement, il avait donc chevauché sous la pluie, il avait froid, entre une soubrette qui lui fait des avances. Et Saint-François de Sales est un peu, non pas gêné, mais la repousse. Et elle lui dit, mais enfin, il répond, je suis marié. Mais elle ne le verra pas. Et à ce moment-là, il dit, je suis d'église. Mais quelle importance! Et à ce moment-là, François de Sales sort et il rejoint son domestique en lui disant, ne me laissez jamais seul. Et vous voyez l'importance pour François de Sales de ce vœu de chasteté. Et lorsqu'il recevra, par exemple, en confession chez lui une femme, il laissera toujours sa porte ouverte pour ne pas être seul avec
1: une... De la prudence humaine.
3: Absolument.
1: Qui bien
3: et
1: sûr,
3: de son côté, Jeanne de Chantal, qui est très proche de François de Sales, fait elle aussi vœu de chasteté et le renouvelle à plusieurs reprises.
1: Abbé Garnier, sur ce message de sainteté, plus largement donc, qu'a lancé Léon XIV, est-ce que selon vous, c'est un des remèdes à la crise des vocations, justement, c'est-à-dire cette exigence lancée aux prêtres ?
2: Oui, je pense que c'est il y a 2000 ans d'histoire de l'Église qui nous le montre. Effectivement, quand il y a eu des périodes de crise, d'épreuves, si l'on peut dire, du dedans et du dehors dans la vie de l'Église, l'une des premières choses que le Saint-Esprit a suscité, c'était non pas le désir de réformer l'Église de fond en comble ou de changer des structures, etc., de réformer le style de vie, la cohérence, l'unité de vie et la sainteté en commençant par ceux qui sont peut-être plus rendus visibles et qui sont plus tenus, spécialement tenus de représenter le Christ au centre où le disait tout à l'heure l'abbé Godin. Et donc effectivement, on a l'exemple vers l'an 1000 avec déjà des crises dans le clergé, dans le sacerdoce. On a encore l'exemple de la période avant et pendant le Concile de Trente et puis effectivement le XVIIe siècle français, le siècle d'or espagnol, le XVIe, etc. On a toute une floraison aussi de sainteté sacerdotale au XIXe, dont l'Ouest d'ailleurs a été un bel exemple. Donc je pense que oui, cet appel à la sainteté, il est tout à fait essentiel, et en particulier à la sainteté sacerdotale. Parfois, effectivement, on a trop dissocié le fait que prêtre, c'était une place dans la hiérarchie de l'Église, en oubliant l'ordre de sainteté. Et saint Thomas, il distingue les deux, mais il dit il faut aussi que les deux aillent ensemble. Et plus, effectivement, on va, de par sa charge, de par sa fonction, de par sa consécration, on va être inséré dans cet ordre, dans cette hiérarchie de l'Église, plus on va être
1: appelé, est forte.
2: Effectivement, à une sainteté plus grande, à une perfection plus grande dans l'amour de Dieu et du prochain.
1: Voilà. Je voudrais encore citer Léon XIV, dans un discours du 8 décembre dernier, il dit « Le renouveau de l'Église entière dépend en grande partie du ministère des prêtres animé par l'Esprit-Saint ». C'est donc effectivement cette place à part est essentielle à la vie de l'Église tout entière. Une question de Véronique Jacquier.
13: Oui, vous parlez de sainteté. J'aimerais savoir comment, dans votre vie personnelle, vous tentez d'approcher cette sainteté. Et ensuite, quand on parle du prêtre qui se configure au Christ, il me semble que ça passe par la prière. Donc, est-ce que c'est important pour vous? Combien de temps vous y consacrez pour qu'on comprenne d'une façon extrêmement tangible quelle est votre vie quotidienne quand on parle de se configurer au Christ et de tendre à devenir un saint?
0: Alors, la sainteté... Comme je le disais tout à l'heure, Dieu seul est saint. Et donc, ce qui rend saint, c'est donc la participation à la vie de Dieu. Ça se vit de façon très concrète pour n'importe quel baptisé dans les sacrements. D'ailleurs, l'Église des premiers siècles appelait les membres de l'Église les saints, ceux qui ont été sanctifiés. Pour le prêtre, il y a une proximité immédiate et très grande, puisque on a cette grâce de célébrer les sacrements, notamment l'Eucharistie, et du coup de servir de voix et de main au Seigneur qui se donne. Et je crois que la sainteté du prêtre, elle se joue dans cette fidélité à l'Eucharistie. En tout cas, je dirais que c'est le premier lieu pour moi où on va expérimenter quelque chose de la sainteté, à cause de cette proximité qui d'ailleurs est douloureuse. Souvent, les gens ne se rendent pas compte parce qu'en fait... Parfois, on a acquis l'idée que la messe est un moment un peu festif ou que sais-je encore. Mais en réalité, célébrer la messe, c'est parfois extrêmement douloureux pour le prêtre. On pense par exemple à Padre Pio, dont on a des images de la célébration de l'Eucharistie. Mais même à un niveau de sainteté sans doute moindre, il n'empêche qu'il y a cet écart immense dont le prêtre a conscience, s'il est honnête, entre ce qu'il est en train d'opérer, enfin, ce que le Christ opère par lui plutôt, et ce qu'il est lui comme homme. Et c'est dans cette relation intime avec le Seigneur, qui prend d'une certaine manière possession de lui, que le prêtre doit chaque jour renouveler le oui de son ordination par la prière, et en étant aussi, faut quand même le rappeler, le bénéficiaire des sacrements. Enfin, je veux dire que Léon XIV d'ailleurs en parle, par rapport au sacrement de la confession, il faut que les prêtres se confessent. Et ils ne se confessent pas eux-mêmes, hein, faut le rappeler ceux qui nous regardent.
1: Alors justement, il y a une citation de Léon XIV du 9 février au prêtre espagnol, « Ne cessez pas vous-même, dit-il au prêtre, de vous confesser. »
0: Exactement. Parce qu'en fait, c'est ce réajustement permanent. On voit bien le combat entre la nature et la grâce, hein, on le vit tous. Mais évidemment, le prêtre, il doit le vivre d'une façon encore plus forte, d'une certaine manière, parce que eh bien, son état l'y oblige.
1: C'est un combat spirituel, Abbé Garnier, finalement ?
2: Tout à fait. On a été bien servi pendant l'année du sacerdoce. Il y a quelques années, la Congrégation pour le clergé nous avait notamment proposé un très bel examen de conscience spécifique aux prêtres. Donc on passe des deux côtés du confessionnal, pour le dire de manière imagée. Je pense que là aussi, il faut repartir du Christ, qui est le seul prêtre parfait, principal, irremplaçable, et ensuite qui multiplie ce qu'il configure à lui. Faut se rappeler que Saint-Pierre, très peu de temps après son ordination, le jeudi saint, va se confesser pour la première fois, sous une forme un peu originale, certes, mais enfin, voilà, triple reniement, et puis le regard de Jésus sur son âme, il y a cette dimension-là dans le sacrement de pénitence, et puis les larmes, qui ne sont pas simplement celles des yeux, mais qui sont celles de la contrition, le regret des péchés, et puis là même la réparation. Seigneur, tu sais tout, tu sais bien que je t'aime. Voilà. Donc ça y est, voilà, la confession fait partie du programme de vie sacerdotale à travers les premiers prêtres que Jésus lui-même a ordonnés. Et oui, très clairement, Saint Jean-Paul II, je crois, à une époque de sa vie, s'est confessé tous les jours. Enfin, tous les saints prêtres nous montrent.
1: Vous confessez tous les combien de temps ?
2: On se confesse.
1: Si c'est pas indiscret ?
2: Quinzaine.
0: Ah ben vrai aussi, oui.
2: Voilà.
1: Chantal Touvet, il y a une phrase du titre de votre livre concernant Saint François de Sales. Qui montre aussi l'importance de l'examen de conscience dans la vie de ce saint prêtre, c'est rien contre Dieu.
3: Oui, c'est une exigence qu'il écrit lui-même, pour lui-même, dans cette règle de vie qu'il se donne en 1590. Il n'est ordonné prêtre qu'en 1593. Donc vous voyez combien cette parole est importante pour lui, et comme on m'avait proposé un sous-titre, je l'ai mis parce que je pense que ça nous rejoint, nous aussi.
1: Mais qu'est-ce que ça veut dire concrètement dans l'examen qu'il pouvait faire de lui-même, de
3: sa vie ? Plusieurs fois dans la journée, il vérifie que dans les relations qu'il a, les conversations qu'il prononce, les échanges, eh bien, il ne dit rien, il ne fait rien contre Dieu. Et il explique très bien ce que c'est ne pas être vantard, ne pas être, ne se mettre en valeur ou être trop humble. Enfin, il y a toujours, François Tal est très précis. Donc,
1: Il faut lire l'introduction à la vie dévote, notamment.
3: Alors, dans le livre sur l'exigence évangélique, il y a ce texte précis. Mais je voudrais dire, François Tal, dès qu'il se prépare à communier, il met son âme en règle. Et donc, quand il est laïque, il communie une fois par mois. Et ensuite, quand il va décider de communier une fois par semaine, donc tous les dimanches, eh bien, c'est pareil. Il se confessera avant. Et en tant que prêtre, puis évêque, il se confessera jusqu'à trois fois par semaine. Il n'y en est pas une fois par jour.
1: Alors justement, on va s'intéresser avec vous, Véronique, à la vie de ce saint prêtre, parce qu'effectivement, ce sont des modèles pour les prêtres d'aujourd'hui, et notamment saint François de Sales a exercé cette sainteté dans une mission extrêmement difficile.
13: En fait, saint François de Sales, il a renouvelé en profondeur la façon d'être prêtre dans un contexte effectivement extrêmement compliqué. En fait, quand il devient prêtre et évêque, il a d'abord à cœur d'offrir à ses ouailles autre chose qu'une présentation rigoriste, pardonnez-moi, du péché. Et il va écrire le best-seller de l'époque du XVIIe siècle, Introduction à la vie dévote. Et il explique dans cet ouvrage aux laïcs que la sainteté, elle est aussi faite pour eux. Elle n'est pas réservée aux prêtres ou aux religieux, parce que lui-même, lors d'une crise spirituelle, d'ailleurs quand il avait 20 ans, a vraiment fait l'expérience de l'amour de Dieu. Et donc, il veut faire passer cette idée que l'amour de Dieu est pour tous, et que les laïcs ont aussi cette charge de comprendre qu'ils sont aimés. Et donc, il va contribuer à développer la spiritualité du Sacré-Cœur, ce qui était également nouveau à l'époque. Et cette spiritualité va d'ailleurs commencer par façonner son tempérament de prêtre. Quand vous parliez d'ajustement, eh bien, ça va le façonner lui aussi. Ça va faire de lui un disciple du Christ, et ça va lui donner cette douceur absolument légendaire. Saint François de Sales, il est connu pour sa douceur, alors qu'il pouvait être colérique par ailleurs. Donc, il y avait une maîtrise de lui-même, une domination de son tempérament. Ensuite, c'est un modèle de prêtre parce qu'il a été missionnaire dans sa région du Chablais, au bord du lac Léman, qui était alors aux mains des protestants. Il a voulu ramener les habitants à la foi catholique, mais il était interdit de prêcher. Alors, il a eu la bonne idée d'inventer le tract qu'il glissait sous les portes pour amener à tous l'évangile. Et il va avoir beaucoup, beaucoup de succès.
1: Qui en a fait le patron des journalistes catholiques,
13: oui,
1: d'ailleurs.
13: Oui, tout à fait. Et à ce titre. Et il va avoir beaucoup de succès parce qu'en 4 ans, il va ramener quand même 25 000 âmes à la religion catholique. Et il y a autre chose qui explique le fait qu'il ait réussi à convertir aussi rapidement les cœurs, c'est qu'il avait une grande doctrine, une grande rigueur doctrinale, tout en ayant un grand sens pratique. Et donc, en fait, cela transparaissait dans ses homélies, qui étaient d'une grande éloquence. Et ses sujets de prédilection dans ses homélies, c'était la Vierge Marie et l'Eucharistie. Il avait évidemment une grande dévotion pour l'Eucharistie. Un tel amour d'ailleurs qu'il apportait lui-même le Saint-Sacrement à des fidèles qui en étaient privés. Et il portait sur lui, sous ses vêtements, sous sa soutane, une boîte en argent, avec autour du cou quelques hosties consacrées. Et vraiment, il marchait avec une très très grande dévotion, puisqu'il portait avec lui le Christ. Et quand il devient évêque de Genève à partir de 1602, il va avoir deux sujets de préoccupation. Je balaye un peu large, mais ça va vous permettre de rebondir après. Il met sur pied un véritable apostolat de terrain, c'est-à-dire qu'il va au fin fond de son diocèse, il visite tous les villages, qu'il pleuve, qu'il neige ou qu'il vente, il visite ses paroisses à l'époque à cheval et c'était pas rien. Et puis le deuxième sujet qui est pour lui très très important, c'est la formation et l'accompagnement des prêtres. Faute de moyens financiers, il ne va pas fonder de séminaire alors que ça commençait, pardonnez-moi, l'expression n'est pas jolie, mais être à la mode à l'époque, notamment, c'est ce qu'avait demandé le Concile de Trente. Et donc, il va veiller, en tout cas, puisqu'il ne peut pas avoir de séminaire, à faire en sorte que les clercs dont il a la charge soient toujours instruits et édifiés par l'étude. Et il appelait d'ailleurs l'étude le huitième sacrement.
1: Merci beaucoup, Véronique, pour ces explications. Alors, évidemment, réaction de nos invités, parce que j'imagine qu'en tant que prêtre, vous avez besoin de modèles sur lesquels vous appuyez votre action pastorale. Alors, ça peut être Saint François de Sales, ça peut être Saint Philippe Néri, qui était un de ses contemporains, et je crois, Abbé Godin, que vous aimez beaucoup son style sacerdotal.
0: Oui, oui, j'ai une grande passion pour Saint Philippe. D'abord parce que j'ai eu la chance de vivre à Rome pendant quelques années, et que c'est le troisième apôtre de Rome, Saint Philippe. C'est le grand saint de Rome et c'est le modèle pour moi le plus abouti du prêtre qui réunit justement toutes les composantes dont on vient de parler pour saint François de Sales, à savoir une grande rigueur doctrinale, c'est-à-dire c'est quelqu'un qui a les idées claires, qui travaille, il faut le rappeler, mais c'est aussi quelqu'un qui a une grande charité. On connaît l'expérience de saint Philippe Néri avec cette boule de feu de l'esprit qui rentre en lui là, et qui, à tel point que son cœur va être dilaté, il aura même les côtes cassées, hein, quand on va faire l'autopsie du saint après sa mort, le cœur prend tellement de place dans la poitrine qu'il a les côtes brisées. Et saint Philippe, sa vie, elle est centrée sur l'Eucharistie, comme par hasard, et sur le sacrement de confession, qu'il va d'ailleurs démocratiser au sortir du Concile de Trente. Le sacrement de confession avait été très très très très encadré, notamment dans le lieu, hein, le confessionnal. Et saint Philippe se rend compte qu'il y a des tas de gens qui ne parviennent plus jusqu'au confessionnal, et donc il va aller confesser dans les ruines de Rome. Alors c'est un côté qui inquiète un peu sa hiérarchie, mais néanmoins ça montre la charité pastorale de ce prêtre extraordinaire. Un autre trait de sa personnalité, et je crois que c'est important quand on est prêtre, c'est la joie. La joie qui est véritablement alors non pas une joie factice, une joie du monde, mais une joie surnaturelle, c'est-à-dire le fait d'être, se tenir en présence de Dieu et par conséquent ne rien craindre. Et donc vivre de cette joie et la transmettre avec l'amour de Dieu qui se répand dans les cœurs. Voilà. Donc Saint Philippe, pour moi, c'est vraiment ce modèle original, libre aussi. Ce que j'aime particulièrement chez lui aussi, c'est que c'est pas l'homme des structures. C'est-à-dire que
1: c'est pas un bureaucrate.
0: C'est pas un bureaucrate. C'est pas le prêtre attaché case. Vous voyez, c'est celui qui va véritablement s'adapter de façon tout terrain à la mission et qui, dont la priorité est le salut des âmes, hein, pas de sauver l'institution. La priorité, c'est le salut des âmes. Et si le Christ a transmis le sacerdoce aux apôtres, c'est d'abord pour que le salut qu'il était venu apporter dans le monde soit communiqué. Et saint Philippe en est une illustration parfaite, comme saint François de Sales, qui lui aussi n'est pas du tout un bureaucrate, ni... d'ailleurs, il a été privé de la possibilité de siéger dans son évêché, puisque voilà, il n'a pas pu aller à Genève. Mais en tout cas, il a été témoin du Christ, pasteur, pour ceux qui l'ont
1: présent sur toutes les routes de son diocèse. Abbé Garnier, une figure peut-être qui vous inspire particulièrement?
2: De Don Bosco et Don Marmion. Don Bosco pour le côté éducateur, soucieux de transmettre spirituellement à la jeunesse. Il était surnommé d'ailleurs le l'ami
1: de la
2: jeunesse.
1: Encore un fils de saint François de Sales.
2: Exactement. Exactement. Et puis en même temps, on voit qu'il reste enraciné dans l'oraison. C'est-à-dire que s'il n'a pas donné autant de fruits, ce n'était pas par une sorte d'activisme superficiel ou de génie organisationnel ou des recettes qui marchent, etc. Mais c'est parce qu'effectivement, il était profondément enraciné en Dieu. Il ne négociait pas son temps d'oraison. Et puis également, sa célébration de l'Eucharistie, son dévouement vraiment de prêtre-manger au confessionnal. Et puis Don Marmion pour le côté très joyeux. Et puis en même temps, effectivement, une autre modalité du sacerdoce, qui est le sacerdoce plutôt monastique. Il a été prêtre en paroisse avant d'entrer dans l'ordre bénédictin, mais du coup, dans ses écrits, le Christ idéal du prêtre, notamment, on retrouve justement, on pourrait dire, les racines, le fondement ontologique de ce que c'est qu'être prêtre de Jésus-Christ dans l'Église catholique aujourd'hui.
1: Chantal Touvé, je reviens à saint François de Sales. Qu'a-t-il à dire aujourd'hui aux prêtres, à nous dire de manière plus large, justement, sur l'importance du prêtre, sur sa fécondité aussi, effectivement. Véronique racontait la manière dont il a converti un nombre incalculable de personnes. Il y avait un évêque africain qui, au Concile Vatican II, a dit « il suffirait de 5 curés d'Ars pour convertir la France ». Est-ce que finalement, c'est ça l'objectif qu'il faut viser?
3: D'abord, je crois que cet appel à la sainteté est quelque chose d'extrêmement important. La sainteté pour les prêtres d'abord, puisque effectivement, c'est une des choses qu'il avait notées, hein, que les prêtres communiquent leur sainteté aux laïcs, et pas vraiment l'inverse. Mais je pense que cette joie est quelque chose de très important. Je rajouterais quelque chose, c'est l'importance des pèlerinages, c'est-à-dire des démarches. François de Sales, ça a été difficile pour lui. Et quand ça n'aboutissait pas, il était prêt d'abandonner, et finalement de refaire une démarche de confesser sa foi auprès de la Vierge Marie, c'est ça. Ça permettait de le relancer et de repartir. Mais voilà, on voit bien la fécondité de François de Sales, puisque il a pris modèle sur saint Philippe Néri, et puis ensuite il a servi de modèle pour d'autres, et il peut encore aujourd'hui nous inspirer. Mais je pense que le plus important, c'est finalement le Sacré-Cœur. Puisque dans sa vie personnelle, là encore je renvoie à ce qu'il a écrit en 1590, de reposer tous les jours son âme sur le cœur sacré de l'amoureux sauveur. Et c'est ainsi qu'effectivement le Seigneur lui partage des secrets qui lui permettent de convertir les gens autour de lui, en apportant Jésus autour de lui. Puisque c'est ce que Vincent de Paul a dit, c'est un autre Christ qui marchait dans les rues de Paris quand il était...
1: À propos de saint François de Sales.
3: À propos de saint François de Sales.
1: Son ami. Alors, malheureusement, on arrive au terme de cette émission, donc peut-être très rapidement, le lien au pape, parce que effectivement, Léon XIV a fixé cet objectif aux prêtres du monde entier, on en a parlé, mais en quoi est-ce important dans l'Église catholique, quand on est prêtre, d'être en lien particulier avec le pape? Je fais notamment référence, Abbé Garnier, au nom de votre fraternité, la fraternité Saint-Pierre, donc effectivement, et ses successeurs. Pourquoi c'est important pour vous?
2: Parce que nous, effectivement, notre acte même de fondation, c'était de vouloir garder un lien de communion pleine, entière, visible avec le Saint-Siège, de rester, selon l'expression des anciens, cum petro sub beo, c'est-à-dire avec Saint-Pierre et sous sa conduite. Et puis également parce qu'on est une structure un petit peu particulière, une communauté un peu particulière. On n'est pas du clergé diocésain, même si ensuite on crée des liens de fraternité avec le presbytérium là où on est envoyé. On reçoit une mission de l'évêque diocésain qu'il nous confie. Donc, c'est pas Rome et puis syrien entre Rome et le prêtre de la fraternité Saint-Pierre. Mais c'est vrai qu'effectivement, il y a cette romanité qui est inscrite dans notre acte même de fondation. Et ça se concrétise aussi après, effectivement, par le fait de garder ce lien d'union avec le successeur de Pierre. D'abord, comme tout prêtre de l'Église, en priant pour lui quotidiennement à l'autel, dans le canon de la messe. Et puis également, en gardant cette fidélité ensuite au charisme que Rome a voulu approuver dans ce qu'on appelle nos constitutions, qui sont un peu notre
1: et nous avons de célébrer la messe en rite de Saint-Pie V.
2: Voilà.
1: Merci, malheureusement, on est obligé de conclure, mais bien sûr, c'est un sujet sur lequel nous reviendrons, notamment avec vous, Abbé Godin, puisque vous allez publier fin août un livre sur la joie de la messe, donc effectivement, ce qui correspond en propre aux prêtres, et donc vous reviendrez nous en parler avec plaisir.
0: Avec grand plaisir.
1: Voilà, Abbé Garnier, merci beaucoup d'avoir été avec nous. Chantal Touvet, je rappelle le titre de votre ouvrage, François de Sales, l'exigence évangélique, rien contre Dieu, publié au CERF, et puis Véronique Jacquier, un dernier conseil de lecture.
13: Eh bien, on recommande France Catholique, le hors-série de France Catholique qui est consacré à l'épopée de l'Algérie chrétienne. On le trouve en kiosque ou sur abonnement ou sur france-catholique.fr. Il a beaucoup, beaucoup, beaucoup de succès, alors dépêchez-vous parce que bientôt, il n'y en aura plus. Voilà.
1: Voilà, une bonne lecture sur la route des vacances. Merci à Tara Souvet pour l'édition et la réalisation à toutes les équipes techniques de CNews de cette émission. Et la semaine prochaine, nous parlerons de la figure de Saint Benoît qui est fêtée le 11 juillet et également de la vie bénédictine encore aujourd'hui. Donc voilà, cette extraordinaire longévité de cet ordre monastique et puis la manière dont le charisme bénédictin, comme on dit, peut s'appliquer dans beaucoup de situations dans la vie civile. Merci à vous d'avoir suivi cette émission et vous restez à notre écoute puisque l'info continue sur CNews et Europe 1.
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15: Merci beaucoup Aymeric Bourbet, on vous retrouve la semaine prochaine. 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Avant de passer à la suite, un peu de musique, vous êtes peut-être sur la route, Francis Cabrel et Pascal Obispo vont faire un bout de chemin avec vous, avec ce titre en duo, Il faudrait que pleuve l'amour.

0: Francis Cabrel et Pascal Obispo en duo à l'instant avec ce titre, Il faudrait que pleuve l'amour sur Europe 1. Dans un instant, vous retrouvez le poulet du dimanche présenté par Guillaume Bénèche et Sophie Dolan. Bon dimanche à tous.
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15: 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Le flash, Martin Delavenne. Bonjour Martin.
16: Bonjour Guillaume, bonjour à tous. 1500 hectares parcourus par le feu dans les Pyrénées-Orientales, à environ 35 km à l'ouest de Perpignan. Avec l'arrivée de renforts, ce sont désormais environ 700 sapeurs-pompiers mobilisés sur le terrain pour lutter contre ce feu, un incendie attisé par des vents. Autre incendie dans la Drôme, dans le massif du Justin. Depuis le 24 juin, il a parcouru 300 hectares de zones montagneuses et est combattu par 300 pompiers malgré un relief très escarpé. 6 départements du sud-est de la France en vigilance rouge pour les feux de forêt, dont les Pyrénées-Orientales, l'Aude, l'Hérault, le Gard, les Bouches-du-Rhône et le Vaucluse. Sur le front de la canicule, 7 départements du sud du pays en vigilance orange canicule, avec des températures comprises entre 35 et 37 degrés. Des pics à 40 degrés sont à craindre. Selon Météo France, les fortes chaleurs gagneront dès demain le nord du pays avec une possible extension de la vigilance orange canicule. Près de 2 semaines après la mort du jeune Louis, 17 ans, sauvagement lynché à Narbonne, une marche blanche entre la

0: mairie de la ville et le lieu du crime s'est déroulé en fin de matinée. À l'issue du rassemblement, la mère de la victime a pris la parole en indiquant continuer à se battre pour son fils, pour que son prénom traverse la France et que l'excuse de minorité ne s'applique pas aux agresseurs de son enfant. Week-end politique, dans moins d'une heure, Édouard Philippe lance sa campagne avec un meeting à Paris. Un moment de bascule espéré par ses soutiens. L'ancien Premier ministre d'Emmanuel Macron devrait y dévoiler son slogan de campagne et prononcer son premier discours de candidature. Sont attendus devant lui Nathalie Kosciusko-Morizet et Éric Woerth, ancien directeur de campagne de François Fillon. L'actualité politique, c'est également le message d'unité au Rassemblement national, 72 heures avant la décision de la Cour d'appel de Paris dans l'affaire des assistants parlementaires européens du FN. Jordan Bardella a réaffirmé son total soutien et sa totale amitié à Marine Le Pen. Du sport avec la deuxième étape du Tour de France entre Tarragone et Barcelone. Les puncheurs et les favoris devraient s'exprimer au terme des 168 km de course. Sont attendus en tête de cette étape Jonas Vingegaard, actuel maillot jaune, ou encore Paul Sexas qui a laissé une belle impression lors du contre-la-montre par équipe hier. La France qualifiée pour les quarts de finale du Mondial après s'être sortie du piège paraguayen grâce à un pénalty de Kylian Mbappé. Les hommes de Didier Deschamps affronteront jeudi à 22h le Maroc. 11e manche du championnat du monde de Formule 1, Grand Prix de Grande-Bretagne à Silverstone cet après-midi. La Mercedes de l'Italien Kimi Antonelli partira en pole position devant les Ferrari de Charles Leclerc et de Lewis Hamilton. Départ de la course à 16h sur Canal+. Il est 14h03 sur Europe 1. On retrouve Sophie Dolan et Guillaume Bénèche pour le poulet du dimanche.
1: Merci Martin, on vous retrouve dans une heure pour un nouveau point sur l'actu.
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1: Madame, Monsieur, bonjour, il est 14h, vous êtes sur Europe 1, bienvenue dans le poulet du dimanche. Bonjour Sophie Dolan.
3: Bonjour Guillaume Bénèche, bonjour à vous chers auditeurs d'Europe 1. Chaque dimanche, nous faisons le pari du dialogue entre les générations. Guillaume a 26 ans, j'en ai le double. Deux regards, deux sensibilités, parfois deux visions du monde, mais une même conviction pour comprendre notre époque. Rien ne remplace la conversation.
1: Nous retrouverons bien sûr tout à l'heure Daniel Moreau pour son moment de poésie. Et aujourd'hui, un homme qui peut nous aider à parler de cinéma, de stars, de talents, d'époque, de transmission.
3: Il a été acteur, directeur de casting, agent artistique chez Armédia, producteur. Il est à l'origine de 10%, la série qui a ouvert au grand public les coulisses du métier d'agent. Il a aussi cofondé le Festival du film francophone d'Angoulême. Dominique Besnard, bonjour et bienvenue dans le poulet du dimanche.
4: Bonjour Sophie,
5: bonjour Guillaume.
3: Dominique Besnard, à votre avis, pourquoi est-ce qu'on vous invite à notre table ce dimanche sur Europe 1?
4: Parce qu'on se connaît depuis très longtemps. J'ai que des bons souvenirs avec toi. Pas énormément de souvenirs. Nous n'avons jamais été proches, mais amis. J'ai toujours eu de l'estime. Et puis surtout, je me souviens d'une quelqu'un qui voulait être actrice. Moi, donc, tu étais très jeune. Je pense que tu étais avec quoi, 18, 20 ans.
3: Oui.
4: Donc en même temps, moi, j'ai la mémoire de quelquefois, les gens sont étonnés même que je me souvienne qu'il avait voulu être acteur ou autre chose. Donc voilà, mais donc tu aurais peut-être pu faire une grande carrière, peut-être t'étais trop pressé ou peut-être t'étais trop ambitieuse.
3: Je t'avoue Dominique, en fait, je voulais être star, mais je ne voulais pas être comédienne.
1: Mais alors justement, si on vous invite, Dominique Besnard, c'est parce qu'il y a une question qui traverse toutes les générations. Qu'est-ce qui fait une star? Pour la génération de Sophie, les vedettes étaient rares. Elles arrivaient au cinéma, à la télévision ou dans les magazines, on attendait leur prochain film, leur prochaine apparition. Elles semblaient presque inaccessibles. Une star, c'était Delon, Signoret, Deneuve, Belmondo. Des visages qui accompagnaient toute une époque et parfois toute une vie. Pour ma génération, les choses ont un peu changé. Les célébrités sont partout. Elles apparaissent sur TikTok, Instagram, YouTube ou Netflix. Certaines deviennent connues en quelques semaines et disparaissent presque aussi vite. Nous n'avons jamais eu autant de visages à regarder, mais peut-être jamais eu autant de mal à distinguer la célébrité du talent. Et pourtant, votre vie entière raconte cette question, Dominique Besnard. Vous avez grandi à Houlgate, loin du cinéma parisien, avant de devenir l'un de ceux qui savent reconnaître une présence avant les autres. Vous avez découvert des acteurs, accompagné des carrières, observé les succès, les échecs, les reconnaissances. Alors aujourd'hui, dans le poulet du dimanche sur Europe 1, on va parler d'enfance, de cinéma, de casting, de stars, et surtout se poser la question, comment fait-on durer une époque qui passe son temps à chercher la prochaine nouveauté?
4: Ouais, c'est le problème. C'est-à-dire que maintenant, c'est très dur de durer. Déjà, moi, j'ai quand même senti aussi un problème quand j'étais agent. C'était aussi la période des mannequins. tout d'un coup, toutes les mannequins voulaient devenir actrices. Elles avaient les couvertures de magazines. Et c'est là que, quelquefois, j'ai vu des actrices paniquer et refuser un rôle pour avoir une marque. En se disant, j'ai une marque, on va me reconnaître. Donc, j'ai senti vraiment aussi une évolution. C'est-à-dire que maintenant, tout semble facile, mais le problème, c'est de durer. Alors. Et que c'est pas avec des marques qu'on devient, qu'on continue et qu'on fait, c'est les rôles qui vous font devenir une actrice.
3: Cher Dominique Besnard, moi j'aimerais bien revenir quand même sur votre enfance qui a été importante. Alors, vous naissez à Bois-Colombes, mais vous grandissez, comme l'a dit Guillaume, à Olga, dans une famille de commerçants normands. Donc, on va dire que rien ne vous prédestinait vraiment au cinéma. Alors, qu'est-ce qui a déclenché chez ce petit garçon l'amour du théâtre, des acteurs, des actrices, au point d'en faire quand même toute sa vie?
4: Ben, je ne sais pas, mes parents ont toujours été très étonnés, mais moi j'avais des parents qui avaient connu la guerre, ils avaient 20 ans en 44, ils étaient en Normandie, ils ont attendu le débarquement, mais ils ont vu aussi tous les ravages de la guerre, et ils n'ont pas eu de jeunesse. Ils ont toujours voulu que mon frère et moi, j'ai un frère jumeau, on puisse faire ce qu'on avait envie de faire. Et moi, j'ai une autre chose aussi, c'est qu'Oulgat, l'hiver, c'était d'une tristesse quand on n'a pas envie de faire
3: casino,
4: du... Quand on n'avait pas envie de faire du football, et voilà, donc en fin de compte, on se réfugie où? Devant la télévision. Et à l'époque, la télévision, cette télévision que j'aime, cette ex-ORTF, il y avait des séries, on appelait ça des feuilletons. Et puis voilà, donc j'ai une culture en fin de compte très cadotique. Et en fin de compte, c'est là où je me suis mis à aimer certains acteurs, mais pas des acteurs forcément des stars. Moi, le cinéma, on y allait, je suis allé beaucoup plus après, mais surtout, sinon on allait voir le film avec Gabin, mais c'est la télévision qui m'a formé. Et ensuite, donc, moi j'étais amoureux de Seul à Paris, de Jeannick Aimé, ces premières séries qui sont en fin de compte les plus belles de la vie de l'époque.
3: Les Rois Maudits.
4: Les Rois Maudits après. Les Rois Maudits, c'était quand même... Mais ces feuilletons, moi, la première actrice à qui j'ai écrit, elle s'appelait Geneviève Grade. C'était la fille de Louis de Funès dans les films de Funès. Elle n'a pas fait la carrière qu'elle aurait peut-être pu faire. N'empêche, j'ai écrit... J'ai commencé à découper Télé 7 jours.
1: C'est qu'il y a une vraie passion qui est née pour les acteurs et les actrices.
4: Pour les acteurs et les actrices, plus que pour les références des films. Et c'est au fur et à mesure que je me suis fait...
1: Et c'est quoi? Vous avez envie d'être proche d'eux? Vous avez envie de faire la même chose qu'eux?
4: J'avais envie peut-être, j'essayais de trouver une sœur idéale, de trouver un frère idéal, et je le voyais à travers la fiction. Et puis, voilà, et donc, j'ai eu un rapport avec le petit écran, en plus, à l'époque... Vous êtes très jeune, mais tout le monde n'avait pas la télévision. Comme mes parents gagnaient, ils avaient un commerce, ils gagnaient bien leur vie, donc j'ai eu la chance d'avoir une
3: télévision.
4: Même
3: si votre mère faisait beaucoup crédit, ce qui exaspérait.
4: Oui, ma mère, elle était un peu la Ménie Grégoire. Elle écoutait toutes les... Peut-être aussi ce sens de la communication et d'écouter les gens, de les aimer, je viens de ma mère, parce que ma mère, l'été, elle n'avait pas le temps de s'amuser, il y avait tellement de clients, mais l'hiver, c'était un peu triste. On passe de 1500 habitants l'hiver à Oulgat à 30 000 l'été. Donc elle avait le temps de parler, d'écouter les petits commérages et tout ça. Et ma mère, c'était un peu... Elle était un peu la médiatrice dans les problèmes. Et ça, c'est d'elle que j'ai pris ça.
3: Et il y a aussi... Il faudrait quand même que Dominique nous raconte qu'est-ce qu'il mettait dans sa chambre entre tous les posters, tous les magazines et surtout votre passion coup de foudre pour Sylvie Vartan grâce à votre marraine. Parce que Sylvie Vartan a été préférée aux Beatles.
4: Oui. Non, mais Sylvie Vartan, c'était... Vous savez, il y avait Sylvie Vartan, c'est comme les équipes de football. Si on aimait l'OM, on ne pouvait pas aimer Paris Saint-Germain. Donc moi, j'aimais Sylvie Vartan. Parce que pourquoi plus que Sheila ou Françoise Hardy? Parce que c'était un peu une poupée Barbie. Hein. C'était un peu une... Elle était blonde, très jolie. Et Sheila ressemblait plus aux employés de mes parents. Du reste, ses parents vendaient des bonbons. Non, mais je l'adore, Sheila. Mais elle vendait des bonbons, ses parents. Donc elle était plus proche. L'autre, c'était un peu une immaculée pour moi. Et c'est vrai pour mes 10 ans, ma marraine m'a dit, ben viens à Paris en février 64. Il y a Sylvie Vartan qui passe à l'Olympia. Et donc, moi, j'étais ravi. Elle avait assez d'argent, on avait des bonnes places. Et donc, je me souviens du programme par cœur. Il y avait Pierre Vassilou, il y avait des... avant elle. Et puis, il y avait un Trini Lopez. Et ensuite, il y avait un entracte, Sylvie Vartan, avec cette robe réale bleue, et ensuite les Beatles. Mais entre Vartan et il y avait un petit entrain, et ma marraine.

0: toujours vu ma mère, Dieu et Sylvie Vartan. On a cette histoire-là aussi.
1: Mais j'ai connu Sylvie Vartan avant lui.
2: Alors, vous avez, vous parlez, c'est drôle, tu évoques le mot handicap. Vous n'avez pas un handicap, mais vous avez quand même un zozotement qui
1: un
2: a fait votre
1: sur la langue,
2: un cheveu sur la langue qui a fait votre personnalité. Et il y a quand même une anecdote, j'aimerais vraiment que vous la racontiez à Guillaume, qui va beaucoup rire. C'est qu'il y a quand même Gérard Depardieu qui vous imitait extrêmement bien et qui un jour, lorsque vous étiez agent, vous avez une sacrée surprise.
1: Oui, c'est que j'avais des rendez-vous, j'avais une assistante qui restait 20 ans chez moi. Yakuta, qui est maintenant avec Laurent Grégoire, qui est l'agent très important du cinéma français. Et donc, Gérard Depardieu a appelé Yakuta en décommandant tous les rendez-vous. Il m'imitait bien, mais il n'y a pas seulement d'imiter, il faut dire les bons mots pour pas qu'elle soit alertée. Donc, elle a tout annulé et moi, je revenais, je ne sais pas, je suis très bien. Mais il n'y a personne. Mais tu m'as annulé, mais tu deviens fou. Donc, voilà, Gérard s'amuse. Moi, j'aime beaucoup Gérard Depardieu et avec, malgré tout ce qui s'est passé, c'est quelqu'un que j'ai connu à une grande période, qui m'a beaucoup aidé, qui m'a beaucoup aidé, il m'a imposé sur des films lorsque j'étais un jeune casting, voilà. Et qu'ensuite
2: vous avez
1: après,
2: de la mémoire, c'est ça qui
1: voilà. Et j'ai de la mémoire et donc du reste ça m'a posé quelques problèmes puisque je l'ai quand même défendu publiquement et que voilà. Et sur les gens, il y a plus de nuances maintenant. Les gens.
0: Qu'est-ce que vous pensez de cette époque justement?
1: J'en ai un peu peur de cette époque. Hein. Et moi, d'abord, c'est le climat de haine. C'est que maintenant, on ne dit rien sur les réseaux sociaux, rien de gentil sur quelqu'un. Dès qu'on peut le salir, on le salit. Et donc, moi, c'est le contraire de ce que. Puis le communautarisme est trop important. Donc là, moi, je suis un peu.
0: Vous qui avez passé votre vie justement aussi défendre vos talents, à les aider, à les accompagner, les acteurs, les actrices, etc. Est-ce que vous verriez encore faire le même métier, ce métier-là que vous avez fait pendant des années dans cette époque?
1: Non, Guillaume, ta question est bonne parce que j'ai arrêté d'être agent. Parce que je n'en pouvais plus et je suis resté plus de 22 ans, mais je sentais que les influenceurs, les agents d'image, moi je m'occupais de Sophie Marceau et de beaucoup d'actrices, personne n'avait un agent d'image, c'est-à-dire quelqu'un qui vient. Parce que moi, j'avais une discussion surtout sur les projets, sur les contrats, sur la carrière étrangère. Quand ils avaient besoin d'un agent à l'étranger, c'est moi qui faisais un peu le repérage. Donc je comprends pas maintenant, mais ça c'est ce qu'on a pris des Américains qui n'est pas bien, c'est-à-dire que
2: ce qu'on appelle le politically correct.
1: Oui.
2: C'est vraiment aussi ce que vous disiez, vous reparliez de Gérard Depardieu, mais on pourrait plus faire aujourd'hui, j'imagine, des films comme Les Valseuses, comme le film que j'adore avec Jean-Pierre Marielle, Les Galettes de Pont-Aven.
0: Oui, mais bien sûr, le fameux cul.
2: Alors, ouais, ça, c'est excellent.
1: Mais non, mais bien sûr,
0: j'adore cette référence.
2: J'adore cette référence.
0: C'est une affiche du film,
2: mais,
0: en fait.
2: Oui, parce que je me dis que c'est vrai, contrairement à mon époque, et je comprends tellement bien Dominique, on était beaucoup plus libre dans ses propos. Il y avait, je trouve, beaucoup un peu plus de bienveillance, et surtout, la parole n'était pas diffusée comme ça sur les réseaux sociaux.
0: Ça aussi, c'est notre époque, et sans vouloir défendre mon époque, mais on a quand même aussi amené quelque chose aussi d'un peu plus.
1: Ah mais bien sûr.
0: Enfin je veux dire l'effet MeToo, il a quand même eu un impact.
1: Ah non mais moi je suis pas extrême quoi. Moi je suis absolument pour défendre les femmes et je suis très féministe. Je me suis occupé de peut-être l'agent qui avait le plus d'actrices. J'ai toujours même à Angoulême mes jurys, c'est toujours une femme en présidente quand je peux. Et donc voilà et j'ai eu des. Du reste quand j'étais agent, j'étais plus agent des femmes que des acteurs. Donc là-dessus on peut pas venir me chercher ça. Mais c'est le manque de nuances. C'est-à-dire que maintenant,
2: moi, je suis d'accord avec Dominique.
1: On a d'abord la présomption d'innocence, ça n'existe plus. Maintenant, il y a les médias, le tribunal des médias. Et avant, et en plus, ça salit quand même, parce que même quand quelqu'un est ensuite blanchi, pas condamné, eh bien, ça reste dans la mémoire des gens.
0: Bon allez, dans un instant aujourd'hui, pour devenir célèbre, faut-il du talent ou des abonnés? Dominique Mesnéard, qui a repéré tant de visages du cinéma français, va passer quelques clichés sur le talent au crible sur Europe 1 avec nous tout de suite.
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3: Nous sommes de rond.
4: Absolument extraordinaire, de 20 ans. Il ressemble à Magimel, il est en plus très beau. Et il a 20 ans, il est passé d'une pièce de Guitry à une pièce de Lars Noren, plus un classique. Et alors, il est parfois maladroit, mais on sent une personnalité incroyable. Mais là, j'ai vu quelqu'un qui, mais pour le moment, je ne peux pas encore savoir s'il va être un grand acteur. En tout cas, on sent des prémices.
5: Donc c'est quoi ? C'est plus une question de personnalité ?
4: Non, c'est de travail. De travail. Alors, si au départ, on a un joli physique ou un physique un peu compliqué, et on peut se dire...
6: Comme Meryl Streep, à la base.
4: Non, mais Meryl Streep, elle était belle.
6: Oui, mais
4: par exemple,
6: personne n'aurait misé sur elle,
4: Dominique
6: son
4: Pinon, qui était un acteur extraordinaire, quand il passait au cours, il parlait comme ça, on comprenait pas ce qu'il disait, mais il avait un tempérament de comédie. Eh bien, je me dis, lui, il va aller loin. Et je l'ai découvert au cours Simon, et après, c'est pas seulement des critères de beauté, mais on sent que ça bouillonne, voilà. Et quelquefois, donc, mais je ne peux pas dire que tout de suite, on se dit, c'est heureusement du reste, parce qu'il y a quand même du travail. Mais c'est vrai que s'il y a des dispositions ou une espèce
6: de présence, de
4: présence physique, ça aide quand même. Bien qu'à 20 ans, on n'est pas quelqu'un comme à 30 ans. À 20 ans, on n'est pas fini chez un acteur.
5: Alors, est-ce qu'aujourd'hui, les réseaux sociaux fabriquent plus de stars que les écoles de théâtre ?
4: Je crois pas. C'est surtout que tout ça va passer très vite. Il y a aucun fondement. On se dit. Moi, j'y crois pas trop. Là, le truc, c'est le travail et surtout.
5: Parce qu'on voit beaucoup d'influenceurs pour le coup.
6: À Léna Situation, tu as vu qu'elle va faire un film en rôle principal. Moi, ça m'a choqué quand même. Spider Island.
5: Mais comme ça, non, film pas d'horreur. Du tout. Mais tu vois, par exemple, Paola Locatelli, pareil. Ouais. Elle avait joué dans un film, dans une série Netflix. C'est quoi aujourd'hui, les producteurs viennent les chercher parce qu'ils ont des abonnés ?
6: Oui, t'as raison, parce que
4: quelque part, c'est pour ça que je n'aime plus trop, j'aime pas trop cette époque, parce qu'il y a un moment donné, c'est du n'importe quoi, c'est de la poudre aux yeux, c'est surtout... Et puis alors, beaucoup de ces influenceuses sont quand même tellement refaites que je trouve que ça me fait peur, moi. À 20 ans, on n'est pas refait. Enfin, je veux dire.
6: Et elle se retrouve en couverture de Elle très, très vite. Et ça aussi, c'est un vrai problème. Parce que vous dites qu'avant d'atterrir sur les couvertures, il faudrait avoir une vraie carrière, comme l'a été avec Catherine Deneuve, etc.
4: C'est vrai, tu sais, Sophie, que pour avoir la. Moi, j'étais très amie, et c'est ma grande amie de Marlène Jobert. Mais Marlène Jobert, avant de faire Le Passager de la pluie et tous ses grands succès, même le film d'Audiard, il ne faut pas prendre Les Enfants du Bon Dieu pour des canards sauvages, elle n'a pas eu la couverture de... Alors qu'elle avait déjà une carrière de Elle et de Paris Match comme ça. C'est maintenant... Oui, mais en même temps, est-ce que faut pas aller trop vite ?
5: En fait, je pense qu'il y a deux mondes un peu qui s'opposent là-dessus, parce que c'est une célébrité, Léna Situation. Actuellement,
6: mais sur quoi elle a fait sa célébrité alors, sur elle? Mais elle a pas pris des textes, elle a pas été au théâtre,
5: non,
6: elle a pas été
5: culture. Non, mais pour le coup, elle a produit des vidéos, elle a raconté des choses, elle a créé des formats, elle a monté des boutiques, elle a monté une marque.
6: Mais sur elle?
5: Pas que sur elle, sur son entourage, sur sa vie, sur le quotidien d'une génération, sur plein de choses. Là où c'est intéressant, en revanche, c'est de se dire, moi, j'ai rien sur le principe que Léna Situation soit une star et soit en couverture de Elle. Parce qu'en vérité, elle est suivie par des millions de personnes au Met Gala, elle a une communauté internationale, etc. Ce qui m'embête plus, c'est plutôt l'aspect de dire, vu que c'est une célébrité, on va la mettre au cinéma. Et donc,

0: dire.
1: Mais d'ailleurs, elle a été critiquée. J'ai vu sur, sur son Facebook et sur plein de réseaux.
2: C'est talent d'actrice. Mais je trouve que bon,
3: elle a le rôle principal d'un film.
1: Oui, qui s'appelle Spider. J'ai vu Island, qui est produit par Vertigo et c'est franco-britannique.
3: Oui, mais il n'est pas sorti le film.
1: Ah bah il n'est pas encore sorti. Peut-être qu'il sortira.
3: On va voir le résultat.
1: Ouais. Déjà les internautes, c'est drôle, disent exactement comme Guillaume. Bah enfin pourquoi maintenant elle fait du cinéma et donc ça les choque quand même.
0: Bah, je trouve qu'il y a un petit côté un peu commercial.
1: On est d'accord. On est d'accord. Alors Dominique Besnard, une carrière se construit davantage avec ses refus qu'avec ses succès.
3: Ben c'est Nathalie Baye qui disait ça. Parce que Nathalie Baye, elle a commencé assez vite avec Truffaut, avec où elle était la script girl dans La Nuit Américaine. Mais ensuite, elle a eu une période un peu, ça n'a pas rebondi immédiatement. Elle a fait des films avec des seconds rôles et quelquefois, elle a attendu. Elle a même fait un très joli téléfilm qui s'appelle Madame Sourdis que j'ai revu. On dirait Laura à 20 ans. Elle ressemble à Nathalie. C'est incroyable. J'ai l'impression que Laura joue Madame Sourdis. N'empêche que elle préférait attendre que tout de suite partir sur quelque chose. Puis à l'époque, la télévision et le cinéma, c'était tranché. On ne faisait pas de la télévision, ça voulait
1: c'était
3: dire
1: mal vu.
3: Qu'on était en déclin. Moi, j'ai entendu quand j'étais agent. Et donc, elle a préféré attendre. Et puis un jour, voilà. Et alors qu'elle avait besoin de, elle avait besoin de gagner sa vie. Et mais Nathalie, elle m'a toujours dit une chose. Que lui avait dit Serge Rousseau, qui était un grand agent et qui a découvert toute cette génération. Il était avant moi chez Armédia. Et il disait, quand t'as gagné 100 francs, on disait en francs à l'époque, t'en as gagné que 50. Les 50, c'est pour les impôts. C'est-à-dire qu'elle n'a jamais vécu au-dessus de ses moyens. Et c'est pour ça que quelque part, il faut penser à ça. Mais il faut avoir des agents pour dire ça. Dire, fais attention. Tu ne claques pas tout l'argent que tu as gagné. Il faut organiser ta vie.
1: Alors, puisque vous évoquez Nathalie Baye, qui était quand même votre sœur de cœur, nous avons retrouvé une archive d'Europe 1 datant du 10 septembre 2016. Au micro de Julia Martin pour l'émission Campus, elle parlait de vous avec beaucoup de tendresse et d'admiration. Je crois que cette archive va vous toucher. Écoutons-la ensemble.
4: Oh là là, c'est presque une relation qui est devenue familiale. Plus les années avançaient, plus il a fait partie de ma vie. Il venait les étés chez moi. Il est le parrain de ma fille, Laura. Je connais son frère, je connais sa maman. Il y a une complicité. Notre amitié est née sur le tournage du Retour de Martin Guerre. Il s'est passé une chose sur ce tournage qui m'a énormément touchée. C'est qu'on est arrivé dans un village au fin fond de l'Ariège où on a tout bousculé, la vie des gens. Et le village a été envahi par une équipe de cinéma pendant très longtemps. Et après, quand on avait sympathisé et tout, puis quand on s'en va, une équipe de cinéma dit « Ah ben, je vais revenir », etc. Puis on n'a jamais le temps de revenir. Mmh. Et puis les gens ne nous revoient plus et on ne les revoit plus. Et Dominique, lui, eh bien, il est revenu. Il est revenu quelques mois après. Il a été à l'hospice où il y avait plusieurs personnes âgées qui l'avaient engagé pour faire de la figuration. Il a été voir tous les habitants du village. Et ça, je me suis dit, un type qui fait ça, c'est quelqu'un de bien, quoi. Et vraiment, voilà, j'étais heureuse de le connaître et l'amitié a pris beaucoup d'ampleur à ce moment-là.
5: Si vous aviez un message à lui laisser ce dimanche sur l'antenne d'Europe 1, ce serait quoi, Nathalie Baye?
4: De se protéger, d'en faire un petit peu moins et de garder sa passion.
1: Est-ce que vous allez écouter son conseil? On vous sent ému?
3: Oui, j'en ai aimé. On a 43 ans d'amitié, voilà. Et donc ça va être un choc pour moi parce que je peux le dire, j'ai quand même vu quelqu'un qui déclinait. Et c'est pas tombé en 5 ans. Commence à perdre la mémoire. Ensuite, pas immédiatement, mais elle trouvait plus les mots et voilà. Et surtout pour une actrice, c'est terrible. Et en même temps, je suis content qu'elle ait fait 10% et qu'elle ait fait parce qu'elle y tenait pas trop à faire 10%. Elle y tenait pas trop parce que elle me disait mais les gens vont confondre ma vie avec la situation, c'est une fiction. Elle me dit c'est bien de se mettre en abîme, mais donc mais en même temps elle a été heureuse à dire c'est formidable si ça se fait. Et c'est grâce à Laura, c'est Laura qui a entraîné sa mère en disant mais maman on est obligé de le faire. Et franchement l'épisode entre la mère et la fille est formidable et il a été une des meilleurs taux d'écoute.
1: C'est normal pour parrain. Voilà. Dominique.
3: Et ensuite, elle est revenue. Elle est revenue à la, donc en 2016. Là, c'est quand cette. Ce,
1: 2016, il y a 10 ans.
3: C'était là où ça commençait à être compliqué. Eh bien, en 2016, elle est revenue pour 10%. Et là, Thibaut de Montalembert m'a dit, Dominique, elle n'a pas des problèmes de mémoire, Nathalie. Je dis, mais pas du tout. C'est la première personne à l'avoir décelé, mais très gentiment, prenant à part. Et voilà.
2: Aujourd'hui, Dominique Vesnéa, un directeur de casting chercherait encore une Béatrice Dalle dans la rue?
3: Ah oui, certainement, mais du reste, cela dit, est-ce qu'il y en a d'autres? Elle est tellement unique, elle est tellement cinglée aussi. Mais franchement, c'est aussi une très belle personne.
1: Mais là, il faut que vous racontiez absolument cette histoire de ce casting sauvage, surtout quand elle est arrivée avec sa grosse bouche. On va dire, c'est forme.
2: Le rêve incroyable de plein d'acteurs et d'actrices, que d'un coup, dans la rue, il marche et
1: c'était sur une photo de magazine.
3: Elle faisait une moue horrible. Et voilà, elle faisait un livre de photos satiriques. Et elle faisait carrément une tête de singe. N'empêche que j'ai vu que sa bouche. Et j'ai trouvé qu'elle avait du culot. Et donc, c'était pour 37 degrés le matin, 37 degrés le matin.
1: C'est fameux.
3: Et donc, je cherchais la fille partout. Je regardais tous les magazines. Et j'allais dans les cours. J'allais voir les mannequins, les agences de mannequins. Et je suis tombé sur cette couverture. Et j'ai appelé le magazine. Ça s'appelait... ça a disparu... Photo magazine. Et tout d'un coup, et il y a quelqu'un me donne donc son téléphone, je l'appelle, et moi j'avais tous les soirs 10 personnes ou 15 personnes appelées. J'avais pas d'assistant, enfin, moi j'ai pas toujours voulu déléguer, je voulais tout faire moi-même. C'était mieux maintenant parce qu'on délègue et c'est bien. Et tout d'un coup, j'appelle et je dis je prépare un film. Elle dit d'abord, monsieur, on dit bonjour, on se présente. Et c'est quoi votre film? J'ai pas envie de faire du cinéma. Et là, elle me rabouait. Elle me dit, rappelez-moi. Elle raccroche, rappelez-moi et soyez poli.
1: C'était la première fois que ça devait vous arriver.
3: Je vois la fille qui a plutôt une photo, des réflexions. Tu imagines un monstre. Et là, c'était carrément une dame patronesse. Et je la rappelle, je dis, excusez-moi, voilà. Et donc là, je lui demande de venir me voir. Et je baisse d'un ton, hein. Et elle me dit, mais attendez, moi, je me déplace pas, hein. J'ai pas beaucoup d'argent. Je prends pas le métro. Alors, il faut que ce soit pas très loin de chez moi. Et on se donne rendez-vous au Rue Cunivert devant la Comédie Française. Et donc là, elle arrive. Et j'avais rendez-vous avec un acteur que j'adore, qui s'appelle Jacques Bonafé, pour le rôle de Zorg, que Anglade a fait après. Et je vois arriver cette fille, qui était, mais très belle, mais maintenant elle a quand même 60 ans. Et je ne vois que sa bouche.
1: Et ses formes généreuses.
3: Et un peu son derrière. Et en même temps, elle était pas grosse. Et là, il y a Bonafé qui était là et qui l'a dit, mais elle est unique celle-là. Et donc ensuite, je l'ai présentée à Benex, elle a fait des essais et elle était formidable.
1: Avec Dominique Vesnéa, après les talents, place aux coulisses, nous allons pousser les portes de l'agence la plus célèbre de France, 10%. Des stars, les agents, les anecdotes les plus folles et ce succès français qui a conquis le monde. A tout de suite sur Europe 1.
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2: Nous sommes de retour sur Europe 1 avec Sophie Dolan. Il est 14h30 passé, vous êtes dans le poulet du dimanche. Comme chaque semaine, on se réunit autour de la table entre générations pour débattre et puis échanger sur la société.
1: Aujourd'hui, nous recevons Dominique Besnéa, ancien directeur de casting, agent Char Média, puis producteur. Pendant des décennies, il a découvert des acteurs, accompagné des carrières et observé le cinéma depuis les coulisses. Ouvrons les portes de cette fameuse agence 10%, la série qui a fait entrer des millions de spectateurs dans les secrets du métier d'agent.
2: Mais avant de poursuivre cette discussion, Dominique Besnéard, bah c'est l'heure d'accueillir notre mamie poète. Bonjour Daniel Moreau.
9: Bonjour à toutes
1: Bonjour
9: et à tous.
1: Bonjour Daniel Moreau. Aujourd'hui, vous allez rencontrer un homme qui connaît par cœur les stars, leurs secrets, leur fragilité.
9: Et oui, Dominique Besnéard, vous avez un frère jumeau, mais vous avez presque une sœur jumelle avec moi, parce qu'en lisant Casino d'hiver, et puis on se connaît quand même depuis très longtemps, j'ai l'impression voilà, qu'on a tellement de points communs.
3: On est de la famille.
9: Ah ouais, vraiment, on a tellement de points communs. Tous les petits acteurs que plus personne ne connaît, on les connaît. Enfin, bon, j'adore.
1: Un petit week-end. Lucas, bientôt,
9: oui,
1: Daniel.
9: Voilà. Alors, pour vous rendre un petit hommage, j'ai fait un poème, comme d'habitude, avec une rime unique, unique comme votre parcours. Vous avez su très vite que vous étiez à part. Enfant, vous grandissez dans le beurre et le lard. Vos parents épiciers ne crachaient pas sur l'art. C'est en voyant Vartan que la passion démarre. Vous allez au ciné comme on a un rencard avec de belles actrices, des messieurs en costard. Ils peuplent tous vos rêves, vous faisant un rempart contre un destin tracé, un avenir blafard. Bientôt, c'est la rue blanche et un nouveau départ. Sur scène, votre diction paraît un peu bizarre. Vous resterez dans l'ombre, dénicherez des stars. Pour flairer le talent, vous avez un radar. Béatrice Dalle, Binoche, ce n'est pas un hasard. Vous êtes parfois acteur, sans lorgner un César. De votre vie d'agent, vous en faites un scénar. 10% dans le monde rapporte des milliards. Angoulême, aux acteurs, déroule un boulevard. On y voit de bons films, pas pour les snobinards. J'ai une petite requête. Je sais, ça fait ringard, mais je me verrais bien jouer dans un polar. Même si je suis trop vieille pour être meilleur espoir, devenez mon agent, il n'est jamais trop tard.
3: C'est bien. Tu pourras me donner le texte. Je vais regarder.
1: Ah bah oui, j'ai donné. Ah là là.
9: Moi aussi, j'aurais voulu être
1: actrice. Mais oui. Mais deux, voilà. C'est, si vous avez des rôles de troisième âge,
2: je
1: senior.
2: Je vais prendre une photo de vous,
9: la voilà, retraite.
2: Avec pour les auditeurs d'Europe 1, je ferai une photo, on la mettra sur les réseaux sociaux.
1: Kev Adams, voilà. Si tu nous écoutes. Alors, merci vraiment beaucoup. Dominique Besnéard, comment est née d'ailleurs l'idée de 10%? C'était un soir de fatigue, un besoin de raconter les coulisses ou l'envie tout simplement de rendre hommage à ce métier?
3: Je crois que tu n'as pas tort, un soir de fatigue, on en avait marre de ces acteurs, de ces couloirs, de ça. Et c'était l'époque où il y avait Desperate Housewives, que j'adorais, je trouvais...
1: Desperate Housewives.
3: Oui, je ne parle pas bien anglais, mon cheveu sur la langue n'arrange pas les choses. Et donc, moi j'adorais cette série, et je me dis, mais on n'a pas de série féminine, on parle, où il y a quelque chose, où ça parle, où ça met en main, il y a des malaises, il y a une enquête, et voilà. Et donc voilà, c'est qu'un soir, avec Michel Feller, qui travaillait avec moi, on a commencé, et un garçon qui était à la réception, on a commencé à écrire un truc pour rigoler, ça s'appelait du reste 10 avenue Georges V, parce qu'on était au 10 avenue Georges V.
1: Armédia.
3: On n'a même pas imaginé 10%. C'est quand même Daniel Thompson, qui est une amie, qui a pensé, tu l'as, 10%. C'est Daniel qui l'a trouvé. C'est pas les auteurs et c'est pas moi. Alors que, ouais, on est 10 avenue Georges V, on avait trouvé des titres pas bien. Et au fur et à mesure, voilà, on a déposé. Et puis, j'ai continué à être agent. Et quand je suis devenu producteur, je me suis dit, mais ça serait une bonne idée, ça. Et on l'a ressorti, et on a quand même mis 7 ans avant de le faire.
1: Parce que France Télévisions n'a pas eu le nez creux. Hein. Alors là, ils n'ont pas aidé. Hein.
3: Non, mais ce n'était pas eux au début. Il y a eu Canal, mais aussi, ce n'est pas de la faute de Canal. Nous, on a... Parce qu'en même temps, je devenais producteur, je faisais aussi des films. Il fallait, quand on fait une série, il faut s'occuper que de la série. Et donc, on a Canal, c'était pas comme c'était maintenant, quand même, il faut bien le dire. Bien qu'il y avait la trame, il y avait les personnages principaux. Moi, c'était un peu le personnage de Grégory Montel. Bertrand de l'Abbé était plutôt, le personnage de Mathias. Et puis voilà.
1: Elisabeth Tenner, fameuse agence, alors moi, je l'ai rencontrée. C'était vraiment. Exactement
3: ça. Et puis bon, elle a jamais caché son orientation sexuelle. Et donc voilà. Et donc, mais ça a mis 7 ans.
2: C'est-à-dire qu'entre le moment où vous avez ce soir-là cette idée.
3: 7 ans.
2: 7 ans jusqu'à la diffusion.
1: 7 ans de réflexion.
3: Non, jusqu'à pour repartir avec France Télévisions. Parce que même, il y a eu Arte qui s'en est occupé. Pour ça que je dis.
2: En fait, c'est une idée de série des milieux des années 2000. Et en fait, finalement, c'est sorti en 2015, 2016.
3: 2016.
2: Ouais, donc
1: ça fait dingue. Hein. Mais d'ailleurs.
3: Ça veut dire qu'il ne faut pas baisser les bras. Et en même temps, honnêtement, je peux pas dire c'est le film de ma vie, mais au fur et à mesure, il faut se mettre dans le contexte, il faut subir les influences.
2: Et qu'est-ce qu'ils faisaient, France Télévisions, avait pour envie d'y aller? C'était trop un entre-soi.
1: Si au début, ils ont quand même.
3: Ils n'étaient pas tellement d'accord.
1: Ils étaient sceptiques.
3: Mais comme France Télévisions, des fois, ça change, les équipes, la nouvelle équipe était pour. Voilà, c'est comme ça.
2: Et après, c'est le temps de monter la série.
1: Mais moi, j'aimerais bien savoir, même Guillaume, on se posait la question, comment vous avez choisi vos comédiens qui sont quand même incroyables et qui ont fait le succès aussi de 10%.
3: Alors moi, je vais vous dire, il y a une personne qu'on ne cite pas assez, quand même, qui a été très important, c'est Cédric Clapiche. C'est Cédric Clapiche que je suis allé chercher.
1: Le réalisateur, on précise pour nos éditeurs d'Europe 1.
3: Et c'était un sésame. Il ouvrait les portes de France Télévisions. Quand ils ont su que c'était Cédric, si j'avais pris un metteur en scène moins connu, on n'y serait peut-être pas arrivé. Alors moi, ils m'aimaient bien, j'avais de la sympathie, ils trouvaient ça une bonne idée. Mais voilà, mais Cédric a imposé, et il a fait la première saison, après il nous a trouvé des auteurs et aussi le metteur en scène qui s'appelle Antoine Garceau, qui en a fait plein, qui est devenu... Et ensuite, il y a aussi quand même Fanny Herrero qui est venue et qui a trouvé, qui a quand même écrit après tout ce que je lui ai raconté et qui a quand même su évoluer. Moi, j'ai raconté les histoires d'agents, mais les histoires... des personnages, celles qui les a créés.
1: Mais racontez-nous les histoires les plus dingues en tant qu'agent que vous avez eues.
3: Tellement, je peux pas. C'est comme qu'on dit, quel est l'enfant que tu préfères.
1: Mais non, une ou deux, un truc comme ça, marquant pour nos auditeurs d'Europe 1 qui se disent justement, on est dans les coulisses de la série, on est dans les coulisses d'Armédia, on est dans les coulisses avec vous.
3: Eh bien, les choses de Marlène Dietrich, par exemple. Moi, j'ai quand même parlé avec Marlène Dietrich pendant un mois, qui a été très désagréable la première fois au téléphone.
1: Comme Patrice Dalle. Alors rappelez-moi, vous n'êtes pas
3: Jacques Canévé. Cela dit, on me dit, il y a la fille du Standard que j'adorais, elle me dit, il y a Marlène Dietrich qui veut te parler. Tu sais qu'elle est l'idiote ou l'idiot qui me fait une plaisanterie. Et donc, on passe la dame, je dis, Madame Dietrich, parlait comme une capot. Hein. Et je lui dis, madame, la plaisanterie est assez durée, je raccroche. Et j'ai raccroché deux fois. Alors que c'était sa voix, que j'ai vue dans plein de films. Et là, elle a appelé Bertrand. Non, c'était Jean-Louis Lévy. Elle a appelé Jean-Louis Lévy, mais tu viens de raccrocher. Elle a demandé à parler à l'agent qui s'était occupé de Romy Schneider, puisqu'elle adorait Romy Schneider. Donc, lui a parlé Jean-Louis Lévy. Et Jean-Louis m'a dit, c'est fou, toi qui l'aimes, tu lui as raccroché deux fois au nez. Et donc, j'en ai fait des tonnes. Elle est du calme. Et en fin de compte, vous savez pourquoi elle voulait me parler? Parce que comme elle était impotente, elle bougeait pas elle était avenue Georges V. Et comme elle voulait son variété tout. Il y a, moi, des vieilles amies, elles veulent leur télé 7 jours. Elle voulait le variété. Parce qu'elle regardait le côté mortuaire. Les gens qui mouraient à la fin de variété. Donc, je lui dis, mais je vais vous le porter. Non, vous le déposez au concierge. Et donc, tous les vendredis, j'allais pas. Et puis, tous les vendredis, il y a 2-3 vendredis. Et à un moment donné, elle m'a demandé un conseil ou deux. Et je lui ai parlé. Et là, et alors, elle me dit, j'aimerais bien avoir une photo de vous dédicacée au oui, sans problème. Et elle m'en a donné deux. J'ai deux signés Love en plus, hein. Wow. À la fin, elle était sympathique. Et j'en avais demandé une, on peut le dire, hein, pour ma copine Marlène Jobert. Parce que comme Marlène. Et elle m'a dit, c'est pour qui? Je lui ai dit, c'est pour Marlène Jobert. Jamais je lui donnerai. Elle a pris mon nom. Donc, j'ai jamais eu. Et quelques temps après, un ami qui la connaissait bien lui a reparlé. Et à la fille de mon boucher, elle s'appelle Marlène. Et comme elle adorait la bouffe, et je crois que c'est lui qui lui a amené. Parce qu'elle adorait faire de pot au feu.
1: Il lui a amené aussi son pot au feu le vendredi avec Marietti.
3: Et lui a dit, c'est pour la fille de mon boucher, la viande que vous trouvez tellement bonne. Elle a dit, j'espère que c'est pas pour l'actrice. Elle avait un. Et Marlène, c'est mon ami.
2: Mais ces relations que vous créez comme ça avec ces acteurs, ces talents, etc., comment ça se construit au quotidien quand on travaille en même temps avec eux? Parce que c'est la question qu'on se pose. On dit, vous êtes au courant de plein de choses personnelles, vous connaissez leur vie, leur quotidien.
3: Il faut pas se mettre en avant. Il faut les écouter. Tu vois,
2: c'est un psy, en fait.
3: Ouais, mais c'est pas. Si tu veux, Nathalie, c'était pour ça que j'étais. C'était une exception. J'allais en vacances chez elle, mais jamais. Elle me parlait de, elle me posait des questions quand on était en vacances. Elle me disait pas, mais pourquoi je suis pas là-dessus? Elle savait couper. Et quelquefois, moi, ça faisait partie de ma famille. Je connaissais ses fiancés et tout ça. Mais généralement, j'ai pas. Et c'est pour ça que ça a beaucoup duré. Je ne me mets. Faut maman donner, pas se mêler de ce qui ne vous regarde pas. S'ils doivent vous en parler, c'est eux qui en parlent. Et en même temps, ça s'est très bien passé.
1: Mais faut vous protéger aussi, parce que moi, le nombre de casting directeur ou d'autres qui me disent d'agents qu'après 20 heures, il faut arrêter, sinon ils vous appellent toute la nuit avec leurs angoisses.
3: Mais ça a changé.
1: Ça a changé.
3: C'est devenu partout, ça change. Les mauvaises habitudes, elles sont maintenant. Mais à l'époque, moi, j'ai eu personne. Les gens me laissaient le week-end tranquille. C'est plutôt moi qui les appelais pour aller au cinéma.
1: Moi, je me souviens, je vous avais harcelé aussi pour essayer d'avoir un rôle.
2: Après, vous avez harcelé pour que vous veniez dans l'émission.
1: Voilà, c'est vrai.
2: En fait, non. Sophie vous harcèle.
1: Aujourd'hui avec le MeToo. Non, mais c'est vrai que à notre époque, c'était quand même différent, parce que ce qui était très difficile par rapport au casting, revenir deux secondes là-dessus, c'est que nous, il fallait regarder dans le film français. Il y avait Variety pour les morts et le film français. Et ben, c'était très compliqué de savoir quels étaient les castings. Et moi, j'ai même connu, t'imagines, Margot Capelet, ça ne te dit rien, mais
3: génial.
1: C'était la reine du casting.
3: Celle qui m'a présenté Patrick Bruel à l'époque. Hein. Elle a quand même, à l'époque, il n'avait rien fait. Hein. Il n'avait peut-être même pas fait le film d'Arcadie. Non, elle était géniale.
1: C'est une vieille dame.
3: Elle ressemblait à Golda Meir.
1: Elle faisait peur, hein, je peux te dire.
3: Oui, mais en même temps, elle pouvait être très dure avec moi.
1: Elle vous a humilié quand vous avez fait un casting ensemble.
3: Non, elle était très dure, mais elle était géniale. Elle était géniale. Et puis elle connaissait. Elle allait. Moi, j'ai fait un peu. Je me suis un peu énervé là, parce que dans les cours de théâtre, je trouve qu'il n'y a pas assez de jeunes castings, de jeunes agents. Et elle allait partout. On allait partout. Et maintenant, ça a un peu changé. À cause des réseaux sociaux, on se parle, on se fait sa vidéo soi-même, on l'envoie au casting. Mais ne pas voir les gens physiquement, ou même de parler. Moi, c'est pour ça que je pourrais plus faire le. Tu me posais la question, je pourrais plus faire du casting et être agent maintenant.
2: Bon, dans un instant, on parlera du festival du film francophone d'Angoulême, ce que vous faites aujourd'hui. À tout de suite avec Dominique Mestéar sur Europe 1.
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1: Nous sommes de retour dans le poulet du dimanche sur Europe 1 avec Dominique Besnéard. Après les talents qu'il a révélés, les artistes qu'il a accompagnés et le succès mondial de 10%, nous allons parler de ce qui lui tient particulièrement à cœur, la transmission et l'avenir du cinéma français.
2: Et en parlant d'avenir du cinéma français, il y a quand même Évidemment, une date qu'il faut retenir. A priori, c'est le 17 septembre, c'est le retour de 10%.
3: Oui, je suis ravi que ce soit. Ça n'a pas été simple, hein, pour les, à cause des calendriers, parce que grâce à 10%, Camille, Laure, et ils travaillent énormément, et tant mieux.
2: Camille Cotin est même devenue une artiste internationale.
3: Non, bien sûr. Et puis, Laure, elle fait des très, très belles carrières, elle fait des succès, même au théâtre. Et puis, Thibault fait beaucoup de choses en Angleterre. Tout le monde était pris. Donc, il fallait arriver à se mettre d'accord sur le planning. Et donc là, je me suis dit, mais à un moment donné, ils nous doivent quand même de se retrouver ensemble. Et puis, il fallait trouver les bonnes idées. On pouvait pas faire pour ça qu'une saison, une cinquième saison, ça aurait été trop. C'est-à-dire, on en a fait quatre, c'est ça. Une cinquième saison, on en a fait
1: c'est
3: quatre.
1: C'est comme vous en avez cinq.
3: Non, je n'ai même plus quatre.
1: Et c'est comme Downton Abbey, ils ont terminé par un film.
3: Voilà. Et il fallait mieux faire un film et surtout d'essayer de. Après cinq ans, qu'est-ce qu'il arrive au personnage d'Andrea? Et franchement, Fanny Herrero a eu une très bonne idée. Elle est devenue metteur en scène. Mais elle a les comportements comme avec dans les agences. Elle est infernale.
2: Et alors là, on est sur un film, c'est quoi? C'est 1h30
3: Non, 2h.
2: 2h. Et ensuite, alors, dans 5 ans, un nouveau film, tous les 5 ans?
3: Non, je pense que là, à un moment, il faut savoir s'arrêter. Parce que même faire la série, il ne fallait pas faire la série de plus. Et le film, les gens vont être contents. Et puis les premiers échos, les gens sont ravis.
1: Et pourquoi pas au cinéma? Pourquoi pas un film de cinéma et un film sur Netflix?
3: Il a été question au cinéma et puis en même temps, la proposition de Netflix, parce que le succès est venu aussi de Netflix. C'est France Télévisions qui l'a fait, mais après, dans le monde entier, c'est Netflix. Donc, pourquoi pas le faire avec Netflix? En plus, ils ont montré beaucoup. Ils nous ont quand même permis de le faire avec des bons moyens, des bonnes conditions. Donc, pourquoi ne pas le faire avec eux?
1: Mais je crois qu'il y a eu des adaptations. Qu'il y a eu des adaptations. Je
3: dans
1: crois,
3: le
1: Turquie,
3: monde entier.
1: Mais qui étaient difficiles, parce qu'en Turquie, l'homosexualité est mal vue, donc il a fallu adapter.
3: Bien sûr, il y a des voiles. Et puis, il n'y a pas l'homosexualité. Mais là, il y en a eu beaucoup d'adaptations, mais la meilleure, excepté la France, c'est l'Italie. Hein. L'Italie, elle est extraordinaire, la série.
2: Ah ouais?
3: Parce qu'ils ont beaucoup de stars, ils ont le côté, quand même, l'Italie, c'est le berceau de la comédie italienne. Et donc, les acteurs sont bien, la mise en scène est rapide. Franchement, c'est super.
1: Bon, est-ce que vous nous invitez au Festival d'Angoulême cet été?
3: Oui,
1: racontez-nous alors. Nous, on veut voir quel genre de film on va voir, comment ça se passe.
3: Cette année déjà, c'est Franck Dubosc qui est le président et accompagné de Marie-Christine Barrault. Les autres, on vous dira le jour de la conférence de presse, qui est le 9 juillet à l'ambassade du Cambodge, parce que c'est le Cambodge le pays invité. Et puis voilà, le film d'ouverture, je pense qu'on va avoir des bonnes surprises. Mais là, j'ai vu 70 films.
2: Alors, Festival d'Angoulême, pour les auditeurs d'Europe 1, si vous deviez l'expliquer, quel type de film?
3: C'est un festival populaire élégant. C'est-à-dire qu'il y a une compétition qui est un peu plus cinéphile et un peu plus drastique. Et puis, il y a toutes les avant-premières. Voilà. Et beaucoup de films sont partis d'Angoulême, notamment Intouchables.
1: La famille Bélier, je crois, la belle époque.
3: Et là, l'an passé, il y a eu un film qui s'appelle. C'était
1: Mieux avant.
3: C'était Mieux avant.
1: Avec Elsa Zilberstein et Didier Bourdon.
3: Il a eu un fait million d'entrées. La première projection était Angoulême. Je pense qu'Angoulême, maintenant, c'est le festival juste à la fin de l'été où les distributeurs viennent. Il n'y a pas de marché, c'est pas comme Cannes. Mais les gens se disent. On va découvrir des nouveaux metteurs en scène, des nouveaux acteurs, et puis surtout, c'est pas prétentieux, et en même temps, c'est près des gens. Ça me ressemble un peu.
2: Qu'est-ce qui fait vibrer encore le public français au cinéma? Là, on a vu, pour le coup, la plus grosse production de Pathé, les De Gaulle en deux parties. On n'a pas l'impression que ça fasse un succès phénoménal.
3: Elle n'a pas très bien démarré. Mais peut-être aussi, c'est l'époque, moi, je suis pas sûr que, voir De Gaulle avant l'été, moi j'aurais été plutôt un film de rentrée, tu vois. Alors c'était peut-être à cause du 6 juin, mais je trouve, mais moi j'ai pas vu le film, mais moi j'ai entendu des choses extraordinaires sur le film. Mais en même temps, il y a les écoles, oui, parce que généralement, les écoles vont au cinéma voir ce genre de film. Donc je ne sais pas du tout.
0: Et alors, qu'est-ce qui marche encore d'après vous? Qu'est-ce qui va marcher dans les prochaines années? On voit qu'il y a eu des très gros succès récemment ou sur les deux dernières années.
3: L'année dernière, on a fait La femme la plus riche du monde, il est parti d'Angoulême. Hein. C'est là où il a été présenté. Après Cannes, une soirée, il a été présenté, il a très bien marché, plus d'un million. Non, là, le film de rentrée, je ne peux pas vous le dire encore, mais c'est une comédie avec Isabelle Huppert et avec... voilà.
1: Et puis sinon, on va éternellement revoir pour toi les Avengers, non?
0: Les comics américains, je sais que t'as très envie de me mettre dans une catégorie de films qui sont très bien d'ailleurs. Mais non, pas du tout. Mais tu vois, moi, je suis très très comédie de façon générale.
1: Alors, ça, c'est vrai. Nous, on a reçu il n'y a pas longtemps Fabien Toniente et on a vu Camping. Alors, lui, je ne sais pas combien de temps.
0: Camping est passé sur TF1 il y a quelques semaines. Je peux vous dire qu'à 21h, j'étais devant ma télé.
3: Et bien, moi, j'ai vu un film formidable qui s'appelle Le Tekel. De Sapin avec Franck Dubosc qui est décidément un très grand acteur. Franck Dubosc, c'est pour moi un acteur comme on avait en Italie avec Manfredi, Tognazzi. Il sait se mettre en abîme, il est drôle et déchirant. Alors ce film, moi j'ai vu en avant-première, on va le présenter à Angoulême, ça s'appelle Le Tekel. Et toi qui aimes ça, tu vas énormément rire.
0: Qu'est-ce qui explique que par exemple un acteur comme Franck Dubosc, vous qui avez quand même accompagné énormément d'acteurs toute votre carrière, qu'est-ce qui fait qu'un acteur comme ça, il y a une sorte d'éclosion qui arrive à un moment donné, à l'âge de plus de 60 ans.
3: Il n'a pas eu longtemps la carte, mais tu sais, Jean-Pierre Marielle a été très longtemps sans avoir la carte. Les films que tu as cités...
1: Les Galettes de Pont-Aven, entre autres.
3: À l'époque, il n'avait pas la carte. Hein. Il a fallu à Mans et ensuite...
1: Expliquez ce que tu es quand même avoir la carte versus être comédien zone A ou B aux États-Unis, parce que c'est horrible, c'est vraiment comme ça.
3: C'est-à-dire qu'en France, on considérait un peu avec dédain Jean-Pierre Marielle jusqu'à ce qu'il fasse les grands rôles où il était tragique, shakespearien. Le film avec le petit Depardieu, j'ai oublié le titre. Non, mais à un moment donné, il faut aussi que...
1: Tous les matins du monde.
3: Tous les matins du monde, voilà.
1: Heureusement qu'on est là.
3: Tous les matins du monde, après, on a vu que c'était un acteur... Mais moi, je savais que c'était un acteur génial. Mais de temps en temps, quand ils ont marqué trop dans la comédie, il faut arriver à ce que le public accepte aussi de les voir dans des films dramatiques.
1: C'est son film qui l'a fait reconnaître. Il est excellent. Tu l'as vu, le film de Franck Dubosc?
0: Un ours dans le Jura.
1: Il est génial.
3: Mais même les deux précédents étaient bien. Mais moi, je pense que... Je lui ai dit, pour moi, c'est malheureusement il n'y a plus Dino Risi, Scola et pour ça, mais il a un acteur de cette trempe-là.
0: Bon, c'est l'heure, c'est bientôt la fin de ce play du dimanche, et puis bon, c'est l'heure de ton questionnaire, ma Sophie. C'est des ça. Réponses du tac au tac, Dominique Bessner.
1: Oui, je suis sûr.
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1: Quel est le premier acteur ou la première actrice dont vous êtes tombé amoureux au cinéma?
3: Geneviève Grade.
1: Décidément.
3: Ben oui,
1: vous l'aimez.
3: Mais j'étais ma poupée, j'adorais.
1: Quel est le premier film qui vous a donné envie de consacrer votre vie aux artistes?
3: Ben moi, j'ai vu le tournage quand même d'un homme et une femme, hein, sur la plage avec Anouk Aimée, Saint-Tignan. J'avais 10 ans. C'est un peu Claude Lelouch qui était la mère était la cliente de mes parents au Houlgate et elle m'a permis d'aller sur le tournage et j'ai vu cette voiture, cette Ford Mustang faire des aquarelles sur la plage, sur le sable et voilà avec Anouk Aimée et Jean-Louis Trintignant. Qui aurait pensé qu'un jour je serais l'agent de Anouk Aimée et Jean-Louis Trintignant?
1: Incroyable. Parmi toutes les stars que vous avez croisées, laquelle vous a le plus impressionné lors de votre première rencontre?
3: Peut-être celui qui m'a marqué, c'était un metteur en scène, c'est Roman Polanski. Quand j'ai vu la première fois, j'étais très impressionné. Hein. Je ne trouvais pas mes mots, parce que comme c'est d'une grande intelligence, c'est peut-être pas la mode de le dire, mais bon, c'était pour les pirates, et il m'a impressionné.
1: Quelle scène de cinéma vous aimez encore aujourd'hui, comme la première fois?
3: J'aime bien quand même Le Mépris avec Bardot et Piccoli, et la scène... Là, je vais très, très... Aujourd'hui, il ne faut pas citer tous ces noms, la scène...
0: Non, mais c'est dingue. Pour les gens, les auditeurs d'Europe 1 et de ma génération qui écoutent, c'est vrai qu'on est peu habitués en ce moment.
1: Mais allez-y,
3: La scène, t'as des belles fesses et tout ça, elle est extraordinaire.
1: Elle est très sensuelle, et
3: en même temps, classe, pas vulgaire.
1: L'acteur disparu avec lequel vous auriez rêvé de travailler?
3: Paul Meurice. J'adore cet acteur. Ah oui. Raffiné,
1: Pas tout avec... jeune, tout ça.
3: Oui, mais de maintenant, là.
1: Non, je ne dis pas.
3: Non, un acteur de maintenant que j'aimerais.
1: Vous, vous aussi dire un acteur de maintenant.
3: Ah ben moi, j'adore Jean Dujardin. Moi, c'est mon acteur préféré. J'adore la personne. Et à chaque fois, je trouve qu'il est épatant.
1: Personnage de cinéma vous ressemble le plus ?
3: Ressemble le plus ? Ben, mon personnage dans 10%, le rôle de Gabriel.
1: Quel acteur ou actrice aimeriez-vous voir présider le Festival du film francophone d'Angoulême ?
3: Ah ben, j'adorerais avoir Mylène Farmer. Parce que Mylène Farmer, le 20e anniversaire, peut-être qu'elle écoute Europe, le 20e anniversaire, ça va être faut un grand événement. Et j'adorais qu'elle soit présidente, parce que d'abord, j'adore la personne, j'adore l'artiste, j'adore ses spectacles et j'adore son intelligence.
1: Votre chanson culte ?
3: Ben, on a parlé de Sylvie Vartan, Par amour, par pitié.
1: Ah, moi, je pensais que c'était Robert Charlebois.
3: Bien sûr. Ça, tu peux l'écouter.
1: Vous pouvez l'écouter en boucle.
3: Indéfiniment, et elle te reste.
1: Elle est extraordinaire. Quel est votre objet le plus précieux, vous qui aimez tant conserver les souvenirs, les lettres, les affiches et les programmes ?
3: Ça. On me dit qu'elle appartenait à madame.
1: Vous pouvez préciser pour nos éditeurs d'Europe 1 qui ne voient pas forcément votre pilulier ?
3: Oui, c'est un pilulier. Et c'est quelqu'un qui me l'a dit qu'elle avait appartenu à Madame du Barry. Comme j'adore Madame du Barry, j'ai pas été vérifié. Donc je me fais à l'idée qu'elle appartenait à Madame du Barry.
1: Demande à Stéphane Bern si c'est vrai.
0: Vous prenez toujours avec ?
3: Tout le temps. Ben, j'ai toujours des médicaments à prendre aussi. C'est pour l'âge.
1: Si vous n'aviez pas consacré votre vie au cinéma, quel métier auriez-vous aimé exercer ?
3: J'aurais aimé être avocat. Avec mon cheveu sur la langue, ça aurait été un handicap. Mais au moins...
1: Mais non, vous auriez défendu, je suis sûr, la juste cause.
3: Moi, j'adore la justice. J'adore tout ce qui concerne la justice. Faites entrer l'accusé. Je les regarde en me disant, mais à quel moment les gens déraillent ? À quel moment les gens deviennent criminels ? J'adore.
1: On vous présentera Christophe Rondelat. La dernière question, qu'aimeriez-vous dire aujourd'hui au petit garçon de Houlgate qui rêvait tant devant les affiches du cinéma ?
3: Je lui dirais, crois en toi et surtout, te laisse pas empêcher. Crois en toi et à un moment donné, il ne faut jamais rien lâcher.
1: Vraiment, Dominique Besnéard, un grand merci d'avoir été notre invité aujourd'hui dans le Poulet du Dimanche sur Europe 1. Vous avez passé votre vie à regarder les artistes avant tout le monde, à les accompagner, à les défendre, parfois à les bousculer. Alors, pour conclure cette émission, une petite phrase, qu'est-ce qu'un artiste ne doit jamais perdre pour traverser le temps ?
3: Confiance en lui. Confiance en lui, s'il n'a pas confiance en lui. Mais moi, le problème, c'est que tous les matins, j'ai des doutes. Et je pense que quand on a des doutes, c'est là qu'on avance. Personne qui n'a aucun doute, c'est pas possible. Mais les doutes font avancer.
0: Merci beaucoup Dominique Besnéard d'avoir été avec nous ce dimanche. 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
0: 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Et puis merci, chers auditeurs, d'avoir été avec nous cette saison. C'était la dernière de la saison du Poulet du Dimanche. Passez un très très bel été, merci pour votre écoute. Et puis merci à Guillaume Basso, notre réalisateur qui est avec nous, et Daniel Moreau, évidemment, pour ses poèmes.
1: Chers auditeurs, passez un très bel été. D'ici là, comme toujours, échangez, débattez, regardez le monde avec curiosité et prenez le temps de vous retrouver. Très bon dimanche sur Europe 1 et à bientôt.
2: 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Les infos vous sont présentées par Martin Delavenne. Bonjour Martin.
18: Bonjour Alexis, bonjour à tous. Week-end politique, Édouard Philippe lance sa campagne pour la présidentielle et monte sur la scène de l'Adidas Arena pour son premier meeting à Paris. Un moment de bascule espéré par ses soutiens. L'ancien Premier ministre d'Emmanuel Macron prononce son premier discours devant nombre d'élus, dont Éric Woerth, ancien directeur de campagne de François Fillon, ou Maud Bréjon, porte-parole du gouvernement. La L'actualité politique, c'est également le message d'unité au Rassemblement national 72 heures avant la décision de la Cour d'appel de Paris dans l'affaire des assistants parlementaires européens du FN. Jordan Bardella a réaffirmé son total soutien et sa totale amitié à Marine Le Pen. Violent incendie à Trévillac, 1500 hectares parcourus par le feu dans les Pyrénées-Orientales. Grâce à l'arrivée de renforts, 700 sapeurs-pompiers mobilisés sur le terrain pour lutter contre ce feu. Un incendie attisé par des vents violents. Un autre incendie dans la Drôme, dans le massif de Justin. Depuis le 24 juin, il a parcouru 300 hectares de zones montagneuses et est combattu là par 300 pompiers malgré un relief très escarpé. Puis on l'apprend à l'instant, l'A9 est de nouveau fermée entre Nîmes et Avignon suite à la reprise de violents incendies. On revient dans nos prochaines éditions sur cette actualité. 6 départements du sud-est de la France en vigilance rouge pour des feux de forêt, dont les Pyrénées-Orientales, l'Aude, l'Hérault, le Gard, les Bouches-du-Rhône et le Vaucluse. Sur le front de la canicule, 7 départements du sud du pays en vigilance orange canicule avec des températures comprises entre 35 et 37 degrés. Des pics à 40 degrés sont à craindre. Selon Météo France, les fortes chaleurs gagneront dès demain le nord du pays avec une possible extension de la vigilance orange canicule. Et puis près de 2 semaines après la mort du jeune Louis, 17 ans, sauvagement lynché à Narbonne, une marche blanche entre la mairie de la ville et le lieu du crime s'est déroulée en fin de matinée. À l'issue du rassemblement, la mère de la victime a pris la parole en indiquant continuer à se battre pour son fils, pour que son prénom traverse la France et que l'excuse de minorité ne s'applique pas aux agresseurs de son enfant. Du sport, avec la 2e étape du Tour de France entre Tarragone et Barcelone, les punchers et les favoris devraient s'exprimer au terme des 168 km de course. Sont attendus en tête de cette étape Jonas Vingegaard, actuel maillot jaune, ou encore Paul Sexas, qui a laissé une belle impression lors du contre-la-montre par équipe hier. Un Tour de France qui pourrait être suspendu aux incendies demain dans les Pyrénées-Orientales. Puis la France qualifiée pour les quarts de finale du Mondial. Après s'être sortie du piège paraguayen grâce à un pénalty de Kylian Mbappé, les hommes de Didier Deschamps affronteront jeudi à 22h le Maroc. Et puis la 11e manche du championnat du monde de Formule 1, Grand Prix de Grande-Bretagne à Silverstone dans une heure. La Mercedes de l'Italien Kimi Antonelli partira en pole position devant les Ferrari de Charles Leclerc et de Lewis Hamilton. 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On retrouve Alexis de la Fontaine et la semaine politique.
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28: Bonjour à tous et bienvenue sur Europe 1 dans la semaine politique. Et tout de suite, réécoutons l'interview du député insoumis Éric Coquerel au micro de Romain Desarbres sur Europe 1 et CNews.
29: 8h13, la grande interview CNews Europe 1 avec Éric Coquerel ce matin. Bonjour Éric Coquerel.
30: Bonjour.
29: Député La France Insoumise, président de la commission des finances de l'Assemblée nationale. On va parler de la dette, on va parler du budget, évidemment, et on va balayer tous les sujets d'actualité. Je voulais vous entendre tout d'abord sur la canicule. Tous les Français la vivent et la subissent. La France suffoque. Des personnes âgées souffrent, des handicapés, des enfants souffrent avec des chaleurs records, y compris la nuit. Et chez LFI, vous dites que la climatisation n'est pas la solution. Est-ce que vous n'avez pas le sentiment d'être un peu à côté de la plaque?
4: Ouais, enfin, on n'a pas dit ça, pour commencer, on explique que climatiser tous les logements n'est pas la solution. Voilà. Bien évidemment, aujourd'hui, vu la situation, vu que on n'a pas pris de mesures pour faire face au dérèglement climatique, pour adapter, on en est maintenant à uniquement prendre des mesures pour rafraîchir, c'est-à-dire pour réparer les choses. On va y venir après. Dans les EHPAD, dans les écoles, dans les hôpitaux publics, bien évidemment, il faut de la climatisation, on ne peut pas faire autrement. Il faut aussi de la climatisation, par exemple, ce que nous on appelle les bouilloires thermiques, c'est-à-dire que ce soit dans les logements sociaux, les logements privés, vous savez, tous ces gens qui habitent, par exemple, sous les toits, qui subissent des températures de 40 à 45 degrés, il faut les repérer parce qu'on ne peut pas faire autrement. Mais globalement, vous le savez, si, par exemple, on avait l'idée de se dire la solution, c'est de climatiser, par exemple, tous les logements parisiens ou tous les logements d'une ville, on pense qu'on augmente à peu près la température entre 2 degrés et 4 degrés, c'est les récentes études qui ont été faites tout autour, c'est-à-dire qu'en fait, en réalité, on va entretenir la question du réchauffement.
29: Jean-Luc Mélenchon a répondu à Marine Le Pen, à son plan climatisation, en disant mais la climatisation, elle fait le contraire de ce qu'il faut faire. Donc vous revoyez un peu votre point de vue.
4: Non. Je vous répète ce que nous avons toujours dit. Nous avons un plan canicule, vous pouvez l'observer, on l'a sorti il y a plusieurs mois, on vient de le ressortir, et vous allez voir que sur les questions des pattes d'école et évidemment d'hôpitaux, on est déjà sur les climatisations. Alors, il ne faut pas seulement mettre des climatisations, il faut aussi s'occuper de tout ce qui est isolation au niveau persienne, au niveau écran anti-UV, etc. Parce que là, il y a aussi un vrai problème. Il faut, par exemple, des oasis de fraîcheur dans chaque école. Et figurez-vous, ça coûte très cher. Mais il va falloir le mettre sur la table, tout simplement, parce que aujourd'hui, sinon, c'est invivable. Et ça renvoie à autre chose. C'est qu'à force d'avoir des budgets qui baissent en matière environnementale depuis maintenant des années, à force, par exemple, de baisser le fonds vert, absolument primordial. Le fonds vert, vous savez, c'est l'État qui met de l'argent à disposition des collectivités qui elles-mêmes mettent une autre partie financière pour des investissements en matière écologique. Ça a été créé il y a 3 ans. Ça marchait tellement bien que l'État a décidé de baisser de 67% depuis 2 ans le fonds vert. À force d'avoir une politique comme ça, on se retrouve avec encore plus de réchauffement. On l'a pas prévu, on l'a pas adapté, et donc ça coûte toujours plus cher. Voilà la situation dans laquelle nous sommes aujourd'hui.
29: C'est un vrai impact sur le réchauffement, mais...
4: De quoi ?
29: Le fait que le fonds vert soit moins doté.
4: Bah évidemment que si, c'est un impact
29: climat, oui.
4: Si vous avez des politiques qui permettent d'anticiper le réchauffement ou au moins de le freiner maintenant, parce qu'on n'en est plus malheureusement à l'empêcher. Si vous avez des politiques qui permettent d'adapter, bien évidemment, ça a un lien sur le réchauffement. Si par exemple vous faites de l'isolation thermique de manière massive, au lieu d'arrêter MaPrimeRénov' en plein milieu comme ça, quand survient la vague de chaleur, vous avez peut-être des chances d'avoir des logements un peu plus isolés. Ça, chacun va le comprendre. Et en plus, ça ferait marcher l'économie. C'est l'inverse de ce qu'a fait le gouvernement, écoutez-moi bien, depuis 3 ans, les budgets en matière environnementale, climatique baissent dans ce pays. Donc de ce point de vue-là, c'est une politique moi, que j'hésite pas à... c'est une politique qui ne fait qu'aggraver le problème, alors qu'on voit bien que c'est ça l'urgence des Français aujourd'hui.
29: Éric Coquerel, les écologistes sont pour un congé climatique de 5 jours. Qu'est-ce que vous en pensez? Vous pourriez soutenir vous?
4: Pourquoi 5 jours? Pourquoi 5 jours?
29: Vous pensez qu'il faut plus?
4: Bah écoutez, là, vous savez quelle est la moyenne environ d'aujourd'hui de canicule par an?
29: Aujourd'hui, enfin une dizaine.
4: Vous avez, vous avez une douzaine de jours.
29: Douzaine, ouais.
4: En 2050, on pense qu'on va être à 2 mois. Donc il faut...
29: Il faut s'arrêter de travailler pendant 2 mois?
4: Non, c'est pas ce que je veux vous dire. Je pense qu'il faut un droit de retrait climatique, c'est-à-dire qu'aussitôt que vous êtes dans des conditions de travail qui excèdent 33 degrés, soit vous pouvez faire du télétravail, soit, si vous ne pouvez pas faire du télétravail, effectivement, vous avez droit à un droit de retrait climatique et avec au moins une réduction du temps de travail, par exemple, par jour. Tous les gens qui, aujourd'hui, sont forcés de travailler dans des conditions absolument dantesques et évidemment dangereuses pour les santé comprendront ce genre de préoccupation. Et ça aussi...
29: Financé par qui?
4: Ça aussi, laissez-moi finir, ça aussi, ça montre une chose, c'est qu'à force de ne pas avoir anticipé, tout ça coûte plus cher. Vous savez combien coûtera l'inaction climatique en 2050? 11 points de PIB. C'est-à-dire que si vous ne faites rien, si vous ne mettez pas les investissements nécessaires, eh bien, en 2050, chaque année, ça nous coûtera 11 points de PIB.
29: Éric Coquerel, député LFI, avec nous ce matin sur CNews et sur Europe 1. Le rapport après le meurtre de la petite Liana a montré des dysfonctionnements. Gérald Darmanin, le ministre de la Justice, lui-même a reconnu que la justice avait failli, qu'il y avait des responsabilités individuelles. Dans un communiqué sur X, le Premier ministre, Sébastien Lecornu, a reconnu que la chaîne de protection avait failli. Il veut instaurer des mesures fortes, telles que la condamnation à la réclusion criminelle à perpétuité, une vraie perpétuité pour les violeurs en série de mineurs. Est-ce que vous êtes sur cette ligne ?
4: Écoutez, moi, je ne suis pas forcément sur une ligne du plus. Je ne suis pas sur une ligne où on pense que plus on met du pénal, plus on met du répressif, plus on va régler le problème. D'accord ? Je suis d'abord pour essayer d'anticiper les choses. Anticiper les choses, ça veut dire, par exemple, donner les moyens à la justice pour traiter les dossiers. Vous savez, M. Darmanin a dit, il n'y a pas très longtemps, il y a 70 000 dossiers, je m'engage à ce qu'ils soient traités d'ici l'été. On a calculé en gros qu'en termes de nombre de magistrats disponibles pour traiter ces dossiers, ça voudrait dire que chaque dossier est traité pendant quelques secondes. Vous conviendrez avec moi que ce n'est pas comme ça qu'on traite justement ces affaires où on reproche souvent qu'elles seront classées sans suite parce qu'il n'y a pas suffisamment de personnes qui peuvent se préoccuper de ça. Donc d'abord et avant tout, ce qu'il faut faire, c'est mettre des moyens budgétaires nécessaires, ne serait-ce que par exemple pour rattraper, faire en sorte que la France rattrape la moyenne européenne. On est très loin, en termes de magistrats, c'est pour finir, de juges, de parquets, de greffiers, on est très loin de la moyenne européenne. En termes aussi,

0: je pense qu'il faut libérer plusieurs milliards pour essayer au moins de rattraper ce retard.
1: Pour le régalien et pour la justice, sur la perpétuité réelle, le taux de récidive des agresseurs et des pédophiles, des agresseurs pédophiles, est extrêmement élevé. Ça veut dire que quand on relâche un pédophile qui a violé, alors, il y a
0: déjà, c'est un pédocriminel, si vous le permettez. L'histoire, ça n'a pas tout à fait les mêmes définitions. Donc c'est un pédocriminel. Allez-y, continuez.
1: Un agresseur qui aime les enfants et qui agresse les enfants, le taux de récidive est extrêmement élevé.
0: Il aime pas les enfants. Un agresseur qui agresse les enfants n'aime pas les enfants.
1: Donc les agresseurs d'enfants que vous libérez vont à nouveau agresser.
0: Mais je vous ai pas dit.
1: Le taux de récidive est extrêmement élevé. Alors, donc est-ce que vous êtes pour ou contre la perpétuité réelle quand vous le relâchez? Il y a un risque énorme.
0: Eh bien, ça veut dire qu'il recommence. Ça veut dire que... Alors, donc, vous préconisez quoi? La peine de mort ou...
1: Non, moi, je préconise rien du tout. C'est vous, le politique.
0: Justement, ça veut dire qu'une fois qu'on a traité la peine de quelqu'un qui se retrouve dans une situation... Déjà, il y a un suivi nécessaire, absolument drastique, de ce qu'il fait, de où il va. Je vais vous donner un exemple précis. Vous allez bien comprendre. Il y a quelques années de ça, alors c'est pas par rapport à un enfant, là c'est par rapport à une femme, il y a quelques années de ça dans ma circonscription à Épinay. Laissez-moi, parce que c'est concrètement les problèmes qui sont posés. Vous avez une personne qui a commis un féminicide. Cette personne n'avait pas le droit d'aller à Épinay. D'accord? Tout simplement parce qu'elle devait être à distance de la femme qu'il avait déjà maltraitée pendant des années. Personne n'a prévenu cette personne qui avait pourtant un téléphone de secours que il était sorti de prison. Le bilan, c'est que en quelques jours, il est arrivé, il a tué. Donc, ce qu'il faudrait, par exemple, par rapport à un dossier comme ça, c'est que vous ayez un suivi, ne serait-ce à minimum, qui prévient la personne que cette personne est sortie de prison et que cette personne qui est sortie de prison soit évidemment, j'allais dire, contrôlée dans ses actes.
1: Donc, pas de perpétuité réelle pour les agresseurs et les violeurs d'enfants.
0: Ça, c'est le juge qui décide. C'est le juge qui décide.
1: Oui, mais vous, en fonction, vous en pensez...
0: Non, bien. C'est le juge qui décide. Mais c'est le juge qui décide quelle peine doit encourir quelqu'un de ce type-là. Je vous dis qu'après, le problème, c'est que déjà, il y en a peu qui sont repérés, donc ce qui pose un problème de moyens pour faire en sorte qu'il y ait moins d'affaires classées sans suite. Il y a les trois quarts des affaires classées sans suite sur les questions de violences faites aux enfants.
1: Donc vous êtes contre la perpétuité réelle pour les agresseurs et les violeurs d'enfants.
0: Et deuxièmement, puisque vous voulez réduire uniquement cette interview à ça, deuxièmement, vous savez, c'est pas le fait qu'il y ait la perpétuité réelle qui va régler la question.
1: Je vous pose la question claire, les
0: personnes, à un moment donné, et des actions criminelles vis-à-vis d'enfants, de pédocriminalité. C'est pas parce que vous allez faire en sorte, ça c'est assez documenté, que vous pouvez toujours augmenter les peines, c'est pas ça qui empêche qu'à un moment donné quelqu'un passe à l'acte de ce type-là. Donc ce qu'il faut faire, c'est de faire en sorte que ces personnes-là soient davantage...
1: La perpétuité réelle, ça permet d'empêcher qu'ils repassent à l'acte.
0: Par exemple, on les retrouve pas auprès d'enfants dans des écoles, dans des centres de loisirs, etc. Donc ça veut dire qu'il faut y avoir un suivi beaucoup plus important,
1: plaider pour le suivi
0: de la société, bien sûr, un suivi. Quand je dis suivi, ça veut dire également de contrôle, et ça veut dire empêcher, par exemple, d'être au contact des enfants. Ça, absolument, c'est nécessaire, et ça, vous voyez bien que ça renvoie à des problématiques de moyens.
1: La France affrontera la Norvège ce soir à 21h en Coupe du Monde de football. Compte tenu de l'horaire de cette rencontre, est-ce que vous craignez des débordements comme lors du sacre du PSG en Ligue des Champions? Eric Coquerel, l'invité de la grande interview.
0: Non, sauf quand c'est mal préparé. Écoutez, moi, ce que je veux dire par là, c'est qu'à force de craindre des débordements, de mettre des forces de police un peu partout, qui ont, à certains moments, c'est pas la faute des forces de police, c'est les ordres qu'on leur donne. Moi, j'ai assisté le soir du match Paris Saint-Germain, où on sait que on s'est retrouvé dans des gestions de maintien de l'ordre, un peu comme les manifestations sociales, où pour un oui, pour un non, tout d'un coup, vous avez des charges de policiers, y compris sur des gens qui n'ont absolument rien fait, par rapport à une infime minorité de personnes.
1: Donc vous dites qu'il faut mettre assez... moins de policiers?
0: Non, je dis que, par exemple, les villes qui sont bien inspirées, par exemple Saint-Denis, le fait, dans ma circonscription, c'est celle qui prépare des fan zones, vous voyez, dans lesquelles on peut faire la fête, dans les fêtes, on peut regarder ensemble les matchs, ça se passe très bien. Voilà, on ferait mieux là aussi de faire en sorte de considérer que après tout, manifester y compris tard, parce que vu le décalage horaire, dans les rues pour supporter toute l'équipe, voilà, c'est festif, c'est agréable, et de pas toujours regarder ça avec uniquement un angle répressif qui fait que j'allais dire, non seulement on ne prévient rien, non seulement on ne règle rien, mais par contre, en général, on gâche la fête. Donc je trouve que, par exemple, si vous voulez mon avis, que les villes organisent des fan zones de ce type, c'est beaucoup plus efficace.
1: S'il suffisait d'organiser des fan zones et qu'il n'y ait pas de violence, ça se saurait. La question du coût de ces violences à répétition, qui doit payer quand il y a des dégâts? C'est à l'État de payer, aux Français?
0: Qui voulez-vous qui paye? Comment, je comprends pas tellement la question.
1: Excusez-moi. Quand un voyou se fait arrêter,

0: D'accord. Qu'est-ce arrêté après avoir brisé un abribus.
1: Oui, d'accord.
0: Est-ce qu'il doit payer ou pas?
1: Non, mais qu'est-ce qu'on
0: peut
1: proposer comme solution? Que les gens n'aillent plus dehors.
0: On n'est pas dans un débat.
1: Face à la fête, etc. Non, mais attendez, ça m'intéresse parce qu'on est dans une société aujourd'hui où, en réalité,
0: les Français veulent de la responsabilité individuelle.
1: Pas ce que dites les Français, dites que je vous dis. Peut-être vous, la manière dont vous les interprétez, mais ça, c'est la vision CNews. Donc, je vous dis simplement, peut-être qu'il faudrait peut-être considérer de manière différente et vous verriez que les problématiques seraient inversées par rapport à ce qu'on vit aujourd'hui.
0: Donc, c'est-à-dire contre le principe du casseur-payeur.
1: Le casseur-payeur, vous savez très bien comme moi qu'à un moment donné, vous arrêtez quelqu'un, vous n'avez absolument pas le sou de sa solvabilité. Donc c'est pas la solution pour que les personnes qui ont subi des casses soient payées. Je peux toujours vous dire pour faire plaisir. Ah bah oui, le casseur-payeur, si vous avez quelqu'un qui gagne 2000 euros par mois et qui se retrouve accusé, alors déjà faut-il vérifier parce que la plupart du temps, on n'arrête pas forcément les gens qui produisent ces casses et ça renvoie à la manière de gestion de maintien de l'ordre. Non, regardez les rendus des tribunaux.
0: Quand tout est filmé, il y a peu de doute.
1: Bah, oui, le problème, c'est que ça se passe rarement comme ça et que les personnes arrêtées sont rarement les bons. Mais bon, ça, c'est une manière de gestion du maintien de l'ordre, justement, qui renvoie. Mais vous savez très bien que ce n'est pas comme ça que vous réglerez la question. Donc, moi, je vous dis, pour faire en sorte qu'il y ait moins de casques, pour faire en sorte qu'il y ait moins de violence, déjà, arrêtons d'amplifier celle-ci, parce qu'en général, on a eu l'impression que sur le soir du match du Paris Saint-Germain, on était les seuls en Europe à avoir ce genre d'événement. Ça a été documenté, il y a énormément de matchs qui se terminent comme ça ailleurs. Mais surtout, faisons en sorte d'anticiper les choses. Encore une fois, je vous le répète, quand c'est anticipé, ça se passe très bien. Voilà, en Seine-Saint-Denis, ça se passe très bien pour employer tous les matchs qui sont regardés dans la joie avec les supporters des différentes équipes.
2: Éric Coquerel, l'invité de la grande interview CNews Europe 1 ce matin. L'Union des droites pour la République d'Éric Ciotti avait, lors de sa niche parlementaire hier, déposé une proposition de loi sur l'interdiction de célébrer les mariages d'étrangers en situation irrégulière sous OQTF. Vous avez déposé des milliers d'amendements pour empêcher que ce texte passe. Pourquoi ?
1: On a gagné d'ailleurs, je suis très content.
0: Pourquoi ?
1: Parce que c'est un texte... Excusez-moi, je pense que là, aujourd'hui, empêcher quelqu'un qui n'est pas en situation régulière en France de se marier avec une personne parce qu'il n'est pas en situation irrégulière, je ne suis pas d'accord. Je ne suis pas d'accord avec cette vision qui laisse à penser que le problème majeur d'aujourd'hui de nos sociétés, c'est le fait que des personnes qui n'aient pas de papier, en tout cas qui ne sont pas en situation régulière, se marient avec quelqu'un parce qu'ils le souhaitent, etc. Voilà, je pense que c'est une mesure raciste pour tout vous
0: en
1: dire.
0: En quoi c'est raciste?
1: Ah ben parce que, comme d'habitude, ça pointe en réalité l'idée que le problème, principal problème dans notre pays sont les immigrés, et y compris sont les immigrés qui n'ont pas de papier, mais qui, dans la plupart du temps, travaillent, enrichissent le pays et ne demandent qu'une chose, c'est être régularisé.
0: Là, c'est quelqu'un qui est sous OQTF, à qui l'administration dit qu'il a l'obligation de quitter le territoire français. Ouais, et donc, vous sous-entendez qu'il n'y a pas d'immigration. Il y a une immigration en France. Mais là, ce sont des gens qui ne respectent pas les règles.
1: Je ne vous ai pas dit qu'il n'y avait pas d'immigration en France. Je vous dis simplement, mais quelles règles? Vous savez qu'aujourd'hui, moi, je vais vous dire une chose. Je me retrouve avec une situation, mais attendez. Non. Je me retrouve avec une situation. Oui, d'accord. Quand les règles de la République sont stupides, on peut quand même s'interroger sur ces règles. Vous savez qu'on a à peu près trois.
0: S'interroger, ça veut dire ne pas les respecter.
1: Vous savez qu'on a.
0: Éric Coquerel, s'interroger, ça veut dire ne pas les respecter.
1: Mais il y a des moments, elles ne sont pas. Je vais vous dire une chose. Elles ne sont pas atteignables. Vous savez pourquoi? Parce que, par exemple, on a une situation qu'on a tellement durcie sur les OQTF qu'on demande à quelqu'un qui est installé dans ce pays, parfois même, qui est enfant de parents français, figurez-vous. Il y a des cas comme ça. Hein. On dit, eh bien, cette personne qui est installée en pays, soit qui fait des études, soit qui travaille et enrichit ce pays, qui n'a pas d'autre pays en réalité pour vivre, on va tout d'un coup l'expatrier à l'extérieur, là où il n'a pas de vie, là parfois même où il est soit en danger économiquement, etc. Ça ne marche pas, ça ne fonctionne pas. Et même les préfets ne peuvent pas l'appliquer parce que ça n'a pas de, comment vous dire, humainement, c'est absolument terrible, mais en plus, même d'un point de vue des intérêts de notre pays, c'est stupide. Voilà pourquoi il y a beaucoup d'OQTF qui ne sont pas respectés. Pourquoi? Parce que, par exemple, par rapport à l'Allemagne, on a environ trois fois plus d'OQTF. On a fait une espèce de politique répressive sur la question de l'immigration, alors même que tous les calculs montrent qu'en réalité, par exemple, c'est les travailleurs qui sont aujourd'hui sans papier, qui sont dans le bâtiment, dans la sécurité. Parfois, je ne sais pas, on pourrait peut-être vérifier, vous avez peut-être même dans la sécurité. Enfin, vous, je ne sais pas, parce que vous devez avoir des politiques, à mon avis, encore plus attentives là-dessus. Mais je vais vous
0: dire une chose. Nous, on respecte les règles, effectivement.
1: Oui, bien sûr. Mais ces gens-là, figurez-vous, notre pays en a besoin. Voilà. Et que si tout d'un coup, on faisait en sorte que ces OQTF se réalisent, vous avez plein de secteurs Là, y compris de gens qui, sous la canicule, sont en train de travailler dans les chantiers, y compris pour isoler peut-être des bâtiments en urgence. Vous avez plein de secteurs qui s'arrêteraient. Donc, c'est une politique stupide. C'est une politique inique. C'est une politique qui est contraire à nos intérêts. Et donc, pour revenir à votre question, quelque chose qui considère qu'aujourd'hui, la priorité, c'est qu'une personne qui est dans cette situation-là ne puisse pas se parier à une personne en France qui est régulière, c'est évidemment pointer des choses qui sont franchement qui vont pas changer la vie des gens, c'est une manière de le faire raciste. Le problème de cette loi, c'est que là, Monsieur Ciotti s'est fait avoir, c'est qu'il avait presque un engagement du gouvernement comme quoi le gouvernement l'appuierait. Bon, c'est finalement pas ce qui s'est passé, heureusement. Et je suis très content, pour tout vous dire, qu'on ait réussi à faire de l'obstruction et faire en sorte que ça ne passe pas.
2: 3536 milliards d'euros de dette, c'est le tout dernier chiffre, cette dette qui augmente. Le service de la dette, donc le remboursement de la dette, coûte de plus en plus cher. J'imagine que vous êtes inquiet en tant que président de la Commission des Finances de l'Assemblée.
1: Oui, enfin, ce qui m'inquiète, c'est plus comment cette dette s'est produite. Alors déjà, première chose, je rassure tout le monde, nous ne sommes pas au bord de la faillite ou, comme le disait le Premier ministre Bayrou il y a un an, au bord du FMI qui menace la France. Voilà, tout ça, c'est des fadaises. On assume cette dette. Je ne dis pas qu'il faut la cultiver pour la cultiver, mais on assume cette dette. Et ce n'est pas moi qui le dis, c'est le ministre Lescure, il n'y a pas très longtemps, qui était à côté de moi, où je préconisais que pour les investissements écologiques, par exemple, ou pour faire face au coût de la guerre, vous savez qu'il va être environ une dizaine de milliards, très vraisemblablement, la France essaie de pousser la Banque Centrale Européenne à faire des prêts directs aux États, comme elle l'avait fait pendant le Covid. La réponse du ministre a été de me dire... On risque d'alarmer les marchés alors qu'il n'y a pas, en substance, j'ai à peu près la phrase de verbatim, il n'y a pas de problème aujourd'hui pour qu'on prête à la France, donc il n'y a pas de problème de dette. Donc, c'est pas un problème majeur. Par contre, ce qui est un problème majeur, c'est comment cette dette s'est créée. Créer de la dette pour investir, par exemple, dans l'isolation thermique, dans la bifurcation écologique, c'est très bien. Faire une dette pour faire des cadeaux fiscaux aux plus riches, c'est-à-dire faire en sorte qu'il y ait 100 milliards environ d'euros de recettes en moins pour l'État, par an depuis M. Macron, ça c'est un problème. Donc c'est plutôt à quoi sert la dette qui est un souci aujourd'hui.
2: Éric Coquerel, je voulais vous entendre également sur l'ARCOM. Le président de Canal+ a écrit une tribune dans le Figaro. L'ARCOM fait un reproche particulièrement inquiétant à CNews. L'ARCOM qui écrit « La répétition marquée d'une séquence à l'autre des mêmes commentaires et opinions s'observe principalement s'agissant de l'action de l'exécutif en raison de positions perçues comme insuffisamment fermes et cohérentes. » Ça veut dire que critiquer le gouvernement, c'est considéré par l'ARCOM comme un manquement. Est-ce que c'est dangereux selon vous ?
1: C'est pas du tout pour la démocratie. L'ARCOM, c'est, vous savez très bien,
2: l'ARCOM
1: les questions, ce dont il est question par rapport à CNews, et notamment les sorties racistes que vous fréquentez habituellement sur votre chaîne de télé.
2: Il n'y a aucune sortie raciste.
1: Oui, bien sûr.
2: Aucune condamnation, aucune sortie raciste.
1: Non, ce que vous dites est faux. Vous avez eu des condamnations de plusieurs personnes qui sont passées sur CNews à plusieurs reprises. Donc, je ne vais pas passer, mais ce que vous dites est faux. Et ne serait-ce que les dernières avec Monsieur Onfray sur le maire de Saint-Denis. Mais évidemment, pour vous, des propos où on compare le maire d'une grande ville de Seine-Saint-Denis à quasiment un sauvage dans une jungle ne sont pas racistes.
2: Bien sûr.
1: Eh bien, moi, je vous dis l'inverse.
2: Sur la liberté.
1: Et donc, je trouve même que l'ARCOM est beaucoup trop clémente avec vous, si vous voulez.
2: Vous êtes favorable à la fermeture de CNews ?
1: Ah oui. Je pense que vu ce qui se passe depuis un certain temps, oui, je pense.
2: Alors que vous venez sur le plateau,
1: je suis la matinale d'Europe 1, mais continuez comme ça, vous allez me regretter de venir à la seule émission où je viens sur CNews, parce que vous savez que je ne viens dans aucun de vos débats. Donc, il n'y a que deux émissions sur lesquelles, pour l'instant, nous continuons à venir, qui est votre matinale, parce que vous l'associez avec d'autres médias, ou l'émission dominicale avec les échos du dimanche matin. Mais si vous pensez que ça vaut validation de tout ce qui se passe par ailleurs sur CNews, continuez comme ça.
2: J'assume de vouloir fermer un média.
1: Mais écoutez, un média qui, sans arrêt, fait en réalité, qui est une machine de propagande pour l'extrême droite, voire l'ultra-droite, avec
2: vous avez une ribambelle depuis 20 minutes
1: non,
2: c'est sur l'antenne de CNews et d'Europe 1, vous êtes une machine de propagande
1: bien pour ça que nous faisons des exceptions sur votre matinale, voilà. Mais là, la manière vous me posez cette question, vous allez finir par me faire regretter. Je vous le dis, tout ce que vous sortez par ailleurs, y compris sur des faits souvent soit gonflés, soit même imaginaires, avec des choses qui ne font que monter les Français les uns contre les autres et qui produisent une vision de la société, une vision raciste, je pense que vous faites le lit de l'extrême droite, oui.
2: Je m'inscris totalement.
1: C'est ce que veut d'ailleurs M. Bolloré.
2: Face à ce que vous avez dit, bien sûr. Merci en tout cas d'être venu, Éric Coquerel, et À bientôt, bonne journée.
3: De retour sur Europe 1, écoutons la cellule interministérielle de crise présidée par le Premier ministre Sébastien Lecornu sur la gestion de la canicule en France.
4: Bien, mesdames, messieurs les ministres, mesdames, messieurs les préfets, je ne sais pas si...
5: Est-ce que quelqu'un m'entend ?
4: Moi, je vous entends. Le micro de l'intérieur, c'est bon. Je vous demande de bien vouloir, s'il vous plaît, couper l'ensemble des micros. On est nombreux connectés, évidemment, parce que la CIC se tient à distance. Je vais avoir quelques mots retransmis par l'intermédiaire des médias pour aussi rendre compte de la mobilisation. On va avoir une réunion importante avec l'ensemble de l'état-major de la zone de défense sud, les différents élus d'ailleurs du Bouches-du-Rhône que je remercie, toutes les forces de sécurité civile et militaire, l'ensemble des forces de sécurité intérieure, sur évidemment la suite des événements climatiques qui nous amènent à devoir traiter très prématurément, il faut bien le reconnaître, des épisodes de feux de forêt assez violents. Alors à la fois, je laisserai la parole sous le contrôle du ministre de l'Intérieur, au directeur général de la sécurité civile dans quelques instants. Ce sont des phénomènes qui sont bien connus, bien planifiés, bien anticipés par l'ensemble des acteurs locaux. On a encore plus à en rendre compte, là, évidemment, ici à Marseille, mais dont il faut bien reconnaître qu'ils arrivent pratiquement 15 jours, 3 semaines en amont des périodes habituelles et qui, donc, évidemment, vont nous donner du fil à retordre, c'est le moins que l'on puisse dire, en matière d'endurance. Pratiquement 7000 départs de feu depuis le début de la saison. Déjà 8700 hectares brûlés, dont 1200 seulement hier, non loin d'ici. Et c'est pratiquement chaque jour 2000 sapeurs-pompiers professionnels, volontaires, civils, militaires qui ont été mobilisés aujourd'hui et hier. Et la situation est assez tendue, et notamment à chaque fois en fin de journée. Donc on aura l'occasion d'y revenir. Je laisserai la parole dans un instant au directeur général de la sécurité civile, parce que je vous rappelle que 9 départs sur 10 de ces feux sont toujours d'origine humaine. Alors, volontaire ou involontaire, mais enfin toujours d'origine humaine, 9 sur 10, c'est absolument évidemment considérable. Cette cellule de crise va également nous permettre de faire un point sur la situation de la canicule, évidemment sur la suite du volet sanitaire. On va maintenir le niveau Orsan 3 pour l'ensemble du week-end, pour permettre aux hôpitaux de continuer à traiter dans des conditions les meilleures possibles. En tout cas, nous faisons tout pour. L'ensemble des personnes qui ont été touchées par l'épisode particulièrement violent de canicule la semaine dernière. Et puis, on fera aussi un point avec Météo France, dans lequel on voit bien que la chaleur va repartir ce week-end à la hausse. Mais heureusement, du dernier bulletin qui vient d'être confirmé, sur la moitié du pays, et pas du tout dans les extrêmes chaleurs telles qu'on a pu le connaître la semaine dernière, puisque aucun département devrait être classifié en rouge pour ce week-end. Enfin, il va nous falloir nous rester évidemment être très prudent, puisque on voit bien les prévisions et les différents modèles laissent à voir tout de même une chaleur qui peut repartir dans le milieu de la semaine prochaine, ce qui nous amènera aussi évidemment à devoir traiter de la question de la sécheresse, des différents impacts, y compris pour notre agriculture, toutes les questions liées aux événements divers et variés qui sont organisés sur le territoire national, et puis aussi bien sûr la question de la ressource en eau. Cette CIC va nous permettre de commencer à endosser les plans qui ont été préparés par les équipes suite aux commandes que j'avais données en début de semaine, notamment la création de ce plan hors sec chaleur extrême, qui va nous permettre aussi d'imaginer un réseau de centres de mise en protection des personnes fragiles. Hein. Je le redis, on a une particularité qui est difficile d'ailleurs à appréhender, c'est que la plupart, en tout cas un nombre important de nos concitoyennes et de nos concitoyens qui sont décédés à leur domicile. C'est en cela d'ailleurs la grande différence avec 2003 où il y avait, on s'en souvient évidemment, la question des EHPAD. Aujourd'hui, on voit bien que, et notamment sur la plaque parisienne, en Île-de-France, beaucoup de personnes seules, donc c'est aussi un sujet sociétal, social très important, se sont retrouvées livrées à elles-mêmes et sont décédées à domicile. Et donc pour nous, c'est aussi une évolution de la posture, parce que c'est quelque chose qui, pour le coup, est nouveau. Et donc, c'est de sortir ces personnes de leur domicile, si besoin en était, pour qu'elles ne soient pas en danger. Et donc, on y reviendra, parce que beaucoup de choses ont été préparées sur l'identification de bâtiments qui sont rafraîchis, un système de sécurité civile renforcé, des systèmes également d'alerte numérique avec de l'intelligence artificielle pour être capable de venir questionner régulièrement les personnes à domicile. Rien ne remplacera jamais la solidarité de proximité familiale. En tout cas, moi, je crois à la fraternité républicaine, celle aussi des voisins. Enfin, on le voit bien que malheureusement, cette fraternité-là, elle ne fonctionne pas toujours bien pour tout le monde. C'est bon que l'on puisse dire. Et donc, il va nous falloir aussi imaginer des réponses de nouvelles générations de réponses pour s'adapter à cette situation et de manière la plus rapide possible. On fera également un point sur l'hôpital où j'avais annoncé l'acquisition de plus de 30 000 climatiseurs dans des délais assez brefs et je peux vous confirmer qu'on a déjà 6 000 climatiseurs qui sont en livraison au moment où on se parle et 7 000 ventilateurs, donc ça c'est une priorité absolue avec aussi une méthode qui a été donnée de confier aux hôpitaux le soin de pouvoir acheter ces matériels, le ministère va les rembourser, ce qui est là aussi beaucoup plus moderne de fonctionner en proximité avec des centrales d'achat qui nous permettent de regrouper évidemment ces acquisitions et de les faire à meilleur prix. Voilà, en tout cas je voulais faire ce point, peut-être laisser la parole au préfet Julien Marion pour adresser quelques mots devant la presse sur la situation et peut-être les questions de prévention liées aux feux de forêt et après nous pourrons démarrer les échanges avec les différents ministres.
6: Cette CIC est un peu particulière puisqu'elle va nous permettre évidemment de faire un retour d'expérience, comme on dit dans les armées, assez précis de l'épisode caniculaire précédent. Avec Météo France et les équipes, faire un point évidemment sur la situation en cours sur le terrain hospitalier, à venir sur le terrain météorologique, mais enfin évidemment, je le fais devant les médias, avoir une pensée particulière pour les victimes, non seulement d'ailleurs en France, mais aussi dans désormais beaucoup de pays en Europe, de cette canicule, leurs familles et celles et ceux qui sont évidemment éprouvés par cette crise climatique et de chaleurs extrêmes sur lesquelles on va revenir dans un instant. Je pense que pour cette CIC, je vous propose de regarder de la manière la plus rationnelle possible, globalement, la liste de ce qui a fonctionné. Et beaucoup de choses ont fonctionné. Et d'ailleurs, ce qui a fonctionné globalement est ce qui a été anticipé. Puis les éléments, à mon avis, qui méritent une attention particulière, et je le dis clairement, des choses qui ont moins bien fonctionné et sur lesquelles je souhaite qu'on puisse trouver un certain nombre de réponses. Certaines ont déjà été documentées par les équipes et les ministères, et je vous en remercie, et ça a été remonté. Et qu'on puisse prendre un certain nombre de décisions dans les jours qui viennent, étant entendu que la perspective d'une reprise d'un épisode caniculaire est possible, avec la prudence évidemment qu'il convient d'avoir. Sur ce qui a bien fonctionné, je le dis vraiment pour les équipes de Météo France, la directrice générale Virginie Schwartz est là-bas, je veux le dire parce que globalement, l'ensemble de la chaîne de prévision et ensuite de réaction, au fond des agents de Météo France jusqu'aux agents hospitaliers à l'entrée des urgences de nos hôpitaux en passant par les forces de sécurité civile, l'ensemble de la chaîne a tenu, et notamment sur la qualité des prévisions. Je me rappelle qu'il y a quelques années, parfois Météo France faisait l'objet de procès un peu faciles, et on voit bien que les différents investissements, la qualité des équipes, nous a quand même permis d'avoir des modèles qui sont solides et qui nous permettent en plus d'avoir des partenariats avec les différents pays qui nous entourent. Donc ça, évidemment, cette réactivité-là nous a permis de notamment traiter aussi la question de la fête de la musique dans des temps records, puisqu'entre le moment où les alertes ont été données, le moment où on est rentré en discussion avec l'ensemble des préfets, des forces de sécurité civile, forces de sécurité intérieure, on a eu une organisation qui a bien fonctionné. La deuxième des choses, c'est évidemment la solidité et la réactivité des capacités hospitalières. Heureusement qu'on a pris les décisions d'Orsan 2, même la ministre de la Santé, d'Orsan 3 dans les temps, avec beaucoup de subsidiarité, qui ont permis de déclencher les différents plans, blanc ou bleu aussi pour les établissements médico-sociaux. Enfin, on va y revenir parce qu'il y a de l'inertie, évidemment, sur l'attention hospitalière. Et si les températures sont meilleures, c'est pas pour autant que la situation n'est pas tendue dans les différents hôpitaux. On va y revenir. La troisième des choses, évidemment, monsieur le ministre de l'Intérieur, la réactivité des forces de sécurité civile. Les chiffres sont impressionnants. Je le dis pour le directeur général, l'ensemble de la chaîne, que ce soit les militaires sur, évidemment, Paris et Marseille, mais c'est vrai aussi l'ensemble des 10 du pays, l'activité opérationnelle a été très très forte, et donc évidemment ça pose des questions aussi d'endurance sur les semaines à venir, avec la question des risques des feux de forêt. La quatrième des choses, c'est évidemment, et à la fois ça a fonctionné, mais on va y revenir, c'est pour moi le sujet de préoccupation numéro un, c'est les dispositifs locaux de protection des personnes. Globalement, toute personne fragile confie un établissement spécialisé, je pense très fort aux EHPAD, ça a fonctionné. Je pense aussi à l'hébergement d'urgence. Ici ou là, il y a évidemment toujours des difficultés. Mon propos est national, donc il peut souffrir d'exceptions locales. Ces publics sont connus, il existe des plans, ils ont été déclenchés. La chaîne de commandement, si j'ose dire, a bien fonctionné. Sur les populations, nos concitoyens fragiles à domicile, à la fois les plans ont bien été déclenchés. L'exécution de ces plans, j'en dirai un mot dans un instant, a été beaucoup plus difficile, ce qui explique la décision que nous avons prise avec les ministres de cette activation du réseau des facteurs pour permettre de venir ici ou là, venir suppléer les différentes difficultés locales, parce que des mairies parfois ayant un manque de moyens, des centres communaux d'action sociaux qui ont pu être débordés, un réseau associatif qui avait besoin de suppléance. En tout cas, on voit que c'est perfectible, j'en dirai un mot dans un instant. Enfin, de manière plus générique, le système énergétique a tenu. Je le dis parce que parfois beaucoup de contre-vérités circulent ici ou là. Je vous rappelle quand même que globalement, avec la climatisation, on est à 25% de consommation en plus par rapport à la période ordinaire. Quelque chose comme globalement 58 gigawatts. Alors, on est loin des 80 gigawatts des pics de l'hiver. Hein. Enfin, globalement, la tension était là. Et le réseau était non seulement de qualité, mais en plus, on a continuer à exporter de l'électricité pendant toutes ces périodes. J'en parle maintenant parce que c'est un des défis qu'il va falloir relever aussi sur la résilience de ces réseaux dans la durée. Et enfin, un mot pour les transports et la SNCF, dans lequel il y a eu des situations un peu chaotiques au début, mais il y a une réactivité très importante du ministère des Transports et des équipes de la SNCF, je pourrais le dire, ces équipes, parce que s'il y a eu vraiment des situations très pénibles, il y a aussi un principe de précaution qui s'est évidemment très vite installé, retrait des rames qui ne sont pas encore climatisées, moyennant quoi ça a créé évidemment des perturbations réelles, mais la capacité à protéger les voyageurs est largement ce qui a dominé, et je crois pouvoir dire que ça a fonctionné. Si j'avance... toute comparaison mécanique, si j'ose dire, et la ministre de la Santé l'a dit, et je pense que les chiffres de Santé publique France viendront encore le démontrer dans les heures qui viennent, toute comparaison mécanique avec 2003 serait assez mal à propos. Je le dis prudemment, c'est un peu tôt, mais on le voit bien, le nombre de victimes à domicile est bien plus important que sur tous les épisodes précédents. Et en clair, la surmortalité à domicile, c'est-à-dire quand les forces de secours arrivent, malheureusement, les personnes sont déjà décédées. Et à l'inverse, les EHPAD ont tenu, avec une pression qui est forte, un engagement important, évidemment, des équipes, enfin aussi beaucoup d'argent qui ont été mis ces dernières années. Hein, le fameux Ségur du médico-social aussi est passé par là, enfin, je le dis comme ancien président de département. On a donc quelque chose qui a bien tenu, mais sur lequel il va falloir y revenir. Et puis évidemment, le point d'attention particulier, c'est l'hôpital. Si j'avance maintenant sur les fragilités sur lesquelles, ensuite, dans le clos de cette CIC, je souhaite que nous avancions, mais en transparence, je les mets ici sur la table, c'est... oui, je le fais devant la presse pour l'instant, et ensuite on y reviendra sur les réponses avec sans la presse et entre nous. Bon, la première fragilité, c'est évidemment la fragilité hospitalière et l'inertie sur les hôpitaux. Je remercie les organisateurs de nombreux événements qui ont accepté les décisions des préfets de gré à gré, ou en tout cas souvent de gré à gré, mais si on les a prises, ces décisions, c'était pour éviter d'avoir une tension hospitalière plus forte que ce que nous avons connu. Je le dis en revanche tout de suite, sans attendre la CIC, il va sans dire que Orsan 2 et 3 doivent être maintenus dans les jours qui viennent pour laisser la capacité aux différents hôpitaux de maintenir les plans blancs, l'ensemble des scénarios de déprogrammation sur lesquels on viendra dans le détail. Les rappels, évidemment, de personnel soignant, avec un message de gratitude particulier. Là aussi, on en reparlera. L'idée et les premières livraisons, en quelque sorte, vont intervenir rapidement. La troisième fragilité, je le disais en introduction, pour moi, c'est la plus préoccupante. Elle dit aussi quelque chose de notre société, hein, sur la question de la solitude, la question des personnes qui vivent seules, des personnes qui vivent seules parce qu'elles n'ont plus de proches. Parfois aussi, je l'ai vu chez moi à Vernon, des personnes qui vivent seules et qui ont des proches qui ne s'occupent plus d'eux, ce qui pose aussi la question du rôle de la puissance publique dans cette affaire. Bon, là, clairement, on a quelque chose qui théoriquement fonctionne bien, mais sur lequel on a vu cette semaine que c'était perfectible. La tenue des registres communaux des personnes vulnérables. Parfois, les fichiers sont de mauvaise qualité. À l'heure du numérique, de l'intelligence artificielle, on a du mal à comprendre, mais enfin, en tout cas, c'est un défi, s'impose à nous, et ça, évidemment, il va falloir le traiter. Ce qui explique ce pourquoi, au fond, sur les publics EHPAD ou sans-abri, ça a été plus facile de les mettre en protection que sur des personnes qui sont tout simplement dans leur sphère privée. Et ça, je crois qu'il va nous falloir avancer dans la planification, ce qui est une des grandes différences avec 2003. S'il y en a une, c'est bel et bien celle-ci. Elle va concerner la puissance publique, elle va aussi concerner tout à chacun, parce que, pardon, mais il y a aussi une géographie de cette affaire, davantage en milieu urbain, encore plus d'ailleurs en Île-de-France que dans le reste du pays, et donc aussi c'est la question un peu de l'anonymat de ces sociétés, de cette société dans laquelle il y a moins de solidarité. Alors, ça ne veut pas dire que l'État ne va pas faire des choses, mais enfin, je le mets aussi là comme ça, sur une dimension beaucoup plus culturelle peut-être, auquel en tout cas je suis à titre personnel très attaché. La quatrième fragilité, et je le dis, et avec le ministre de l'Intérieur, on a fait notre maximum avec ses équipes, si ça dure, il faut qu'on ait une doctrine générale encore plus claire. les manifestations sportives, les grands événements, etc., que tout le monde arrive à bien comprendre ce dont il s'agit, sans abîmer la subsidiarité et la capacité au niveau local. Je pense que là,

0: un des grands retours d'expérience. Moi, en tout cas, c'est ma culture d'élu local, mais j'y suis très attaché. Doctrine générale, à l'État de prendre les très grands événements. Des questions se poseront s'il y avait une reprise, évidemment, sur un certain nombre de grands événements pour cet été. Mais surtout, ne pas abîmer l'intelligence locale. Et ce sont les ministres, j'ai parfois entendu dire, le gouvernement se défausse sur les préfets. Bon, c'est le béaba, c'est oui. Les préfets sont les représentants du gouvernement. C'est pas grave. En tout cas, moi, je ne peux pas dire que tout est centralisé tout le temps. Et je pense que les ministres délèguent leur pouvoir au corps préfectoral. C'est ce qu'on a appris des dernières crises. Et je pense qu'évidemment, il faut le maintenir. Enfin, évidemment, il nous faut préciser les choses et donner de la visibilité. C'est-à-dire qu'avant même une reprise d'une éventuelle canicule, d'un coup d'un seul, la plupart des acteurs du pays arrivent à comprendre globalement comment ça va s'organiser, qu'est-ce qui va se passer, qu'est-ce qui doit être supprimé, qu'est-ce qui ne l'est pas. Et je crois beaucoup évidemment à cette intelligence-là. Ensuite, il nous faudra avancer, mais je ne suis pas trop long, sur la question des remontées territoriales. On a encore des efforts à faire sur les remontées chiffrées. Et c'est un peu Paris le désert français. Hein. On a beaucoup, beaucoup d'informations qui nous reviennent de la PAC parisienne. Beaucoup d'informations reviennent au système d'information et de données ont parfois un peu de décalage. Et si on se compare avec d'autres pays proches de nous, comme l'Espagne, c'est pas complètement satisfaisant. Et puis enfin, certaines réponses sont en cours, mais on a un enjeu sur les infrastructures. On a beaucoup parlé des écoles qui sont la responsabilité des communes. J'ai parlé des réseaux de distribution d'électricité, de transport d'électricité et de distribution. On a une électrification de la France d'après-guerre qui a fait notre fierté, mais enfin, on voit bien aussi qu'on a des réseaux qui sont un tout petit peu vétustes. Inversement, les réseaux centraux qu'on a beaucoup entretenu, sur lequel on a mis beaucoup d'argent, vont tenir. C'est moins vrai des petits réseaux de proximité sur lesquels on a un effort à faire. Avec le ministre Tabarot, on a déjà fait ce qu'il fallait sur la régénération des transports ferroviaires, de l'argent a été mis sur la table. Mais on parle d'adaptation au changement climatique. Il n'y a pas que la climatisation, la question des réseaux de manière globale est un sujet très important et qui emporte d'ailleurs plusieurs chefs de file très différents dans la société civile ou privée. Dernier point, on va l'évoquer en CIC, il y a des impacts économiques, notamment beaucoup sur le monde agricole, sur lequel je souhaite qu'on retrouve, en tout cas qu'on arrive à prendre du temps ce soir pour prendre un certain nombre de décisions pour accompagner nos agriculteurs, sans oublier la question des risques de feux de forêt, qui cette semaine va être particulièrement prégnante et nous amènera aussi à prendre un certain nombre de décisions. Pour finir, moi j'ai demandé au ministre pour cette réunion, et le travail va se poursuivre dans les 48 à 72 heures, qu'on imagine une nouvelle planification pour les chaleurs extrêmes, parce qu'on ne peut pas faire comme si ce qui s'était passé n'était pas extraordinaire, ça l'était. On ne peut pas faire non plus comme si ça ne peut pas se reproduire. Ça va se reproduire. Et donc on va déclencher, construire, et potentiellement déclencher, si besoin en été, un plan hors sec chaleurs extrêmes, qui n'existe pas aujourd'hui, qu'on va créer, qui va emporter les différents acteurs du pays, qui va créer de la subsidiarité et qui va pouvoir clarifier le rôle de chacun, à la fois sur la gestion de crise de court terme, mais aussi sur l'adaptation de plus long terme. Dernier message, sans langue de bois, je veux vraiment remercier l'ensemble des équipes de l'État. Alors, gérer beaucoup de crises dans ma vie de ministre ou dans ma vie élu local, c'est jamais très agréable d'être sous le feu de la critique, qu'elle soit justifiée ou non. Souvent, elle est vécue de manière très injustifiée par celles et ceux qui n'ont pas beaucoup dormi ces jours derniers dans les différentes équipes. Et comme on dit chez moi en Normandie, il y a les diseux, il y a les feuseux. Et donc je vous propose de continuer de gérer ces différentes crises avec beaucoup de sang-froid, parce que c'est ce que les Françaises et les Français attendent de nous. Voilà. Merci beaucoup. Merci à la presse.
1: De retour sur Europe 1, écoutons la présentation de Gérald Darmanin de sa loi contre le narcotrafic.
2: Mesdames et messieurs les députés, mesdames et messieurs, la proposition de loi du sénateur de l'Aisne, Antoine Lefèvre, que je veux ici saluer, monsieur le questeur Lefèvre, que nous examinons, a été adoptée à l'unanimité par le Sénat le 14 janvier dernier. Donner à notre agence de saisie et de confiscation, qui dépend à la fois du ministère de la Justice et du ministère des Comptes publics, les moyens de sa mission face au narcotrafic est un sujet, je le crois, de consensus national. C'est pour cette raison que le gouvernement a engagé la procédure accélérée sur ce texte et souhaité ainsi son inscription rapide à l'ordre du jour de votre Assemblée. Je remercie le rapporteur Jean-Luc Warsmann. Cher Jean-Luc, tout le monde sait ici que vous êtes le père de l'AGRASC, vous qui avez imaginé les outils de tous les agents courageux interministériels. D'ailleurs, ces agents, ils viennent de partout, qui sont aujourd'hui dirigés par Charlotte Hennardinger pour pouvoir permettre que le crime ne paye plus, ou en tout cas que le crime paye beaucoup moins. Je remercie également votre président de groupe, le président Christophe Naegelen, qui a proposé ce texte dans la semaine transpartisane de l'ordre du jour au nom de son groupe politique Liotte. Ensemble, gouvernement et Parlement, nous devons faire œuvre utile pour l'AGRASC, pour ses agents, pour la justice et pour la sécurité des Français. En effet, la menace que représente aujourd'hui en France la criminalité organisée, le narcotrafic, mais pas simplement, traverse nos frontières, nous le savons, infiltrent nos quartiers, s'installent dans notre vie quotidienne et pire encore, dans notre économie. Des communes les plus modestes aux grandes métropoles, chacun sait ici, élu de terrain que nous sommes, que c'est toute la France qui affronte aujourd'hui une violence qui peut être parfois qualifiée d'ultra-violence, mais pas que la France, tous les pays occidentaux connaissent les mêmes difficultés. Une violence économique, d'abord, une contre-société du profit sans loi. Au fond, le narcotrafic, c'est le capitalisme sans les règles, c'est l'ultra-amour de l'argent sans l'état de droit. Une société parallèle dont la seule boussole est l'appât du gain, sans scrupule, et comme dirait Florent Boudier, de l'argent qui courront jusqu'au cœur des hommes. Car derrière les fusillades et les règlements de compte, il y a une logique claire, celle de l'argent, de l'hyperprofit à n'importe quel prix, fût-ce celui de la vie humaine, parfois même d'enfants que l'on torture dans les caves parce qu'ils ne rapportent pas assez ou parce qu'ils veulent fuir leurs tortionnaires qui les obligent à tenir des points de deal. C'est le seul visage, au fond, du crime organisé, protéiforme, cynique, obsessionnel, tout ça pour l'argent. Face à cela, nous n'avons pas détourné le regard et nous sommes à la veille du premier anniversaire de la loi visant à faire sortir la France du piège du narcotrafic, très largement adoptée le 13 juin 2025 par votre Assemblée, grâce à laquelle cette loi nous avons frappé fort. Ce texte est une réforme de fond, monsieur le rapporteur. Nous avons repensé ensemble notre organisation pour lutter contre la criminalité organisée et en plus de la loi narcotrafic qui a armé les acteurs judiciaires, créé le parquet national anti-criminalité organisée qui désormais a comme objectif de lutter contre l'économie souterraine des organisations criminelles, créer des prisons de haute sécurité. Nous devons concentrer nos efforts sur l'argent. L'argent, voilà le nerf de la guerre. L'assèchement des organisations criminelles doit d'abord devenir notre priorité absolue pour suivre l'argent, follows the money, comme le disait le juge Falcon. Car tant que le crime paye, tant qu'il peut blanchir, réinvestir, transmettre, l'hydre trouve toujours le moyen de renaître. C'est le sens du combat que mènent les magistrats que je remercie, eux qui sont parfois menacés par cette criminalité organisée. Les services enquêteurs de police et de gendarmerie, mais aussi de douane ou de l'administration fiscale, et d'abord, avant tout, l'agence de gestion et de recouvrement des avoirs saisis et confisqués depuis sa création en 2010. Cette noble institution, souvent discrète mais essentielle, est devenue un pilier de notre politique pénale. Elle incarne une idée simple mais puissante, chaque euro du crime doit revenir à la nation. Je peux témoigner dans mes très nombreux déplacements à l'étranger que par ailleurs de nombreux pays souhaitent copier cette invention toute française dont vous êtes le père, je le rappelle, monsieur Warsmann, qui est la grâce et qui permet de pouvoir améliorer les saisies et encore plus encore sans doute améliorer les confiscations. Pour vaincre le crime organisé, nous devons le priver d'oxygène, c'est-à-dire d'argent, couper les flux financiers, saisir les biens, récupérer les profits. C'est ainsi que nous briserons la chaîne de l'impunité. La grâce qui est un outil stratégique, performant et désormais indispensable. Le bilan de 2025 atteste que les juridictions sont dans une très bonne dynamique dans la matière. Le rapport d'ailleurs du sénateur Lefebvre au Sénat le démontre en consultation libre sur le site du Sénat. Plus d'1,6 milliard d'euros saisis, 200 millions d'euros confisqués et désormais de très nombreux crypto-actifs gelés pour des montants de plusieurs dizaines de millions d'euros. C'est désormais plus de 200 millions d'euros supplémentaires qu'en 2023. Même si nous devons regarder dans le détail, 6 600 biens vendus, 4 600 biens affectés aux services enquêteurs, aux services judiciaires, 188 biens immobiliers confisqués, vendus pour 40 millions d'euros. Le crime ne doit plus payer, mais nous devons améliorer, c'est ce que j'ai dit à la nouvelle directrice de la GRASC, la différence entre les saisies et les confiscations. Ces fonds saisis doivent être restitués à la collectivité, au budget de l'État bien sûr, aux forces de l'ordre, à la lutte contre les addictions aussi, à la lutte contre la traite d'êtres humains et le proxénétisme, et évidemment aussi aux victimes. À titre d'exemple, en 2025, ce sont plus de 4000 véhicules, bien meubles, qui ont été réaffectés aux services de police et de gendarmerie ou du ministère de la Justice. Cette réussite, nous le devons d'ailleurs à la loi Warsmann du 24 juin 2024, qui a fait de la confiscation non plus une exception, mais un réflexe judiciaire. Je vous remercie une nouvelle fois, monsieur le rapporteur, pour votre œuvre en fonction du ministère de la Justice. Il appartient désormais à tous les procureurs de la République d'avoir ce réflexe. Et je leur demande à chaque circulaire de politique pénale. Cette efficacité a un prix. La grâce que gère désormais des biens bien plus nombreux, bien plus complexes, bien plus volatiles, comme les cryptoactifs par exemple. Je pense notamment aux véhicules, aux biens de luxe, aux comptes bancaires, aux crypto-actifs avec des participations financières dont le spectre s'est considérablement élargi. C'est pourquoi vous avez raison, je le dis pour le sénateur Lefebvre comme pour vous-même, de lui donner des moyens davantage pour agir, s'adapter, des moyens plus agiles. Et je voudrais vous dire que nous l'accompagnons, puisque la GRASC est une des agences qui connaît une augmentation de ses effectifs dans le budget que j'ai l'honneur d'appliquer aujourd'hui. Il faut donc renforcer la GRASC. La proposition de loi répond à cette exigence. Elle apporte des solutions concrètes à des blocages opérationnels connus par les agents bien connus. Lorsque des biens de faible valeur coûtent plus cher à conserver qu'ils ne rapporteront jamais, lorsque les procédures sont trop longues et exposent l'État à des risques financiers ou des contentieux, lorsque la volatilité de certains actifs, notamment numériques, fragilise l'équilibre des procédures, lorsque des décisions de confiscation demeurent inexécutées, faute de mécanismes adaptés. Une mesure importante de cette proposition de loi est l'exécution provisoire des décisions de vente avant jugement de biens meubles corporels, dont je mesure parfaitement les objectifs. Permettre à la GRASC de vendre un bien meuble corporel au meilleur prix, le plus rapidement possible après sa saisie, afin d'assurer sa valeur et d'éviter sa dépréciation. Diminuer les coûts de conservation, de gardiennage. J'ai d'ailleurs en mémoire un immeuble que nous gardons pour quasiment 1 million d'euros par an, monsieur le rapporteur, et je ne pense pas que ce soit une très bonne chose pour les deniers publics, et notamment pour les véhicules automobiles, même si nous avons diminué de 20% le montant de frais de gardiennage en un an de ces véhicules par les juridictions, nous avons encore bien mieux à faire. Diminuer les frais de gestion des biens atypiques, je pense aux avions, je pense aux bateaux, qui pèsent sur les juridictions et sur la GRASC. Sur tous ces points, votre texte propose les réponses pragmatiques demandées par les agents de terrain. Elles ne remettent en aucun cas les garanties fondamentales en jeu, mais elles cherchent à mieux articuler l'efficacité pénale, la bonne gestion des deniers publics et la sécurité juridique. Autant de mesures de bon sens qui vous ressemblent, monsieur le rapporteur, et que le gouvernement soutiendra pleinement. Alors, mesdames et messieurs les députés, très concrètement, si ce texte est adopté, l'agence de saisie de confiscation de l'État gagnera en grande efficacité. Notre réponse pénale sera beaucoup plus rapide et beaucoup plus crédible. D'abord, pour mieux protéger les victimes, en leur restituant plus facilement les sommes saisies en cas d'escroquerie, en les informant sur la possibilité d'être indemnisés sur les biens confisqués et en les associant dans la détermination des biens ayant servi à commettre l'infraction pour mieux les identifier. Grâce, monsieur le président de la commission des lois, cher Florent Boudier, à votre travail en commission. Nous éviterons ensuite des coûts inutiles en autorisant la destruction des biens de faible valeur plutôt que de payer des années et des années de gardiennage pour des véhicules parfois invendables. Au 30 septembre 2025, je rappelle que les frais de gardiennage des véhicules pour le budget du ministère de la Justice s'élèvent déjà à 27 millions d'euros et nous ne sommes pas encore à mi-année. Les procédures seront donc accélérées. Les juges devront ordonner l'exécution provisoire des ventes sans attendre la fin des recours et vendre notamment les cryptoactifs dès leur saisie pour neutraliser toute volatilité. Ces mesures sont simples, concrètes. Chaque euro sera donc bien confisqué. Chaque décision de justice produira donc bien ses effets. Par ailleurs, monsieur le Président, la Commission des lois a ajouté l'élargissement des bénéficiaires de l'affectation des biens meubles avant jugement à l'ensemble des agents des services placés sous l'autorité de mon ministère ainsi qu'à la douane administrative. C'est une excellente mesure, je pense notamment à l'administration pénitentiaire ou à la PJJ, qu'il faut saluer avec le sens commun de ceux qui font la loi de manière concrète. Le sujet des experts, je sais, est réapparu en commission. Nous aurons sans doute l'occasion d'en débattre, mais nous trouverons, j'en suis sûr, un compromis sur ce point. Le dispositif doit trouver des moyens d'action puissants pour être efficace. Je vous proposerai, monsieur le rapporteur, ainsi un amendement dit numéro 62 visant à transposer dans notre droit la directive européenne du 24 avril 2024 relative au recouvrement et à la confiscation des avoirs. Celle-ci, mesdames et messieurs les députés, doit impérativement être transposée avant novembre 2026. Si notre droit est très largement conforme aux exigences européennes, nous pouvons que nous réjouir que certains ajustements législatifs doivent être apportés, notamment grâce à la législation européenne. La pleine confiscation doit être généralisée pour l'ensemble des délits punis d'un an d'emprisonnement. Les outils de coopération entre les bureaux des avoirs criminels, que sont les plateformes qu'on appelle PIAC, les plateformes d'identification des avoirs criminels, et la GRASC doivent être renforcés. Et en particulier, la PIAC doit pouvoir geler en urgence des biens très très volatiles dans l'attente de la formalisation d'un certificat de gel sur le modèle ce que nous avons déjà mis en place pour TRACFIN et son droit d'opposition. Les droits des personnes concernées doivent être renforcés en particulier en s'agissant du tiers à la procédure, qui détient des droits sur un bien saisi ou confisqué. L'ensemble de ces ajustements participe à l'amélioration de notre dispositif de saisie et de confiscation. Enfin, et je terminerai par là, cette proposition de loi s'inscrit dans la stratégie plus large de refondation de la lutte contre le narcotrafic et la criminalité organisée.
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10: J'ai à mes côtés Julie, dirigeante d'une start-up dans l'industrie numérique. Après plusieurs expériences de création d'entreprise, cette fois, elle a fait un choix stratégique dès le départ, nommer un commissaire aux comptes. 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
11: Bonjour.
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11: Sinon, face aux investisseurs potentiels, on manque de crédibilité et pour mes précédentes entreprises, j'ai clairement perdu des opportunités à cause de ça.
10: Ah bon? Et pour cette nouvelle entreprise?
11: J'en ai pris un dès le début. Il a beaucoup d'expérience, il maîtrise les spécificités d'une start-up technologique, la R&D, les cycles d'investissement longs. Je vois que lui pour me permettre d'entreprendre vraiment en confiance. Son appui rassure mes partenaires.
10: Et en fait, c'est un investissement donc?
11: Oui, tout à fait. Et pour grandir vite et bien, je pense que c'est le bon réflexe à avoir.
10: C'est l'expérience qui parle. Merci beaucoup Julie.
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16: Je vous raconte aujourd'hui l'histoire d'amour extraordinaire entre la comédienne Gina Rowlands et son mari, réalisateur John Cassavetes. C'est juste après les infos. Il est 16h sur Europe 1. Le Flash avec Martin Delavède. Bonjour Martin.
17: Bonjour Sophie, bonjour à tous. Violents incendies dans les Pyrénées-Orientales et dans le Gard, à Trévillac, 1500 hectares parcourus par les flammes. Face à la vigueur de l'incendie, Pierre Regnault de la Motte, le préfet des Pyrénées-Orientales, indiquait que tous les moyens sont mobilisés pour contenir l'incendie. Un sinistre qui pourrait remettre en cause le passage du Tour de France demain dans le département. Autre incendie dans le Gard où l'autoroute A9 est de nouveau fermée, mais aussi dans le massif de Justin dans la Drôme. Sur le front de la canicule, 7 départements du sud du pays en vigilance orange canicule avec des températures comprises entre 35 et 37 degrés. Des pics à 40 degrés sont à craindre. Selon Météo France, les fortes chaleurs gagneront dès demain le nord du pays avec une possible extension de la vigilance orange canicule. Près de 2 semaines après la mort du jeune Louis, 17 ans, sauvagement lynché à Narbonne, une marche blanche entre la mairie de la ville et le lieu du crime s'est déroulée en fin de matinée. À l'issue du rassemblement, la mère de la victime a pris la parole en indiquant continuer à se battre pour son fils, pour que son prénom traverse la France et que l'excuse de minorité ne s'applique pas aux agresseurs de son enfant. Week-end politique, Édouard Philippe se lance dans la bataille de la présidentielle devant 5000 militants sur la scène de l'Adidas Arena pour son premier meeting à Paris. L'ancien Premier ministre d'Emmanuel Macron s'est dit certain de vaincre en faisant une campagne heureuse, joyeuse et optimiste. L'actualité politique, c'est également le message d'unité au Rassemblement national 72 heures avant la décision de la Cour d'appel de Paris dans l'affaire des assistants parlementaires européens du FN. Jordan Bardella a réaffirmé son total soutien et sa totale amitié à Marine Le Pen. Annonce de la présidence syrienne, Emmanuel Macron est attendu cette semaine en Syrie. Il deviendra le premier chef d'État d'une puissance occidentale à se rendre à Damas, depuis l'arrivée au pouvoir fin 2024 des anciens djihadistes. Du sport avec le début de la 11e manche du championnat du monde de Formule 1, Grand Prix de Grande-Bretagne à Silverstone. La Mercedes de l'Italien Kimi Antonelli part en pole position devant les Ferrari de Charles Leclerc et Lewis Hamilton. Une course à suivre sur Canal+. Puis la deuxième étape du Tour de France entre Tarragone et Barcelone, une échappée actuellement à 50 secondes du peloton. Les punchers et les favoris devraient s'exprimer au terme de 168 km de course. Sont attendus en tête Jonas Vingegaard, actuel maillot jaune, ou encore Paul Sexas, qui a laissé une belle impression lors du contre-la-montre par équipe.
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17: Il est 16h03 et on retrouve Sophie Davant et les histoires d'amour extraordinaires.
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16: Bonjour à toutes et bonjour à tous. C'est toujours un plaisir de vous retrouver sur Europe 1 pour vous parler d'amour le samedi et le dimanche de 16h à 17h. C'est un couple mythique du cinéma américain dont nous allons découvrir l'histoire aujourd'hui. Gina Rowlands et John Cassavetes ont fait 3 enfants et 7 films. Leur vie était du cinéma et le cinéma fut toute leur vie, bien loin du glamour hollywoodien. Nous allons découvrir l'histoire d'amour hors norme d'un réalisateur sans concession et d'une actrice de génie.
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Avant de devenir la muse de John Cassavetes, Virginia Rollands, née le 19 juin 1930, dans une famille aisée du Wisconsin. Sa mère lui donne le goût de la peinture, de la musique et surtout du théâtre. Jusqu'à 12 ans, Virginia manque souvent l'école à cause de sa santé fragile. Les livres l'aident alors à sortir de sa solitude. Quand sa famille s'installe à Washington, Virginia entre dans une troupe de théâtre amateur. Elle rêve d'aller à New York pour suivre les traces de son idole, la comédienne Bette Davis, mais ses parents la trouvent trop jeune. En jeune fille obéissante, elle suit des études de communication. « J'ai voulu reprendre pied dans le monde réel, de reprendre mes études, mais c'était trop tard. Le théâtre ne me lâchait plus. » Elle ne le sait pas encore, mais c'est à New York qu'elle va rencontrer l'homme de sa vie.

C'est dans cette ville que naît John Cassavetes le 9 décembre 1929. Le petit garçon est très proche de sa mère, une aristocrate grecque qui a toujours rêvé de devenir actrice. Son père, Nicolas, lui, est passionné par l'écriture. Frappé par la Grande Dépression, la petite famille part vivre en Grèce en 1931. John a tout juste 2 ans. Quand ils reviennent aux États-Unis 6 ans plus tard, le petit garçon ne parle pas un mot d'anglais. Après de nombreux déménagements, il s'installe dans l'East Side de Manhattan. C'est là que John va découvrir la vie de la classe moyenne américaine, dont il s'inspirera pour ses films. Sans doute à cause de cette jeunesse itinérante, le jeune homme devient turbulent et craint plus que tout une vie réglée d'avance. Il décide de devenir acteur, surtout pour faire comme ses copains et séduire les filles.

0: des années 50, sans se connaître, John Cassavetes et Virginia Rollands entrent tous les deux à l'Académie d'art dramatique de New York, une prestigieuse école influencée par l'enseignement de Lee Strasberg, fondateur de l'Actors Studio. Ils se sont peut-être croisés dans les vestiaires ou à la machine à café, et c'est dans une salle de cinéma qu'ils se voient vraiment pour la première fois. Nous sommes au printemps 1953. Le Carnegie Theatre projette L'Ange Bleu avec Marlène Dietrich.
1: Oh,

0: stehen wie einst Lili Marleen.
1: Un jeune spectateur revient quatre fois de suite, mais ce n'est pas le galbe des jambes de la célèbre actrice allemande qui l'attire. John Cassavetes résumera plus tard à sa façon la rencontre la plus importante de sa vie. J'ai repéré cette poupée et j'ai fait semblant de lui parler d'un rôle et c'était tout. Il confie à un ami, c'est elle, la fille que je vais épouser. Il est tellement sous le charme qu'il se souviendra bien plus tard. Dans cette salle qui jouait l'ange bleu, sa silhouette se confondait avec celle de Marlène Dietrich. Cette silhouette, c'est celle de Virginia qui s'est fait engager comme ouvreuse pour payer ses études. Un jour, un homme sublime et séduisant m'a fait la cour. C'était John Cassavetes. Il voulait faire du cinéma. On ne s'est plus quitté. Entre le jeune cinéphile à la belle gueule et la demoiselle à la lampe de poche, le coup de foudre est immédiat et réciproque. Quand elle n'est pas dans les salles obscures, Virginia Rollands joue dans une pièce de théâtre, Dangerous Corners. John Cassavetes devient un spectateur assidu et vient voir la débutante dans les coulisses. Une histoire d'amour est née.

Et le 9 août 1954, 4 mois seulement après leur rencontre, le couple s'unit. Le mariage est à l'image de ce que sera leur vie et leur carrière, simple et sobre. Virginia, que l'on appelle désormais Jenna, est ravissante, avec ses cheveux blonds ondulés, couverts d'une voilette et de fleurs blanches. Un fin collier de perles orne sa robe en dentelle à manches courtes. John, mal à l'aise dans son costume sombre et sa cravate claire, ne quitte pas Jenna du regard. Il est fou amoureux et fou de joie. Et pourtant, ce mariage a bien failli ne jamais avoir lieu. Car malgré son attirance pour ce beau brun ténébreux, la jeune femme a peur que cette histoire sentimentale soit un obstacle au seul but qu'elle poursuit depuis des années, devenir actrice. J'avais un projet professionnel fort. La seule chose qui pouvait réellement m'empêcher de réussir, c'était de tomber amoureuse. À cette époque, si vous comptiez vous marier, ça signifiait avoir des enfants et tout abandonner pour devenir femme au foyer. Mais l'amour est plus fort que sa vocation. Je ne cherchais pas l'amour, je le fuyais même. Et j'étais furieuse quand j'ai vu John Cassavetes. Je me suis dit qu'il était le plus bel homme que je n'avais jamais vu et que j'étais foutue. Elle finit par accepter de déjeuner avec John. Lorsqu'ils se retrouvent en tête à tête, elle a l'impression d'être au bord d'un précipice. J'ai pensé, oh non, pas ça. C'est exactement ce que je ne veux pas. Mais il est déjà trop tard, et c'est ainsi que l'un des couples de légende du cinéma vient de naître.

Après avoir obtenu tous les deux leurs diplômes, le couple cherche du travail. Ils vont connaître les auditions qui finissent par un laconique « on vous rappellera ». Ils s'accrochent et finissent par obtenir de petits rôles, lui à la télévision, elle au théâtre. Le soir, en rentrant dans leur petit appartement, ils se soutiennent et rêvent d'un avenir meilleur. Mais la vie de bohème s'éternise. John finit par décrocher des rôles de plus en plus importants, notamment dans la série Alfred Hitchcock présente. Il devient surtout Johnny Staccato, pianiste.

0: Mais ça aurait pu être une communication et une alchimie amoureuse à travers la musique.
1: Tu vois, mais il est plus romantique que toi. Je sais pourquoi tu dis que c'est un cauchemar.
2: Non, mais c'est. Non, mais
1: parce
2: c'est
1: que toute la journée, elle va. Ah oui, c'est la chanteuse. Ah, la chanteuse. Toute la journée, elle va.
0: Ça dépend comment elle joue aussi.
1: Ah, Didier a connu ça. Mais pourquoi moi, tu m'as pas écrit un tube et voilà, pourquoi moi,
2: voilà. La gonzesse qui te fait des vibes dans la douche.
1: Ah, bah oui, je sais bien. Je sais bien. En tout cas, merci pour ce premier choix. On a adoré le public qui est dans la voiture, à mon avis aussi, parce que le 5 juillet, il y a du monde sur les routes. Hein. Mm-hmm. Je vous dis à tout de suite sur Europe 1, messieurs David et Jonathan.
0: Merci.
2: À tout de suite.
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1: David et Jonathan sont mes invités cet après-midi dans les studios d'Europe 1. Alors là, le deuxième choix. Là, les garçons, vous m'avez choisi, évidemment. Le tube mondial, après tout, pourquoi pas, hein? Ça s'appelle, comme d'habitude, c'est créé et interprété par Monsieur Claude François.

0: François, comme d'habitude, le deuxième choix de mes invités, David et Jonathan, ça, c'est la chanson ultime. Celle qu'on rêve tous d'écrire un jour, c'est un succès mondial. Et en dehors de ça, c'est une sublime chanson. Pour toi, David, qui est devenu un compositeur reconnu.
1: Ouais, là, c'est le Graal absolu, quoi.
0: On est d'accord.
1: En compte du texte, de la musique, de l'interprétation.
0: Et toutes ces versions.
1: J'adore la version de Polanka, évidemment. Mmh.
0: Moi, j'ai tout aimé des versions, même les Stinky Toys, là, quand ça s'appelait.
1: Oui, c'est très.
2: Nina Hagen aussi.
0: Ouais.
1: Ouais, c'est fou.
0: Michel Sardou a fait une très belle version.
2: Oui, vraiment.
1: C'est vrai qu'il aurait refusé cette chanson au départ.
0: Tu sais, dans les légendes des chansons, ils s'en racontent, mais c'est possible, comme c'est son compositeur qui l'a écrite.
1: Jacques Revaux.
0: Jacques Revaux, et qu'on salue et qu'on aime. Mmh. Et puis, quand même, la version de Sinatra, mes enfants.
1: C'est énorme.
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1: Texte de Polanka.
0: Ouais, texte de Polanka. Et toi, Jonathan, qui compose encore quelquefois.
2: Oui.
0: Parce que tu n'es pas qu'un artiste interprète, tu es un compositeur.
2: Je pianote.
0: Moi, j'en sais quelque chose. Tu fais quelquefois un peu mieux que pianoter. T'aurais adoré écrire ça?
2: J'aurais adoré écrire cette chanson. Plus la musique que les paroles. Mais surtout, l'interprétation, c'est une chanson qui marque l'histoire de ma vie, entre guillemets, puisqu'elle m'a suivi depuis l'âge de mes 10 ans, quoi. Voilà, ça a été une progression. Et encore aujourd'hui, j'ai toujours le plaisir à la chanter et la partager avec le public.
1: En spectacle, oui.
2: En spectacle.
0: Ah, merveilleux. Et ça reste qui pour vous, Claude François, encore aujourd'hui? Un exemple, toi,
1: oui.
0: David?
1: Oui, c'est un exemple parce qu'il a réussi à lier l'artistique au business. Mmh. C'était le premier businessman de la musique.
0: On peut dire.
1: Alors que nous, pas du tout.
0: Non,
1: c'est catastrophique. On est une première négo à 200 euros, on est en sanglots, ça va pas du tout.
0: Oui.
1: Non, mais c'est incroyable.
0: Et toi, Jonathan?
2: Moi, c'est l'exemple de la perfection, de la confiance en soi, d'un artiste complet à qui on a envie de ressembler. Voilà. Et ça a toujours été un peu, mais c'est toujours d'ailleurs, mon idole.
0: Et qu'est-ce qui fait une bonne chanson pour vous, toi, David? Les paroles, la musique, l'interprétation?
1: Une grande chanson pour moi, c'est les trois. Enfin, c'est déjà la rencontre du texte et de la musique. Et évidemment, l'un sans l'autre, c'est pas une chanson.
0: Non.
1: Un espèce de yaourt, c'est un demi-tube. Un texte sans musique, c'est un joli poème. Mm. Mais la rencontre des deux, et puis la rencontre des trois aussi, de l'arrangement.
0: Ça compte énormément, c'est l'arrangement. Nous, on en sait quelque chose.
1: Bien sûr.
0: C'est l'occasion de reparler de Bernard Estardi. On en parlera à la fin de l'émission. Et pour toi, Jonathan, c'est quoi? La parole, la musique d'abord, l'interprétation?
2: D'abord, c'est pour moi le... Je pense que les paroles font le poids pour écrire. Mais ça dépend, parce que un compositeur ou un parolier, bon, moi personnellement, j'adore écrire sur des paroles.
0: Et puis c'est vrai qu'en France, on a quand même ce goût des mots, ce goût du texte. En France, on a les plus grands auteurs.
2: Ah, vraiment.
0: Il y a eu depuis Brel, Brassens, Ferré, Ferrat, Nougaro, Gainsbourg. En Amérique, t'as pas ça. Hein. En Angleterre, non plus.
1: Tu sais d'ailleurs qu'en Italie, les droits d'auteur, c'est 40-60.
0: Je sais.
1: C'est incroyable. 60

0: compositeur et 40 auteurs.
1: Mais ça peut être encore moins. Tu modules comme tu veux. Non, mais je pense à des auteurs anglais. Je ne parle pas de Bernie Taupin, ni des Beatles, ni en Amérique de Bob Dylan, ni Simon et Garfunkel. Mais en général, les chansons, les textes, c'est pas tant relevé la nuit, tu vois. Oui. Mais c'est vrai que nous, en France, on a cette spécificité. Absolument. Vous étiez pas né quand elle est sortie. Ça vous fascine qu'elle ait duré autant, traversé les générations, toi ?
2: Ah bah oui, oui, c'est complètement délirant, mais il y a des chansons indémodables. De toute façon, celle-là, elle durera le temps.
1: Oui, oui, oui, oui, on sera plus là, sera encore un tube.
2: Mais il y a quelques chansons comme ça, et puis même des arrangements. Moi, je réécoute des trucs de Jackson d'il y a 30 ans.
1: Ah bah oui.
2: Mais c'est drôle que la production qui était ultra moderne à l'époque le reste aujourd'hui, alors qu'il y a des trucs qui ont vraiment mal vieilli.
1: Ah bah ça, c'est normal, ça, c'est comme les chaussures. Hein.
2: Parce que c'est pas à la mode, en fait. En fait, il a fait
1: un truc. Oui, c'est ailleurs. Bah, c'est ailleurs. Vrai que.
2: C'est autre chose.
1: Quincy Jones et Michael Jackson, c'était un couple encore de créateurs indémodables.
3: Non, mais c'est incroyable. Et puis la mélodie est importante aussi, très importante.
1: C'est clair. Voilà. Est-ce que vous deux, malgré votre jeune âge, je rappelle que vous êtes encore des adolescents. Enfin.
2: Ça dépend par rapport à qui.
1: Oui, ça dépend par rapport à qui. Et il me regarde en disant ça. Mais quelle enflure, ça, David. Est-ce que vous avez ressenti dans vos vies perso cette usure de l'amour, quelquefois, malgré votre jeune âge?
2: L'usure de l'amour, non.
1: Non? Moi, d'une non. Relation?
2: Ah, l'usure d'une relation, oui, bah forcément, parce que
1: oui, c'est ça dont je veux parler.
2: Oui,
1: sinon, il n'aurait pas un peu cette désillusion, comme d'habitude. On finit par tout se faire, comme d'habitude.
2: Non, mais c'est vrai qu'on tombe dans les mêmes travers que tous les autres, finalement.
1: Jonathan Bermude, ça rime, comme d'habitude. Jonathan Bermude, comme d'habitude.
3: Moi, l'amour, c'est mon carburant, c'est existentiel, voilà. C'est très important d'être aimé. Voilà, le rouge du cœur.
1: Est-ce que vous pensez l'un et l'autre qu'on écrit des chansons pour être aimé?
2: Moi, je pense pour nous faire du bien aussi, oui. Et pour être aimé, mais inconsciemment, c'est vrai, quand on a commencé.
1: Oui, mais quand vous rentrez sur scène, vous aimez ça, que le public vous attende et crie et tout ça.
2: Alors oui, c'est très sympathique, mais en tant que compositeur, je suis déjà heureux que les chansons puissent exister à travers d'autres voix, et ça me rend déjà heureux.
1: Moi, je vais pas te jeter la pierre, j'ai aimé ça toute ma vie. Et toi, Jonathan?
3: Oui, pour aimer.
1: T'es sensible à ça, pour aimer, et puis le public quand même.
3: Je pense déjà que quand on écrit et que on fait face à une écriture d'amour, si on la partage, ça veut dire qu'on a envie aussi de la recevoir.
1: C'est ce que je pensais. Vous voyez bien qu'elle est restée romantique, la jeunesse d'aujourd'hui, mesdames et messieurs. Oui, à tout de suite avec David et Jonathan sur Europe 1.
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1: Troisième choix de mes invités, David et Jonathan. Alors là, c'est bien parce qu'on est à Paris. Paris va se vider pendant un mois. Enfin, le mois qui vient, pas trop, mais le mois d'août, un max. Et là, on va pouvoir se promener sur cette avenue en toute quiétude, ce qui n'est pas le cas toute l'année. Les Champs-Élysées, Joe Dassin, le choix de David et de Jonathan.

0: Aux Champs. T'as vu, c'est entre. Enfin.
1: Bah oui.
0: Hein, on aurait pu faire un petit concert de Dassin improvisé. Il représente quoi, Dassin, pour vous deux? Toi?
1: Moi, David, donc, c'est mon manche-disque quand j'étais petit, chez les parents.
0: Ah, c'est gentil, ça.
1: Et voilà, je mettais ce disque tout le temps.
0: Dans le chemin de papa, voilà. Les petits pains au chocolat.
1: Exactement, le manche-disque. Et donc, je me voyais en train de chanter devant le lit en imaginant des...
0: Jonathan, la parole est à la Défense.
2: La Défense, moi, ouais, Joe Dassin, c'est plus le choix de David, mais bon, j'adorais Joe Dassin.
1: Je trouve que c'est une chanson intemporelle. Ma fille qui a 6 ans, elle la chante. Mm-hmm. Nous, on continue à la chanter sur scène dans les tournées. Les gens sont comme des fous sur cette chanson, je trouve. Elle est joyeuse.
0: Elle est joyeuse. Et ça fait toujours un triomphe sur la scène, toujours. Il parle de l'avenue la plus célèbre du monde. Et vous? Chacun votre tour. Vous l'avez vécu comment, la célébrité?
1: Oula!
0: Oula!
1: La célébrité, ça a été assez violent.
0: Comment vous la vivez encore? Parce que...
1: On redevient connu, nous.
0: Bien sûr, après la tournée triomphale...
1: la célébrité, à titre perso, c'est un vrai choc, parce qu'on est... Je pense que chaque être humain n'est pas prêt à la célébrité. Enfin, du jour au lendemain, il faut se rappeler qu'à l'époque... On a fait cette émission qui s'appelait Champs-Élysées et que du jour au lendemain, on est devenu célèbre.
0: Donc à la sortie des lycées, la folie complète.
1: On ne pouvait plus faire un mètre dans la rue à l'époque parce qu'il n'y avait que 6 chaînes de télé.
0: Ouais.
1: Donc, si tu veux, c'était l'argent plus la célébrité, c'est un truc assez compliqué à gérer.
0: Et vous signez, c'est vrai ce que j'ai dit, les autographes, alors que vous étiez encore des lycéens?
1: C'est absolument vrai.
2: Exactement.
0: Mais, les mecs, on ne va pas quand même se la jouer à l'envers.
1: Mais quoi?
0: C'est quand même hyper excitant de vivre ça.
1: C'est plus qu'excitant.
2: À 18 ans, oui.
1: Même un peu avant. C'était plus qu'excitant, c'était complètement déroutant. Et on pense que ça va durer toute la vie, surtout, parce qu'on commence notre vie d'adulte par ça. Donc après, c'est plus compliqué.
2: Et on recevait des sacs entiers.
0: J'en souviens.
2: De courriers, d'ailleurs,
0: à la maison de disques.
2: Chez Charles.
0: Voilà. Ouais, à la
2: Charles
0: maison de
2: disques.
0: Et chez Charles Tallard, qui était notre producteur à nous.
1: Absolument.
2: Une pensée pour lui. Voilà.
0: Ouais, absolument.
1: On recevait un grand sac poubelle par semaine de lettres de fans. C'était complètement dingue.
0: Bon, vous la chantez en duo, vous faites un triomphe avec ça. Est-ce que vous avez été tenté, ou alors c'est une idée que je vais vous donner, de faire des reprises, vous deux là, en ce moment? Mettons, l'année prochaine, vous chantez en duo un album de reprise des chansons que vous aimez.
1: Ah, c'est pas du tout, non, ça nous,
0: c'est
1: a,
0: pas l'ordre
1: ça
0: du
1: nous
0: jour.
1: A pas traversé l'esprit, mais comme tu as toujours des bonnes idées,
0: je pense.
1: On va peut-être te piquer l'idée.
0: Ben oui, vous prenez 10 standards français, vous chantez bien, vous êtes des vrais chanteurs, vous passez en studio, vous faites 10 reprises, les enfants.
1: Alors pour un compositeur, c'est dur de reprendre des chansons quand même. Hein.
0: Non, pourquoi? Moi j'adore ça, chanter les chansons des autres sur la scène. Et...
1: Mais t'en as tellement fait, moi j'en ai pas fait en tant que toi.
0: Moi je chante celles des autres, des vrais. Jean Ferrat, de Beko, d'Aznavour, de plein de gens. Vrai.
1: Jonathan, c'est un spécialiste des Beatles, lui, par contre.
0: Eh ben, faites les Beatles aussi, c'est pas... tu vois?
1: Ouais, c'est pas... C'est
2: mais
1: pas
2: bon, ouais, pourquoi pas?
0: En tout cas, comme vous êtes deux garçons qui avaient bon goût, vous m'avez choisi en quatrième, lui, je l'aime à la folie, et cette chanson-là, je l'adore. Mm-hmm. Le grand, le très grand Johnny Hallyday, le chanteur abandonné, ça fait partie.

0: Johnny Hallyday, le chanteur abandonné. Alors, grosse admiration, vous deux, pour Johnny, pour Berger.
1: Ah bah oui, oui, Berger.
2: Pour les deux.
1: Gros inspirateur de musique, évidemment. Génie absolu. Johnny, plus grand interprète pour moi, qui ait jamais eu. Un rêve.
0: C'est du lourd, comme on dit.
3: C'est vraiment du lourd.
0: Hein,
3: voilà, et ça manque.
0: Vous l'avez connu pendant cette tournée RFM, la vie au quotidien, les fly cakes qui traînent sur scène et tout ça.
1: Oui.
0: Vous avez ça, c'est quand même excitant. Vous avez le trac le soir quand vous rentrez ou pas?
1: Un peu moins qu'avant, bizarrement, parce qu'on, ça y est, on commence à connaître la chanson. Hein,
0: ouais, ouais, non, puis c'est pas, attention, c'est pas un critère de talent d'avoir le track.
1: On a plus le track en télé ou en radio, comme aujourd'hui, là, ça se voit pas, mais,
3: non,
1: là,
3: mais
1: on est à l'aise avec toi, ça va. Mais c'est vrai qu'on a plus le track en télé, en radio que sur scène.
0: Ah ben, les gars, si vous êtes pas à l'aise avec moi, vous serez à l'aise avec personne.
1: Ben ça, c'est sûr.
0: Hein. Ça vous a fait peur d'être abandonné du public à un moment? Franchement.
3: C'est une bonne question. On n'a jamais vraiment, je pense, été abandonné par le public.
0: Non, j'ai pas dit ça.
3: Oui.
0: J'ai dit, est-ce que ça vous a fait peur d'être un jour abandonné du public?
1: Moi, j'ai pas pensé, franchement. On continue à faire de la musique de notre côté. Et, public ou pas public, voilà, on était contents d'essayer de composer, de faire des chansons.
0: Et quand Jojo, il finit, qui dit « Vivre, c'est partager, jamais abandonner ». C'est votre devise, ça?
3: Oui.
1: Oui.
0: Aux deux?
3: Ah oui.
1: Bah oui.
3: Jamais abandonner. Toujours aller plus haut et plus loin. Ça, c'est ma devise, oui.
0: Et le partage?
3: Et le partage aussi. Oui. Très important.
1: Évidemment.
3: Vraiment. C'est vraiment ça, quoi, en fait. Le partage. Et c'est tout, quoi. Il y a voilà, quoi.
0: La générosité.
3: La générosité.
0: Mais moi, je sais que vous êtes des gens généreux.
1: Un mec très généreux.
0: Ouais, ouais, mais toi aussi. Autrement, vous êtes deux. C'est ça qui est bien.
1: C'est deux styles, hein.
0: Deux styles différents.
3: On a deux styles de générosité.
0: Et même de caractère. Moi, je vous connais tous les deux depuis le berceau.
1: pratiquement.
0: Non, mais c'est vrai. Vous êtes, c'est marrant.
1: Ouais,
0: et vous avez cette complicité artistique, même vocale, qui était, comment dire, folle et inattendue, parce que deux timbres de voix
1: très différents,
0: très différents, et qui se marient très bien.
3: À l'unisson, c'est vrai que quand avant de passer sur scène,
1: on se chauffe tous les deux
3: les voix un peu, et puis on est vraiment, c'est vrai, la dernière fois, il y a quelque chose.
1: On se dévocalise.
0: David et Jonathan sont mes invités cet après-midi, mesdames et messieurs. Vous avez vu comment deux sales gosses de la chanson française deviennent deux personnages vachement sérieux. Tout de suite sur Europe 1.
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0: David et Jonathan sont mes invités cet après-midi sur Europe 1 pour la dernière ligne droite. Et alors là, vous finissez très fort. Là. On vient d'entendre Johnny Hallyday, mais qu'est-ce que vous m'avez choisi? Michel Sardou dans la Java de Broadway, c'est parti.

0: Michel Sardou au sommet de sa forme, la Java de Broadway, c'est le choix de David et Jonathan, mes invités cet après-midi. Alors là, c'est un gros, gros tube du chanteur le plus populaire de France. Ça vous fascine des carrières comme ça?
1: Bah, c'est énorme. Moi, c'est le premier concert que j'ai vu.
0: Dans ta vie?
1: Ouais,
0: au congrès.
1: Au congrès.
0: Sardou?
1: Ouais.
0: Dans les années 80.
1: Ah, mais c'était monstrueux.
0: Personne ne chantait comme ça, personne.
2: Non,
1: c'était un show, c'était un spectacle de
0: C'était un show, puis alors la voix, elle te collait au fauteuil, tu vois.
1: Ouais,
0: 60 ans de succès, ça donne le vertige.
1: Ah oui, bah, ce sont des exemples, quoi. D'ailleurs, moi, en tant que compositeur, j'ai toujours rêvé d'écrire pour lui, mais j'y suis pas arrivé.
0: Bah non, mais il chantait pratiquement que du Jacques Revaux, un peu de mes chansons, mais rarement. Ah si, quand même, des musiques, si, il en a quand même chanté quelques-unes. Et toi, 60 ans de succès, ça te rend fou ou pas?
2: 60 ans de succès, c'est inimaginable, voilà. Surtout,
0: surtout aujourd'hui,
2: c'est du continu, quoi.
0: Les chanteurs qui vont arriver demain, qui vont rester 60 ans dans les
1: parades,
0: les gars, il va falloir essayer de vivre plusieurs vies, c'est là où l'intelligence artificielle va intervenir.
1: Absolument.
0: Pour faire une carrière comme Sardou, il faut vivre 250 ans ou 300 ans.
2: Mais c'est pas la même époque aussi, hein.
0: Mais c'est pas une question d'époque, c'est une question de... Non. Ça veut rien dire, les époques. Moi, je crois pas en ça. Je crois aux artistes qui durent, aux acteurs qui durent, à tout ce qui dure.
2: Bonne réponse.
0: Ça, c'est une chanson plus légère que d'autres dans le répertoire de Sardou. Ça évoque la fête, les sorties entre les copains, tout ça. Vous avez beaucoup pratiqué ce sport dans votre adolescence?
1: Les sorties, hein. Ah,
0: un peu.
1: Bah, un petit peu. Mais moi,
0: sortir, c'est rien, c'est rentrer.
1: Non, moi, je sortais souvent, mais je rentrais très tôt.
0: Ah ouais.
1: Très tôt, pas le matin, mais très tôt. Restais une heure et demie en boîte.
0: Comme ton copain, lui, non.
2: Moi, je suis sorti pas mal, ouais.
0: Il attendait l'heure du laitier.
2: Non, mais moi, je suis parti très tôt de chez mes parents et puis voilà, quoi. J'avais des copains et puis c'était sympa, quoi.
0: Mais aujourd'hui, vous êtes un peu rangé des voitures, comme on dit, un peu non.
2: Ah oui.
0: Casanier. Vous êtes des pères de famille en plus.
1: Absolument. Ouais,
0: mais deux enfants à ma droite, un enfant à ma gauche là-bas.
1: Ouais, j'ai une fille de 6 ans.
2: Moi, j'ai une fille d'un certain âge, 31, on peut le dire. Et mon fils de 25. Et je suis papy d'un petit garçon.
0: Bah, tu le fais pas du tout, t'as gardé une tête d'ado.
1: C'est vrai. Jeune papy.
0: Mais vous avez des têtes, franchement. Vous
1: mais
0: avez
1: toi non plus, tu n'as
0: non,
1: pas changé.
0: Les gars, attendez.
1: Mais sans déconner, je t'ai pas vu depuis longtemps.
0: On dirait de Rulio Iglesias. Bien sûr que j'ai changé, hélas, que j'ai changé.
1: Franchement, non.
0: Non, mais si, je t'assure.
1: Déjà, la chemise, c'est la même.
0: Ah, ça, les chemises, ça a toujours été...
2: Chemise en jean.
0: Chemise en jean, mais ça, c'est vrai. Depuis que j'ai 17 ans...
2: Bouton nacré.
0: Je mets des chemises en jean.
1: Mais c'est ça, je te dis que ça n'a pas changé.
0: Parce que c'est du 100% coton, et moi, je suis allergique à tout, plein de trucs. Même le cachemire me fout des boutons. Alors, on arrive à la chanson du patron.
2: Ah.
0: Et là, j'ai fait un choix très original.
1: Ok.
0: Pourquoi? Parce qu'on est le 5 juillet, je vous le rappelle.
1: Ah.
0: Et où sont les Français le 5 juillet?
1: Dans leur bagnole?
0: Non, dans leur bagnole. La plupart, il a un bon point à Jonathan.
2: En vacances?
0: Et qu'est-ce
2: à la mer?
0: Voilà. Et qu'est-ce qu'ils se sont dit, les ados, avant de partir en vacances?
2: Au bord de la mer.
1: Est-ce que tu viens pour les vacances?
2: Non.
0: Bravo, un bon point à David. C'est parti,
1: incroyable.
0: David et Jonathan, on y va. Avec cette intro que j'adore. J'adore l'intro de cette chanson.
2: Bernard.

0: Maxime, aux plages de France, numéro 1 des karaokés dans ce pays. Est-ce que tu viens pour les vacances?
1: Il faut se rappeler que c'est toi qui as fait le
0: mais
1: texte
0: non, arrête
1: de cette chanson.
0: Maxime, c'est vrai, c'est moi qui encore comme
1: voilà. Ben, j'ai fait la musique et t'as fait le texte quand même.
0: C'est
1: avec
0: vrai,
1: Pascal.
0: Comme une chanson qui a été. Ce qui est fou, c'est que quand elle est sortie, elle a été moquée, cette chanson. Vous en souvenez?
1: Ah bah oui, bien sûr.
0: Et elle a été reprise par les nuls, tout ça. Et maintenant, c'est devenu un standard. Vous êtes content quand on vous la demande et tout ça encore aujourd'hui?
1: Bah oui.
0: C'est magique.
2: Quel plaisir.
1: On l'a.
0: Ouais. Un succès populaire, je pense que c'est comme un tatouage, ça ne te quittera jamais.
1: Exactement.
0: C'est comme ça. C'est comme ça.
1: On est très fiers.
0: Ouais, et puis bon, ça, c'est l'occasion de rendre hommage à plein de gens, de rendre hommage à Bernard Astardi.
2: Oui.
0: On en a parlé, à Pascal Auriat,
2: oui,
0: qui a été votre producteur et qui était un type merveilleux.
2: Exactement.
0: Et puis, faut faire de la réclame pour le concert anniversaire RFM Party. C'est les 20 ans,
1: absolument,
0: avec Charlie et Lulu, Bibi, qu'est-ce que j'aimais, Bibi, ah, qu'est-ce
1: ouais,
0: que j'aime encore, Bibi. Toi doucement. J'adore Jean-Paul Dréau. Début de soirée, Léopold Desvoux, Pauline Esther, Muriel Dac, you remember about Muriel Dac, mm-hmm. Pas d'Arc, Dac.
2: Dac, ouais,
0: Caroline Leb, Leb, Michel Leb et Caroline Leb, Luna Parker, c'est très bien, Philippe Rousseau, Ryan Paris,
1: ouais,
2: et d'autres surprises.
1: Et attends, il y a des surprises qu'on peut pas dire.
0: J'imagine.
1: Il y a des internationaux.
0: Ouais. Moi, je vais peut-être venir, moi.
1: Ah bah passe.
0: Jeudi 18 février 2027, c'est au Dôme de Paris. Ça, c'est la première date anniversaire.
1: C'est la dernière.
0: C'est la dernière. C'est la dernière. Et vous chantez où avant?
1: 25 Zénith avant.
0: Là, à partir de la rentrée,
1: à partir du 3 janvier, 5 janvier, pardon.
0: Mais vous êtes des dingues, ou
1: des dingues.
0: Et vous faites 25 dates en quoi?
1: En un mois et demi.
0: Vous êtes des fous.
1: Oui, ah, on va prendre des vitamines.
0: Ben, j'avais parlé de la marque célèbre, messieurs les pharmaciens, le Guronzan.
1: Ouais, c'est ça.
0: Parce qu'il n'y a pas que l'huile à bronzer, là, à partir du 5 juillet.
1: Ouais, là, il y a
0: le Guronzan de la rentrée.
2: Ouais. Guronzan, la pastille ronde.
0: Oui, la pastille ronde.
1: Absolument.
0: Bon, vous êtes excités de faire ça?
1: On est comme des fous. Et puis, ce qui est hallucinant, c'est que c'est notre première tournée.
0: Parce
1: qu'à l'époque, on faisait des galas, mais on faisait pas vraiment de tournée.
0: C'est vrai.
1: Là, c'est notre première tournée.
0: On faisait des galas de week-end et maintenant, ça y est. Rock'n'Roll Star.
1: Enfin.
0: C'est parti grâce à RFM Party
1: 80.
0: J'adore cette radio.
2: 80.
1: RFM Party 80, les 20.
0: Je parlais de la radio. Je disais, j'adorais cette radio.
1: Ben ouais.
0: Je parlais pas de RFM Party 80, je parlais de RFM.
1: Ah,
0: mais vous êtes vraiment des salmômes. Hein.
1: On est des salmômes.
0: Si, vous coupez la parole du prof et tout ça.
1: On compte le rester d'ailleurs.
0: Ça, j'espère bien. Il faut garder votre insolence, votre talent, votre gentillesse, votre générosité.
2: Et
0: votre jeunesse.
2: Et toi, garde l'homme que t'es.
0: Je le confirme.
2: Beaucoup de respect.
0: Bonnes vacances à vous deux. Bonnes vacances aux gens qui nous écoutent.
1: Merci.
0: Et je veux leur dire que début septembre, on attaque la saison 6. Encore un an. Et j'aurai fait un septennat. Un septennat. Voilà.
1: Merci Didier.
0: Bonnes vacances,
1: merci,
0: Didier. Enfants.
2: Bonnes vacances
1: à vous tous.
2: Merci à
0: bisous.
2: Tous.
0: On vous embrasse.
2: Et à toutes.
0: On vous embrasse. L'émission Dis-moi ce que tu chantes était réalisée par mon ami Rémi Duprat, illustrée par la célèbre Maryse Jacquet et animée par votre serviteur Didier Barbelivien. 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Juste après les infos, vous retrouverez Nicolas Carreau pour la voix et livres. Et moi, j'aurai le plaisir de vous retrouver dès le 30 août pour la 6e saison de Dis-moi ce que tu chantes, comme le temps passe. Et passez-vous, par contre, un excellent été sur Europe 1. Je vous embrasse.
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4: Bonsoir Nicolas, bonsoir à tous. 21, c'est le nombre d'incendies dans le sud du pays selon feuxdeforêt.fr. À Trévillac, dans les Pyrénées-Orientales, un pompier et un habitant en urgence absolue alors que 1650 hectares ont été dévastés. Face à la vigueur de l'incendie, le préfet des Pyrénées-Orientales a indiqué que tous les moyens sont mobilisés pour contenir l'incendie. Un sinistre qui pourrait remettre en cause le passage du Tour de France demain dans le département. Sur le front de la canicule demain, ce sont 16 départements du sud et de la façade atlantique qui passeront en vigilance orange canicule. Aujourd'hui, ce sont 7 départements du Gard à l'Hérault qui ont connu des températures entre 35 et 37 degrés. Week-end politique, Édouard Philippe s'est lancé dans la bataille de la présidentielle. Il annonce une refonte massive de l'école devant 5000 militants sur la scène de l'Adidas Arena. Le Havrais s'est dit certain de vaincre tout en indiquant demander des efforts justes, partagés et étalés dans le temps aux Français. « Croire en nous » devient le slogan de campagne de l'ancien Premier ministre d'Emmanuel Macron. L'actualité politique, c'est également le message d'unité au Rassemblement national hier à Liévin, dans le Pas-de-Calais, 72 heures avant la décision de la Cour d'appel de Paris dans l'affaire des assistants parlementaires européens du FN. Jordan Bardella a réaffirmé son total soutien et sa totale amitié à Marine Le Pen. Une annonce de la présidence syrienne également. Emmanuel Macron est attendu cette semaine en Syrie. Il deviendra le premier chef d'État d'une puissance occidentale à se rendre à Damas depuis l'arrivée au pouvoir fin 2024 des anciens djihadistes. Près de 2 semaines après la mort du jeune Louis, 17 ans, sauvagement lynché à Narbonne, une marche blanche entre la mairie de la ville et le lieu du crime s'est déroulée en fin de matinée. À l'issue du rassemblement, la mère de la victime a pris la parole en indiquant continuer à se battre pour son fils, pour que son nom traverse la France et que l'excuse de minorité ne s'applique pas aux agresseurs de son enfant. Du sport et le Grand Prix de Grande-Bretagne à Silverstone, Leclerc s'impose après une fin de course rocambolesque, une 9e victoire en F1 et la première de la saison pour le Monégasque. L'Italien Kimi Antonelli sur Mercedes parti en pole position a dû abandonner. George Russell termine 2e devant Lewis Hamilton. Les Français Isaac Hadjar 5e, Pierre Gasly 9e termine dans les points. Et puis la 2e étape du Tour de France entre Tarragone et Barcelone, au terme de 168 km de course, le Mexique et équipier de Tadej Pogacar remporte la course devant son leader. Jonas Vingegaard conserve son maillot jaune au terme d'une étape ponctuée par de nombreuses crevaisons, dont celle de Paul Sexas. Puis la France, qualifiée pour les quarts de finale du Mondial après s'être sortie du piège paraguayen grâce à un pénalty de Kylian Mbappé. Les hommes de Didier Deschamps affronteront jeudi à 22h le Maroc.
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4: Il est 18h03 et on retrouve Nicolas Carreau et La Voix est libre.
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6: Bonsoir à tous et bienvenue dans La Voix est libre. Aujourd'hui, une romancière avec un thriller roman social malheureusement d'actualité. Ensuite, visite de bibliothèque, nous partirons chez un chercheur de trésors. Et à la fin de l'émission, les chroniqueurs bande dessinée et littérature jeunesse seront là. Mais d'abord, donc, c'est l'invité et laquelle ? La Voix est libre, c'est parti. Premier chapitre. C'est un thriller psychologique ou social, je ne sais pas si la catégorie existe, il y a toujours une dimension sociale de toute façon dans un bon thriller psychologique, mais là le fait de société est traité avec autant d'à-propos et d'importance que la tension narrative. Après tout, peu importe, ça s'appelle Spécimen, chez Grasset, ça se passe à Marseille. La narratrice de ce roman, une romancière, est vraiment très heureuse parce qu'elle a trouvé la perle de chez Perle pour garder son fils Lucas. C'est Carmina, mais vous pouvez l'appeler Mina. Or un jour quelque chose ne va pas chez Mina, c'est bizarre. Et elle finit par se confier, c'est à cause de son fils Raphaël. Il est inquiété par la justice, mais elle est sûre qu'il est innocent et elle donne à la narratrice les éléments de l'enquête et un carnet et on la suit. Bonjour Pauline Clavière.
7: Bonjour Nicolas Carreau.
6: Alors qu'est-ce qui se passe ?
7: Oh, qu'est-ce qui se passe ? Eh bien, beaucoup de choses qui découlent de la remise de ce carnet par la nourrice à ma narratrice. Parce que ce carnet contient des choses... pas franchement avouable, pas franchement acceptable, en tout cas très compliqué à lire, très compliqué à affronter, et ça va effectivement complètement la désarçonner, quoi, la retourner.
6: On peut le dire, il est accusé d'agression sur des enfants, en fait, d'exhibition, on ne sait pas trop pour l'instant.
7: Non,
6: on y va
7: justement.
6: On va aller jusqu'au procès quand même.
7: On ne sait pas où on va surtout, et je pense que c'est aussi l'intérêt du propos et du fond du livre, c'est-à-dire qu'on avance dans quelque chose qui n'est jamais réellement nommé, dont on peut supposer, mais ça aussi, je pense que c'est peut-être la chose la plus intense, peut-être avec la lecture de ce livre, c'est-à-dire que ce qu'on va y projeter provient beaucoup de nos propres peurs, c'est-à-dire c'est parce que vous, Nicolas Carreau, avez peut-être ça en tête, que tout de suite ça se projette dans le livre. Et c'est quand j'ai commencé à travailler cette matière-là, ce roman-là et ce carnet, puisque c'est la première chose que j'ai commencé à écrire, c'est le carnet de Raphaël, donc le jeune homme. J'avais bien conscience de faire quelque chose d'un peu diabolique, d'un peu compliqué, mais en même temps, je me suis dit, il faut avancer progressivement, personne ne se déclare, personne ne sait peut-être, et surtout à cet âge-là, a fortiori à cet âge-là, qui il est. Et donc je voulais que le lecteur arrive avec ses peurs, ses préjugés, voilà, ses propres éléments en fait en poche et les projette dans mon livre. Et je pense que c'est aussi l'essentiel de la matière de ce livre,
6: ça,
7: vient du lecteur.
6: Très très très fort, assez virtuose même de réussir ces possibilités d'interprétation, ces chemins qui s'ouvrent au début et qu'on peut choisir éventuellement. Bon, évidemment, ça va se resserrer. Mais pourquoi d'abord Mina confie cette histoire à la narratrice? Elle lui dit, bah, comme vous êtes romancière, vous allez pouvoir m'aider. C'est étonnant.
7: Bah, c'est surtout l'enfer. C'est là que les portes de l'enfer s'ouvrent. Je sais pas, mais vous écrivez aussi. Parfois, les gens projettent sur les écrivains des compréhensions, des confessions un peu différentes qu'ils le feraient avec sans doute d'autres gens dans la société. Et il se trouve que moi, c'est quelque chose qui m'est arrivé. Une personne est venue me dire littéralement, voilà, il s'est passé ça, qu'est-ce que vous en pensez ? Et je me suis dit, c'est quand même terrible d'être le réceptacle de choses aussi possiblement graves, parce que là, rien n'est encore arrêté, voilà. Mais les possibilités du crime, les possibilités de la déviance, tout ça, on vous le confie avec une certaine facilité, comme si c'était évident que le romancier soit le réceptacle de ces fantasmes ou de ces peurs-là. Et c'est là que la machine obsessionnelle qui me fait s'est mise en marche, et en tout cas que les premiers écrits ont commencé à se déployer.
6: Et c'est aussi une description du rôle de la mère et dans le contexte, alors à la fois la mère qui laisse son enfant et la mère qui est l'assistante maternelle, Mina, c'est quand même compliqué de lui laisser son enfant alors que son fils à elle est inquiété par la justice, même si a priori elle n'a rien à voir avec ça, elle.
7: Elle n'a rien à voir avec
6: ça.
7: Mais
6: on se dit c'est un contexte.
7: Et en plus il n'est plus là, mais évidemment, évidemment que le mal rôde et qu'il y a quelque chose de très inquiétant. Et c'était tout le propos du livre, c'était de dire à quel moment on considère que la menace est assez importante, à quel moment on considère que c'est grave, à quel moment on passe au jugement, à quel moment, voilà, quelles sont les limites, quel cercle il ne faut surtout pas franchir. Et je trouve que c'est, en tant que société, en tant qu'individu d'abord, et pour ma narratrice, c'est extrêmement difficile. On avance pas à pas en se disant « mais non, je ne veux pas être un juge avant le juge, et en même temps, j'ai peur, et en même temps, est-ce que toutes les raisons ne sont pas là qui font que je devrais déjà prendre des mesures ?» Et ça me paraissait intéressant, et effectivement, c'est parce qu'elle a, dans son histoire, avec l'histoire aussi de Laura, son amie d'enfance qui a disparu quand elle était jeune, voilà, et donc chacun arrive là-dedans avec son histoire, à commencer par ma narratrice.
6: Oui, parce que vous dites « ah, c'est dur ». Les romancières ou les romanciers, on nous pose trop de questions sur la vie en général, on nous donne des dossiers alors qu'on n'est pas forcément compétent dans la matière. Mais la narratrice, justement, elle s'en empare de cette histoire. Et son compagnon, Alex d'ailleurs, qui lui n'est pas romancier, n'est pas dupe. Et il lui dit « attention, en fait, tu es en train de te lancer dans un truc compliqué ».
7: Je pense que c'est là toute l'ambiguïté.
6: Elle ne peut pas s'empêcher.
7: Elle peut pas s'en empêcher. Au début, le carnet est là, un peu dans son sac à main, comme un truc radioactif. Elle se dit « mais jamais je vais ouvrir ça ». Et puis arrive le moment où, le soir tombé, elle va s'installer sur son canapé, son fils endormi, et voilà, ça va commencer à œuvrer. Et la curiosité va être telle qu'elle va ouvrir ce carnet. Mais en effet, il est question là aussi de nos curiosités parfois mal placées, mais aussi de notre propension à nous jeter vers l'inconnu, vers la menace possible. Et je pense que pour les romanciers, en plus, comme c'est la matière de notre travail, il y a un truc très ambigu, où à la fois on sait que ça va être possiblement dangereux, mais c'est aussi sans doute une matière extrêmement intéressante pour travailler.
6: Vous avez quand même dû bien vous amuser, parce qu'il y a le carnet, mais il y a aussi les éléments juridiques, et on assiste aux gardes à vue. Il y a les comptes rendus de gardes à vue, etc. Donc il y a le carnet, et puis il y a différents points de vue narratifs en fait. Donc vous avez dû varier les styles. Est-ce que vous avez écrit tous les styles d'un coup à part, puis après vous avez fait votre puzzle? Ou alors c'est aux fonctions de l'avancée de l'histoire qu'il fallait passer à la garde à vue, repasser au narrateur omniscient, etc.
7: En fait, ça a été une construction assez laborieuse, parce qu'au départ, donc j'ai commencé, ce que je vous disais, par ce carnet, qui était l'élément le plus problématique quand même. Se dire, bon, aller dans la tête d'un gamin qui a des déviances possiblement pédophilique, c'est très compliqué. Et donc, très vite, j'ai eu besoin d'aide et j'ai eu besoin d'air. Donc, je suis allée consulter, évidemment, des membres de la police judiciaire. J'ai une cousine qui est avocate pénaliste spécialisée dans ces cas-là, donc qui m'a quand même bien accompagnée aussi. Et vient aussi le moment où je suis allée voir des psychiatres et des gens du CRIAVS, le centre de recherche et d'orientation et voilà, autour des auteurs de violences sexuelles. Et donc, tout ça a fait que j'ai pu effectivement progresser dans mon écriture, mais j'ai eu besoin aussi dans mon écriture d'avancer par à-coup, une vraie enquête en fait, parce que même moi je ne savais pas où j'allais en écrivant. Je me dis, mon Dieu, mais qu'est-ce que je vais découvrir? Et je voulais que le lecteur participe de cette avancée, de cet approfondissement de la connaissance du spécimen. Et donc il fallait que ça passe par des, voilà, par effectivement les entretiens avec la justice, le carnet, mais aussi le propos de ma narratrice, c'est-à-dire sa propre chute.
6: Vous avez dit le mot spécimen, c'est le titre, il faut qu'on explique ça, et puis il faut qu'on parle de Laura aussi. Gros morceau psychologique, ça, on y revient dans un instant avec vous, Pauline Clavier, à tout de suite sur Europe 1.
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6: La voix est libre, toujours avec Pauline Clavière, pour Spécimen, son nouveau roman, c'est chez Grasset. L'histoire d'une narratrice donc, qui dépose son fils Lucas chez Mina, l'assistante maternelle, qui est une femme incroyable, c'est la perle, elle l'a rencontrée par hasard, ça arrive parfois, coup de chance, et dans le voisinage, on lui a dit « Ah, tu devrais voir Carmina », parce que Carmina, c'est son vrai prénom, mais tout le monde l'appelle Mina, hyper chouette, mais un jour,

0: passé et la narratrice va s'intéresser à ce passé de Raphaël, va essayer de reconstituer. Et on suit aussi l'enquête, il y a les gardes à vue, mais elle aussi, la narratrice, est hantée par une histoire, un événement. Son amie Laura a disparu avec elle quand elle avait 11 ans.
1: C'est ça, toute jeune.
0: L'autostop, qu'est-ce qui s'est passé?
1: Alors, Laura disparaît pas physiquement au moment de la scène de l'autostop, qui est une scène cruciale du livre. Mais disons qu'il se passe un événement avec cet autostop et que suite à cela, son amie d'enfance ne sera plus jamais auprès d'elle, la même, et qu'elle va même finir par déménager et va littéralement disparaître de sa vie.
0: C'est glaçant.
1: C'est glaçant. L'occasion aussi pour ma narratrice d'évoquer effectivement la position de ces jeunes filles, de ces entremondes que peuvent être parfois aussi ces villes périphériques et les villages alentours où j'ai grandi, donc je connais un peu quand même. Et effectivement, sa disparition avec la disparition de Raphaël sonne étrangement, fait écho, ressurgit, des souvenirs reviennent de son enfance. Et on finit par comprendre à peu près pourquoi à la fin, mais je peux pas vous en dire plus parce que je veux pas gâcher votre plaisir.
0: Si elle a été enlevée, si elle est partie, si elle a été traumatisée elle aussi de quelque chose, mais en tout cas ça traumatise la narratrice et ça se télescope surtout avec l'histoire de Raphaël. Comment vous avez voulu lier les deux? C'est des formes de hantise, de choses qui restent indélébiles.
1: C'est marrant, le lien s'est fait à peu près spontanément, c'est-à-dire que cette narratrice, son obsession, je sentais bien que cette obsession pour ce garçon prenait racine dans son passé, dans quelque chose qu'elle n'avait pas résolu. Et elle-même, c'est une partie de l'intrigue du roman, dit là, je sens que j'approche, je sens que je commence à comprendre le lien entre Raphaël Costa et la disparition de Laura. Pourquoi ces deux histoires sont-elles liées? C'est le propos du livre, c'est vraiment l'intrigue à dénouer aussi. En plus de l'identité du spécimen, évidemment. Et évidemment, il y a quelque chose de l'ordre de nos peurs collectives, de ce qu'on projette collectivement sur ce qui fait la monstruosité dans nos sociétés, sur la façon dont on regarde les jeunes garçons, les jeunes filles, sur la façon dont on les fait grandir ensemble. Voilà, donc il y a un peu tout ça, je crois.
0: Spécimen, il faut qu'on y vienne, c'est le titre. Et vous commencez par la définition du Centre national de ressources textuelles et lexicales.
1: Rien que ça.
0: Spécimen, deux points, individu donnant une idée de l'espèce à laquelle il appartient. Comme si vous aviez pris un ou des personnages qui, en fait, sont une caractéristique globale de leur espèce, d'une certaine manière. C'est ça l'idée?
1: Exactement. La première fois que je regarde la définition, je me dis, tiens, c'est un spécimen. J'aimais ce mot parce qu'en fait, quand je commence à écrire ce carnet, il y a un passage où Raphaël écrit, le jeune garçon qu'elle poursuit, en fait, qui fait l'objet de son obsession, écrit « Je rêve qu'un scientifique du futur vienne et déploie et me dise enfin qui est le spécimen Raphaël Costa, qui je suis, pourquoi je suis comme ça. » Et ce mot-là, il m'intéressait parce que très vite, j'ai compris qu'il avait une double acception. Évidemment, c'est un individu qui donne une idée de l'espèce à laquelle il appartient, ce que vous venez de dire, Nicolas, mais c'est aussi, quand on dit « c'est un spécimen, celui-là », c'est presque... C'est un cas à part, c'est un cas social, c'est quelqu'un... Et je trouvais que cette ambiguïté totale, vraiment, c'est presque
0: un paradoxe,
1: faisait vraiment le suc du propos, quoi. Je me disais vraiment, c'est là que ça se joue, dans cette ambiguïté-là.
0: En même temps, c'est la définition de la littérature. Les écrivains sont des entomologistes, comme ça, qui mettent dans une boîte tout un tas de bestioles, puis ils voient ce que ça donne quand on les met ensemble.
1: C'est ça, parce qu'il y a une réflexion, évidemment. Il ne pouvait pas en être autrement quand j'ai commencé à écrire ce livre, mais sur l'utilité de l'écriture, de la fiction. Et à la fin, à un moment, il y a une réflexion où ma narratrice dit effectivement, mais alors, si le rapport accable, le rapport qui peut être le rapport de police, les documents, le procès, la parole est si difficile, quelle place y reste pour justement les monstres qu'on n'ose pas, on ne sait pas où les mettre. Et en fait, la littérature me semble le sas le plus important entre les hommes et les monstres, en fait. Et je trouvais que c'était un endroit, un livre où tout ça pouvait exister dans un espèce de flou. En tout cas, il y avait de la place, 400 pages, pour la nuance, pour l'observation, pour l'exploration de tout ça. Et ça me semblait absolument nécessaire, quoi.
0: Et alors, il y a un lien aussi entre les monstres et l'humain. En général, c'est la mère de l'accusé. Et moi, je me fais souvent cette réflexion quand il y a des procès.
1: Le père est pas mal non plus. Hein.
0: Alors, le père. Oui, ouais, non, mais justement, pour la mère, je me fais souvent cette réflexion dans les procès avec des sales types. C'est que la mère ou le père a quand même une légitimité. C'est peut-être le seul ou la seule qui a la légitimité.

0: légitimité de à trouver des excuses, mais d'essayer de défendre au maximum, quoi, comme une sorte d'avocat automatique de son enfant, c'est évident. Mmh. Et Mina, on la suit dans cette position terrible, quoi. Elle, elle est sûre qu'il est innocent, mais en même temps, elle a peut-être des doutes, mais de toute façon, il faut qu'elle soit fidèle à lui.
1: Et en même temps, elle remet ce carnet avec ce qu'il contient à quelqu'un d'extérieur. Oui,
0: mais c'est pour l'aider. Elle est toujours ambiguë.
1: Moi, je trouve que, même moi, je sais pas, est-ce qu'elle le fait pour l'aider ou pour se déclarer ?
0: J'ai pas vu ça comme ça.
1: Donc en fait, il y a toujours une position d'une ambiguïté extrême, c'est-à-dire, à la fois, je veux que vous sachiez qui il est, je pense qu'il a besoin de sortir du bois sur certains trucs, mais en même temps, je veux pas le livrer en pâture. Donc, et je pense que c'est l'ambiguïté, il y avait un... Voilà, de toute personne aimante, empêcher de nuire, mais en même temps ne pas condamner. Donc c'est une position maternelle très difficile à tenir. C'est pour ça que je voulais que le personnage de Mina soit central aussi. Et pour le coup, le père, lui, il accable complètement son fils, le traite de dégénéré, alors que lui-même a quand même quelques tares aussi, pas qu'une. Voilà, tous ces personnages-là, finalement, évoluent dans des zones d'ombre tellement difficile à affronter, tellement difficile à nommer, à catégoriser. C'est principalement ça qui m'intéressait.
0: Et vivent surtout tous avec leur passé, héroïne comprise. On y revient dans un instant sur Europe 1. Tout de suite, Pauline Clavière.
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2: La Voix est libre, toujours avec Pauline Clavière, pour son nouveau roman Spécimen, c'est chez Grasset. Histoire de cette narratrice qui confie Lucas, son fils, à Mina, qui est une assistante maternelle, qui un jour lui dit que son fils à elle, le fils de Mina, Raphaël, a des démêlés avec la justice. Il est accusé de vous verrez quoi, et elle donne les éléments pour comprendre à la narratrice, qui s'en empare en tant que romancière et enquête sur le sujet, mais pas d'une façon policière, plutôt d'une manière psychologique et sociétale, sociologique. Ça l'intéresse à tout point de vue, ce qui est cette histoire. Et on ira jusqu'au... On lit les gardes à vue, on ira jusqu'au procès. Et il y a les témoignages des victimes qui sont au centre de l'affaire. Et je ne sais pas pourquoi, je me dis que c'est des... Vous n'avez pas inventé ces victimes-là. En tout cas, ça ressemble, vous êtes inspiré à des faits divers, ou je ne sais pas.
3: Malheureusement, il n'y a pas besoin de les inventer. Les tribunaux sont pleins, oui, plein d'enfants, plein de femmes. Voilà.
2: Vous avez assisté à des procès ?
3: Oui, bien sûr. Et j'ai une cousine qui est avocate pénaliste qui m'a aussi beaucoup aidée. C'est elle qui m'a fait prendre connaissance aussi des chiens, vous savez, les chiens d'assistance judiciaire qui accompagnent les enfants dans les procès pour ralentir le rythme cardiaque, pour les accompagner dans leur prise de parole.
2: Très étonnant,
3: c'est très étonnant. Ils ont même des petites cartes d'identité. Ils sont formés pour accompagner les gens en difficulté avec la parole.
2: Pour déstresser, quoi.
3: Pour rendre la chose moins difficile. Et c'est pour ça qu'il y a des scènes où des enfants, effectivement, les touchent, les caressent, les accompagnent carrément à la barre. Enfin, voilà, il y a tout un rituel. Mais bien sûr que tout ça existe en fait, et des spécimens, il y en a, c'est ce que je dis à la fin du roman, mais il y en a partout à travers le monde. Ces propos-là existent évidemment.
2: Vous faisiez des pauses dans l'écriture, c'était difficile d'écrire sur le sujet?
3: Oui, mais surtout au début, quand j'étais seule avec ce carnet, avec ce garçon dans la tête, ça a été assez éprouvant. Ouais, c'est vrai, c'est éprouvant parce que c'est pas une partie de plaisir d'aller dans ces zones-là. Après, heureusement que le travail de construction s'en mêle, et que fabriquer un objet littéraire, fabriquer un livre qui soit agréable à lire, distrayant, qui entraîne au-delà du sujet de fond dans une dynamique de lecture plaisante, voilà, ça motive aussi le travail de romancier. On est un peu des artisans là-dessus, et il faut que ça reste un objet agréable à lire.
2: Et d'autant plus que la narratrice, donc pas vous, mais la narratrice dit ceci. Ce qui plaît à la romancière que je suis dans la narration d'un procès, c'est qu'elle a un début et une fin. Qu'à la fin, une décision est prise, qu'elle produit un effet. Je ne lis pas la ligne d'après parce que ça va spoiler.
3: Ah.
2: Mais c'est vrai qu'il y a, c'est une histoire aussi, un procès.
3: Bien sûr.
2: C'est une sorte de roman d'une certaine
3: manière. Ouais. Et il y a une autre phrase un peu avant, c'est « La vérité est une histoire qui a remporté la partie ». Et ça me plaît dans un procès parce que, effectivement, chacun arrive avec son récit. Et à la fin, il y aura une décision. Voilà, on va aller d'un côté ou de l'autre. Même si c'est pas évident, on va essayer de trouver un point de rencontre. Et le roman est aussi une forme de compromis, mais pas toujours. Donc on va explorer des endroits sans forcément apporter une résolution satisfaisante, morale. Voilà, c'est encore autre chose. Et ça me plaît parce que, effectivement, un document de police va amener un jugement, un procès, des choses très carrées. Alors que le roman, précisément, c'est l'histoire d'un chemin, quoi. C'est l'histoire d'un voyage, d'une exploration qui, souvent, pour certains, voilà, n'a pas vocation à produire un effet radical, quoi. Mais plutôt à poser des questions, à explorer, quoi.
2: D'ailleurs, le camarade Christophe Ondelat raconte souvent, enfin parle souvent du concept de vérité judiciaire. C'est qu'à la fin d'un procès, il y a une vérité judiciaire, peut-être pas la vérité, c'est la vérité judiciaire, et c'est la seule qui compte dans la réalité, finalement. Le roman, c'est peut-être l'inverse, c'est la manière de dire il y a d'autres vérités qui n'ont pas d'effet particulièrement dans la réalité, mais il y aura d'autres vérités possibles.
3: C'est ça.
2: Ce n'est pas le cas dans un procès.
3: Et c'est pour ça que, effectivement, on reprend l'histoire au début, il implique plusieurs personnages, il y a une construction, on connaît un peu mieux l'entourage de Raphaël. Tout ça dans le procès n'existe pas forcément. Donc, effectivement, ça me semble être un objet complexe, un objet un peu diabolique, là aussi, parce que fabriqué à partir de réalité, mais en même temps, à l'usage, enfin, le romancier en fait quelque chose qu'il pense être intuitivement bien, je crois, mais à la fois c'est dur de lutter contre soi-même. Écrire, c'est ça aussi. C'est se dire, tiens, j'aurais envie de juger ce personnage dans les 20 premières pages, et puis ensuite, je me rends compte que c'est plus compliqué que ça. Peut-être que cette mère est celle-là, mais en fait, voilà. Donc, et c'est tous ces entre-là, c'est toutes ces choses difficiles, finalement, à plaquer, difficiles à comprendre, qui font la matière du livre. Il me semble que c'est ça.
2: Alors, il y a une histoire centrale dont on a parlé, mais il y a aussi des histoires annexes. Et puis, à la fin, il y a un twist final qui marche très, très, très bien. Et alors, c'est compliqué, le twist final. Je vous dis rien, chers auditeurs, bien sûr, vous verrez. Mais vous l'avez testé? Est-ce que vous avez demandé, vous n'avez rien dit à 4-5 lecteurs et avant parution pour voir si ça marchait ou si on s'en doutait ou pas? Moi, j'ai rien vu.
3: J'ai rien dit à personne. Et mon premier cobaye, c'est toujours pareil, c'est ma mère. Donc, ça a été la première. Et ça a été un vrai choc. Et je lui dis, elle, qui est une grande lectrice de polar, essentiellement de Fred Vargas, de King, voilà, m'a dit, OK, ça, pour moi, ça fonctionne. Donc après, je l'ai fait lire à d'autres amis, auteurs, voilà, dont j'aime beaucoup le travail.
2: Maxime Chattam et Lilia Hassen vous remercient,
3: oui,
2: à la fin.
3: Oui, beaucoup. Bah, j'ai une grande gratitude envers Maxime, qui, lui, m'avait contacté après l'écriture de mon troisième roman, Wunderland, chez Albin Michel, qui avait beaucoup aimé et qui m'avait écrit une belle lettre pour me dire pourquoi il aimait mon travail. Et j'avais été évidemment honorée, très touchée, étant donné de là où ça venait, quoi. C'est quand même un auteur magistral. Donc voilà, ça m'intriguait d'avoir son point de vue, surtout que c'est un peu le roi du tweet, pour le coup. Et j'étais curieuse de savoir si ça marchait sur lui. Et quand il m'a dit oui, j'ai senti comme un espèce d'adoubement. Je me suis dit OK, c'est bon. Et Lilia, évidemment, dont j'admire énormément le travail et qui est une amie. Et voilà, donc j'ai une confiance absolue en elle et c'était important pour moi qu'elle le lise.
2: Pourquoi vous n'avez pas donné de nom à la narratrice ?
3: Eh ben, c'est très bizarre, mais je n'étais pas du tout à l'aise avec le fait de le faire. Et je me dis que quand je ne suis pas à l'aise avec quelque chose, il ne faut pas le faire, dans l'écriture en particulier. Donc, je trouvais que c'était une porte d'entrée de plus pour le lecteur. C'est-à-dire, et puis, je n'étais pas à l'aise avec le fait de dire que c'était moi, parce que cette narratrice n'était pas moi non plus à 100%. Donc, j'y ai mis des éléments, voilà, évidemment, de ma vie, le cadre, le contexte familial, les questionnements, sans doute, énormément. Mais et je ne vais pas tout détailler parce que c'est ce flou qui est intéressant, mais effectivement, ça me semblait important que tout le monde puisse s'y mettre, voilà, sans lui donner de nom.
2: Et ça donne un roman psychologique, sociologique, mais haletant, avec un suspense terrible. Ça s'appelle Spécimen chez Grasset. Merci beaucoup, Pauline Clavière.
3: Ben merci, Nicolas. Merci beaucoup pour cet échange.
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2: Il est éditeur, mais d'un genre particulier. Il dirige les éditions du Trésor, une maison spécialisée dans les récits d'aventure, mais aussi dans la confection d'authentiques chasses au trésor. Une nouvelle vient d'arriver, Mysteriosa. 11 énigmes à résoudre à partir du livre et à la clé, une sphère en or qui renferme des diamants. En tout, il y en a pour 50 000 euros. C'était l'occasion de voir de quel livre il se chauffe et je vous emmène visiter sa bibliothèque sur Europe 1. Bonjour Julien Alvarez.
3: Bonjour.
2: Merci de nous recevoir chez vous. Je suis pas déçu. Il y a plein de trésors littéraires. Je rappelle donc que vous éditez des cartes au trésor, ce qui est pas banal, et puis aussi des récits d'aventure. Et en fait, vous le faites, mais on sent bien qu'il y a derrière toute une culture populaire que moi j'adore. Et juste d'un coup d'œil, là, je les retrouve tous ici parce que c'est assez rare. Mais vous avez beaucoup, beaucoup de livres. En exposition avec la couverture de face. Pourquoi ? Et c'est, en fait, c'est aussi des objets de décor ?
3: Alors oui, ça permet, en fait, on fait pas mal de soirées chez nous, et donc ça permet d'échanger avec les personnes, ça attire l'œil, et donc je me dis les gens qui sont un peu curieux. En effet, bon, c'est vrai que la tranche, ça permet de, ça donne des informations, mais en effet, la couverture, ça attire souvent un petit peu plus l'œil, et donc ça permet de provoquer un peu l'échange en général avec les gens. Ah, mais c'est quoi ça? Et voilà, donc je trouve ça assez rigolo. Donc je mets souvent des livres qui ont soit une couverture un peu guicheuse, soit c'est plus comme ça, dans cet objectif-là que je le fais.
2: Et alors, c'est ce que je disais, il y a des trésors partout, et notamment il y a des livres anciens, mais version vieux grimoire,
3: oui,
2: qui sont là, qui sont sur la tranche, eux, parce qu'ils sont posés bien à plat,
3: oui,
2: sur un meuble. Voilà. Pourquoi ils sont là? Quels sont-ils? Et parce qu'il y en a, on peut lire sur la tranche, c'est l'atlas historique de la France, ok, mais il y en a, la tranche est vraiment très abîmée, vieille.
3: On peut presque les sortir. Hein. Il y en a qui sont
2: 60 cm.
3: Ouais, c'est ça. C'est du 17e siècle, c'est 1600 et quelques. Il y en a, la tranche se détache. Ils avaient ce côté. Alors, à la fois, c'est pour le coup, moi j'ai un côté un peu, avec beaucoup de guillemets, mais bibliophile, où en effet je suis attaché évidemment au livre. Donc, c'est vrai que j'aurais plus de mal à acheter une version poche ou d'un livre, plutôt, je préfère le grand format. Et là, c'est vrai qu'ils ont.
2: Oh là, je vous laisse toucher parce que
3: ça détache. Non, les autres, c'est bien. Et après, donc celle-ci est remplie de gravures anciennes. Enfin, c'est de là, je crois qu'ils ont c'est sur la thématique un peu ésotérique. Donc, ils sont écrits en latin. Enfin, voilà, il y a plein de symboles alchimiques. C'est vrai qu'on a l'impression d'être dans Harry Potter pour revenir sur
2: Officium globi terreni liber secundus technicus. Faut peut-être pas que je le dise à voix haute, ça peut peut-être invoquer des entités bizarres.
3: Un démon, je crois pas. Voilà, mais il y en a un qui avait été écrit, c'est celui-ci, je crois, par un ancien prêtre qui s'appelait Athanasius Kircher et qui a écrit plein de livres très érudits en fait à l'époque sur plein de sujets, les mondes souterrains, sur le mec était à la fois très érudit mais à moitié fou. La moitié de ce qu'il écrivait dans ses livres était faux évidemment, mais on s'en est rendu compte bien après. Mais voilà, mais c'était assez rigolo et c'est vrai que c'est des objets assez beaux.
2: Mais il y a des signes kabbalistiques et tout, ça vous sert pour vos chasses au trésor, ça ?
3: Ça pourrait, mais en l'occurrence, non, parce qu'il faudrait que les chercheurs puissent avoir accès quand même à la même source documentaire, et là-dessus, on est quand même sympa, on veut que ça soit trouvé.
2: Oui, voilà. C'est pas réédité, en tout cas pas en latin, quoi.
3: Donc c'est bien celui-ci, ouais, c'est bien de Kircher, c'est sur les mondes souterrains.
2: Mundus subterraneus.
3: Voilà, et si on regarde, en fait, il était persuadé que, par exemple, au travers des volcans, si on rentrait dans les volcans, on pouvait traverser la Terre et ensuite réapparaître à d'autres endroits de la Terre. Donc c'est assez
2: génial.
3: Rigolo. Donc il y a des vieilles gravures de l'Etna, du Stromboli, enfin voilà, la carte des
2: au milieu, génial.
3: Les cartes des voilà. Donc ce bouquin il est très sympa là-dessus, quoi.
2: Et c'est réédité.
3: Kircher. Ouais, il y a une version, je peux vous montrer. Là, j'ai une version un peu grand format de Kircher, mais je crois que c'est plus une étude.
2: Ça fait quand même très début de roman, ça. Là, qui tombe sur un vieux bouquin et qui se dit, je vais aller voir quand même s'il n'y a pas l'entrée du monde souterrain.
3: Et donc là, en effet, voilà, là c'est tout un bouquin, un peu une espèce d'analyse en fait de l'œuvre de Kircher, qui encore une fois, c'est un personnage très, qui pourrait être dans un Umberto Eco très clairement, quoi.
2: Alors on a changé de pièce et là, paf, tout s'éclaire, tout devient clair justement parce qu'il y a toutes les références. Un peu pop, et on parlait aussi des sujets ésotériques, des mondes souterrains, et là je vois toute la collection d'un homme incroyable et impressionnant d'intelligence qui est Pierre Bayard, qui est un prof de littérature qui publie des livres incroyables. Il a son best-seller, c'est Comment parler des livres qu'on n'a pas lus,
3: que j'ai évidemment,
2: et il a publié aussi des livres sur des concepts Par exemple, si les Beatles n'étaient pas nés.
3: C'est ça.
2: Ou alors, il avait fait un bouquin sur les mondes parallèles, il me semble aussi.
3: C'est ça. Je crois que son point de départ, c'était la réécriture. Ça devait être un de ces deux-là. C'était sur... Voilà. Et ils étaient 10, parce que maintenant, en effet, le titre a changé. La vérité sur ils étaient 10, ex les Dix Petits Nègres. Et donc, en fait, il aime bien réécrire l'histoire, en fait. Il se dit finalement, Agatha Christie ou Conan Doyle, enfin, il reprend différents auteurs d'énigmes policières. Et il dit, bah, finalement, la solution qu'il vous donne à la fin n'est pas la bonne. Mmh. Et il explique pourquoi. Et donc, il va donner un petit peu tous les indices. Et donc, c'est vrai que c'est très érudit, c'est très amusant. Et il va réécrire tout ça. Et en partant de là, et en effet, il est parti sur d'autres thématiques, sur les univers parallèles, les mondes parallèles, en effet, sur voilà.
2: Mais qu'il prend au sérieux. Et évidemment, il dit pas, il invoque pas des trucs magiques. C'est juste qu'il décrypte aussi tout ce qu'il y a autour, tout ce que ça véhicule comme symbole.
3: Bien sûr.
2: Toutes les références qui font qu'on y a pensé un jour.
3: Et il va parler d'Oedipe, en effet, en disant que finalement, Oedipe n'est peut-être pas le véritable meurtrier de son père. Et donc, en effet, il part de ça et derrière toute la mythologie autour d'Oedipe, évidemment. Donc, c'est très érudit et en même temps très accessible. Moi, j'aime beaucoup.
2: On est allé un peu vite parce qu'on a loupé les trésors qui sont ici. Évidemment, il faut qu'on en parle. Vous avez les éditions original de La Chouette d'Or.
3: Tout à fait.
2: Qui était donc l'ancêtre de ce que vous faites vous aujourd'hui, c'est-à-dire des livres à énigmes qui permettent de trouver un trésor, un vrai, de plusieurs milliers d'euros, qui est enterré quelque part, souvent en France, mais pas que.
3: Absolument. Pendant La Chouette d'Or, donc c'était le premier, le précurseur en France, donc ça restait en 1993. Et donc, en effet, Max Valentin, l'auteur de ce livre, qui est décédé depuis, avait lancé ce concept en France assez génial. Un livre, 11 énigmes et un trésor caché quelque part. Trésor qui a été trouvé au bout de 31 années, donc assez tardivement. Voilà, ça a été un peu la chasse la plus longue. Les chasses que nous, on organise plus modestement, on fait en sorte qu'elles soient trouvées entre un ou deux ans. Voilà.
2: Oui, mais Max Valentin, au départ, il avait conçu pour que ça dure 2-3 ans,
3: il me semble. C'est vrai. C'est toute la complexité, en fait, de cet exercice de style. C'est de se mettre dans la tête ou dans la peau des différents chercheurs, ce qui est évidemment impossible, hein, parce qu'il y a une telle diversité de personnes. Et donc, en effet, de bien caler la complexité. C'est-à-dire quelque chose de trop simple qui durait 15 jours, bah, évidemment, c'est pas rentable, on n'arrive pas à vendre assez de livres, et quelque chose qui dure à l'infini, qui n'est jamais trouvé, bah, ça n'a aucun intérêt non plus. Évidemment, il faut que ça soit trouvé. La Chouette d'Or était peut-être un petit peu longue, 31 ans. Voilà, donc maintenant on essaye de calibrer un peu mieux les choses. Évidemment, c'était la première, donc on peut concevoir qu'il ait un peu fait quelques erreurs de débutant. Voilà, mais voilà. Et il y avait un précédent en Angleterre quand même, je dois le dire, qui s'appelait Masquerade, qui avait été lancé en 78 pour le coup.
2: Et vous aviez quoi, 15 ans à l'époque? Est-ce que vous l'aviez acheté?
3: Je l'avais acheté, exactement.
2: Ouais. J'étais, ah oui, d'accord.
3: Ouais, tout à fait. J'ai cherché ça depuis chez moi.
2: Vous avez été chouetteur?
3: J'ai été chouetteur, ouais, longtemps. Hein. Ouais, j'avais mes cartes de France étalées dans le salon de chez mes parents. Voilà, ma mère n'en pouvait plus. Mais ouais, elle me disait, si tu veux arrêter tes études. Enfin voilà, ça empiétait pas mal sur ma vie personnelle à l'époque. Et donc, puis après, j'étais pris dans des sujets plus professionnels. Et donc, en effet, j'ai un peu laissé ça. Mais on y revient assez souvent. Enfin, la chouette, c'est compliqué. Hein, ça. On a un rapport en général chouetteur un jour, chouetteur toujours un peu. Hein.
2: Et vous avez un jour pris une pelle pour aller essayer une solution ou pas?
3: Moi, non. Parce que je considérais que tant qu'on n'avait pas une énigme finale très précise qui indiquait un endroit, voilà, de façon très explicite, ça ne méritait pas de se déplacer. Mais je sais que beaucoup de gens, oui, se sont déplacés avec une pelle assez rapidement. Quoi.
2: Et alors là, vous avez, je crois que c'est le premier que vous avez édité en chasse au trésor. Vous avez eu le trac? Vous vous êtes dit, merde, j'espère qu'ils vont pas le trouver après-demain, quoi.
3: C'est exactement ça. Je me suis mis un peu, enfin, on s'est mis collectivement dans la peau donc de Max Valentin, l'auteur de La Chasse au Trésor de La Chouette d'Or. Et en effet, on s'est posé la question de, est-ce qu'on avait bien calibré la difficulté? Oui, on a eu, bien sûr qu'on a eu peur, oui.
2: 50 000 euros.
3: Et il y avait un lot de 50 000 euros à l'époque. Mais comme dans notre chasse actuelle.
2: Un trésor avec un coffre, à l'intérieur, il y avait des...
3: Des diamants, des bijoux, des pièces en or, des pièces
2: en argent. Mais c'était une contremarque qui était enterrée ou
3: alors ce qui est enterré, c'est toujours en effet un petit coffre dans lequel il y a un petit message en général destiné au gagnant, qui doit ensuite être échangé contre le véritable trésor pour éviter qu'un promeneur du dimanche tombe de façon fortuite dessus et nous dérobe le lot.
2: Il y a une petite cérémonie quand vous remettez le trésor ou alors c'est vraiment un peu discret?
3: C'est plutôt discret, mais en général il y a pas mal d'émotions en effet côté découvreur. Oui, c'est des gens qui sont assez émus par le sujet.
2: L'important c'est le chemin, c'est pas le trésor.
3: Absolument, c'est ce qu'on...
2: Alors, on revient dans l'autre pièce où là, on a vraiment beaucoup, beaucoup de choses qui me plaisent beaucoup. C'est beaucoup de la littérature de genre. Et alors, notamment, il y a, vous avez un mystère qui est un truc étonnant, c'est que vous avez mis Arturo Pérez Reverte et son livre Le Club Dumas à côté de La Neuvième Porte, qui est en fait une adaptation de Club Dumas, mais sans aucune référence à Dumas. Parce que en fait, dans Club Dumas, Dumas ne sert à rien.
3: C'est vrai. C'est-à-dire, c'est vrai que je l'ai cherché moi aussi. Je me suis posé la question pourquoi.
2: Le meilleur livre, ça aurait été ce qu'ils ont fait au cinéma avec Johnny Depp.
3: Absolument, absolument. C'est vrai que c'est une adaptation de Polanski qui parle évidemment de bibliophilie, de littérature, de livres ésotériques. Donc en effet, c'est assez passionnant. Donc et le livre et le film, hein, les deux sont très bien.
2: C'est un chercheur de trésors bibliophiliques.
3: Exactement,
2: en fait,
3: c'est ça.
2: Qui va chercher des livres très très rares pour des collectionneurs qui valent des millions
3: et
2: de dollars.
3: Notamment un livre de mémoire qui en effet a été en effet édité qu'à 3 exemplaires et qui dont la réunion des trois permettrait potentiellement de d'appeler les esprits. Voilà, donc c'est vrai que c'est très bien et je les ai mis en face parce qu'en effet ils se correspondent totalement dans la mesure où c'est l'adaptation cinématographique de ce livre d'Arturo Pérez Reverte en effet.
2: Qu'est-ce qu'on a là? Ah oui, bah ça bien sûr, oui, bah fou. Incroyable, gros dossier. Philibert Hume, qui est un habitué de La Voix et Livre pour ses romans d'aventure drôlatique. C'est-à-dire que, par exemple, Roman Fleuve, il avait descendu la Seine de Paris jusqu'au Havre dans un canoë avec deux copains, un peu en hommage à Trois hommes dans un bateau, le classique britannique.
3: Tout à fait.
2: Ensuite, mais tout était vrai, il l'avait fait, puis ensuite il nous raconte dans un roman. Ensuite, il a fait Roman de gare où il s'était pris pour un hobo américain qui voyage dans les trains de marchandises. Absolument. Illégalement. Il avait fait en France à Villeneuve-Saint-Georges, donc c'est autre paysage que le Mississippi.
3: Absolument.
2: Mais il l'avait fait quand même et il nous a raconté. Et ensuite, j'y viens, il a fait, donc il y avait roman fleuve, roman de gare, et ensuite roman policier, aussi une enquête policière, une vraie, qu'il a menée sur la disparition de la lettre U dans les enseignes des magasins de Pau. Il y a quelqu'un qui s'amusait à voler la lettre U, qui s'amuse toujours d'ailleurs, et personne ne sait qui c'est. Et Philibert Hume, n'écoutant que son courage, un jour a décidé d'aller enquêter là-dessus. Il est parti à Pau avec son voisin qui se trouve être le comédien Vincent Dedienne. Ils enquêtent, ils nous racontent comment ils enquêtent. C'est génialissime à lire, ils le font vraiment. Et à un moment, apparaît un autre personnage, un éditeur, et c'est Julien Alvarez. Qu'est-ce qui s'est passé?
3: Absolument. En fait, Philibert Hume et Vincent Dedienne sont deux amis. Et en effet, ce sujet est ressorti d'un dîner qu'on a eu tous les trois. Et c'est vrai qu'on s'est dit, c'est quand même assez incroyable, ce voleur de U, parce qu'on imaginait que c'était un voleur à l'époque. Il s'avère que c'est une voleuse, en fait, sans vouloir.
2: N'en dites pas trop.
3: N'en dites pas trop, non, évidemment.
2: Parce qu'à la fin, on sait qui c'est.
3: Ah, oui, on n'a pas son identité précise parce qu'évidemment le but c'était pas de livrer à la maréchaussée cette personne assez folklorique et donc voilà et donc en effet on a fait cette enquête et ce qui est incroyable c'est surtout qu'on a découvert donc la personne en quelques jours, ce qui était genre complètement improbable et
2: ça faisait plusieurs années qu'on la cherchait quoi.
3: Oui, bah il y avait des enquêtes de police, enfin il y avait des personnes avaient déposé plainte en fait, donc du coup théoriquement la police, mais j'imagine qu'elles avaient quand même d'autres choses plus urgentes à faire, mais étaient censées enquêter sur le sujet. Et en effet, voilà. Bon, mais après, c'est vrai que c'était amusant, et c'est vrai que le fait qu'on ait trouvé, enfin résolu l'enquête, comme dirait Philibert Hume, c'était assez improbable, et on a beaucoup aimé. Mais du coup, on a d'autres.
2: Et vous saviez que vous seriez dans le livre?
3: Alors initialement, on s'est posé. Bon, c'est vrai que connaissant Philibert, c'était assez logique qu'il en fasse un livre. Mais initialement, c'était vraiment une virée entre potes.
2: Ah
3: donc
2: oui.
3: C'était vraiment voilà. Donc et on a d'autres sujets potentiels tous les trois. Donc voilà, que je vais pas déflorer.
2: Ah, bien sûr.
3: Mais assez rigolo, un peu dans la même veine. Donc oui.
2: Et donc vous êtes aussi un personnage de roman.
3: Ben je suis devenu malgré moi, mais je suis plutôt content.
2: C'est ça les mondes parallèles.
3: C'est très sympathique. C'est très sympa. C'est vrai.
2: Merci beaucoup Julien Alvarez.
3: Avec grand plaisir. Merci à vous.
2: À bientôt.
3: Merci.
2: Retour en studio, je rappelle Mysteriosa, donc aux éditions du Trésor. Dans un instant, encore des livres, littérature jeunesse et bande dessinée au programme. A tout de suite sur Europe 1.
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2: Lu et approuvé le kiosque des chroniqueurs de La Voix est libre, dernier de la saison, avec notre libraire du soir, la géniale Sandrine Babu, librairie L'Instant, rue de Lourmel à Paris, allez-y. Héloïse Goy, la merveilleuse littérature jeunesse, et le sémillant Sébastien Bordenave. Ça, c'est pour la bande dessinée. Bonsoir à tous les trois.
9: Bonsoir, c'est la dernière
2: la dernière de la saison.
9: D'accord.
2: Honneur aux libraires, comme toujours, Sandrine Babu. Bah, dans votre librairie, il y a un prix d'ailleurs.
10: Ouais, il y a un prix de L'Instant, comme le nom de la librairie, et il a été remis le 23 juin. Vous voulez savoir qui c'est ?
9: Ah oui.
10: Donc c'est un livre qui s'appelle « L'électricité dans mon corps » de Anna Livia Marchioni, c'est aux éditions du Sonneur. On les connaît pas mal cette année parce qu'ils ont eu le prix pour un autre livre, le prix des libraires pour un livre de Laurine Roux, donc super maison indépendante. Alors dans le prix de L'Instant, on ne sélectionne pas que des livres de maisons indépendantes, mais j'avoue qu'on aime bien quand c'est eux qui gagnent le prix. Donc ce livre, il a été reçu par La Poste. Donc c'est toujours des belles histoires, les livres reçus par La Poste. On ouvre l'enveloppe et hop, un coup de cœur pour ce livre de la part de l'éditrice. C'est un livre vraiment qui interpelle, c'est pas un livre qu'on a lu 50 fois comme certains livres qu'on aime bien, mais on dit ok, ça j'ai déjà lu. C'est l'histoire de Danny, c'est un jeune homme de 24 ans qui est un peu différent, qui a du mal à rentrer en contact avec les autres, qui a un peu de l'électricité dans son corps, comme le titre l'indique, qui peut le conduire à des accès peut-être de rage, mais de lucidité. Donc lui, il cherche à s'intégrer, à devenir adulte, à aimer, à avoir des relations sexuelles, à avoir des copains. Mais ça ne se passe pas toujours très bien. Il est un peu naïf.
2: Il a de l'électricité au sens...
10: métaphore. C'est une métaphore. Mais qui fonctionne très bien. D'ailleurs, sur la couverture, on a un court-circuit. Ouais, et oui, ça, parce les que parfois, il disjoncte un peu. Et la société, elle n'aime pas trop les gens qui disjonctent. Et en fait, dans ce livre, comme on est complètement dans sa tête, c'est la première personne, on ressent ce qu'il ressent, ses difficultés, ses joies, comment il arrive à connecter avec son père, mais pas avec sa mère, avec son voisin artiste. Et on se dit peut-être que l'art, ça peut aussi aider à faciliter les relations. L'écriture, on pense parfois un peu à Momo de La Vie devant soi. Le côté un peu joyeux, c'est à la fois aussi donc très bien écrit, très bien construit, parce qu'on est sous tension, c'est-à-dire qu'on se dit il va se passer quelque chose, on ne sait pas quoi. Pour résumer, je dirais c'est un éloge à la différence, c'est un roman sous tension, comme un tour de lac à moto sans casque.
2: Wow. Et qui a reçu le prix de L'Instant, l'électricité dans mon corps de...
10: Anna Livia Marchioni.
2: Aux éditions du Sonneur. Héloïse Goy, littérature jeunesse.
11: Eh ben moi, je reviens sur mon classique préféré de l'année et de ces dernières années. Vous le savez, vous me voyez venir. Tête de fesse. Tête de fesse, drôle d'odeur. C'est le titre du dernier roman illustré des Bertrand Santini. Ben oui, peut-être que je ne suis pas tout à fait insensible à 33 ans aux blagues pipi caca, je l'avoue. Bon, je suis sûre que vous le connaissez déjà, Bertrand Santini, déjà parce que j'en parle beaucoup ici, et ensuite parce que c'est l'auteur du journal de Gertie, énorme carton en librairie. Et dans le journal de Gertie, on avait déjà fait connaissance avec Tête de Fesse, qui a maintenant le droit à sa propre série. Je crois que c'est le deuxième ou troisième tome, drôle d'odeur. Tête de Fesse, c'est un chat qui initialement s'appelle Jean-Jacques, mais il a été renommé Tête de Fesse parce que c'est pas un canon de beauté, regardez, et aussi parce qu'il est pas commode du tout, pour ne pas dire complètement odieux, et sa principale occupation, c'est même de gâcher la vie des gens. Bon, avant de vous raconter les nouvelles aventures de Tête de Fesse que j'aime tant, eh bien, j'ai demandé à son papa, Bertrand Santini, d'où lui venait ce charmant personnage, et pourquoi Tête de Fesse, oui, je le répète souvent parce que je trouve ça drôle, mérite sa propre série.
12: Il s'est avéré que Tête de Fesse est devenu un des personnages préférés des enfants à l'intérieur de Gertie. Et alors, ce personnage-là, finalement, se prêtait vraiment particulièrement à faire des petites fables, à être le héros de fables ou le héros qui échoue tout le temps à être méchant. D'abord, un méchant, c'est formidable, c'est plus riche qu'un gentil d'ailleurs, parce qu'on peut évoquer toutes ses fragilités, les origines de sa méchanceté. Alors voilà, ça en fait un personnage riche et forcément rigolo, parce qu'il n'y a rien de plus drôle, je trouve, que la méchanceté.
11: Bon alors attention, hein, je vous précise que Tête de Fesse n'est pas qu'un chat lambda, c'est aussi un écrivain qui consigne tous les jours ses précieuses pensées dans un journal intime. Et il a maintenant une idée fixe dans ce tome, chasser ses humains de compagnie de sa maison. Alors pour faire fuir les indésirables, Tête de Fesse déborde d'imagination, faire caca dans les chaussures, allumer la télé la nuit, mordre par surprise dans les toilettes. Il va même se faire ami avec un putois à l'odeur putride pour le ramener dans sa maison et chasser les humains. Vous l'avez, le titre, drôle d'odeur. Je vous laisse découvrir la suite. Et regardez, il existe aussi maintenant un cahier de jeu de Gertie pour les vacances d'été avec des autocollants, des blagues, des coloriages. En tout cas, ça a beaucoup plu à la maison. Tout est édité chez Sarbacane. Tête de Fesse, drôle d'odeur, plus le cahier de jeu de Gertie de Bertrand Santini.
2: Magnifique, très poétique. Merci Louise Goua. Sébastien Bordenave, la bande dessinée.
9: Oui, je vous propose un Super Sentai. Qu'est-ce que c'est qu'un Super Sentai? Eh ben, c'est un genre à part entière dans la BD japonaise. C'est des histoires qui mettent en scène des super-héros en costume coloré, qui sommes-nous pour juger? Bah, c'est vrai que si vous avez 50 ans, vous connaissez tous Sankukai. Sankukai, c'est la bataille.
2: Ah oui, d'accord, voilà. C'est Bioman et tout ça.
9: Exactement,
2: quoi.
9: C'est du Super Sentai. Donc voici un Super Sentai qui vient de sortir, qui est le top du Super Sentai et qui s'appelle Shinzero. La principale originalité de Shinzero, c'est que les auteurs sont français. C'est la Rolls-Royce du dessin et du scénario, Mathieu Bablé et Guillaume Sangelin. Franchement, si vous voulez lire la meilleure BD de science-fiction de l'année, lisez Silent Jenny de Mathieu Bablé. Et si vous êtes plus petit format, bah là, il y a deux tomes qui sont sortis, Shinzero. Nikki, Warren, Héloïse, Sophia et Satoshi sont en coloc. Ils sont Sentai pour financer leurs études. C'est-à-dire qu'ils sont justiciers, mais en mode Uber. C'est-à-dire qu'on les appelle, un petit problème, bah, ils ont un des petits sous. Gros problème, des gros sous. Voilà, exactement. Leur préoccupation, bah, c'est des kaijus, c'est des gros monstres qui arrivaient par la mer autrefois, mais est-ce qu'ils sont vraiment
2: Godzilla,
9: disparus
2: quoi.
9: C'est Godzilla, exactement. On est dans,
11: mais il y a du rose quand même.
9: Il y a toutes les couleurs, il y en a pour tous les goûts. C'est très bien fait. Mathieu Bablé dédie le tome 2, c'est marqué, je cite, aux nouveaux adultes qui se prennent le monde en pleine gueule. On les embrasse aussi. Voilà, ça s'appelle Shinzero. Vous en voulez
2: deuxième,
9: une
2: ouais,
9: allez,
2: rapide.
9: Une BD pour tout le monde. En termes de cible, bah, ça cible tout le monde. Tout le monde sera ému et heureux à la lecture de
2: la couve est géniale.
9: Si je t'écris, on parle toujours BD, c'est une histoire de Vincent Zabu, dessin de Denis Baudard, édité chez Dupuis. Alors Louis retourne avec sa femme et ses deux enfants sur les terres de son enfance, en vacances, ambiance plage, pelle à château de sable. Et au bout de la plage, y a une maison abandonnée comme ça à flanc de falaise. Flashback dans les années 70, quelle est l'histoire de cette maison inquiétante et qui était dedans surtout? Bah c'est le genre de BD ultra efficace dans l'émotion et qui nous parle à tous, à l'enfant qu'on a été et qui parfois retoque à la fenêtre de l'adulte que nous sommes devenus en disant « Hey, m'oublie pas !» Si je t'écris chez Dupuis, c'est à lire, à offrir, à lire ou à offrir après, pourquoi pas. Personne ne sera déçu. Voilà.
2: Merci beaucoup Sébastien, on refait un petit tour. Héloïse Goua.
11: Tête de Fesse, drôle d'odeur et le cahier de jeu de Gertie de Bertrand Santini, c'est chez Sarbacane.
2: Sandrine Babu.
10: L'électricité dans mon corps de Anna-Lévia Marchioni aux éditions du Sonneur.
2: Sébastien, vous avez une citation pour terminer?
9: Avec plaisir. On ne peut s'apitoyer sur soi que quand nos malheurs sont soutenables. Une fois cette limite franchie, le seul moyen de supporter l'insupportable, c'est d'en rire. Marjane Satrapi dans Persepolis.
2: Ah, très beau. Merci voilà. Beaucoup Sébastien et merci à tous les trois. C'était le dernier chapitre de La Voix est libre pour cette saison. Merci en cette fin de saison à Agnès Vaudin qui ouvre son carnet d'adresses pour l'émission et nous ouvre les portes des bibliothèques. Et un merci spécial, vous ne l'entendez pas bien sûr, mais c'est pourtant grâce à lui que vous m'entendez bien. Il est beau, il est tatoué, il est bassiste d'un groupe de métal qui s'appelle Parlor. Il est surtout toujours d'humeur égale, hyper compétent, calme, serein, efficace. Bref, le réalisateur parfait depuis de nombreuses années. Il nous quitte aujourd'hui pour d'autres sons, d'autres musiques, c'est bien. Merci beaucoup à mon Boris Paczynski, Bobo, l'homme aux doigts de fée. 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Nous, on se retrouve à la rentrée pour d'autres livres. Salut.
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14: Bienvenue dans Europe 1 Soir, ravie de vous retrouver. Nous sommes ensemble pour deux heures d'information et de décryptage. 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
14: Édouard Philippe se jette dans le grand bain de la campagne présidentielle. Premier grand meeting en tant que candidat à l'élection de 2027. Le candidat Horizon a réuni plus de 5000 personnes à l'Adidas Arena de Paris. Un discours personnel centré autour des efforts économiques, notamment sur les retraités, de l'école qu'il souhaite réformer en profondeur. À 19h15, mon invité Arnaud Péricard, porte-parole du parti Horizon et maire de Saint-Germain-en-Laye. La situation est jugée très difficile dans les Pyrénées-Orientales où 5000 personnes sont en cours d'évacuation. L'incendie a déjà parcouru plus de 1600 hectares et blessé un pompier et un habitant. Il lui avait déjà mis le pied à l'étrier en le recevant à l'Élysée. Cette fois, Emmanuel Macron va se rendre en Syrie pour rencontrer le président Al-Shara, figure du djihadisme repenti. Il s'agira de la première visite d'un dirigeant occidental en Syrie depuis 17 ans. Alors que doit-on voir dans cette initiative qui fait grincer des dents certains? À 20h10, mon invité Patrice Franceschi, écrivain engagé auprès des Kurdes de Syrie depuis le début de la guerre. Et puis nous donnerons évidemment la parole aux supporters des Bleus qui ont vécu une folle nuit après la victoire de l'équipe de France face à un Paraguay, un tantinet agressif. La tendance météo, Estelle Lafond.
16: Le temps est encore et toujours très estival pour demain. Les températures montent d'un cran, bulletin complet en fin de journée.
14: À tout à l'heure.
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14: Mais tout d'abord, une nouvelle marche blanche a eu lieu à Narbonne aujourd'hui en hommage à Louis, ce jeune homme de 17 ans lynché à mort le 19 juin dernier. Ce rassemblement baptisé La Dernière Marche a été organisé à l'initiative de la famille maternelle du jeune homme et a attiré plusieurs personnalités politiques dont l'eurodéputé Marion Maréchal et le dirigeant de Reconquête Éric Zemmour. Selon les chiffres évoqués par la police, 4500 personnes ont participé au cortège. Reportage de l'envoyé spécial d'Europe 1 sur place, Laura Legault.
17: La famille de Louis s'avance en tête du cortège sous les applaudissements. La foule qui les suit est compacte. Certains sont venus de loin, comme Estelle, qui vit à 2 heures de route.
18: Je dois avouer que cette histoire m'a beaucoup touchée en tant que maman. Je trouve ça inadmissible qu'en France, il y ait des violences pareilles et il ne faut plus que ça se reproduise, donc on est là pour que ça s'arrête.
17: Sur sa pancarte, ces mots sont écrits « Ça suffit, justice pour Louis ». La colère gronde.
19: Il faut arrêter d'être laxiste. On va attendre combien d'enfants morts? Il faut maintenant bouger. Il faut arrêter d'apporter des roses et des nounours. Il faut que la justice fasse enfin son travail.
17: Le cortège arrive enfin sur les lieux du drame, le chantier où Louis a été victime d'un guet-apens. Au bord des larmes, sa mère prend la parole pour réclamer la justice.
20: Je vais me battre jusqu'à ma dernière force s'il le faut pour que justice se soit rendue. Mais aujourd'hui, la justice des hommes telle qu'elle est écrite ne me convient pas. Je vais me battre pour que leur peine soit à la hauteur de ce qu'ils t'ont fait.
17: Une musique écrite par Louis est diffusée et écoutée en silence ici. Tous espèrent ne plus jamais participer à une marche blanche pour un enfant assassiné.
14: Laura Legault sur place à Narbonne. En bref, sachez qu'à Clermont-Ferrand, un policier a blessé par balle et arrêté ce dimanche un homme qui attaquait un de ses collègues après avoir agressé au couteau plusieurs passants. Annonce ce soir du procureur qui a précisé qu'aucun élément n'évoque de caractère terroriste à cet acte à ce stade et que la gravité des blessures sur les victimes et l'agresseur sont encore à déterminer. On parle politique à présent. C'était un rendez-vous majeur pour Édouard Philippe. Le candidat à la présidentielle a tenu aujourd'hui son premier meeting de campagne à l'Adidas Arena à Paris devant 5200 personnes. L'occasion également pour le maire du Havre d'assumer son statut de favori face au RN et à la France insoumise, Alexis de la Fontaine.
21: Ici, avec vous tous, aujourd'hui, nous lançons cette campagne présidentielle.
22: Croire en nous, voilà le slogan officiel d'Édouard Philippe pour 2027. Le maire du Havre veut faire de l'optimisme le cœur de sa campagne présidentielle et opposer cette idée à celle de ses deux principaux adversaires, le Rassemblement National et la France Insoumise.
21: Le Rassemblement National va nous dire que tout est de la faute des étrangers, de l'Europe, des riches, des fainéants, des villes qui méprisent la campagne, des élites qui ne comprennent plus le peuple. La France Insoumise, de son côté, veut conquérir le pouvoir en jetant du sel sur nos plaies, en faisant le choix de la division communautaire, en flirtant souvent avec l'antisémitisme le plus rance, en nourrissant à dessein la haine du flic, la haine du riche.
22: À l'inverse, Édouard Philippe a présenté son cap pour la France, promet de réformer l'école, la justice et surtout de s'attaquer à sa priorité, l'équilibre du régime des retraites.
21: J'assume de dire aux retraités qu'il faudra contribuer davantage au financement de notre système social.
22: Tous les ingrédients de la victoire d'Emmanuel Macron en 2017 semblent repris par Édouard Philippe. Il doit maintenant convaincre les Français qu'il incarne bien l'alternance en 2027.
14: Et à 19h15, mon invité Arnaud Péricard, porte-parole du Parti Horizon et maire de Saint-Germain-en-Laye. La situation est jugée très difficile actuellement dans les Pyrénées-Orientales où plus de 5000 personnes sont en train d'être évacuées. L'incendie a déjà parcouru plus de 1600 hectares, blessé un pompier et un habitant. Écoutez ce témoignage d'Amélie, 23 ans, évacuée justement précipitamment en fin d'après-midi.
3: On suit le feu depuis hier 19h parce qu'il est vraiment juste en face de la maison. Donc on voit vraiment tout quoi. Et bah là, on a été évacué tout à l'heure vers, je dirais, 16h30, 17h. Pas trop le choix. Les flammes, elles étaient derrière la maison. Donc on a sauvé ce qu'on a pu, les photos, les souvenirs.
14: C'était comment?
3: Honnêtement, catastrophique. Toute la nuit, on a surveillé. On voyait à l'horizon, vers les montagnes des Orgues, vraiment la fumée et les flammes, on les voyait bouger quoi. Et on voyait les pompiers qui partaient. On a dû partir, on avait plein de cendres dans la maison, la piscine c'est pareil. Très inquiète, ouais, parce que quand même, une maison c'est quand même toute une vie. On a tous les souvenirs dedans, on espère retrouver notre maison demain quoi.
14: Témoignage recueilli au micro de Laura Legault. À Marseille, la lutte à la criminalité organisée se poursuit. Le parquet s'attaque notamment au patrimoine immobilier des criminels. Les maisons et les appartements de trafiquants, proxénètes ou encore marchands de sommeil sont souvent vendus, parfois aussi transformés en structures d'accueil pour victimes de violences. C'est le cas d'une ancienne villa de narcotrafiquants. Elle a été récupérée par une association et aménagée en centre d'accueil pour femmes. Reportage sur place du correspondant d'Europe 1, Stéphane Burgat.
4: Sur les hauteurs de Marseille, une villa avec piscine accueille aujourd'hui 5 victimes. Mais au moment de la récupérer, le directeur de l'association La Caravelle, Christophe Magnan, a eu une mauvaise surprise.
5: Le bien, il a été très dégradé. Un certain nombre de matériels ont été arrachés très salement. Les rambardes ont été sciées. Les interrupteurs, tout ça, ça a été arraché. Les robinets sciés aussi. Il s'agissait effectivement d'une sorte de mesure de vengeance. Vous me volez mon bien, eh bien, je ne vous laisserai pas en profiter.
4: Mais chaque bien saisi au criminel est un combat que mène la magistrate marseillaise Audrey Joanneton.
23: La peine d'emprisonnement, ça fait partie de l'accident du travail, hein, des trafiquants de stupéfiants. Or là, quand on leur confisque, c'est véritablement la peine pour eux. Et ils vont jusqu'au bout des voies de recours et jusqu'au pourvoi en cassation.
4: Ce qui explique la lenteur du processus, seulement 10 biens réaffectés en France pour l'heure. 5 nouveaux dossiers sont en cours, mais le procureur marseillais Nicolas Bessonne veut accélérer et faire passer un message.
24: La plus grosse villa qui a été vendue et qui est revenue au bénéfice de l'État, 66 millions d'euros. On ira chercher l'argent où il se trouve pour que ce qu'ils ont volé à la société soit rendu à notre population. Et donc c'est ultra vertueux.
4: La France qui suit le modèle italien où plus de 20 000 biens immobiliers de la mafia ont déjà été réaffectés. Marseille, Stéphane Burgat, Europe 1.
14: Europe 1, il est 19h07. En Formule 1, Charles Leclerc remporte le Grand Prix de Grande-Bretagne devant la Mercedes de George Russell et la Ferrari de son coéquipier Lewis Hamilton. Isaac Hadjar prend la 5e place. Et puis bien sûr, le sport, c'est la Coupe du Monde de football. La France qualifiée pour les quarts de finale du Mondial. Victoire 1-0 face au Paraguay grâce à un pénalty de Kylian Mbappé. Les supporters des Bleus ont retenu leur souffle pendant toute la soirée. Mais c'est finalement l'euphorie et le soulagement qui l'emportent. Romy Azoulay a suivi la rencontre avec certains d'entre eux à Paris.
25: Quand le coup de sifflet final retentit, c'est la délivrance. Jusqu'à la dernière minute, ses supporters ont tremblé, les yeux rivés sur l'écran du bar. Maillot tricolore et bière à la main, Gustave le reconnaît.
26: Pas se mentir, c'était un match angoissant.
25: Même sueur froide pour Armand.
27: On était un peu désespérés, est-ce qu'on va perdre ou pas?
28: C'était un peu stressant.
27: Mais là, le soulagement total.
25: Il a fallu attendre la 70e minute pour que les Bleus prennent l'avantage.
29: Mbappé, notre star, a mis ce pénalty.
25: À force de crier avec ses amis, Mathilde, 24 ans, en a presque perdu sa voix. Pour la bonne cause.
29: Et c'est là où on sent que tout est possible parce que notre équipe est formidable. On y croit jusqu'à la finale.
30: Je pense pour la France, sky is the limit.
25: Et même les moins férus de foot ont fini par se prendre au jeu, comme Inès.
31: Au début, on s'est un peu ennuyé, mais bon, on voyait que les Français dominaient. Ensuite, on s'est régalé avec le but de Mbappé. On a vibré, on a hurlé. Moi, j'ai crié, j'ai chanté. Enfin, c'est super d'être tous ensemble. C'est trop bien.
25: Soirée à peine terminée et les supporters pensent déjà à la suivante, jeudi prochain, face au Maroc. Avec l'espoir d'un nouveau soir de fête.
14: Et voici pour cette victoire de l'équipe de France. Bon, un match un petit peu musclé. On reparlera avec nos débatteurs. Tout de suite, c'est la météo pour ce premier lundi de vacances scolaires, ma chère Estelle. La chaleur gagne davantage le sud-ouest.
16: Oui, Stéphanie, cette situation qu'on connaît depuis quelques jours va vraisemblablement se poursuivre toute la semaine avec un plateau côté chaleur atteint mercredi. Un vent arrivé de l'océan va empêcher le thermomètre de grimper sur la façade atlantique. Pour ce qui est de demain, dominante encore et toujours soleil, ciel bleu. On a quand même quelques nuages qui circulent près des frontières du nord. Des nuages qui pourront temporairement bien cacher le soleil, mais sans amener de précipitations. On aura quelques nuages fins entre la Normandie et le bassin parisien, mais sans enlever cette sensation de beau temps. Côté nord-ouest, on va toujours retrouver, comme depuis plusieurs jours, des bandes brouillards matinaux isolés sur le nord de la Bretagne et de la basse Normandie. Ensuite, si on pique plein sud sur notre carte de France, le vent faibli en Méditerranée, le Mistral persiste, cela dit, sur le couloir rhodanien, mais devrait s'éteindre en cours de journée. En deuxième partie de journée, ça bourgeonne aussi sur les crêtes pyrénéennes, le Mercantour et le relief corse, avec possibilité d'averses orageuses. Pour l'île de Beauté, les températures minimales demain sont comprises entre 12 et 17 sur le tiers nord, 17 à 22 sur les deux tiers sud et jusqu'à 23 voire 27 degrés sur le pourtour du golfe du Lion.
14: Merci Estelle Lafond. Restez avec nous dans quelques instants. J'accueillerai mes débatteurs de la première heure, Jules Torres et Michel Fayade. Mon invité Arnaud Péricard, porte-parole du Parti Horizon et maire de Saint-Germain-en-Laye. Il a fait partie des 5200 personnes cet après-midi à Paris, à l'Accor Arena, pour le tout premier grand meeting de campagne d'Edouard Philippe. On en parle avec lui.
0: Lundi, maman, on se voit lundi.
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14: 19h-21h, Stéphanie Demurue. J'accueille mes débatteurs de la première heure. Jules Torres, journaliste politique au JDD. Bonsoir, mon cher
10: Stéphanie,
14: Jules.
10: Bonsoir, Stéphanie.
14: J'apprécie que vous soyez là après certainement une nuit de fête après la victoire de l'équipe de France.
10: Mais ne vous inquiétez pas, je réponds toujours à votre appel.
14: Écoutez, j'espère bien. Michel Fayade, analyste politique et géopolitique. Bonsoir, mon cher
10: bonsoir,
14: Michel.
10: Stéphanie.
14: Merci d'être là tous les deux. On va parler de ce premier grand meeting de campagne. Ça y est, enfin, il est lancé, Édouard Philippe. 5200 personnes à l'Accor Arena à Paris. Tout n'est pas perdu, pour peu qu'on dise la vérité et qu'on tienne enfin ce qu'on promet à lancer le candidat à la présidentielle. Bonsoir, Arnaud Péricard.
11: Bonsoir.
14: Vous êtes porte-parole du Parti Horizon, maire de Saint-Germain-en-Laye. Vous étiez donc parmi les 5200 personnes à Paris. Vous l'avez trouvé comment, votre poulain?
11: Bien. Combatif, je l'ai trouvé combatif, déterminé, souriant, dynamique. Alors évidemment, vous allez dire que je ne suis pas complètement objectif dans les adjectifs que j'utilise, mais je l'ai trouvé un peu changé, un peu transformé.
14: Changé comment ?
11: Je l'ai trouvé avec une énergie qui faisait plaisir à voir, avec de l'allant, avec du charisme et une envie d'emmener...

0: Le 25 juin dernier, il avait été questionné sur cette question des 80 km/h. Il avait été questionné également sur la gestion de la crise pandémique. Il en est revenu également aujourd'hui apporter quelques précisions. Je pense qu'il faut avoir le mérite de dire que Édouard Philippe, quand il ne sait pas, il le dit. Quand il ne fait peut-être pas les choses aussi bien qu'on aimerait qu'il le fasse, il le dit également. Il faut aussi lui reconnaître du mérite et des crédits quand il fait bien un certain nombre de choses.
1: Alors c'est vrai que je parle sous le contrôle de Jules Torres, hein, qui suit avec attention l'actualité politique. Il y a eu une heure et demie de diagnostic, c'est vrai, assez précis. On peut difficilement ne pas être d'accord avec l'état qu'a dépeint Édouard Philippe de la France, mais c'est toujours la même chose. Les Français, j'imagine, qui nous écoutent, ont besoin eux de solutions. Alors on attend encore le programme précis. Est-ce qu'il est prêt? Quand est-ce qu'il va être révélé au grand public?
0: Alors écoutez, pour éveiller votre curiosité, moi je vous engage à aller sur edouardphilippe.fr et vous aurez déjà les premiers éléments du programme. Mais bien sûr,
1: j'ai quelques frustrations encore.
0: Ah ben tant mieux, ça veut dire qu'il y a au moins de l'intérêt.
2: Ça veut dire qu'il y a un désir.
0: De votre part, c'est un bon point de départ. Je vous promets qu'on va alimenter votre curiosité tout au long de cette campagne. Mais non, on a déjà dit des choses depuis plus d'un an. On a redit des choses ce soir, il l'a dit. Je pense que le message sur l'école publique ce soir est un message, je pense, fondateur et essentiel si on veut comprendre la pensée politique d'Édouard Philippe et ce qu'il veut proposer aux Français. La restauration de l'autorité de l'État, la manière dont il l'envisage, remettre de l'ordre dans nos comptes, dans la rue, à nos frontières. Mais nos frontières, je rappelle que quand il s'est agi de dénoncer un accord qui nous lie avec l'Algérie, nous avons été le premier à le faire. On a déjà des choses qui sont massives dans notre programme.
1: Alors Arnaud Péricard, vous dites qu'il a redit des choses, mais parfois il les a redites avec presque moins de précision qu'il ne les a dites auparavant. Par exemple, tout le monde a l'oreille bien tendue quand il s'agit des retraites. Alors on a compris qu'il faudra travailler plus longtemps, les cadres, les employés, secteur public et secteur privé, il ne s'en était pas caché. D'ailleurs, ça avait accroché beaucoup d'oreilles un peu mécontentes d'entendre Édouard Philippe nous parler de travailler jusqu'à 65, 66, 67 ans. Pourquoi n'a-t-il pas avancé un chiffre plus précis?
0: Parce que je crois que c'est pas encore le premier meeting de campagne, c'est peut-être pas le moment où on doit égrener de manière peut-être presque scientifique ou technique ou précise l'ensemble des dispositions. Vous pouvez pas en tout cas faire un mauvais procès à Édouard Philippe, qui est celui de ne pas avoir posé la question des retraites et de l'âge légal du départ à la retraite dans le champ politique et dans le champ de cette élection présidentielle. Là où peut-être les autres candidats font part d'un petit peu plus de mystère, c'est un peu plus évanescent ce que éventuellement on aimerait entendre de la part des autres candidats.
1: On sait aussi que c'est un point de crispation pour les Français, ce qui ne faudrait pas une bonne fois pour toutes avoir le courage d'annoncer la couleur.
0: Toujours travaillé, qu'on a toujours évoqué, on s'est jamais réfugié derrière un paravent, derrière une feuille de vigne, on l'a toujours évoqué. Ça sera au cœur de cette campagne, parce qu'il y a deux mots importants, si vous voulez définir un petit peu cette pensée politique d'Édouard Philippe. Il y a la lucidité du constat, vous l'avez rappelé tout à l'heure, et il y a l'espoir que notre pays peut se redresser et peut retrouver un petit peu d'allant, comme ça a été le cas il y a bien longtemps.
1: Jules Torres.
2: Non, c'est vrai que si on devait faire une synthèse, ce meeting, il est plutôt réussi dans le sens où Édouard Philippe a fait une heure et demie. D'ailleurs, visuellement, sur la forme, c'était plutôt réussi, je trouve. Il a pris tous les codes modernes, si je puis dire, de la communication politique.
1: Il y a même
2: un petit peu bruyant au début, c'est vrai. Il a balayé quand même quasiment tous les thèmes de l'actualité et tous les thèmes qui feront la campagne présidentielle. Donc c'est évident qu'aujourd'hui, il ne peut pas arriver et dire voilà mon programme, parce que on sait que une campagne présidentielle, il y a des thématiques, c'est un mois après l'autre, donc évidemment que ça arrivera. Est-ce que vous pensez, Arnaud Péricard, que Édouard Philippe va arriver à se libérer de l'image de macroniste, de personne qui a gouverné, même s'il n'est plus Premier ministre depuis 2020, même si tous les gouvernements successifs ont eu 1, 2, 3, 4 ministres aux raisons. Est-ce que ça, vous n'avez pas l'impression qu'au bout de 10 ans d'Emmanuel Macron, les Français veulent une sorte de rupture? Est-ce que Édouard Philippe peut incarner cette rupture-là?
1: D'ailleurs, je crois qu'il n'a jamais prononcé le mot d'Emmanuel Macron pendant une heure et demie.
2: Absolument.
1: Je rajoute cette précision. Arnaud Péricard.
0: Je pense que vous avez raison de rappeler qu'il n'est plus Premier ministre depuis 6 ans. Ça, je pense que c'est une des premières vérités. Vous auriez pu rappeler également qu'il a eu une trajectoire et une carrière politique bien avant d'être Premier ministre. Que le fait de devenir Premier ministre soit un accélérateur de particules dans la trajectoire politique d'Édouard Philippe, c'est une vérité. Et je pense qu'il ne faut pas se cacher, il a été Premier ministre avec des résultats. Et moi, je crois qu'il faut au contraire mettre en avant ce qui a été fait.

0: pense que la gestion de la crise pandémique a été un épisode douloureux pour tous les Français, mais il l'a géré du mieux qu'il le pouvait à l'époque, en ayant des choix difficiles à faire. La mise en place de cette politique de l'offre qui a produit ses résultats, le fait qu'on était quand même à moins de 3% du déficit public, on était à 2,7 quand il quitte Matignon, du fait qu'on ait voilà une grande politique autour de l'apprentissage, une maîtrise ou une stabilisation de la dette publique à l'époque. Je pense qu'il y a beaucoup d'éléments de ce bilan qui étaient positifs et qu'on peut remettre en avant. D'ailleurs, il le dit aujourd'hui. Il dit « je veux renouer avec cette politique de l'offre » qui s'est arrêté en 2020 et qu'il avait mis en place et qu'il assume complètement de 2017 à 2020.
1: Alors quand on écoute le discours et celui de Gabriel Attal, évidemment il y a des différences déjà de style, mais c'est vrai qu'il y a l'école qui est mise en avant également, vous l'avez souligné par Édouard Philippe, elle l'est également du côté de Gabriel Attal, même l'intelligence artificielle, il s'y est arrêté longuement. Qui différencie vraiment les deux hommes, les deux candidats, selon vous ?
0: Alors moi, je n'ai pas écouté le discours de Gabriel Attal, je suis désolé.
1: Non, mais en substance, vous devez, j'imagine, connaître son programme quand même.
0: Le jour du grand meeting de Gabriel Attal, il y avait la finale de la Champions League. Ah. En étant maire de Saint-Germain, moi, je ne peux pas faire autre chose que de regarder les matchs du Paris Saint-Germain.
1: Hein. Bon, donc ça, c'est une belle pirouette, mon cher Arnaud Péricard.
0: Ça, c'était quand même la première des priorités. Après, ce qui est important dans le message politique d'aujourd'hui sur l'éducation, c'est le message adressé à l'école publique. L'école de la réussite, l'école de l'égalité des chances. Il l'a dit dans cette première partie, qui était peut-être un petit peu plus intime, un petit peu plus personnelle, l'attachement qu'est le sien à l'école publique, à qui il doit tout. Il a deux parents qui sont enseignants, qui sont professeurs, et c'est une école qui lui a permis de faire les études qui ont été les siennes et d'accéder, il le dit, l'école de la République a permis à ma famille de passer de Docker du Havre au perron de l'Élysée. Je pense que peut-être pas chez Gabriel Attal, mais encore une fois, je ne suis pas le mieux placé pour parler du programme ou en tout cas des convictions de Gabriel.
1: J'imagine d'Edouard Philippe, vous devez un petit peu savoir répondre au fait que ce qui différencie, parce qu'ils sont peut-être sur le papier amis, mais ils sont quand même concurrents, il ne faut pas l'oublier. Il n'en restera qu'un, si j'ose dire, en tout cas, des deux.
0: Oui. En tout cas, c'est le vœu que nous formons le souhaite. Il y a peut-être une différence qui est importante. Il a beaucoup rappelé aujourd'hui son rôle et sa mission en tant qu'élu local, en tant que maire du Havre. Et quand vous êtes élu local et quand vous êtes maire, que vous allez en conseil d'école, en conseil d'établissement, que vous voyez parfois que les directeurs d'école élémentaires, primaires, n'ont pas suffisamment de prérogatives, c'est juste un organisateur ou une organisatrice des temps scolaires, il faut donner davantage, je pense, de pouvoir, de prérogatives au directeur d'école. Il faut donner davantage, peut-être remettre davantage également l'élève au cœur du système éducatif. Et puis la protection des enfants. Je pense que sur la protection des enfants, avec Gabriel Attal, je pense qu'il y a peut-être un dénominateur commun, parce que je sais que c'est un sujet sur lequel il est assez en pointe.
1: Michel Fayad, vous avez suivi le discours, vous avez eu le temps d'Edouard Philippe. Vous l'avez trouvé comment, ce candidat ?
2: Ouais, comme vous l'avez dit, en fait, j'ai trouvé qu'il y avait beaucoup de commentaires, de constats, d'analyses, et pour le moment, peu de solutions, à part sur l'école, justement. En fait, c'est la seule chose que j'ai pu vraiment retenir de propositions. Je comprends bien qu'il va faire d'autres propositions bientôt, mais je pense que les Français attendent plus et rapidement, parce que sinon, comme disait Jules, les Français ont comme idée que voilà, Édouard Philippe, vous avez parlé des bonnes choses, mais les Français retiennent aussi les mauvaises choses, la hausse de la dette, l'inflation, les mauvaises choses du Covid. Oui. Les gens ne voient pas que le côté positif, ils voient aussi le côté négatif.
0: La hausse de la dette, c'est pas Édouard Philippe.
2: Si, c'est tout le mandat d'Emmanuel Macron.
0: Ministre, vous prenez le bilan de vos trois années d'exercice. La hausse de la dette, c'est post-Covid.
2: Il est parti en juin
0: 2020. Ah oui, ça, je suis d'accord avec vous. Non, pas sous Edouard Philippe. Il y a une stabilisation de la dette publique. Ça, vous pourrez regarder les chiffres.
2: Je les ai regardés. Ils ont augmenté chaque année.
0: Faut peut-être les relire un petit peu, là, en ce dimanche, fin de journée. Mais en tout cas, vous pourrez regarder. Mais le reste du bilan sur la dette publique, je ne vais pas vous contredire. On le partage, on le dénonce et on le critique. Et ça fait partie. Quand on dit qu'il faut remettre de l'ordre dans les comptes publics,
1: règle d'or, d'ailleurs.
0: Quand on dit qu'il faut inscrire une règle d'or dans la Constitution, justement pour se protéger, comme les collectivités, on a une règle d'or. On n'a pas le droit de voter un budget en déficit. Pourquoi l'État ne le ferait pas ?
1: Arnaud Péricard, autre question, évidemment, elle était dans toutes les têtes, j'imagine, aussi des militants d'Horizon aujourd'hui. Marine Le Pen, dans deux jours, elle sera fixée sur son sort. Pour vous, chez Horizon, et pour Édouard Philippe en particulier, ça va être retraites majeures, il se murmure. J'ai lu ça dans un excellent article du JDD, n'est-ce pas ? Suivez mon regard à ma droite. Le socle commun aurait comme préférence plutôt d'affronter, si toutefois il y avait un second tour entre, par exemple, Édouard Philippe et le RN, préférerait affronter Jordan Bardella et un peu moins Marine Le Pen.
0: Alors, si je
1: vous allez me dire non, mais est-ce qu'en secret, vous espérez qu'elle soit inéligible, Marine Le Pen ?
0: Bon, je n'ai pas de secret pour vos auditeurs, mais je vais d'abord dire une petite rectification. Je pense, sans trop me tromper, que les personnes qui étaient présentes au meeting d'aujourd'hui n'étaient pas obnubilées par le sort judiciaire et la primaire judiciaire du Rassemblement National mardi. Parce que je pense que les gens, ils étaient venus pour autre chose. D'ailleurs, ce qui était intéressant, parce que vous parlez des militants, 50% des gens qui étaient inscrits, on a eu plus de 7500 personnes inscrites pour ce meeting, la moitié n'était pas encartée. Donc ça, c'est important. Il y a pas que des gens, il y a des gens aussi qui venaient découvrir. Après, moi, honnêtement, on n'a pas de préférence. On verra ce qui se passera mardi. On verra, en fonction de l'issue judiciaire, ce que le Rassemblement national décidera pour savoir lequel des deux. Hein, aujourd'hui, ils font campagne à deux. Les choses vont se clarifier un petit peu mardi. Moi, je n'ai pas de préférence.
1: Est-ce que vous pensez qu'il est légitime que Marine Le Pen puisse se présenter à la présidentielle ?
0: Je n'ai pas d'avis à faire sur une décision de justice. Je connais ce dossier-là. Il s'avère que je le connais. Pour d'autres raisons. Je le connais, je l'ai lu, j'ai lu les commentaires qu'on en a fait. Si j'ai un commentaire à faire, je suis avocat, j'ai rarement commenté des décisions de justice, on le fera peut-être, voilà, si on est amené à répondre à des questions, mais je réponds, je connais bien Rodolphe Bosselut, qui est également l'avocat de Marine Le Pen, qui a été mon associé pendant 10 ans, donc c'est pour vous dire que je connais un petit peu ce sujet-là, donc j'ai pas de commentaires particulièrement.
1: C'est intéressant, parce que vous êtes avocat, est-ce que vous ne trouvez pas vertigineux à quel point ces trois juges ont une décision majeure entre leurs mains ?
0: Ce que je ne trouve pas normal, c'est que le Parlement, en son temps, et décider l'automaticité de l'inéligibilité, parce que M. Cahuzac a fait, et a été d'ailleurs reconnu coupable de ce qu'il a fait à ce moment-là, et que le président Hollande a surréagi. Et je pense que faire des lois de surréaction à des faits divers, à des agissements aussi condamnables soient-ils, ce n'est pas une bonne manière de légiférer. Et je pense qu'aujourd'hui, chaque décision de justice, mais qu'elle s'impose dans votre vie personnelle ou privée, un maire, demain, il peut être mis en examen parce que quelqu'un n'a pas trouvé le défibrillateur sur le terrain de football. Il peut se passer plein de choses. Et il pourrait, par les conséquences d'une condamnation qui n'a rien à voir, être inéligible, y compris dans votre vie personnelle ou votre vie professionnelle. Je pense qu'on est allé trop loin dans cette judiciarisation politique. Donc, moi, je n'ai pas de choix. On n'a pas de choix. On connaît Marine Le Pen. On sait, voilà, pour emprunter la métaphore rugbystique, on pourrait dire qu'elle est solide sur ses appuis. On sait, on connaît son canevas de pensée politique. Bardella, c'est un peu plus compliqué. On ne sait pas très bien. Voilà. Donc, on apprendra à le découvrir si c'est lui et à le combattre.
1: Michel Fayad, rapidement.
2: Et sur l'inéligibilité de Robert Ménard, vous en pensez quoi ?
0: Je suis choqué. Je suis choqué, comme beaucoup d'élus. Je veux dire, on nous demande d'être des supplétifs. On est officier de police judiciaire sur nos territoires. On essaye de le faire le mieux possible. Et honnêtement, on le fait dans un esprit de coopération et de coproduction de sécurité publique avec la police nationale, avec la gendarmerie, qui, je trouve, depuis 4-5 ans, s'est fortement améliorée et c'est efficace et c'est pour le bien de nos concitoyens, essentiellement. Ce qui se passe pour Robert, et je trouve scandaleux, un OQTF n'aurait pas le droit de se marier. Mmh. Et il a d'ailleurs... Je veux dire, qui peut comprendre ça aujourd'hui ? Il y a Robert Ménard et puis il y en a d'autres qui ont pris cette décision.
1: Emmanuel Macron avait parlé de situation ubuesque, je m'en souviens, rien n'a changé depuis. Merci beaucoup Arnaud Péricard, porte-parole du Parti Horizon, maire de Saint-Germain. On les remercie d'être passés par le studio d'Europe 1. On se retrouve dans quelques instants avec Michel Fayad et Jules Torres.
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1: 19h30 sur Europe 1, le journal permanent avec vous, Frédéric Joncheret. Bonsoir Frédéric.
7: Bonsoir Stéphanie, bonsoir à tous. Situation sous tension face aux flammes dans les Pyrénées-Orientales. Un incendie s'est déclaré dans un massif difficile d'accès. Il a parcouru plus de 1600 hectares. Un sapeur-pompier et un habitant sont en urgence absolue. 5000 personnes ont été évacuées. 7 départements sont actuellement en risque très élevé de feux de forêt et 16 seront placés demain en vigilance orange canicule. Édouard Philippe a tenu son premier meeting de campagne pour la présidentielle à Paris devant près de 5000 personnes. Dans un long discours d'1h23, le candidat Horizon a indiqué qu'il demanderait des efforts justes, partagés et étalés dans le temps s'il est élu. Il a dévoilé son slogan pour 2027, « Croire en nous ». Il n'a pas évoqué ses rivaux dans le camp du centre droit, mais a frappé quelques coups à l'encontre de LFI et du RN. Jean-Luc Mélenchon appelle les partis de gauche à se rallier à lui pour la présidentielle. Le leader de la France insoumise leur fixe même une date butoir avant le mois de novembre, qui correspond au dépôt du programme LFI. Jean-Luc Mélenchon, qui ne doute pas non plus d'éliminer le candidat du Rassemblement national à la présidentielle, peut-être dès le premier tour. Emmanuel Macron attendu en Syrie. La présidence syrienne a annoncé la visite du président français sans préciser de date, probablement en fin de semaine. En Formule 1, Charles Leclerc remporte le Grand Prix de Grande-Bretagne devant la Mercedes de George Russell et la Ferrari de son coéquipier Lewis Hamilton. Isaac Hadjar prend la 5e place et en cyclisme, victoire du Mexicain Isaac Del Toro, coéquipier de Tadej Pogacar, qui lui a laissé les honneurs à l'arrivée de la 2e étape du Tour de France entre Tarragone et Barcelone. La 3e étape se courra demain, mais sans spectateurs en raison des incendies.
1: Merci Frédéric Joncheret, à tout à l'heure, 19h45.
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1: En compagnie de Jules Torres et Michel Fayade, on parlait il y a quelques instants avec notre invité Arnaud Péricard, porte-parole du Parti Horizon de ce premier grand meeting d'Edouard Philippe, maire également aussi de Saint-Germain, je le précise pour Arnaud Péricard. Edouard Philippe, on sent qu'il est définitivement rentré en campagne quand il tacle le Rassemblement National, hein, en même temps qu'il ne s'assume pas. Écoutez.
8: Le Rassemblement National va nous dire que tout est de la faute des étrangers, de l'Europe, des riches, des fainéants, des villes qui méprisent la campagne, des élites qui ne comprennent plus le peuple. Le Rassemblement National de M. Bardella est, paraît-il, converti au libéralisme, à l'Europe, au capitalisme et peut-être même à la réforme des retraites. Le Rassemblement National de Mme Le Pen, c'est l'inverse. Le Rassemblement National, c'est un en même temps qui ne s'assume pas.
1: Bon, ça y est, il est à l'attaque, Jules Torres. Edouard
9: ah oui, mais c'est, non, mais c'est, repart, c'est reparti pour une campagne présidentielle où évidemment il y aura son lot d'attaques, aussi son lot de mensonges, hein, parce que dans ses propos évidemment d'Edouard Philippe, tout n'est pas vrai. Le Rassemblement National ne dit pas que tout était de la faute des étrangers. Le Rassemblement National, je crois, a toujours plutôt cru au capitalisme, et je crois que s'il y a bien un parti aujourd'hui dont la ligne est extrêmement claire, même s'il y a une incertitude sur la tête d'affiche pour cette élection présidentielle, le programme du RN est su, le programme du RN est connu, et attaquer le RN sur des choses qui ne sont pas tout à fait proches de la vérité, je pense, est une mauvaise chose. Et Edouard Philippe aurait tout intérêt à les attaquer sur le fond, parce que ça fait précisément 20 ans que le Rassemblement National est attaqué sur ce qu'ils ne sont pas, sur ce qu'ils soi-disant représenteraient, mais pas sur leurs propositions. Et le problème, c'est que les propositions du Rassemblement National aujourd'hui sont partagées par quasiment 70% de la population. Donc c'est pas en les attaquant comme ça qu'Edouard Philippe va réussir à faire espérer, ou en tout cas à faire croire ceux qui n'aiment pas le Rassemblement National, qu'il sera le meilleur pour lutter contre eux. Alors, oui, aujourd'hui, il fait un début de campagne. Je trouve que le meeting est plutôt réussi. Il a balayé, brossé tous les sujets qui feront l'élection présidentielle. On attend évidemment les programmes. Ça va arriver. C'est évidemment qu'on peut pas avoir le programme le 5 juillet. Mais on verra s'il peut tenir d'abord sur la durée. Et s'il peut montrer aux équipes de Gabriel Attal et à Gabriel Attal lui-même que c'est lui qui est le mieux placé pour battre le RN. N'oublions pas quand même qu'il y a un homme qui s'appelle Jean-Luc Mélenchon et qu'il ne faut certainement pas enterrer. Et c'est
1: lui,
9: sans doute celui-là le meilleur argument d'Edouard Philippe, c'est de dire je suis le seul qui peut faire barrage au duel entre Jean-Luc Mélenchon et le candidat du Rassemblement National au second tour.
1: En tout cas, Jean-Luc Mélenchon, lui, il est loin de s'enterrer, il est même gonflé de confiance, invité sur le plateau de dimanche en politique sur France 3, il a révélé être confiant donc, pour cette présidentielle 2027 et il assure être en mesure de battre son plus grand adversaire, le RN, au premier et au second tour. Écoutez.
10: Si vous craignez qu'étant le candidat au deuxième tour, je vienne à être battu par un Jordan Bardella ou Madame Le Pen, c'est que vous ne connaissez pas la France. Notre patrie n'est pas un pays raciste. Elle n'est pas un pays suprémaciste. Elle n'est pas un pays islamophobe. Et par conséquent, si je suis au deuxième tour, si j'aurais donc déjà peut-être réussi à éliminer le RN du premier, mais s'il est quand même là au deuxième, je le battrai. Je n'ai pas le moindre doute sur ce sujet.
1: C'est fou, il aime bien prononcer les noms et les prénoms. Hein. Glucksmann, Jordan. Vous voyez, c'est compliqué avec les AN chez Jean-Luc Mélenchon, Michel Fayade. Bon, c'est de bonne guerre, mais enfin, c'est sûr qu'il a beaucoup de confiance, Jean-Luc Mélenchon, tout de même.
2: Oui, parce que je pense qu'il sait ce qu'il est en train de faire, c'est-à-dire qu'il veut miser sur la communauté musulmane pour avoir le maximum de voix de ce côté-là. Et il va passer des accords parce qu'on sait que malheureusement dans l'islam, il y a des consignes de vote qui sont données par les imams. Et il va jouer là-dessus à fond. Il va donner ce qu'il faut leur donner pour qu'ils puissent avoir en échange leur vote. Et ça, c'est quand même assez dangereux parce que quand on doit quelque chose à quelqu'un, eh bien, il va falloir lui rendre l'appareil une fois élu. Et donc... malheureusement, il va faire un très grand score, je pense, aux prochaines présidentielles, parce qu'il va essayer de mobiliser de ce côté-là avec les consignes de vote.
1: Ouais. Alors, les consignes de vote des imams, ça ne fait pas une élection, quand même, encore
2: oui,
1: en France.
2: Quand on sait, rappelez-vous quand même qu'aux dernières élections, en 2000, notamment celle de François Hollande contre Nicolas Sarkozy et celle d'Emmanuel Macron contre Marine Le Pen, l'électorat musulman, au deuxième tour, a voté à plus de 93% contre le candidat de la droite, donc contre Sarkozy ou contre Le Pen. Donc ça pèse.
1: Ça, vous avez raison de souligner qu'il peut y avoir après des reports, etc. Mais c'est intéressant, d'ailleurs, Jules Torres, vous avez entendu Édouard Philippe parler de Jean-Luc Mélenchon. Lui, il parie pour ce qu'on commente souvent, le fait que Jean-Luc Mélenchon se recentralise.
9: Oui, ça c'est...
1: Ça, est-ce qu'on doit le craindre?
9: Je ne sais pas si on doit le craindre, mais en tout cas, c'est sûr que Jean-Luc Mélenchon est en train d'adopter une sorte de posture extrêmement mitterrandienne pour montrer qu'il n'est pas le diable de la République que l'on dénonce depuis des mois, que les outrances, c'était le temps du passé, que la radicalité, c'était le temps du passé, et qu'aujourd'hui, il est le plus à même pour mener les idées de gauche. Et il n'a pas tort, Jean-Luc Mélenchon, de penser ça, parce que quand on voit toutes les candidatures lilliputiennes qui s'additionnent à gauche, que ce soit M. Boimran, que ce soit Boris Vallaud, que ce soit Olivier Faure, que ce soit Jérôme Guedj, ou même Raphaël Glucksmann.
2: Enfin, je pense qu'il a peur de François Hollande.
9: Je pense qu'il n'a pas peur de François Hollande. Je pense que, pour le coup, on ne peut pas dire que les Français se souviennent des trois ans d'Édouard Philippe comme Premier ministre de 2017 à 2020, et que les Français ne se rappellent pas des cinq ans de François Hollande. À un moment donné, je pense que c'est...
2: Après, ils ont réélu Emmanuel Macron.
9: Ils ont réélu Emmanuel Macron.
1: Parfois, la mémoire est courte.
9: Mais vous savez, je pense que c'est un bruit qu'on entend dans tout Paris, qu'on entend dans toutes les rédactions, le retour de François Hollande qui attend le moment pour bouger. Je pense que c'est le cas. Je pense que les Français se souviennent quand même que c'est peut-être pas François Hollande le recours. Et je pense que le peuple de gauche, surtout,
1: vous avez vu qu'il est assez
9: déjà
1: populaire à gauche quand même. Il y a eu un dernier sondage là, il y a quelques jours.
9: C'est le plus populaire à gauche. Mais je pense qu'aujourd'hui, celui qui a l'assise électorale, Jean-Luc Mélenchon a quand même réuni quasiment entre 25 000 et 30 000 personnes à Saint-Denis pour un meeting qui était juste avant une canicule. Aujourd'hui,
2: personne à gauche peut le faire.
9: Édouard Philippe, mais personne à droite peut le faire. Personne ne peut le faire tout court. C'est-à-dire que Marine Le Pen, bon, il y avait quelques milliers de personnes à sa fête champêtre à Liévin samedi soir. Édouard Philippe, ça fait 3 mois qu'il a annoncé qu'il allait faire ce meeting-là. Il a entre 5000 et 6000 personnes à son meeting. C'est beaucoup, hein, pour un meeting politique. Il y a beaucoup de personnalités politiques qui ne pourraient pas réunir autant de personnes. Mais Jean-Luc Mélenchon, il a un véhicule électoral qui s'appelle la France Insoumise, qui est incroyable. Il a l'Institut de la Boétie qui fait que, eh bien, c'est une école des cadres, finalement. Ce qui fait que il y a aujourd'hui un parti qui travaille, c'est la France Insoumise. Donc moi, je ne crois absolument pas à une alternative à gauche, parce que je pense que le peuple de gauche, pour revenir sur François Hollande, il en a soupé, si je puis dire, de la social-démocratie.
1: Faudra quand même faire oublier certains propos outranciers, à la limite de l'antisémitisme. Vous avez entendu Michel Fayad, élu dans le JDD ce matin, l'ambassadeur américain, M. Kochner, qui a reçu des invités hier à l'occasion des 250 ans de l'indépendance des États-Unis, qui dit, mais moi, le parti LFI, non merci, jamais ils mettront les pieds dans cette ambassade. Pour moi, c'est un parti antisémite, et je crois qu'il rajoute, je ne peux pas le dire plus gentiment.
2: Oui, bien sûr. Donc, aujourd'hui, LFI s'est donné une image, comme disait Jules, qui est une image inacceptable et redoutable et négative.
9: Mais pour beaucoup de gens, c'est visible. Hein.
2: Et c'est pour cela qu'il essaye, dorénavant, comme disait encore Jules, de montrer une image plus acceptable pour à la fois le public français, mais aussi les différentes chancelleries dans le monde.
1: Alors Marine Le Pen, elle sera fixée, on le disait avec l'invité tout à l'heure, sur son sort dans 2 jours. Et mardi, son destin est désormais entre les gens des juges de la cour d'appel. Alors c'est vrai que je me fais toujours la réflexion de me dire, c'est vertigineux à quel point 3 juges ont une décision aussi majeure entre leurs mains. Évidemment, quel que soit le verdict, il sera éminemment politique avant d'être juridique. Et en aucun cas, ces juges ne peuvent l'ignorer, Jules Torres.
9: Il y a normalement une indépendance de la justice et une non-politisation de la justice.
1: Mais c'est l'éléphant dans la pièce.
9: C'est l'éléphant dans la pièce. Mais moi, je ne connais pas ces magistrats. En tant que Français qui a confiance dans sa justice, bon, je ne peux pas penser que les juges veuillent politiser cette affaire. Mais vous savez, si, mettons, Marine Le Pen, il y a eu 4 ans d'inéligibilité requis. Donc si les réquisitions sont suivies par les 3 juges, par la collégialité, elle ne pourra pas se présenter. Évidemment, là, on dira, c'est une décision politique. Mais si ils réduisent, par exemple, à 2 ans, on pourrait aussi dire, c'est une décision politique. Or, personne ne viendra dire, c'est une décision politique, parce qu'ils ont permis à Marine Le Pen de se présenter.
1: Mais elle est forcément politique,
9: j'ai envie de vous dire, et c'est exactement ce que je veux dire, elle est forcément politique, et en effet, elle est vertigineuse, parce que c'est la première fois sous la Ve République qu'on pourrait empêcher un candidat de se présenter, pas seulement un candidat, mais la favorite de l'élection présidentielle. François Fillon, même si il a eu affaire à la justice en 2017, les électeurs de François Fillon, les Français, avaient un bulletin François Fillon, ils pouvaient voter. Là, il pourrait y avoir Marine Le Pen qui ne pourrait même pas se lancer dans cette présidentielle.
1: Et le jugement sera disproportionné à ce moment-là, forcément.
9: Mais moi, je pense déjà que cette affaire est une affaire de corne-cul, que ça repose sur un désaccord administratif entre le Parlement européen et le Rassemblement national. D'ailleurs, ça ne concerne pas que le Rassemblement national, puisqu'il y a eu un procès pour 8 personnes du MoDem. Tout le monde a été condamné, François Bayrou a été blanchi, mais il y aura un appel. La France Insoumise aussi a été concernée par tout cela, c'est-à-dire que tous les partis ont été concernés là-dedans. C'est-à-dire que, j'ai un exemple extrêmement simple, quand vous êtes par exemple Marine Le Pen ou Nicolas Bay, par exemple, Nicolas Bay qui était député européen et secrétaire général du Front National, quand il demande à son collaborateur, avant de faire une interview avec Stéphanie Demuru sur Europe 1, de lui faire une fiche, le collaborateur parlementaire européen ne doit travailler que pour le député. Mais vous imaginez bien qu'il fait aussi des notes pour le secrétaire général du parti. Donc c'est pour ça, c'est un petit peu bizarre d'empêcher Marine Le Pen de concourir à cette élection présidentielle pour une affaire qui relève du désaccord administratif. Si le Parlement européen et la justice considèrent qu'il y a eu 4,3 millions d'euros, de fraude, si je puis dire, eh bien, il y a un remboursement, des pénalités, mais on n'est pas obligé d'envoyer en prison Marine Le Pen, parce que je vous rappelle qu'il y a aussi une peine de prison qui a été donnée, 4 ans ferme avec 1 an aménageable sous bracelet électronique. Je suis pas tout à fait sûr que pour l'affaire les éléments que je viens de citer, on mérite d'avoir un bracelet électronique ou d'être inéligible.
1: Jules Torres, vous restez avec moi, Michel Fayad aussi, on se retrouve dans quelques instants.
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1: 19h45, le journal permanent avec vous, Frédéric Joncheret.
7: Deux personnes blessées, 5000 personnes évacuées, plus de 1600 hectares partis en fumée. C'est le triste bilan d'un incendie qui ravage les Pyrénées-Orientales. Un pompier et un habitant sont en urgence absolue. 750 pompiers sont mobilisés sur cet incendie très virulent. Par ailleurs, 450 hectares ont été ravagés dans le Gard et le feu a franchi l'autoroute A9. 16 départements seront placés demain en vigilance orange canicule. 7 départements du sud sont concernés, ainsi que 9 de la façade atlantique. Les températures pourraient frôler les 40 degrés dès demain dans l'intérieur du Languedoc-Roussillon. Un discours très personnel et centré autour des efforts économiques, notamment des retraités et de l'école. Édouard Philippe a tenu son premier meeting à Paris devant près de 5000 personnes. Il a indiqué qu'il demanderait aux Français des efforts justes étalés dans le temps, tout en précisant qu'il entendait préserver les ouvriers, les salariés modestes, les indépendants, s'il était élu. Fabien Roussel reconduit à la tête du PCF. Il a été réélu sans surprise, secrétaire national avec 70,1% des voix. L'officialisation de sa candidature à l'Élysée interviendra le 6 septembre après un vote des militants. Mais pour le principal intéressé, le chemin est fait à 85%, aux grandes dames de certains élus de son parti et de la France Insoumise, qui lui reproche d'avoir empêché Jean-Luc Mélenchon d'accéder au second tour en 2022. En cyclisme, Isaac Del Toro s'adjuge la deuxième étape du Tour de France. Son leader Tadej Pogacar lui a offert l'étape à Barcelone. Quant à la troisième étape entre Granollers et Les Angles, elle aura bien lieu, mais sans public en raison des incendies. Et en Formule 1, succès en Grande-Bretagne de la Ferrari de Leclerc devant les Britanniques Russell et Hamilton. Adjar est cinquième.
1: Merci Frédéric Joncheret, à tout à l'heure, 20h pour votre journal.
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1: Toujours en compagnie de Jules Torres et Michel Fayade.
9: Oui.
1: J'ai surprise. Plus sérieusement, 4500 personnes ont participé à une nouvelle marche blanche en hommage à Louis, ce jeune homme de 17 ans lynché à mort le 19 juin dernier sur un chantier de la ville, à l'initiative cette fois-ci de la famille maternelle de Louis. La maman de Louis, évidemment, on le serait pour moi, absolument effondrée, qui demande la fin de l'excuse de minorité. Alors ça, c'est vraiment un thème qui va revenir également. Je ne sais pas si d'ailleurs Édouard Philippe en a parlé. Il a parlé de l'état de la justice, mais la question des mineurs qu'il va falloir peut-être punir plus sévèrement va se poser de manière brûlante, Jules Torres.
9: Oui, évidemment que ce sera un des sujets de l'élection présidentielle, là aussi, puisqu'on voit bien qu'il y a une délinquance juvénile qui est gravissime et les Français ont été extrêmement touchés, d'abord par le drame de Louis, puis avant ça par le drame de Liana, avant ça par le drame de Thomas. Enfin voilà, on pourrait faire une émission entière pour parler de tous ces enfants français qui ont été massacrés à cause de l'impéritie de l'État. La question, c'est moins l'excuse de minorité. Enfin, évidemment qu'il faut baisser l'excuse de minorité parce que aujourd'hui, il y a sur les 5 agresseurs de Louis, par exemple, il y en a 3 qui sont mineurs. Et au vu de la barbarie des images, au vu de la sauvagerie des images, personne ne peut tolérer en France qu'ils soient jugés comme des mineurs, puisque quand on frappe à la tête un jeune homme de 17 ans, qu'on ne vise que la tête, hein, puisqu'il faut quand même rappeler que Louis n'a été touché qu'à la tête. On n'a pas mis des coups de pied sur ses cuisses, sur ses genoux, sur ses côtes.
1: Cette
9: C'était que des coups mortels, mis dans la tête. Qu'on fait ça, qu'on le filme, qu'on s'exhibe, qu'on rigole, que bon, quand on a terminé, on repart, et puis qu'on revient 30 minutes après pour se moquer de lui quand il est en train d'agoniser. Enfin, je ne sais pas si vous avez vu les vidéos, mais elles sont absolument atroces.
1: J'ai eu du mal à les regarder.
9: Ça, c'est le sujet. Mais ensuite, passons au sujet plus politique, si je puis dire. C'est-à-dire que l'excuse de minorité, c'est très bien. Le problème, c'est que tout en haut, vous avez un grand conseil constitutionnel qui va vous empêcher de mener vos réformes. C'est-à-dire que Gabriel Attal, est d'ailleurs soutenu à l'époque par Édouard Philippe, et en tout cas par son parti Horizon, avait proposé une timide loi sur la justice des mineurs. C'était l'année dernière. Bon, le conseil constitutionnel, il y avait d'ailleurs l'excuse de minorité. Bon, le conseil constitutionnel a dit non. Nous censurons une grande partie de cette loi, et on leur a demandé, mais pourquoi ? Alors, pourquoi ? Parce qu'il y a des jurisprudences qui existent, il y a notamment une loi de 1906 sur les tribunaux pour enfants, il y a une loi de 1912 sur la majorité pénale, et il y a la fameuse ordonnance de 1945. Pour ces trois lois-là, le Conseil constitutionnel a dit non. Donc, à un moment donné, on ne peut plus, aujourd'hui, tolérer en 2026, vu la violence qu'il y a dans notre société, se baser, ou en tout cas baser notre droit, notre état de droit, sur des jurisprudences qui datent de la guerre des boutons.
1: Moi ce qui attire mon attention dans cette terrible affaire, bon, on a parlé longuement de l'aide sociale à l'enfance, mais c'est aussi la réaction des politiques. Alors là, en l'occurrence, et il faut d'ailleurs préciser en toute transparence que la tante du jeune homme qui était présente à Narbonne est assistante parlementaire d'un député RN du
9: Mais
1: Var.
9: C'est surtout une tante endeuillée.
1: Oui, absolument. Mais bon, certains journalistes l'ont pas entendu comme ça parce que je regardais un petit peu les chaînes infos. C'est vrai qu'on dit on comprend la colère, sous le coup de la colère. Enfin, sous-entendu, vous avez toujours cette histoire de bonne et mauvaise victime parce que il y avait Marion Maréchal qui était là-bas, Éric Zemmour, ça plaît pas à tout le monde.
9: La tante de Louis. Elle a été invitée sur une chaîne d'information en continu qui n'est pas CNews. Et la première question, d'abord, il y a eu un propos introductif du présentateur qui lui a dit nous rappelons quand même que vous êtes assistante parlementaire de M. Philippe Lothiaux, qui est député du Rassemblement National. Qu'est-ce que vous pensez d'Éric Zemmour ? Donc, la dame a perdu son neveu 5 jours avant. Elle a sa sœur qui est endeuillée, qui ne peut même pas prendre la parole. Et la première question qu'on lui pose dans une interview, c'est qu'est-ce que vous pensez d'Éric Zemmour ?
1: Écoutez, je ne ferai pas de commentaires. On va passer à l'actualité à l'étranger, notamment puisque Michel Fayad, je profite de vos lumières, analyse politique et géopolitique. Mais même si vous, bien sûr, vous serez invité à apporter votre décryptage aussi, mon cher Jules Torres. Emmanuel Macron, qui est attendu en Syrie, annonce aujourd'hui la présidence syrienne, sans préciser la date de la visite. C'est pas rien, parce qu'il s'agit de la première visite d'un chef d'État d'une puissance occidentale depuis l'arrivée au pouvoir fin 2024 du président El-Shaha. Les dernières visites en Syrie d'un président français remontent à celle de Nicolas Sarkozy. Alors, on rappelle quand même un petit peu le pédigré de M. El-Shaha. Michel Fayad, c'est un ancien djihadiste, certes repenti, mais quand même, le costume n'enlève peut-être pas toujours tout. Comment on doit interpréter cette volonté d'Emmanuel Macron, qu'il avait déjà d'ailleurs invité à l'Élysée à l'époque, de vouloir absolument soutenir M. El-Shaha ?
2: Il est invité au G7 et Trump va le rencontrer là en marge de l'arrêt des réunions de l'OTAN. Et Shaha, c'est également ce terroriste qui n'a pas voulu condamner les attentats du Bataclan. Et depuis son arrivée au pouvoir en Syrie en décembre 2024, il a quand même massacré 15 000 Syriens entre Alaouites, Druzes, Kurdes, Chrétiens, Chiites et d'autres petites minorités. Je pense que Emmanuel Macron y va pour deux principales raisons. La première, c'est faire plaisir aux pétromonarchies arabes, qui sont les principaux sponsors du président autoproclamé de la Syrie, aux côtés de la Turquie. Et puis ces pays-là, vous savez, ils pèsent énormément dans l'économie française, que ce soit pour le complexe militaro-industriel français, que ce soit pour l'immobilier en France et d'autres investissements. Et la deuxième raison, c'est pour avoir une part dans la reconstruction de la Syrie, donc on sait qu'il va avec les sociétés comme CMA CGM, comme Vinci, comme Bouygues, comme et d'autres, donc pour participer à la reconstruction de la Syrie. Moi, je suis pas en train de valider ce qu'il
1: fait. Non, bien sûr, non, je condamne fortement cela. Est intéressant.
2: Et pour moi, en fait, je comprends pas comment est-ce que en septembre, on va célébrer entre guillemets hein, les 25 ans des attentats du 11 septembre revendiqués par Al-Qaïda, et puis un président de la République française se rend pour rencontrer quelqu'un qui représentait Al-Qaïda en Syrie. C'est quand même assez hallucinant quand on y réfléchit.
1: Oui, c'est pour ça que je voulais vous poser la question, Jules Torres. Vous avez le même regard. Alors c'est vrai que bon, il y a toujours une forme de cynisme avec quand on se frotte à la réalité de la politique, mais c'est toujours un petit peu choquant. Et on n'a pas parlé des Kurdes, mais enfin, et aussi un peu cette trahison.
9: Moi, je suis partisan de ne jamais mettre de morale dans la diplomatie. Mais le problème, c'est que moi, ça me dérange pas qu'Emmanuel Macron aille en Syrie. Ça me dérangeait même pas quand Jean-Noël Barrot y était allé, souvenez-vous, avec la ministre des Affaires étrangères allemande à qui M. Al-Shara avait refusé serrer la main. Ça m'avait évidemment choqué. Mais j'ai envie de vous dire, et c'est ce que disent en réalité beaucoup de diplomates ou même l'entourage d'Emmanuel Macron, c'est qu'il faut discuter avec ces gens-là. Oui, M. Al-Shara a un historique absolument catastrophique, a sans doute même du sang français sur les mains avec tous les attentats qu'il a fomenté au début des années 2010, mais il reste que aujourd'hui il est président autoproclamé de la Syrie, que il doit être pas un partenaire mais en tout cas une voix. Je m'étonne en revanche qu'Emmanuel Macron ne veuille pas par exemple discuter avec d'autres chefs d'État, avec des pays en guerre, exemple il ne veut pas discuter avec Vladimir Poutine. Donc à un moment donné, c'est le problème, c'est que Emmanuel Macron a mis de la morale dans la diplomatie alors qu'il ne devrait pas y en avoir, et donc il se retrouve aujourd'hui sous le feu des critiques par la même loi qu'il a édictée.
1: Il reste 2 minutes pour finir plus légèrement. Match France-Paraguay hier soir, la qualification de l'équipe de France pour les quarts de finale de la Coupe du Monde 2026, donc aux dépens du Paraguay. Vous avez regardé ce match, Michel Fayad? Non, je sais que vous avez...
2: Non, malheureusement, j'ai pas pu hier soir. Mais je regarde généralement.
9: Moi, j'ai regardé.
1: Bah oui, ça je sais, vous êtes un féru de foot. Dites donc, ils étaient un petit peu quand même agressifs, ces paraguayens.
9: Oui, ils étaient agressifs, mais c'est leur manière de jouer. Quand vous êtes incapable de produire du beau jeu, vous faites ce qu'on appelle du catenaccio, c'est-à-dire que vous mettez en défense, vous êtes agressif. Je vous rappelle quand même qu'ils n'ont pris aucun carton jaune alors qu'ils auraient bien mérité.
1: Il y a
9: eu des coups un petit peu scandaleux avec l'arbitre ouzbek qui a eu la note de 1 dans l'équipe. Il faut quand même savoir que depuis que l'équipe note les arbitres depuis l'Euro 2016, il n'y a eu que 3. Il n'y a eu que 2 arbitres, et là, c'est le 3e a eu un 1 dans l'équipe, donc c'est un fait extrêmement rare. Ce qui est choquant, c'est qu'il n'a pas protégé les joueurs, et c'est vrai que ça aurait pu être extrêmement dangereux, parce que l'objectif des Paraguayens, c'était de faire dégoupiller Michael Oli, c'était de faire dégoupiller Kylian Mbappé, et c'est là, même sur ce terrain-là, on les a battus.
1: Vous avez entendu la réaction d'Mbappé à la sortie, j'ai adoré.
9: Sa conférence de presse après, c'était superbe. Et donc là, après, c'est les Marocains, et là, les Marocains, c'est une autre équipe, hein. Parce qu'ils ont gagné 3-0 leur 8e de finale. Ça joue très très bien. Il y a Unai et Brahim Diaz. Donc attention.
1: Alors ce qui est cocasse aussi, Michel Fayad, c'est à quel point Mbappé a été critiqué, y compris par les Français ces dernières années. C'est devenu de nouveau le héros qui fait preuve de grandeur, qui
2: on se rappelle même les supporters du PSG qui se sont fâchés lui quand il s'est parti. Et qui désormais en fait sont heureux de ses buts en équipe de France. Il est en passe de devenir le meilleur buteur bientôt.
9: Il est à 1 but de Lionel Messi, mais en seulement 3 coupes du monde, alors que Lionel Messi a 6 coupes du monde.
1: Bon, merci messieurs, je me fais engueuler dans le casque depuis tout à l'heure parce qu'on est en retard. Mais oui, on parle foot, Tristan, voyons. Bon, allez, à tout à l'heure, Jules Torres. Pot de fin d'année à 21h, vous êtes requis. Et à tout à l'heure, vous aussi, Michel Fayad. 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On se retrouve dans quelques instants avec la deuxième partie d'Europe 1 Soir Weekend, Alexandre Malafaï et Jean-Michel Salvatore.
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1: Deuxième partie d'Europe 1 Soir Weekend. Dans quelques instants, j'accueillerai mon duo de débatteurs de la deuxième heure, Alexandre Malafaï et Jean-Michel Salvatore. Mon invité, Patrice Franceschi, écrivain engagé auprès des Kurdes de Syrie depuis le début de la guerre. On parlera de cette visite d'Emmanuel Macron en Syrie qui interroge, qui divise. Certains trouvent ça normal, d'autres un peu moins. On en parlera avec lui. En attendant, c'est le journal de Frédéric Joncheret. Frédéric, la situation est critique sur le front des incendies.
7: Notamment dans les Pyrénées-Orientales où la population a été évacuée de plusieurs localités. On déplore également deux blessés. Le point dans un instant avec notre envoyé spécial Laura Legault. Édouard Philippe a lancé sa campagne pour l'Élysée et ses premières piques à l'adresse de LFI et du RN. Le candidat s'est exprimé durant près d'une heure et demie. On en retient également qu'il attend un effort de tous pour redresser le pays. Emmanuel Macron attendu en Syrie. Ce sera la première visite d'un président d'une puissance occidentale depuis l'arrivée au pouvoir Ahmad Al-Sharef fin 2024.
1: Estelle Lafond, un mot de la tendance météo pour demain lundi.
24: Vous l'avez toutes et tous compris, l'épisode de chaleur n'est pas terminé. Ça continue à grimper, probablement jusqu'à mardi. Météo complète après le journal.
1: À tout à l'heure.
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1: Les sapeurs-pompiers sont donc très sollicités dans le sud de la France, Frédéric.
7: La situation est très tendue avec 22 feux en cours, dont 6 critiques. Parmi eux, l'un mobilise particulièrement les effectifs dans les Pyrénées-Orientales. Le nouvel incendie a déjà parcouru plus de 1600 hectares et a causé l'évacuation de dizaines d'habitants. Et il y a 2 blessés. Le point en direct de Lille-sur-Tête avec Laura Legault. Bonsoir Laura.
25: Bonsoir Frédéric, bonsoir à tous.
7: Quelle est exactement la situation sur place ?
25: Eh bien, le feu gagne du terrain. Les flammes sont arrivées jusqu'au village où je me trouve. Le ciel est sombre, des cendres tombent sur les visages et l'air est irrespirable. Les canadairs survolent la commune pour tenter de ralentir le feu. Je me trouvais il y a encore quelques minutes dans le centre d'Ille-sur-Trète, mais nous avons été évacués. Les habitants qui ont dû quitter leur maison précipitamment sont sous le choc, comme ces deux habitantes.
0: Et on nous a fait évacuer très très vite parce que c'était genre en une minute, il a fallu partir de la maison parce que le feu gagnait.
5: On a dû partir, on avait plein de cendres dans la maison, la piscine c'est pareil. Très inquiète, ouais, parce que quand même une maison c'est quand même toute une vie. On a tous les souvenirs dedans, on espère retrouver notre maison demain quoi.
25: Et il semblerait d'ailleurs que plusieurs habitations aient pris feu. Nous avons entendu à plusieurs reprises des explosions. La situation est très inquiétante selon Alain Fabresse, le maire de la commune.
6: La situation est très inquiétante et elle s'est tendue et on navigue à vue aujourd'hui. Le feu était aux portes de Dieu-sur-Tête aussi. Il y a eu quelques épisodes comme ça d'incendie par le passé, mais j'avoue que là, oui, au niveau inquiétude, franchement oui, aux portes de la ville, c'est vraiment la première fois.
25: Les habitants, eux, n'ont qu'un mot à la bouche, la catastrophe. Ils attendent désormais que le feu soit fixé et redoutent de découvrir l'ampleur des dégâts.
7: Merci beaucoup Laura Legault en direct de l'Isle-sur-Tête dans les Pyrénées-Orientales pour Europe 1. Des évacuations qui ont aussi lieu dans l'Hérault et plusieurs incendies sont en cours dans le Gard. L'un a même franchi l'autoroute A9 et ravagé 450 hectares. 7 départements sont actuellement en risque très élevé de feux de forêt et 16 seront placés demain en vigilance orange canicule. 7 départements du sud sont concernés ainsi que 9 de la façade atlantique. Les températures pourraient frôler les 40 degrés dès demain dans l'intérieur du Languedoc-Roussillon.
1: L'actualité politique, Frédéric, avec ce rendez-vous qui était majeur pour Édouard Philippe.
7: Le candidat à la présidentielle a tenu aujourd'hui son premier meeting de campagne à l'Adidas Arena à Paris. Il s'est exprimé durant 1h23 devant près de 5000 personnes. L'occasion pour le maire du Havre de désigner ses deux adversaires, le Rassemblement National et la France Insoumise.
8: Le Rassemblement National va nous dire que tout est de la faute des étrangers, de l'Europe, des riches, des fainéants. Des villes qui méprisent la campagne, des élites qui ne comprennent plus le peuple. Le Rassemblement National de M. Bardella est, paraît-il, converti au libéralisme, à l'Europe, au capitalisme et peut-être même à la réforme des retraites. Le Rassemblement National de Mme Le Pen, c'est l'inverse. Le Rassemblement National, c'est un en même temps qui ne s'assume pas. La France Insoumise, de son côté, veut conquérir le pouvoir en jetant du sel sur nos plaies, en faisant le choix de la division communautaire, en flirtant souvent avec l'antisémitisme le plus rance, en nourrissant à dessein la haine du flic, la haine du riche. Celui qui hurle « La République, c'est moi !» La République, on la sert, on ne se l'approprie pas.
7: Un propos recueilli par Alexis de la Fontaine du service politique d'Europe 1. Édouard Philippe qui a dévoilé son slogan pour 2027, croire en nous. Il indiquait que s'il était élu, il demanderait aux Français des efforts justes, partagés et étalés dans le temps, tout en précisant qu'il entendait préserver les ouvriers, les salariés modestes, les indépendants. Il a prévenu par ailleurs, il faudra notamment travailler plus longtemps et avec lui président, les retraités devront contribuer davantage au financement de notre modèle social. Enfin, ajoutons que Édouard Philippe prévoit de refondre de manière massive l'école qui, dit-il, s'est érodée.
1: Jean-Luc Mélenchon lui appelle les partis de gauche à se rallier à lui pour la présidentielle.
7: Le leader de la France Insoumise leur fixe même une date butoir avant le mois de novembre qui correspond au dépôt du programme LFI. Jean-Luc Mélenchon, qui ne doute pas non plus d'éliminer le candidat du Rassemblement National à la présidentielle, peut-être dès le premier tour. Et une nouvelle qui ne plaît guère au leader insoumis, Fabien Roussel a été reconduit à la tête du PCF. Il a été réélu sans surprise secrétaire national du Parti communiste français avec 70,1% des voix et il pourrait se présenter à la présidentielle. Les militants le décideront le 6 septembre. Pour Jean-Luc Mélenchon, c'est Fabien Roussel qui l'a empêché d'accéder au second tour en 2022.
1: Et Emmanuel Macron lui est attendu en Syrie.
7: L'annonce a été faite par la présidence syrienne et confirmée par l'Élysée. Le président français devrait rallier la Syrie probablement en fin de semaine. Bonjour Romy Azoulay.
10: Bonjour Frédéric, bonjour à tous.
7: Emmanuel Macron deviendra le premier chef d'État d'une puissance occidentale à se rendre à Damas depuis l'arrivée au pouvoir fin 2024 du président Ahmad al-Sharaa.
10: Oui, c'est un déplacement à forte portée symbolique. Aucun président français ne s'est rendu en Syrie depuis Nicolas Sarkozy en 2009. Les relations avaient été rompues après la répression du printemps arabe par le pouvoir de Bachar al-Assad. Emmanuel Macron avait ouvert la voie à un rapprochement. En mai 2025, il recevait à l'Élysée Ahmad al-Sharaa, ancien commandant djihadiste. Le chef de l'État ne sera pas seul à Damas, il sera accompagné d'investisseurs, de représentants d'entreprises françaises. L'enjeu pour la Syrie, reconstruire le pays, explique David Rigoulet-Rose, spécialiste du Moyen-Orient.
11: Ahmed El Charest, on sait d'où il vient et on ne peut pas effacer son ADN initial islamo-djihadiste. Et effectivement, avec sa prise du pouvoir, il y a aussi la réalité du pouvoir. Il sait qu'il a besoin, pour faire redémarrer son pays, de donner des gages. Après une décennie de guerre civile, un pays en ruine, il y a un intérêt à favoriser sa stabilisation.
24: Reste aussi la question sécuritaire et le sort des derniers djihadistes français encore présents en Syrie.
7: Merci Romy Azoulay. Et place au sport à présent, nous retrouvons notre spécialiste Christopher Philog. Bonsoir Christopher.
13: Bonsoir Frédéric,
1: et
13: bonsoir
1: à tous. Il a pris du galon là tout à coup. Christopher.
7: Oh ben, on l'a entendu du côté de Roland-Garros, il est partout cet homme. Vous avez suivi pour nous le Grand Prix de Formule 1 de Grande-Bretagne sur le circuit de Silverstone. Et ni une écurie anglaise ni un pilote anglais se sont imposés cet après-midi. C'est le pilote Ferrari Charles Leclerc qui renoue avec le succès.
13: Oui, Frédéric, trois semaines après la première victoire de Lewis Hamilton chez Ferrari, son coéquipier Charles Leclerc répond et va chercher un succès qui lui échappait depuis 37 courses. Première victoire pour lui depuis le Grand Prix d'Austin en 2024. Une attente interminable pour le Monégasque au micro de Canal+.
14: Ça fait trop longtemps. Je suis vraiment, vraiment heureux parce que voilà, ça a été compliqué récemment et on a tellement travaillé. Je sais que de l'extérieur, ça se voit pas forcément des fois, mais bon, on a fait absolument tout pour essayer de retrouver ce feeling avec la voiture et aujourd'hui, c'était vraiment le cas. Donc voilà, je suis vraiment content qu'on soit de nouveau sur la plus haute marche du podium.
13: Charles Leclerc qui a donc fait retentir, vous l'entendez, le Fratelli d'Italia, l'hymne italien. Il devance le Britannique George Russell avec sa Mercedes et l'Anglais Lewis Hamilton. Au classement général, eh bien, l'écart se resserre. Le leader du championnat du monde, le jeune Italien de 19 ans, Kimi Antonelli, qui termine 16e, handicapé par des problèmes sur sa monoplace, ne compte désormais plus que 25 points d'avance sur Russell et 32 sur Lewis Hamilton.
7: Merci Christopher Philok et rendez-vous donc dans deux semaines pour le Grand Prix de Belgique. En cyclisme, Tadej Pogacar offre la victoire d'étape à son coéquipier Isaac Del Toro. Il a laissé le Mexicain franchir la ligne d'arrivée en premier à Barcelone à l'issue de cette deuxième étape du Tour de France. Quant à la troisième étape entre Granollers et Les Angles, elle aura bien lieu, mais sans public en raison des incendies. Et en football, au lendemain des qualifications de la France et du Maroc pour les quarts de finale du Mondial, le Brésil affronte la Norvège à 22h en huitième de finale et le Mexique sera opposé à l'Angleterre à 2h du matin.
1: Merci beaucoup Frédéric, à tout à l'heure, 20h30.

9h11, bonjour et bienvenue sur Radio Rythme Bleu pour ce lundi 6 juillet, en espérant que vous allez bien, que vous avez passé un bon week-end, alors vous c'était bien sûr une bonne reprise pour ce lundi matin. Alors ce 6 juillet, c'est le 187e jour de l'année. Aujourd'hui, nous célébrons le prénom à l'honneur, c'est Mariette Goretti, une petite fille qui vivait au début du 20e siècle en Italie dans une famille de paysans pauvres. Elle est morte à 12 ans, grièvement blessée par un garçon du village. La petite Mariette est morte en pardonnant à son agresseur. Au caractère, les Mariettes sont généreuses, sensibles, aimantes. Leur couleur est le bleu, leur chiffre le 1. Mariette est évidemment un dérivé de Marie, le prénom le plus attribué de par le monde. Alors c'est un bon début de journée, une bonne fête également et un bon début de journée à tous. Bienvenue rapidement pour ce lundi matin. Sur la côte, ce soleil dominera sous un léger voile de nuages élevés. C'est du côté du Wallou des Loyautés que le ciel sera nuageux avec des averses isolées. Après un début de journée dominé par les nuages et accompagné parfois de petites averses, les éclaircies seront bien présents. Ça sera en cours de journée. Le vent pour ce matin, ça sera un bon 20 nœuds au maximum sur le nord-ouest. On vous souhaite bien sûr. Allez, bon courage, c'est parti. On y va en musique avec Justin Nozuka pour ouvrir les festivités. After Night. Dans un instant, bien sûr, ce sera la page pratique. On va accueillir Eugénie pour les communiqués de ce 6 juillet.

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1: La mairie de Ouégou informe la population de Ouégou ainsi que l'ensemble de la population calédonienne de la tenue de la fête du Diaout, samedi 18 juillet de 8h à 20h au terrain municipal. Thème de cette année est « Ça coule de source ». Les inscriptions pour la tenue de stand, la participation aux différents concours, l'animation du podium sont ouvertes depuis le 18 juin auprès de Nada Marguerite au pôle animation. Concernant les stands, les personnes intéressées devront compléter et déposer le formulaire prévu à cet effet, puis s'acquitter des frais d'inscription. Chaque demande sera étudiée avec attention. Le nombre de stands étant limité, il est conseillé de s'inscrire rapidement. Les personnes extérieures à la commune souhaitant participer à l'événement sont les bienvenues et sont invitées à se manifester au plus vite auprès du pôle animation. Cette année, un concours de pêche au gros vient enrichir le programme de la fête du Diaout. Il est organisé par l'Albacore Club, qu'il convient de contacter directement pour toute information relative à cette animation. Enfin, une réunion de cadrage de l'événement se tiendra mardi 7 juillet à 15h30 sur le site de l'événement, le cadre général de la manifestation. Les questions logistiques ainsi que le programme seront à l'ordre du jour. La présence de l'ensemble des participants et partenaires est vivement souhaitée. Pour toute information complémentaire concernant l'événement, contactez l'animatrice au 81 29 37 81 29 37 ou bien par mail animatrice@mairie-ouégois.nc.
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1: Enercal informe ses clients que la distribution de courant électrique serait interrompue sur la commune de Poya et plus précisément sur les zones tribu de Néclia et tribu de Montfaoué, route de Nétéa, tribu de Goapin, tribu de Nétéa, vallée de Naou, Goapin, tribu de Porinou, tribu de Kradji, Pévou, Bécon, tribu de Wenji, vallée de Néwapi, Goapin, gîte de Nétéa, ce mardi 7 juillet de 8h30 à 14h30. Sur la commune de Païta et plus précisément sur la zone Montmou, ce mardi 7 juillet de 8h à 14h. Pour ces coupures, le courant pourra être rétabli avant l'heure prévue sans autre préavis. Le maire de la commune de Kouaoua informe la population de la tribu de Ko, précisément le secteur à partir de la maison commune, jusqu'à chez Madame Gowemeou Simone, que le réseau de distribution en eau potable sera coupé ce lundi 6 juillet de 9h à 11h en raison de travaux sur la conduite AEP au niveau de l'ouvrage Ouidadi. Il est rappelé aux habitants de prendre leur disposition afin de constituer leur réserve en eau. Le maire de la commune de Kouaoua prie de bien vouloir l'excuser de la gêne occasionnée.
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1: Fermeture de l'annexe de Bon de Ouégoua ce mardi 7 juillet, réouverture du dispensaire de Ouégoua compté du mercredi 8 juillet. La province nord informe la population de la commune de Ouégoua de la fermeture de l'annexe de Bondé pour raison de déménagement au dispensaire du village. Ce mardi 7 juillet, toute la journée, le dispensaire de Ouégoua réouvrira ses portes le mercredi 8 juillet aux horaires habituels. Le personnel du dispensaire assurera dans ses nouveaux locaux les activités suivantes. Les consultations médicales et les téléconsultations, les renouvellements d'ordonnance, les prises de sang, la PMI, les soins infirmiers, les vacations, les permanences de l'assistante sociale, les consultations et soins dentaires. La province Nord remercie l'ensemble de la population de la commune de Ouégoua pour sa bonne compréhension.
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1: Les avis qui vont suivre concernent les décès pour Monsieur Orsès Philippe, Madame Dreton Janine, pour Madame Figota Catalina né Maileako, Monsieur Tetoé Valouaï dit Neko, Madame Idjelejan dite Zanin né Aloun, pour Monsieur Daoumé Delphin Atea dit Délé, Monsieur Manaté Jean Dégage dit Papi Tioni, pour Monsieur Rob Jean-Michel, Madame Toulécoutou Elisapeta, pour Madame Rod Aline, pour Madame Véron Josette née Lefebvre, pour Mademoiselle Nérandier Rosalie et Madame Lecaï Sarah Bouagan née Poinry. On nous prie d'annoncer le décès de Monsieur Orsès Philippe, survenu le 1er juillet. La veillée se tiendra à l'ancien crématorium du 5e kilomètre. Ce sera mardi, demain, à partir de 16h30 et jusqu'à 19h. La cérémonie religieuse sera célébrée également demain à 17h30. La crémation se fera dans l'intimité familiale. On a la douleur de vous annoncer le décès de Madame Janine Dreton, survenue le 1er juillet. La veillée sera organisée aujourd'hui, lundi, au centre funéraire du Pont des Français à partir de 16h, suivie de la cérémonie religieuse à 17h30. La crémation se fera dans la plus stricte intimité, ni fleurs, ni couronnes, ni condoléances, selon les souhaits de ses enfants. On nous prie d'annoncer le décès de Madame Figota Catalina né Maileako, survenue le 28 juin à son domicile dans sa 87e année. La veillée se tiendra au centre funéraire de Nouméa aujourd'hui lundi à partir de 7h, suivie de la cérémonie en la chapelle de la morgue à 10h15 et l'inhumation se fera au caveau familial à partir de 11h. On nous prie d'annoncer le décès de Monsieur Tetoé Valouaï dit Neko, survenu le 29 juin dans sa 79e année. La veillée aura lieu à son domicile familial à Nandoué. Ce sera aujourd'hui à partir de 17h. L'inhumation se déroulera demain, mardi 7 juillet, à 11h, au cimetière de Kati Ramona. On nous prie d'annoncer le décès de Madame Idjelejan dite Zanin née Aloun, survenue le 1er juillet dans sa 92e année. La veillée aura lieu au centre funéraire de Nouméa aujourd'hui lundi de 8h à 20h et demain mardi à partir de 7h. La cérémonie religieuse sera célébrée en la chapelle du centre funéraire demain mardi 7 juillet à 13h15, suivie de l'inhumation à 14h au cimetière du 5e kilomètre. Le travail coutumier se fera uniquement à la morgue de Nouméa. On nous prie d'annoncer le décès de Monsieur Daoumé Delphin Atea dit Délé, survenu le 30 juin dans sa 65e année. Le transfert du corps vers Ouvéa aura lieu aujourd'hui lundi 6 juillet. On nous prie d'annoncer le décès de Monsieur Manaté Jean Dégage dit Papi Tioni à l'aube de ses 86 ans. L'inhumation se fera au cimetière du 5e kilomètre aujourd'hui lundi 6 juillet à partir de 14h. On nous prie d'annoncer le décès de Monsieur Rob Jean-Michel, survenu le 2 juillet, dans sa 66e année suite d'une longue maladie. La veillée aura lieu à la morgue de Nouméa, ce sera aujourd'hui lundi, de 10h jusqu'à la levée du corps. La cérémonie religieuse se déroulera dans la chapelle du centre aujourd'hui à 14h15, suivie de l'acclamation au centre cinéraire de Nouméa. On nous prie d'annoncer le décès de Madame Touilekoutou Elisapeta, survenue le 2 juillet dans sa 82e année. La veillée aura lieu au centre funéraire de Nouméa le mercredi 8 juillet de 9h à 20h et jeudi à partir de 7h jusqu'à la levée du corps. Un office religieux sera célébré dans la chapelle du centre funéraire le jeudi 9 juillet à 10h15, suivi de l'inhumation au cimetière du 5e kilomètre. On a la douleur de vous annoncer le décès de Madame Aline Roth, survenue le 3 juillet dans sa 83e année. La veillée aura lieu à la morgue de Nouméa aujourd'hui à partir de 7h. La crémation se déroulera dans le centre funéraire ce lundi 6 juillet à partir de 9h, selon le souhait de la famille. Ni fleurs, ni couronne, ni offrande. On nous prie d'annoncer le décès de Madame Josette Véran et Lefebvre, survenue le 3 juillet. Les veillées se dérouleront dans le salon funéraire, dans le grand salon de la morgue, l'ancien crématorium. Ce sera aujourd'hui lundi de 16h à 19h30. Une veillée reprendra demain mardi à partir de 8h. La cérémonie sera célébrée dans le grand salon funéraire, demain mardi 7 juillet à partir de 11h. La crémation se déroulera dans la plus stricte intimité familiale. On nous prie d'annoncer le décès de Mademoiselle Nérandier Rosalie Dipoa, survenue dans sa 84e année. La veillée se déroule à son domicile et l'inhumation se fera aujourd'hui, lundi 6 juillet, à partir de 13h, toujours à son domicile. Et on nous prie d'annoncer le décès de Madame Lecaï Sarah Bouagan née Poinry, survenue le 4 juillet dans sa 74e année à Poindimier. La veillée funèbre se déroulera lieu aujourd'hui, lundi 6 juillet, à la maison commune de Nevao à Poindimier à partir de 17h. L'inhumation aura lieu demain mardi 7 juillet à 8h à la vallée de Nevao sur Poindimier. Il n'y aura pas de coutume. C'était nos avis de décès.
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7: Bonjour à tous, c'est le 6h-8h et nous sommes le lundi 6 juillet. Soyez les bienvenus dans cette matinale sur l'antenne de Radio Rythme Bleu. Bonjour Thierry.
1: Bonjour Nicolas.
7: Comment allez-vous?
1: Ça va bien pour ce lundi matin.
7: Exactement.
1: Que vous allez bien aussi, vous avez passé un bon week-end.
7: Excellent.
1: Allez, du pompier ce matin, on est content de vous retrouver. Première matinale de la semaine, on vous accompagne entre 6h-8h. On va détailler le sommaire de cette émission, fait bien sûr d'informations, de rubriques et de musique.
7: Vous retrouverez votre grand journal à 6h30, suivi comme tous les lundis de la chronique de la semaine écoulée d'Elisabeth Noir. Le mini-journal sera retrouvé à 7h30, présenté par Mickaël Juneski. Avant, notre invité du matin et aujourd'hui, c'est la directrice de cabinet du Haut-Commissaire qui sera dans nos studios. L'État va déployer le dispositif FR Alert et va mener une phase de test dans les jours qui viennent. Alors, on en avait parlé l'année dernière pendant une première phase de test, mais on va revoir à quoi sert ce dispositif et comment sera-t-il déployé. Anaïs Haït-Mansour sera donc notre invitée tout à l'heure à 7h30.
1: Sans oublier l'info autrement, bonjour à la colonie. Kalinda Bouakou nous emmène du côté de Boulot Paris ce matin. Les éphémérides, l'horoscope, les anniversaires. On retrouve Elisabeth Nord un peu avant 6h30 pour les mots drôles et méchants.
7: Et puis vous prendrez la parole aussi dans le 6-8. Ça se passe entre 7h05 et 7h20 environ. Et entre 7h45 et 8h, vous nous appelez pour nous faire part de vos avis sur l'actualité ou sur les sujets du quotidien. Vous êtes les bienvenus au 25 46 46. C'est donc le 6h-8h. RRB Matin, nous sommes le lundi 6 juillet. Très bon réveil.
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1: Et il est 6h, voici le premier rendez-vous avec la rédaction Info Express. On retrouve Nicolas Legrand.
7: Et à la une ce matin, l'actualité politique nationale et Édouard Philippe qui a donc tenu son premier meeting de campagne pour la présidentielle. Il a réuni ses militants à Paris devant près de 5000 personnes. Dans un long discours d'1h23, le candidat Horizon a indiqué qu'il demanderait des efforts justes, partagés et étalés dans le temps s'il était élu. Il a dévoilé son slogan pour 2027, « Croire en nous ». Alors il n'a pas évoqué ses principaux rivaux dans le camp du centre droit, mais il a ciblé la France insoumise et le Rassemblement national.
8: Le Rassemblement national va nous dire que tout est de la faute des étrangers, de l'Europe, des riches, des fainéants, des villes qui méprisent la campagne, des élites qui ne comprennent plus le peuple. La France insoumise, de son côté, veut conquérir le pouvoir en jetant du sel sur nos plaies, en faisant le choix de la division communautaire, en flirtant souvent avec l'antisémitisme le plus rance, en nourrissant à dessein la haine du flic, la haine du riche.
7: Et toujours dans l'actualité politique, de son côté, Jean-Luc Mélenchon appelle les partis de gauche à se rallier à lui pour la présidentielle. Le leader de la France insoumise leur fixe même une date butoir avant le mois de novembre qui correspond au dépôt du programme LFI. Jean-Luc Mélenchon qui ne doute pas non plus d'éliminer le candidat RN à la présidentielle, peut-être même dès le premier tour, affirme-t-il. Une situation sous tension face aux flammes dans les Pyrénées-Orientales. Un incendie s'est déclaré dans un massif difficile d'accès. Il a parcouru plus de 1600 hectares. Un sapeur-pompier et un habitant sont en urgence absolue. 5000 personnes ont été évacuées. 7 départements sont actuellement en risque très élevé de feux de forêt en métropole. En Nouvelle-Calédonie maintenant, on retiendra 2 incendies du week-end écoulé. L'un des phares de l'ancien complexe hôtelier du Quendou Beach à Nouville a été entièrement détruit. Les pompiers ont été appelés sur les lieux samedi matin vers 7h30 et ont réussi à contenir le feu. Il y a eu quelques reprises hier, mais les flammes ne se sont pas propagées. Et puis un autre incendie s'est déclaré vendredi soir à Païta, dans le secteur de la Tamoa. C'est une maison qui était en proie aux flammes lorsque les pompiers sont arrivés sur place. Selon les premiers éléments, l'incendie serait d'origine accidentelle. Une enquête est en cours. Dans la semaine, l'actualité sera marquée par la suite des élections provinciales. Demain, l'Assemblée de la province Nord doit élire ses vice-présidents. Après l'élection de Paul Néoutine à la présidence vendredi, les élus UCF-LNKS ont quitté l'hémicycle, ce qui a suspendu la séance qui reprendra donc demain. Et puis c'est vendredi matin que le Congrès va se réunir pour la première fois de la mandature pour procéder à l'élection du président de l'institution, puis des membres du bureau, puis enfin des membres de la commission permanente. Le sport du football avec la suite du mondial au lendemain de la qualification de l'équipe de France, tombeuse du Paraguay, 1-0 en huitième de finale. 2 nouveaux matchs sont à suivre aujourd'hui. Le Brésil affrontera la Norvège, issue du même groupe que les Bleus au début de cette Coupe du Monde aux Amériques. Coup d'envoi tout à l'heure à 7h et à partir de 11h, une belle confrontation entre le Mexique, co-organisateur du tournoi, et l'Angleterre. Le cyclisme avec la victoire du Mexicain Isaac Del Toro sur la deuxième étape du Tour de France. Son coéquipier Tadej Pogacar lui a laissé franchir en premier la ligne d'arrivée. Au classement général, le Danois Jonas Vingegaard est toujours leader, suivi du Slovène. Le meilleur Français, Paul Sexas, est sixième. La Formule 1 avec la victoire de Charles Leclerc au Grand Prix de Grande-Bretagne. Le pilote Ferrari a renoué avec le succès après quasiment 2 ans d'attente en terminant devant la Mercedes de George Russell. L'autre monoplace de la Scuderia, pilotée par Lewis Hamilton, s'est classée troisième.
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7: Et la météo, c'est avec vous, Thierry.
1: Oui, Nicolas, ce matin sur la côte est, le soleil l'emportera largement. Au Loyauté, le ciel sera nuageux avec quelques averses isolées. Ailleurs, les éclaircies seront bien présentes après un début de journée parfois nuageux et quelques gouttes possibles. Le vent pour ce matin, ce sera 15 nœuds au maximum sur la pointe nord-ouest. Cet après-midi, les paquets nuageux remonteront sur le sud-ouest en donnant quelques averses. Au Loyauté, sur l'extrême sud, le ciel sera passagèrement nuageux, mais les averses seront rares. Le soleil dominera sur la pointe nord et la côte est. 15 nœuds toujours pour le vent, toujours sur le nord-ouest, ce sera le maximum pour cet après-midi. Les températures 21 à 25 degrés en général.
7: Merci beaucoup Thierry pour ce point sur la météo. La suite, on aura notamment les anniversaires comme tous les matins.
1: Oui, au 25-46-46, Génial va noter votre message pour les natifs de ce 6 juillet. Bien sûr, ou par SMS, vous tapez votre texto comme d'habitude et vous l'envoyez au 31-46. On vous souhaite la bienvenue au standard.
7: Et puis on souhaite également la bienvenue à Kélinda Boiscou pour Bonjour la Calédonie, direction Boulou Paris.
9: Bonjour la Calédonie, bonjour Boulou Paris. Ce matin, on va parler du lancement jeudi dernier du projet Bosquet sur 2 exploitations agricoles à la Wengui. L'objectif étant le développement des infrastructures agroécologiques avec le soutien de l'Agence néo-calédonienne de la biodiversité, du gouvernement, de l'Agence rurale et à l'engagement de plusieurs agriculteurs. Les précisions de Julie Dufieux, directrice de l'association Repère.
10: Les infrastructures agroécologiques, ce sont des zones végétalisées qu'on va valoriser sur un site de production, sur une exploitation agricole, pour améliorer les interactions justement entre ces zones végétalisées et les cultures et permettre le développement de services écosystémiques sur les exploitations. Donc concrètement, on va implanter des haies sur les exploitations agricoles avec l'objectif de rendre des services à l'exploitation, c'est-à-dire de protéger les cultures contre le vent ou encore de permettre, grâce à ces haies, d'héberger et de nourrir des insectes qui vont être utiles aux cultures puisqu'ils vont venir réguler la présence des ravageurs. Alors depuis 2018, l'association Repère travaille auprès de ses adhérents pour développer des infrastructures agroécologiques, notamment l'implantation de haies. Il y a évidemment certaines infrastructures qui sont déjà présentes sur les exploitations, donc l'objectif de Repère c'est d'aider les agriculteurs à les identifier et à les mettre en valeur. En fait, on a souhaité mettre en place cette action pour faire de la sensibilisation et de la promotion autour de ce sujet. On a parmi nos adhérents des agriculteurs qui sont très intéressés par ce sujet et qui avaient besoin de soutien pour mettre en place des actions concrètes, donc des implantations de haies. Parmi 11 porteurs de projets, on en a sélectionné 5 en particulier qui vont pouvoir bénéficier de chantiers d'implantation. Ils vont être des sites de démonstration pour d'autres agriculteurs, mais aussi pour tous les partenaires du secteur de la culture et de l'environnement. Notre première cible, ce sont les agriculteurs pour expliquer ce que sont les infrastructures agroécologiques et permettre à ces agriculteurs de savoir où trouver les soutiens pour les mettre en place et puis surtout pourquoi les implanter, pourquoi valoriser ces infrastructures, à quoi elles servent, etc.
11: Quelle exploitation et quelles sont leurs particularités?
10: Alors la première exploitation qu'on a visitée, c'est celle de Henrik Souénon, qui est un jeune agriculteur en reconversion professionnelle, qui est en train de s'installer en agriculture. Il a commencé à produire, il commence juste. Il a adhéré au réseau Repère et il a répondu à l'appel à projet du projet Bosquet pour pouvoir bénéficier des soutiens autour des infrastructures agroécologiques. Son objectif, c'est vraiment, dès son installation, dès la mise en place de ses parcelles de culture, de mettre en place toutes les chances d'avoir les meilleurs équilibres écologiques possibles dans son système de production. Il nous a fait part de ses idées, de ses souhaits. Il y avait bien réfléchi et il s'est aussi inspiré de l'exploitation voisine qui est Wengui Culture, qui, elle, est une exploitation plus ancienne. Le gérant, c'est Antoine Simoni et c'est le président de Repère. Et il a mis en place des infrastructures agroécologiques sur l'exploitation progressivement, sachant qu'il en avait déjà quand il s'est installé. Historiquement, il existait déjà des infrastructures quand il s'est installé. Il les a enrichies, c'est-à-dire qu'il a ajouté des espèces, il a réfléchi justement aux services attendus et puis avec les échanges avec les techniciens, des programmes d'implantation ont été définis petit à petit. Donc on a visité ces deux exploitations et l'intérêt d'avoir de s'être appuyé sur ces deux exploitations, c'est qu'on avait deux niveaux d'avancée et de réflexion au niveau des infrastructures agroécologiques. L'une qui était vraiment à son tout début, mais avec une réflexion très riche et très intéressante, et l'autre avec plus de recul et d'expérience. Donc les participants de la journée ont pu écouter le retour d'expérience de l'agriculteur sur les bénéfices réellement constatés autour de la présence de ces IAE par rapport aux cultures. La prochaine étape du projet va consister à implanter les quatre autres chantiers sur les quatre autres exploitations qui ont été sélectionnées dans le cadre du projet. On en a deux qui sont dans le nord et deux autres qui sont dans le sud. Et pour les chantiers d'implantation, on est en partenariat avec la Chambre de Mariculture et le service de formation des alternants qui viennent donner un coup de main sur les plantations en contrepartie d'apports pédagogiques qui sont fournis par notre équipe en partenariat avec les enseignants du CFA. Et on reproduit la même opération de partenariat avec le lycée Michel Rocard, où là, ce sont plusieurs classes qui vont se déplacer sur les exploitations agricoles pour, pareil, participer au chantier et recevoir des informations sur les IAE par la même occasion.
9: C'était Julie Dufieux, directrice de l'association Repère. Bonne journée sur Radio Rythme Bleu.
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12: Bonjour à tous, on attaque la semaine sous un soleil d'hiver austral avec Radio Rythme Bleu pour vous tenir chaud. Bonne fête aujourd'hui aux Godiva, Mariette, Marietta et Nolwenn. Et bon anniversaire à Sylvester Stallone qui fête ses 80 ans aujourd'hui. Rocky, Rambo, Cobra, Tesla King, une légende vivante du cinéma et de la télé, toujours aussi active. Un biopic sur la genèse de Rocky, I Play Rocky, sort d'ailleurs au cinéma en novembre prochain. Le 6 juillet 2020, après la défaite des municipales et le premier confinement, Emmanuel Macron nomme Jean Castex, un Premier ministre au charmant accent du Sud-Ouest, dont l'histoire retiendra surtout la grande découverte virologique selon laquelle le Covid s'arrête miraculeusement de circuler dès qu'on boit son café assis. L'éphéméride de ce 6 juillet, d'abord en 1912, il y a 114 ans, hein, c'était pas hier, avec la création de l'harmonie municipale de Nouméa par Monsieur Soyer. Le 6 juillet 1949, disparition d'une figure calédonienne, l'écrivain Georges Baudoux s'éteignait ce jour-là à Nouméa d'une crise cardiaque. On passe en 1974, arrestation d'Antoine Fornelli, ancien militaire qui s'était autoproclamé roi de Tana, aux Nouvelles-Hébrides. Installé sur l'île depuis longtemps, il y faisait déjà régner ses propres règles. Il s'était donc sacré roi de Tana le 22 juin précédent et avait même déjà créé sa propre armée et son drapeau. Les gendarmes ont arrêté, il sera jugé pour rébellion par le tribunal de Nouméa et écopera de 18 mois de prison. En 1986, cela aurait pu très mal se terminer. À Tontouta, un parachutiste s'accrochait malencontreusement à la carlingue d'un petit avion en train d'atterrir, un Cessna. L'homme s'en tirait sans dommage. Et puis 1995, la chorale Les Alizés donnait son premier concert à la cathédrale, devant une salle comble. Enfin, le 6 juillet 1998, il y a 28 ans, le Congrès réuni à Versailles, Assemblée nationale et Sénat réunis donc, approuvaient à 96% les accords sur la Nouvelle-Calédonie et la modification de la Constitution qui en résultait. La rédaction d'un titre 13 nommé « Dispositions transitoires relatives à la Nouvelle-Calédonie » et les articles 76 et 77 entérinaient notamment les transferts de compétences prévus et la tenue des référendums. Que de chemin au pluriel parcouru en 6 juillet. Belle journée à vous tous en compagnie d'RRB.
1: Merci Marion, une belle journée également. 6h12, voici à présent l'horoscope en compagnie de Lana.
13: Bonjour tout le monde, on commence avec les béliers. Votre énergie habituelle fait des merveilles, mais votre impatience agace vos collaborateurs. Ne forcez pas le passage aujourd'hui. Taureau, différez tout achat important de 48 heures. Ce recul vous évitera un regret et stabilisera durablement votre budget. Gémeaux, votre charme opère et la complicité est au rendez-vous. Pourtant, vous tenez l'autre à distance par peur de vous livrer. Cancer, votre esprit bouillonne, mais votre corps vous envoie des signaux de fatigue que vous persistez à ignorer. Lion, on recherche votre compagnie pour votre générosité, mais vous tendez à monopoliser la parole ces derniers temps. Tournez-vous vers vos proches et posez-leur de vraies questions. Vierge, votre rigueur vous permet d'accomplir de grandes choses. Balance. Profitez d'un moment calme pour aborder des sujets sensibles avec diplomatie. Votre franchise bienveillante désamorcera toutes les tensions. Scorpion. Côté professionnel, votre intuition est excellente pour déceler les pièges d'un projet. Sagittaire. Votre optimisme excessif vous empêche de voir les zones d'ombre. Épluchez les détails ou demandez l'avis d'un expert. Protégez vos arrières avant de vous engager pleinement. Capricorne. Sortez de votre zone de confort. Organisez une surprise improvisée pour raviver l'étincelle et surprendre l'autre. Verseau. Rééquilibrez votre assiette et bougez davantage. Votre corps a besoin de carburant de qualité pour suivre vos projets. Et enfin, les poissons, votre empathie fait de vous un confident exceptionnel. Cependant, vous vous laissez vampiriser par les problèmes d'un proche.
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1: Merci Lana, les 12 signes du Zodiac, c'est fait. Prochain rendez-vous 8h15 aux environs, ce sera avec Mouna. Dans un instant, c'est les anniversaires sur Radio Rythme Bleu. Et Earth, Wind & Fire, juste avant, September.

Daniel Girard à Koumac, bel anniversaire, de gros bisous de Graciane et la famille de Gomen, et passe une très belle journée. Daniel Girard du côté de Koumac, on vous souhaite un bel anniversaire et une bonne journée, monsieur. Un bel anniversaire à Maïté Ounine à Païta, de gros bisous, une belle journée de la part de Émile Roland Gossard à Nété à Païta. Maïté Ounine, Païta, bel anniversaire à vous, bonne journée. Un bel anniversaire à Pauline Roland à Farino pour ses 89 ans. Belle journée à elle, de gros bisous de la part de Dominique de Tours. Pauline Roland du côté de Farino, on vous embrasse, on vous souhaite une belle journée pour vos 89 ans, madame. Joyeux anniversaire. Et un bel anniversaire à ma nièce Isaura Enoka en métropole, de gros bisous de la part de Émile et Roland Gossard à Nité à Païta. Isaura Enoka du côté de la métropole, on lui souhaite bien sûr un bon lundi et un excellent anniversaire. Un bel anniversaire bien sûr à tous les natifs de ce 6 juillet. Allez, retour à la QD qui direction Tahiti au joli joli. 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

0: On vous souhaite un excellent début de journée. Dans un instant, le journal, 6h28. Voici les mots drôles et méchants avec Elisabeth Noir.
1: Georges Clémenceau, on l'a déjà vu, avait le sens de la formule. Comme un préfet qui était sur le point d'être révoqué voulait en connaître la raison et lui demande « Mais que me reprochez-vous, monsieur le président, d'être une fripouille ou un imbécile ?» Et Clémenceau de répondre « On vous reproche de cumuler. »
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0: Radio Rythme Bleu, 6h30.
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8: Croire en nous, c'est le slogan choisi par Édouard Philippe, candidat Horizon à la présidentielle. Il a lancé sa campagne cette nuit dans un

0: discours devant 5000 personnes, il a vivement critiqué la France insoumise et le Rassemblement national. Toujours en métropole, situation sous tension face aux flammes dans les Pyrénées-Orientales. 5000 personnes ont été évacuées alors qu'un incendie s'est déclenché dans un massif difficile d'accès. En Nouvelle-Calédonie, surveillance au Quendou Beach, un faré a été entièrement détruit par les flammes samedi matin. Il y a eu quelques reprises hier, mais elles ont été rapidement maîtrisées par les pompiers. Le sport, la Formule 1 avec la victoire de Charles Leclerc au Grand Prix de Grande-Bretagne. Le pilote monégasque Ferrari a renoué avec le succès après quasiment 2 ans d'attente. George Russell et Lewis Hamilton complètent le podium. Le cyclisme et la victoire du Mexicain Isaac Del Toro sur la 2e étape du Tour de France. Son coéquipier Tadej Pogacar lui a laissé franchir en premier la ligne d'arrivée. Du football, toujours évidemment, aux États-Unis, au Canada et au Mexique. À 7h, le coup d'envoi de Brésil-Norvège, 8e de finale de la Coupe du Monde. La météo, des paquets nuageux remontent sur le sud-ouest en donnant quelques averses. Au Loyauté et sur l'extrême sud, le ciel est passagèrement nuageux, mais les averses sont rares. Le soleil domine en revanche sur la pointe nord et la côte est. Quant au vent de secteur sud, il se maintient. Les températures maximales, elles, baissent et s'échelonnent de 21 à 25 degrés.
1: Bienvenue dans l'Info Matin pour tout savoir de l'actualité en Calédonie, en métropole et dans le monde. Bonjour Nicolas.
0: Bonjour Thierry, bonjour à tous.
1: Et à la une, l'actualité politique nationale.
0: Oui, avec ce rendez-vous majeur pour Édouard Philippe. Le candidat à la présidentielle a tenu son premier meeting de campagne à l'Adidas Arena à Paris, devant 5200 personnes. L'occasion pour le maire du Havre d'assumer son statut de favori du centre et de la droite face au Rassemblement National et à la France Insoumise. Alexis de la Fontaine pour Europe 1.
2: Ici, avec vous tous, aujourd'hui, nous lançons cette campagne présidentielle.
3: Croire en nous, voilà le slogan officiel d'Édouard Philippe pour 2027. Le maire du Havre veut faire de l'optimisme le cœur de sa campagne présidentielle et opposer cette idée à celle de ses deux principaux adversaires, le Rassemblement National et la France Insoumise.
2: Le Rassemblement National va nous dire que tout est de la faute des étrangers, de l'Europe, des riches, des fainéants, des villes qui méprisent la campagne, des élites qui ne comprennent plus le peuple. La France Insoumise, de son côté, veut conquérir le pouvoir en jetant du sel sur nos plaies, en faisant le choix de la division communautaire, en flirtant souvent avec l'antisémitisme le plus rance, en nourrissant à dessein la haine du flic, la haine du riche.
3: À l'inverse, Édouard Philippe a présenté son cap pour la France, promet de réformer l'école, la justice et surtout de s'attaquer à sa priorité, l'équilibre du régime des retraites.
2: J'assume de dire aux retraités qu'il faudra contribuer davantage au financement de notre système social.
3: Tous les ingrédients de la victoire d'Emmanuel Macron en 2017 semblent repris par Édouard Philippe. Il doit maintenant convaincre les Français qu'il incarne bien l'alternance en 2027.
0: Et de son côté, Jean-Luc Mélenchon appelle, lui, les partis de gauche à se rallier à lui pour la présidentielle. Le leader de la France Insoumise leur fixe même une date butoir avant le mois de novembre, qui correspond au dépôt du programme de la France Insoumise. Jean-Luc Mélenchon qui ne doute pas non plus d'éliminer le candidat du Rassemblement National à la présidentielle et peut-être même dès le premier tour selon lui. Une nouvelle marche blanche a eu lieu à Narbonne la nuit dernière. Un nouvel hommage à Louis, ce jeune homme de 17 ans lynché à mort le 19 juin dernier. Ce rassemblement, baptisé « La dernière marche », a été organisé à l'initiative de la famille maternelle du jeune homme. Elle a attiré plusieurs personnalités politiques, dont l'eurodéputé Marion Maréchal et le dirigeant de Reconquête, Éric Zemmour. Selon les chiffres évoqués par la police, 4500 personnes ont participé au cortège. Le reportage de l'envoyé spécial d'Europe 1 sur place, Laura Legault.
4: La famille de Louis s'avance en tête du cortège sous les applaudissements. La foule qui les suit est compacte. Certains sont venus de loin, comme Estelle, qui vit à 2 heures de route.
5: Je dois avouer que cette histoire m'a beaucoup touchée en tant que maman. Je trouve ça inadmissible qu'en France, il y ait des violences pareilles. Et il ne faut plus que ça se reproduise, donc on est là pour que ça s'arrête.
4: Sur sa pancarte, ces mots sont écrits « Ça suffit, justice pour Louis ». La colère gronde.
6: Il faut arrêter d'être laxiste. On va attendre combien d'enfants morts? Il faut maintenant bouger. Il faut arrêter d'apporter des roses et des nounours. Il faut que la justice fasse enfin son travail.
4: Le cortège arrive enfin sur les lieux du drame, le chantier où Louis a été victime d'un guet-apens. Au bord des larmes, sa mère prend la parole pour réclamer la justice.
7: Je vais me battre jusqu'à ma dernière force s'il le faut pour que justice se soit rendue. Mais aujourd'hui, la justice des hommes telle qu'elle est écrite ne me convient pas. Je vais me battre pour que leur peine soit à la hauteur de ce qu'ils t'ont fait.
4: Une musique écrite par Louis est diffusée et écoutée en silence ici. Tous espèrent ne plus jamais participer à une marche blanche pour un enfant assassiné.
0: Laura Legault pour Europe 1. En bref, à Clermont-Ferrand, un policier a blessé par balle et arrêté un homme qui attaquait l'un de ses collègues après avoir agressé au couteau plusieurs passants. Le procureur de la République a précisé qu'aucun élément n'évoque de caractère terroriste à cet acte et que la gravité des blessures sur les victimes et l'agresseur sont encore à déterminer. La situation, je vous le disais, est jugée très difficile actuellement dans les Pyrénées-Orientales où plus de 5000 personnes sont en train d'être évacuées. Un incendie a déjà parcouru plus de 1600 hectares, blessé un pompier et un habitant. Écoutez ce témoignage d'Amélie, 23 ans, évacuée justement précipitamment en fin d'après-midi.
8: On suit le feu depuis hier 19h parce qu'il est vraiment juste en face de la maison. Donc on voit vraiment tout quoi. Et bah là, on a été évacué tout à l'heure vers, je dirais, 16h30, 17h. Pas trop le choix. Les flammes, elles étaient derrière la maison. Donc on a sauvé ce qu'on a pu, les photos, les souvenirs.
9: C'était comment?
8: Honnêtement, catastrophique. Toute la nuit, on a surveillé. On voyait à l'horizon, vers les montagnes des Orgues, vraiment la fumée et les flammes. On les voyait bouger, quoi. Et on voyait les pompiers qui partaient. On a dû partir. On avait plein de cendres dans la maison. La piscine, c'est pareil. Très inquiète, ouais, parce que quand même, une maison, c'est quand même toute une vie. On a tous les souvenirs dedans. On espère retrouver notre maison demain, quoi.
0: Et 7 départements sont actuellement en risque très élevé de feux de forêt en métropole. Et 16 seront placés demain en vigilance orange canicule. En bref, dans l'actualité toujours, Emmanuel Macron attendu en Syrie. La présidence syrienne a annoncé la visite du président français sans toutefois préciser de date. Ce sera probablement en fin de semaine. Il est 6h38. Vous écoutez Radio Rythme Bleu. Merci d'être avec nous. On va marquer une première pause publicitaire dans ce journal avant de voir l'actualité en Nouvelle-Calédonie.
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0: La suite du journal avec l'actualité en Nouvelle-Calédonie qui sera marquée cette semaine encore par la suite des élections provinciales. Michael Geneski.
15: On notera d'abord que l'Assemblée de la province Nord est convoquée demain matin. Après l'élection de Paul Naoutine à la présidence vendredi dernier, les élus CFLNKS avaient quitté l'hémicycle avant l'élection des membres du bureau. C'est le point à l'ordre du jour de cette séance prévue ce mardi à Koné. C'est ensuite le congrès qui va se réunir vendredi et samedi. Vendredi matin, la séance solennelle sera consacrée à l'élection du président du Congrès, puis des membres du bureau, puis des membres de la commission permanente. La séance se poursuivra samedi matin pour élire les membres des commissions intérieures et spéciales, ainsi que les membres de la commission d'évaluation des politiques publiques. Il s'agira enfin de désigner les représentants du Congrès au sein des organismes extérieurs.
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0: Et c'est l'heure d'opinion, votre rendez-vous SMS sur Radio Rythme Bleu. Voici notre question du jour. Le groupe Agissons Ensemble pour le Nord, qui occupe 3 sièges sur 22, a-t-il eu raison, selon vous, de permettre la réélection de Paul Naoutine à la présidence de la province Nord? Si vous pensez qu'il a eu raison, vous tapez 1. Si vous pensez qu'il a eu tort, vous tapez 2. Et vous envoyez votre réponse par SMS au 3146. Merci pour votre participation et rendez-vous donc demain pour la réponse à la question du jour. En bref, la baignade interdite depuis presque une semaine maintenant à la baie des Citrons à Nouméa. Un jeune requin-marteau d'environ 1,20 m a réussi à se faufiler entre les mailles du filet en début de semaine dernière. Après des jours d'efforts pour essayer de l'attraper, les équipes de la municipalité, aidées par l'Aquarium des Lagons, ont finalement réussi samedi à le refaire passer de l'autre côté du filet. Un succès de courte durée puisqu'hier, le requin a de nouveau été retrouvé dans la zone de baignade protégée. La baignade est donc toujours interdite dans ce secteur. Et puis des restrictions également pour les activités nautiques et la baignade. Hier à la fois, deux requins bulldogs ont été aperçus près du wharf de Wano. Et puis on retiendra aussi du week-end l'incendie de l'un des farets de l'ancien complexe atelier du Quendo Beach à Nouville. La salle Frangipane, située à côté de la piscine, a été entièrement détruite. Les pompiers ont été appelés sur les lieux samedi matin vers 7h30 et ont réussi à contenir l'incendie. Il y a eu quelques reprises hier, mais les flammes ne se sont pas propagées grâce à la mobilisation des soldats du feu. Mathieu François est le PDG du Quendo Beach.
9: Quendo Beach, c'est sûr que c'est historique, ça fait partie du patrimoine de la Calédonie, donc c'est malheureux que ça puisse partir en fumée comme ça. Heureusement que les pompiers ont pu intervenir assez rapidement pour sauver une partie, notamment le grand deck, qui est l'endroit où il y avait tout ce qui était restauration, événements, soirées, qui a pu être sauvé. Par contre, la salle Frangipane, elle a été brûlée.
0: Une enquête est ouverte pour déterminer l'origine du sinistre. Un autre incendie s'est déclaré vendredi soir à Païta, dans le secteur de la Tamoa. C'est une maison qui était en proie aux flammes lorsque les pompiers sont arrivés sur place. Malgré leurs efforts, l'habitation a été en grande partie détruite. Les secours ont toutefois réussi à empêcher la propagation de l'incendie aux autres maisons de la propriété. La famille sinistrée, un homme et sa fille, a pu être relogés. Selon les premiers éléments, l'incendie serait d'origine accidentelle. Une enquête est en cours. Et puis les pompiers de Nouméa sont de nouveau intervenus hier soir vers 21h30 au Plexus. Un nouveau départ de feu a été signalé sur ce bâtiment déjà détruit par les flammes en 2024 à Ducos. Et enfin, pour terminer, un rendez-vous sur notre antenne. C'est la directrice de cabinet du haut-commissaire qui sera notre invitée du matin tout à l'heure. L'État va déployer le dispositif FR Alert et va mener une phase de test dans les jours qui viennent. Alors à quoi sert ce dispositif? Comment sera-t-il déployé? Anaïs Haït-Mansour sera notre invitée du matin tout à l'heure à 7h30. En attendant, il est 6h passé de 43 minutes. Vous écoutez Radio Rythme Bleu. Merci d'être avec nous. Une nouvelle pause avant de voir la suite de l'actualité sur le territoire. Et on reviendra notamment sur les événements festifs et les sorties du week-end.
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1: La suite d'Info Matin, on retrouve Nicolas Legrand.
0: Et c'est un week-end très animé qui s'est refermé hier soir, notamment dans le centre-ville de Nouméa, Mickaël Juneski, puisque samedi, la ville fêtait ses quartiers Place des Cocotiers.
15: Les associations de chaque secteur étaient regroupées. Une volonté de poursuivre le renforcement du lien social et intergénérationnel pour la ville de Nouméa. L'événement a particulièrement plu aux jeunes, les premiers à profiter des associations de proximité.
22: Nous, on habite à Rivière-Salée. C'est bien parce qu'on rencontre des nouvelles personnes et ça nous permet de sortir de chez nous et de faire des activités qu'on ne connaît pas, genre qu'on fait pas tous les jours.
23: Pendant les vacances, des fois, on va là-bas à la mer ou bien à l'aquarium. On fait plein de trucs d'activités.
22: Des activités manuelles aussi, de la peinture, des fleurs avec des bouteilles. On a découvert aussi beaucoup de stands qui sont sympas et c'est bien.
15: L'événement Nouméa Fête ses quartiers en était à sa 7e édition.
0: Et non loin de là, place du Moïka se déroulait le salon Floralie et Jardinage organisé par la Chambre de métiers de l'artisanat. Une rencontre entre passionnés de nature et professionnels du secteur qui a attiré du monde. La CMA a enregistré près de 7000 visiteurs sur les 4 jours de salon. Autre salon, celui de l'Échappée Nord qui se déroulait samedi à la salle des expositions de Nouville-Michel.
15: L'événement a su trouver son public. Les prestataires touristiques du Nord étaient heureux de recevoir une clientèle intéressée par des projets concrets de séjour ou d'activité. Le bilan est positif selon Judicael Séléphène, président du GIE Tourisme Province Nord.
24: Les structures qui ont fait le choix de venir pour cette journée sont très satisfaits. Il y a eu de l'affluence, très bonne affluence, et on crée les conditions pour ça au niveau du GIE Tourisme Province Nord. D'autant que la situation qu'on connaît est très difficile. Il faut remplir les agendas. pour cette année, pour les vacances. Et c'est un moment privilégié pour les prestataires de faire évoluer positivement les taux de fréquentation dans leur structure.
15: Et à cette occasion, des prestataires touristiques du Sud et des îles pouvaient aussi être présents à la salle des expositions de Nouville.
0: Et samedi également, la deuxième édition du Milo Fun Day a pris place au stade de l'Olympique à Sainte-Marie. Au programme, football, basket, course en sac, château gonflable et de nombreuses animations pour toute la famille. Plusieurs centaines d'enfants et leurs parents partageaient un moment convivial dans une ambiance placée sous le signe du jeu et du sport. Et puis à venir, côté festif, la ville de Nouméa organise jeudi un nouveau jeudi du centre-ville. Il sera consacré cette semaine aux communes du Nord sous le thème « Vivez le Nord ». Dimanche prochain, l'association Marguerite organise le Calédonian Show au Fort Terrain-Bas, un événement qui dure toute la journée avec en point d'orgue un grand spectacle historique à partir de 14h30. Et puis dimanche prochain, ce sera aussi la kermesse de l'Acapa. Il est 6h47, vous écoutez RRB, on va marquer une dernière pause publicitaire dans ce journal. Avant de voir toute l'actualité sportive, il sera bien sûr question de football avec la suite de la Coupe du Monde. On parlera aussi cyclisme avec le Tour de France et puis la Formule 1 et une victoire de Ferrari ce week-end.
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1: L'actualité sportive, on retrouve Nicolas Legrand.
0: Et à la une, la Coupe du Monde de football.
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0: Et la suite du mondial avec de nouveaux huitièmes de finale au menu ce lundi. Brésil-Norvège et Mexique-Angleterre, Mickaël Juneski.
15: Le Brésil tout d'abord qui affrontera la Norvège. La Norvège est issue du même groupe que les Bleus au début de cette Coupe du Monde. Une rencontre qui pourrait réserver des surprises. On rappelle que les Français l'avaient emporté contre les Norvégiens 4-1. Mais les Scandinaves se sont ressaisis en sortant sur leur parcours la Côte d'Ivoire 2-1. La Sélection a pour sa part eu du mal à éliminer le Japon en 16e de finale. Victoire des Brésiliens 2-1. Coup d'envoi de ce Brésil-Norvège à 7h ce matin. Et à partir de 11h, une belle confrontation entre le Mexique, co-organisateur du tournoi, et l'Angleterre. Les Anglais qui ont terminé en tête du groupe L avant d'être accrochés au tour précédent par la République démocratique du Congo. Victoire 2-1. J'ajoute que demain matin, à partir de 6h, le Portugal sera opposé à l'Espagne. Et à 11h, les États-Unis feront face à la Belgique.
0: Et je rappelle qu'hier, la France a donc décroché son billet pour les quarts de finale.
15: Match rugueux et piège évité contre le Paraguay. 1-0 grâce à un but sur pénalty signé Kylian Mbappé en deuxième période. L'agressivité et les mauvais gestes des Sud-Américains dans cette rencontre ont fait couler beaucoup d'encre. Mais pour le capitaine des Bleus, le travail a été fait. Kylian Mbappé.
26: S'il faut mettre les mains dans la merde, on va mettre les mains dans la merde. Désolé de l'expression. On n'a pas de problème avec ça. Ils pensaient qu'on allait venir jouer en smoking. On allait juste venir faire des belles actions des 1-2. Nous, on sait faire le sale football aussi. Et on l'a fait aujourd'hui, on a gagné. Et même dans ça, on a été meilleur qu'eux. C'est leur football, c'est leur manière de jouer. Tout le monde joue avec ses armes. Il n'y a pas de bonne ou de mauvaise manière de jouer au foot. Il n'y a qu'une seule manière, c'est gagner. Ils ont essayé de nous avoir comme ça, mais on les a eu nous aussi comme ça. Maintenant, on passe à une étape supplémentaire. Il faut récupérer et se concentrer sur le Maroc.
15: Une rencontre France-Paraguay qui a été particulièrement suivie en Calédonie, notamment dans des fan zones pour tous les supporters des Bleus qui en ont eu pour leur lot d'émotions, comme ce dimanche matin au Ramada Sport Bar de Nouméa.
4: L'important est les feux, il est là.
8: Ils ont bien joué, un peu brutement, mais ça va, ils ont bien joué.
9: Heureusement qu'on les a sortis, c'était un piège.
11: Ouais, chaud, tension jusqu'à la fin, quoi. Match à pression, on savait déjà que l'équipe brésilienne joue comme ça, quoi. Toujours en bloc bas, les... voilà, ça, c'était dur pour nous. Ouais. Mais 1-0, c'est assez, on passe son quart, c'est bon. On est content.
12: Ah, c'était chaud, hein. Mais ils ont gagné, ça y est, on est qualifiés.
13: Je suis très content de l'équipe de France, parce qu'ils ont gagné. Je suis fan de...
15: La France qui affrontera donc le Maroc vendredi prochain en quart de finale. Les Marocains, déjà quatrième de la dernière Coupe du Monde et déjà éliminés par les Bleus en demi-finale, qui ont donc sorti cette année sur leur route en 16e, le Canada sur le score de 3-0.
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0: Et l'actualité du cyclisme à présent, le Tour de France qui a débuté depuis Barcelone en Espagne.
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0: Et l'actualité, c'est donc parti pour la Grande Boucle 2026. La deuxième étape se disputait hier soir, Mickaël Genesky.
15: Avec un champion qui sait aussi offrir des succès à ses coéquipiers sur un tracé de plus de 168 km, Tadej Pogacar et Isaac Del Toro ont pris les devants sur la ligne d'arrivée. Le cannibale slovène a laissé le Mexicain lever les bras en vainqueur. Le Belge Remco Evenepoel s'est classé troisième. Alors au classement général, pas de changement majeur. Les coureurs à suivre sont déjà bien positionnés. Jonas Vingegaard, le Danois, conserve son maillot jaune pour 6 petites secondes de mieux que Tadej Pogacar et le Belge Remco Evenepoel est troisième. Le jeune Français Paul Sexas est en forme, déjà à la 6e place du général, à 42 secondes du leader. La 3e étape ce soir à suivre, toujours sur les routes espagnoles jusqu'à l'arrivée dans l'Hexagone, sera à suivre à partir de 21h20, heure de Nouméa.
0: Du tennis avec les 8e de finale à Wimbledon.
15: Et Novak Djokovic qui poursuit l'aventure dans le tournoi du Grand Chelem londonien. Il s'est imposé sur le russe Safiulin en 4 manches. 7-6, 6-3, 3-6, 6-3. On rappelle qu'il n'y a plus de Français en lice dans les tableaux en simple. Chez les féminines, la japonaise Naomi Osaka a sorti la tête de série numéro 1, la Bélarusse Arina Sabalenka, 6-2, 7-6.
0: Sur les terrains de rugby, à présent, on rappelle que le 15 de France s'est incliné samedi soir sur les terres des All Blacks.
15: La traditionnelle tournée dans l'hémisphère sud est l'occasion cette année de jouer la première journée du championnat des nations. Le 15 de France s'est donc incliné de peu face à la Nouvelle-Zélande à Christchurch dans un match accroché. Les Bleus sont passés tout près de l'exploit, mais se sont inclinés finalement sur le fil 34 à 32. Dans les autres rencontres, l'Afrique du Sud a dominé l'Angleterre 45 à 21. Le Pays de Galles s'est imposé sur les Fidji 39 à 24. Victoire de justesse de l'Irlande sur l'Australie 33 à 31. Le Japon a dominé l'Italie 27 à 10. L'Écosse l'a emporté en Argentine 47 à 38.
0: Et on passe au sport mécanique.
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0: Et le Grand Prix de Grande-Bretagne qui aura vu la victoire d'une Ferrari sur le tracé de Silverstone.
15: Et c'est le monégasque Charles Leclerc qui a débloqué son compteur. Après 37 courses sans victoire, il s'est imposé sur cette 9e manche du championnat du monde au volant de sa Ferrari. Lui qui n'avait donc plus gagné depuis le Grand Prix du Texas en 2024.
28: Ça fait trop longtemps. Je suis vraiment, vraiment heureux parce que voilà, ça a été compliqué récemment et on a tellement travaillé. Je sais que de l'extérieur, ça se voit pas forcément des fois. Mais bon, on a fait absolument tout pour essayer de retrouver ce feeling avec la voiture et aujourd'hui c'était vraiment le cas, donc voilà, je suis vraiment content qu'on soit de nouveau sur la plus haute marche du podium.
15: Quasiment 2 ans de disette donc pour Charles Leclerc qui s'impose en Grande-Bretagne, 3 semaines après la première victoire de Lewis Hamilton sous les coureurs de Ferrari, signe que la Scuderia compte sonner la révolte. Cette fois, Hamilton a terminé 3e, juste derrière la Mercedes d'un autre Britannique, celle de George Russell. Lando Norris, encore un Britannique, sur McLaren, a terminé 4e, suivi du Français Isaac Hadjar qui décroche une très belle 5e place. Max Verstappen sur Red Bull a dû abandonner après une sortie de piste. Quant au leader du classement, classement mondial, Kimi Antonelli, l'Italien. Il s'est retrouvé touché par un problème moteur et n'a terminé que 16e. Les autres Français, Pierre Gasly et Esteban Ocon, ont terminé 10e et 14e.
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0: Le sport en Nouvelle-Calédonie, enfin, avec notamment la Backyard 2026 qui se disputait tout le week-end sur l'hippodrome Henri Millard. Et après 32h, 51 minutes et 59 secondes d'effort, c'est Émilie Baltazar qui s'est donc imposée.
15: Émilie Baltazar qui l'a emportée. On la surnomme d'ailleurs, on connaît tous son petit nom maintenant, la petite Miloute. Elle a réussi l'exploit de terminer 33 boucles d'exactement 6706 mètres. On rappelle le principe, une par heure, une boucle par heure, comme le veut le règlement de cette course d'endurance internationale. Samedi matin à 7h, ils étaient 200 au départ. Les participants ont abandonné tour à tour, les uns après les autres. Certains ont tenu quelques boucles, d'autres jusqu'à la nuit. Et puis hier matin, il n'était plus que 3 en lice. Et Émilie Baltazar est donc allée au bout de l'effort. Elle a terminé peu avant 16h hier, son 33e tour de l'hippodrome. Écoutez.
16: J'ai essayé de m'accrocher, c'était pas facile parce qu'il m'a donné beaucoup de fil à retordre, ce petit jeune. Et au fur et à mesure, je tenais, j'essayais d'y croire. Mais au début, on était 3 pendant un petit moment. Et après, on était 2 pendant encore plus longtemps. J'ai pas trop réfléchi, j'ai essayé de donner tout ce que je pouvais pour accrocher et toujours rester dans les tours. Moi, je venais juste courir avec les copains. Je me suis fait prendre en embuscade. J'avais pas prévu beaucoup de nourriture, puisque je pensais pas faire 33 heures. Et du coup, j'avais plus de boissons d'effort, j'avais plus de choses comme ça qui me donnaient de l'énergie. Et tout le monde a joué le jeu en essayant de me trouver des choses que j'aimais manger. Et ils ont été incroyables. Cette victoire, je leur dois, je pense, parce que toute seule, je serais pas allée au bout, ça c'est sûr.
15: Avec 33 boucles réalisées, donc 221 km, Émilie Baltazar a explosé le record de Nouvelle-Calédonie de la Backyard qui était de 22 tours, record détenu jusque-là par Jérémy Marie.
0: Et puis enfin les sports mécaniques avec le rallye de Tomo Valley, troisième rendez-vous de la saison qui se déroulait sur deux jours également.
15: À l'issue des 10 spéciales du week-end, c'est l'équipage Gaspard Lefebvre sur Ford Fiesta qui a conservé les commandes du classement. Il a devancé le duo Maui Kachawan sur Mitsubishi Evolution 9 et la paire Bertoni-Letezer sur Mitsubishi Evolution 8. Jean-Louis Leroux, ancien organisateur des rallyes, a fait le déplacement. Il n'est pas étonné du succès de Michel Gaspard, qu'il connaît bien. Jean-Louis Leroux a surtout apprécié la belle organisation de cette épreuve.
18: Michel, je le connais bien, je le connais depuis tout petit et il a été mon navigateur. On a été champion de Calédonie ensemble. Il a été aussi le navigateur de Manu Guigou, donc il a bien appris. En plus, il est doué et là, il est pour moi la meilleure voiture du plateau à l'heure actuelle. Ben, il a fait jouer son talent et les capacités de la voiture et donc le résultat est pour moi normal. Ce qu'il faut dire, c'est qu'il a bien géré le rallye et qu'il a gagné toutes les spéciales. Ce week-end-là, c'était vraiment un très beau week-end, beaucoup de concurrents, une belle bagarre le samedi qui s'est continuée le dimanche. On voit que les meilleurs sont toujours devant, à part certains pour lesquels il a dû avoir quelques ennuis, je pense. Une très belle organisation, félicitations aux organisateurs, à tous les bénévoles, les commissaires, sans qui, bien sûr, il n'y aurait pas de course. Surtout Max Fouché, qui a fait un gros travail aussi, qui avait très très bien préparé la route. J'ai pu faire un tour le samedi sur la route et vraiment, elle était très très belle.
15: Voilà pour la réaction de Jean-Louis Leroux. Les 10 spéciales du week-end étaient donc organisées à Tomo Valley, à Boulou-Paris, sur la propriété de Max Fouché.
0: Et tous les résultats du week-end seront à retrouver ce midi dans le Mag des Sports et nous ferons également le point sur l'actualité du taekwondo. Samedi prochain, le trophée Kwon Bong-sik se déroulera à l'arène du sud de Païta. Nous recevrons son organisateur Pascal Chaliot du club de Païta.
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0: et il va falloir se couvrir, mon cher Thierry.
1: Oui, ce matin sur la côte est, donc le soleil l'emportera largement, mais sur les localités, le ciel sera nuageux avec quelques averses isolées. Ailleurs, les éclaircies s'élargissent, mais en début de matinée, parfois nuageux avec quelques gouttes possibles. Le vent sud à sud-est, 10 à 15 nœuds, plutôt 15 nœuds sur la pointe nord-ouest. Cet après-midi, des paquets nuageux remportent sur le sud-ouest en donnant quelques averses. Aux loyautés et l'extrême sud, le ciel s'apparente vraiment nuageux avec de rares averses. Le soleil dominera sur la pointe nord et la côte est. Le vent pour cet après-midi, 10 à 15 nœuds et localement encore 15 nœuds sur la pointe nord-ouest. Ce sera le maximum. Les températures, 21 à 25 degrés, Nicolas.
0: Merci beaucoup Thierry, merci à tous d'avoir suivi ce journal. Il sera disponible en réécoute sur notre site internet, le www.rrb.nc. Dans un instant, le rappel des titres de l'actualité de ce lundi matin, puis la chronique de la semaine écoulée d'Elisabeth Noir, et ensuite, vous avez un avis, vous nous appellerez au 25 46 46. A tout de suite.
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1: Radio Rythme Bleu, 7h01 minute.
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1: L'heure du rappel des titres, on retrouve Nicolas Legrand.
0: Bonjour à tous, c'est à la une l'actualité politique nationale et Édouard Philippe qui a tenu son premier meeting de campagne pour la présidentielle. Ça s'est passé à Paris devant près de 5000 personnes. Dans un long discours d'1h23, le candidat Horizon a indiqué qu'il demanderait des efforts justes, partagés et étalés dans le temps s'il était élu. Il a dévoilé son slogan pour 2027, « Croire en nous ». Alors s'il n'a pas évoqué ses rivaux dans le camp du centre droit, il a ciblé la France insoumise et le RN. De son côté, justement, Jean-Luc Mélenchon appelle les partis de gauche à se rallier à lui pour la présidentielle. Le leader de la France insoumise leur fixe même une date butoir avant le mois de novembre, qui correspond au dépôt du programme LFI. Toujours dans l'actualité en métropole, situation sous tension face aux flammes dans les Pyrénées-Orientales. Un incendie s'est déclaré dans un massif difficile d'accès. Il a parcouru plus de 1600 hectares. Un sapeur-pompier et un habitant sont en urgence absolue. 5000 personnes ont été évacuées. En Nouvelle-Calédonie, dans la semaine, l'actualité sera de nouveau marquée par la suite des élections provinciales. Demain, l'Assemblée de la province Nord doit élire ses vice-présidents. Après l'élection de Paul Néoutine à la présidence vendredi, les élus UCFLNKS ont quitté l'hémicycle, ce qui a suspendu la séance. Et puis c'est vendredi matin que le Congrès va se réunir pour la première fois de la mandature. Objectif donc procéder donc à l'élection de son président, puis des membres du bureau et enfin des membres de la commission permanente. On parle de sport, du cyclisme avec la victoire du Mexicain Isaac Del Toro, coéquipier de Tadej Pogacar, qui lui a d'ailleurs laissé les honneurs à l'arrivée de la deuxième étape du Tour de France entre Tarragone et Barcelone. La troisième étape va se courir demain, mais sans spectateurs en raison des incendies. La Formule 1 et Charles Leclerc qui remporte le Grand Prix de Grande-Bretagne devant la Mercedes de George Russell et la Ferrari de son coéquipier Lewis Hamilton. Isaac Hadjar reprend la cinquième place. En football, le coup d'envoi d'un huitième de finale de la Coupe du Monde. En ce moment même, le Brésil va affronter la Norvège. Voilà donc pour l'essentiel de l'actualité. Avant de vous retrouver au 25 46 46 pour Vous avez un avis, c'est l'heure de la chronique de la semaine écoulée d'Elisabeth Noir.
22: Ces élections provinciales devaient permettre un renouvellement, une clarification et une légitimation. Et depuis lundi, chacun décortique les résultats, les ausculte, les détails et tente de faire parler les chiffres, voire de les tordre. Chacun y va de son analyse, de son commentaire, de son décryptage, à tel point que l'on s'y perd. Et pourtant, les choses sont assez simples et traduisent, comme à chaque élection désormais, une triple fracture politique, ethnique et géographique. Le Sud reste très largement favorable au maintien de la Calédonie dans la France. Le Nord et les îles reste très majoritairement indépendantiste. Et la seule expression centriste, celle de l'éveil océanien, est, qu'on le veuille ou non, essentiellement communautaire. Mais si elle pèse au Congrès de la Nouvelle-Calédonie en ayant le pouvoir de faire pencher la balance en faveur de l'un ou l'autre camp, elle ne bouleverse pas véritablement la confrontation binaire entre indépendantistes et partisans de la France. Cela veut dire que malgré les accords de Matignon et de Nouméa, malgré toutes les tentatives de partage et de rééquilibrage, malgré les initiatives économiques et sociales, le rapport de force reste le même, les convictions des uns et des autres n'évoluent pas. À ce titre, les tentatives de troisième voie que l'on connaît depuis des années ne font que troubler le jeu. Le centre n'est qu'un miroir aux alouettes. Encore une fois, le nini n'existe pas, même si le temps d'une campagne électorale, ses promoteurs font croire qu'il peut exister un chemin entre l'indépendance et le maintien dans la France. Et au final, on ne sait pas où classer les électeurs qui ont porté leur voix sur ces listes centristes, ce qui rend impossible, malgré les diverses tentatives, toute projection sur la progression de l'un ou l'autre camp. On relèvera à ce titre le rôle pervers joué par Calédonie Ensemble, qui s'est emparé en 2004 d'un électorat partisan de la France pour l'amener progressivement à l'acceptation du mirage d'une indépendance avec partenariat ou d'un État associé. Mais Calédonie Ensemble, c'est fini. L'ex-leader Maximo en fait lui-même le constat en écrivant que ces élections auront sonné le glas institutionnel de Calédonie Ensemble après 22 ans d'existence. Une fois de plus, les électeurs ont tranché, et au moins désormais les choses sont claires. Il y a bien deux blocs qui se font face, il faut en faire le constat et l'assumer. L'autre constat incontestable, c'est que le bloc, les loyalistes, le Rassemblement, sort renforcé de ce scrutin, même si certains commentateurs tentent de relativiser sa victoire. Son score est sans appel dans la province sud, qui représente, et ce n'est pas anodin, les trois quarts de la population calédonienne. Sa majorité absolue est exceptionnelle à la province sud, et cela lui donnera forcément un rôle moteur au Congrès et au gouvernement. A l'inverse, le bloc indépendantiste n'en est pas un, tant il est fissuré, voire fracturé, et cela fait longtemps que ce n'était pas arrivé. C'est la conséquence du 13 mai, doublée de l'effet Bougival, auquel s'ajoute la composante autochtoniste qui s'affirme dans les îles. Et puis autre constat, dans la province nord à la fin, c'est Paul Néoutine qui gagne. Qu'il arrive en tête ou non en nombre de sièges, c'est lui qui décroche le fauteuil de président. Et cela fait 27 ans que ça dure. Pascal Savoie peut s'indigner, tempêter, protester ou affirmer que c'est trop injuste. C'est comme ça. Et il faut dire que l'argument de la tête de liste du CFLNKS qui réclame le respect du verdict des urnes, a plutôt fait sourire. Que n'a-t-il appliqué ce principe au troisième référendum et aux trois fois non ?
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8: Bonjour.
9: Je suis d'accord.
0: Vous écoutez Radio Rythme Bleu, merci d'être avec nous. Il est 7h passé de 9 minutes, c'est donc le lancement de votre émission. Vous avez un avis, vous le savez, nous vous donnons la parole chaque jour sur Radio Rythme Bleu, du lundi au vendredi. L'occasion d'exprimer votre avis sur l'actualité ou de témoigner d'une situation. Pour passer en direct, c'est très simple, vous appelez le standard, ça se passe au 25 46 46. Et puisqu'on parlait à l'instant de l'actualité politique avec Elisabeth Noir dans la chronique de la semaine écoulée, je rappelle que vous pouvez aussi vous exprimer par SMS dans le rendez-vous opinion. Et justement, aujourd'hui, eh bien, cela concerne l'actualité liée au provincial. Le groupe Agissons Ensemble pour le Nord, qui occupe 3 sièges sur 22, a-t-il eu raison, selon vous, de permettre la réélection de Paul Néoutine à la présidence de la province Nord ? Si vous pensez qu'il a eu raison, vous tapez 1. Si vous pensez qu'il a eu tort, vous tapez 2. Et vous envoyez votre réponse par SMS au 3146. Merci pour votre participation et rendez-vous demain pour la réponse à la question du jour. La suite, évidemment, des élections provinciales peut être un sujet qui vous inspirera ce matin au 25 46 46 avec, et on l'a suivi, la mise en place des assemblées de province vendredi dernier. Bonjour Jean.
10: Oui, bonjour. Dites-moi, je me permets de vous appeler parce que j'ai un gros coup de gueule. Voilà, je vous explique vite fait, là. J'ai un appartement que je loue, voilà. j'habite depuis 15 ans dans cet appartement que je loue. Et j'ai un problème de fuite d'eau de la terrasse, enfin de la terrasse, de la toiture, qui descend dans mon séjour et qui traverse, si vous voulez, où il y a les prises. Donc j'ai prévenu l'agence qui est Cahiers-Cadours. Personne n'a bougé. Et je paye un loyer de 160 000 francs par mois. Vous m'entendez, monsieur? Voilà. La première chose. La deuxième chose, il y a des odeurs de merde dans la salle de bain. Un refoulement qui est là depuis 6 mois. Ils se sont succédés, mais personne n'a réagi depuis le temps. Donc là, je ne suis pas content du tout. Et j'ai prévenu le propriétaire. Il ne bouge pas. J'ai prévenu l'agence qui est Cahiers-Cadours. Ça ne bouge pas non plus. Je me demande ce qu'il faut faire, monsieur. Voilà, je suis vraiment écœuré. Il profite parce que je suis une personne âgée de 86 ans et je suis écœuré. J'espère que vous allez bouger un petit peu. Merci, monsieur.
0: Bonne journée, Jean. Merci d'avoir été avec nous ce matin sur l'antenne de Radio Rythme Bleu pour,
10: je compte sur vous.
0: Pour témoigner. Merci. En tout cas, le message est passé hein, et on permettra à l'agence d'apporter des éléments, si elle le souhaite, dans cette émission ou à vous contacter directement. Merci, Jean.
10: Merci, au revoir monsieur.
0: Bonne journée à vous, merci d'avoir été avec nous sur l'antenne de Radio Rythme Bleu. Donc pour ce sujet, comme à chaque fois que quelqu'un est cité, et même si je le répète régulièrement, si je ne le fais pas, c'est toujours valable, hein, les personnes qui sont citées ou qui peuvent être reconnues dans les prises de parole des différents auditeurs et des auditrices peuvent répondre aussi dans cette émission. Le 25 46 46, ça continue, vous pouvez nous appeler au standard de Radio Rythme Bleu. Je me tourne d'ailleurs vers le téléphone du standard et je vois qu'il est occupé, ce qui veut dire qu'on va voir quelqu'un dans un instant qui souhaite s'exprimer également dans Vous avez un avis. Et cette personne, eh bien, c'est Christine. Bonjour Christine.
4: Bonjour. Moi, je vous téléphone depuis Lifou. Pour, alors, je ne sais pas si c'est à l'émission là qu'il faut que j'appelle, je vais essayer de ne pas trop râler, c'est pour le problème des airbags Takata. Donc, on a une vieille voiture, un 4x4, qui a besoin de changer un airbag Takata. Il faut savoir qu'à Lifou, il ne se passe rien. Donc je ne sais plus quoi faire. J'ai appelé le numéro vert 3 fois. J'ai appelé le garage de Nouméa qui s'est demandé pourquoi je les appelais. Il m'a dit de ne plus bouger avec la voiture, sauf que ça date du 19 mars.
0: D'accord. Et depuis, il n'y a pas de possibilité
4: alors,
0: d'intervention.
4: J'ai appelé 3 fois. Ben, j'ai appelé 3 fois le numéro vert. On m'a dit qu'il n'y avait pas que moi, premièrement. Le garage de Nouméa s'est demandé pourquoi je les appelais. J'avais l'air de déranger et de stopper ma voiture. Ensuite, j'attends. Je suis passée au garage de Lifou qui peut le changer. Il n'a aucune nouvelle non plus. Il y a une gestionnaire de garantie qui est censée nous contacter, mais comme il n'y a pas que moi, apparemment, depuis le 19 mars, ben, on n'a pas de nouvelles. Donc j'ai aussi envoyé un message à la D3T, voyant qu'il faisait une publicité pour dire s'il y a urgence, faites vite. Mais il faut savoir qu'à Lifou, ben, les mois passent et qu'il ne se passe rien du tout. Même le garage de Lifou, c'est plus quoi faire, quoi. Il attend aussi. Et la gestionnaire de garantie ne nous a jamais contactés.
0: D'accord.
4: Ni par mail, ni par téléphone, ni rien.
0: Bon,
4: donc est-ce qu'il y a d'autres personnes dans ce cas? Peut-être que c'est
0: peut-être
4: plus simple.
0: Peut-être témoigner,
4: sur,
0: oui.
4: Oui, sur la province sud, c'est peut-être plus simple d'aller à un garage et de vite faire changer. Là, je vous assure qu'on ne peut pas laisser la voiture de côté et puis demander à des amis sans arrêt de nous véhiculer. Ça, c'est plus possible, ça. Voilà, bah, c'était tout ce que je voulais dire, quoi.
0: Merci Christine. Et si jamais il y a quelqu'un qui souhaite apporter des éléments, soit dans cette émission, soit hors antenne, on se permettra de vous
4: d'accord.
0: donner les contacts.
4: Je vais remettre la radio du coup. Merci beaucoup. Bonne journée, au revoir.
0: Merci d'avoir été avec nous sur l'antenne de Radio Rythme Bleu. Si vous aussi, vous avez une situation et que vous souhaitez témoigner, n'hésitez pas à le faire au 25 46 46. Bonjour Marion.
8: Oui, bonjour.
0: On vous écoute.
8: J'appelle par rapport à l'appel du monsieur qui est passé juste avant,
0: oui.
8: Qui a des soucis dans son logement. Je voulais juste lui dire de ne pas hésiter à déposer un préavis. En plus, comme il est senior, il a seulement 1 mois de délai. Qu'il regarde un petit peu autour parce que payer un loyer 160 000 francs, aujourd'hui, je pense que c'est un T4 du maire ou je ne sais pas, c'est peut-être un logement d'exception. Mais le marché de l'immobilier, c'est plus ça. Donc, qu'il regarde, qu'il n'hésite pas. Il y a plein de solutions ailleurs. Et franchement, ce monsieur, il verra qu'en plus, en déposant un préavis, ça fera certainement bouger les choses. Voilà.
0: Même si c'est toujours difficile, puisqu'il nous a fait part de son âge, etc., de déménager après 15 ans dans le même logement. Mais...
8: Eh oui, non, mais je comprends. Mais je veux dire, il va trouver un logement peut-être mieux.
11: avec plus d'équipement, un meilleur service, et puis il va économiser sur ses loyers. Parce que donc même s'il prend effectivement un déménagement, il est locataire, il a la possibilité de bouger. Je l'encourage à le faire. Même si effectivement ça va engager des frais de déménagement, mais c'est un investissement sur un loyer, un logement qu'il va prendre avec un loyer inférieur et il va s'y retrouver.
0: Merci Marion.
11: Voilà.
0: Merci d'avoir été avec nous ce matin sur l'antenne de Radio Rythme Bleu.
11: Merci à vous, bonne journée.
0: Bonne journée, la parole est à Philippe à présent. Bonjour Philippe.
12: Bonjour Nicolas, bonjour les auditeurs. Eh bien, ce matin, j'aimerais partager une petite expérience et puis en espérant que les autorités écoutent RRB et donc peut-être faire quelque chose pour que ça s'améliore la situation, j'explique. On entend partout, dans tous les médias, chez les, dans les institutions, chez les patrons, dans les administrations, chez les politiques, que la Calédonie est en, voilà, est en

0: quantité de difficultés, de bâtons dans les roues de partout. Tout le monde s'en mêle. La DSCGR, la DIMINC, la DAE, qui maintenant s'appelle la DECAT. Bien sûr, les services de la douane, les transitaires, les assurances, même les syndics de copropriété, puisque l'activité va être dans un local professionnel qui fait partie d'une copropriété. Bref, c'est un embroglio de tout le monde apporte ça. La mairie, les pompiers, enfin voilà. Donc tout le monde apporte ses règles, ses conditions. Ça s'entremêle, ça devient inexplicable. C'est un parcours du combattant impossible.
1: C'est un produit qui est considéré comme dangereux potentiellement ou...
0: Alors justement, il est ininflammable, il n'explose pas, il n'émet pas de gaz, il a la déclaration de conformité UE. On a le SDS, le FDS, le MDS, toutes les procédures de sécurité. Il n'est pas plus dangereux que l'eau de Javel ou que le desktop que vous achetez dans les grandes surfaces, avec les mêmes conditions, grand public. Ah ben non, je vous le garantis, c'est un bordel, excusez-moi le terme, indescriptible. Alors je ne sais pas comment font les politiques, comment font nos institutions, comment font le gouvernement et autres, tous ceux qui décident, mais franchement... On n'est pas prêt de relever la tête si on continue dans ces conditions-là. Voilà, je voulais transmettre cette information pour que on puisse considérer qu'effectivement nos règles ne permettent pas, en tout cas facilement, de relever l'économie du territoire. Voilà ce que je voulais dire.
1: Merci Philippe, merci d'avoir été avec nous, d'avoir témoigné ce matin sur l'antenne de Radio Rythme Bleu.
0: Je vous en prie, merci à tout le monde.
1: On vous souhaite une bonne journée et là aussi sur ce dossier particulier, on permettra aux différents services qui ont été cités de répondre. Bonjour Alima.
2: Bonjour Nicolas, bonjour Thierry. Alors moi je voudrais essayer d'aider le premier monsieur là avec son appartement pourri à 160 000 francs là. Il faut qu'il se rapproche de l'association ADAVI. Association, c'est l'aide aux victimes. Ils ont des juristes, ils ont des avocats, ils ont tout ça. Et je pense que c'est gratuit, hein. Leurs interventions sont gratuites. Et je pense que là, il va avoir un bon filon, parce que je pense que la première des choses, c'est d'arrêter de payer le loyer. Mais quand on fait ça, il faut qu'on mette l'argent du loyer, je ne sais pas comment ça se passe, de côté, quoi. Il faut que le propriétaire sache que c'est pas parce qu'on ne veut pas payer le loyer, c'est parce qu'on veut qu'on nous améliore le logement, quoi. Hein. Parce que c'est honteux de voir ça, parce que là, personne ne bouge. Enfin, le propriétaire, s'il a une agence, il n'a pas à bouger. C'est à l'agence de bouger. Mais bon, c'est un peu terrible de voir ça. Surtout à un prix pareil. Alors, c'est à Davy, ils avaient un bureau au tribunal, mais je ne sais pas où c'est. Mais il regarde dans l'annuaire, il va trouver. Et il va trouver un juriste. Ils sont de très bons conseils. Moi, j'ai souvent fait appel à eux. Et ben, on peut dire qu'ils sont top. Hein. Et c'est gratuit, donc, parce que là... Il faut encore qu'ils payent une procédure et tout.
1: Eh bien, le message est bien passé. Il y a aussi les associations de consommateurs. Mais pour l'ADAVI que vous citez, le numéro de téléphone, c'est le 27 76 08. 27
2: Merci 76 Nicolas. 08. Ben, comme ça, il pourra se renseigner.
1: Merci.
2: Je sais qu'ils
1: Alima.
2: Avaient un bureau au tribunal, mais nous, ils interviennent sur Bouraille et tout.
1: Oui,
2: et ils sont vraiment top. Hein, ces
1: ils
2: gens-là.
1: Étaient avenus de la Victoire aussi à une époque. Je ne sais pas s'ils y sont toujours, mais effectivement. Merci beaucoup, Alima.
2: Voilà. Merci. Bonne journée. Au revoir.
1: Merci d'avoir été avec nous. Bonjour, Vaya.
3: Bonjour Nicolas, je voulais rien avoir avec tout le précédent, je voulais vous faire un énorme coup de cœur à RRB, vous dire une petite anecdote. On a fait ce week-end un barbecue avec la famille et les amis, et dans le milieu de l'après-midi, on a sorti un jeu de cartes et on a joué à carte chance. On a chanté le jingle comme sur RRB, on a pris les auditeurs au téléphone comme sur RRB, et on s'est amusé. Et on a ri de bon cœur. Et voilà, ça a fait vraiment du bien et plaisir à tout le monde. Donc, je voulais faire un gros coup de cœur à RRB parce qu'on a chanté à RRB toute l'après-midi avec ce jeu carte de chance.
1: Un jeu
3: voilà.
1: Mythique. Merci, Vaya. Bon, est-ce qu'il y avait des talents d'animateur autour de la table?
3: Alors, d'animateur, je ne sais pas. par contre, je peux vous dire qu'on était sacrément pas bons. Parce que on plafonnait à 3-4 cartes. Alors après, moi j'ai tiré une dame de cœur, j'ai dit inférieure, je suis tombée sur le roi de cœur.
1: Pas de chance.
3: Donc bon, on peut pas. Et le max, celui qui a gagné est reparti avec 12 cartes d'affilée. Voilà. Donc
1: bon, c'est pas suffisant pour gagner un pick-up, ça.
3: Non, on n'était pas. On

0: faire bon, mais on a décidé de s'entraîner. Voilà, on recommencera et on s'entraînera.
1: Eh bien, merci beaucoup pour cette petite anecdote, Vaya.
0: Merci à Herbé.
1: Merci d'avoir été avec nous sur l'antenne de Radio Rythme Bleu. Évidemment, un jeu mythique que vous connaissez forcément si vous êtes des auditeurs fidèles de cette radio, le jeu Carte Chance. Le 25-46-46, ça va recommencer tout à l'heure pour la deuxième partie de l'émission. Ce sera entre 7h45 et 8h. La suite sur Radio Rythme Bleu, un peu de musique, ça va faire du bien pour vous réveiller. Et puis à 7h30, le mini-journal sera présenté par Mickaël Juneski. Ensuite, eh bien, place à notre invité du matin. Aujourd'hui, on va s'intéresser au dispositif FR Alert. Il est déployé par l'État en Nouvelle-Calédonie. C'est un dispositif donc d'alerte, comme son nom l'indique. Et on va en parler puisqu'il y a des phases de tests qui vont débuter dans les jours qui viennent. Comment ça va se passer? À quoi va-t-il servir? Anaïs Haït-Mansour, la directrice de cabinet du Haut-Commissaire, sera notre invitée du matin tout à l'heure à 7h30 pour tout savoir sur ce dispositif FR Alert. A tout de suite.
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4: Radio Rythme Bleu, 7h30.
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4: Le mini-journal, on retrouve Nicolas Legrand et Michael Juleski.
7: Bonjour à tous et à la une de l'actualité en ce lundi matin, la course à la présidentielle et l'ancien Premier ministre Édouard Philippe qui tenait son premier meeting de campagne à Paris.
8: Il s'est exprimé devant près de 5000 personnes dans un long discours d'1h23. Le candidat Horizon a indiqué qu'il demanderait des efforts justes, partagés et étalés dans le temps s'il est élu. Il a dévoilé son slogan pour 2027, croire en nous. Il a ciblé notamment la France insoumise.
9: La France insoumise, de son côté, veut conquérir le pouvoir en jetant du sel sur nos plaies, en faisant le choix de la division communautaire, en flirtant souvent avec l'antisémitisme le plus rance, en nourrissant à dessein la haine du flic, la haine du riche.
8: De son côté, Jean-Luc Mélenchon appelle lui les partis de gauche à se rallier à lui pour la présidentielle. Le leader de la France insoumise leur fixe même une date butoir avant le mois de novembre qui correspond au dépôt du programme LFI.
7: L'actualité politique sur le territoire à présent avec plusieurs rendez-vous cette semaine à la suite des dernières élections provinciales.
8: L'Assemblée de la province Nord est convoquée demain matin. En effet, après l'élection de Paul Niaoutine à la présidence vendredi dernier, les élus UC et FLNKS avaient quitté l'hémicycle avant l'élection des membres du bureau. C'est ensuite le congrès qui va se réunir vendredi et samedi. Vendredi matin, la séance solennelle sera consacrée notamment à l'élection du président du congrès.
7: L'actualité du week-end a été marquée également par plusieurs incendies, l'un à Nouville, l'autre à Païta.
8: L'un des phares de l'ancien complexe hôtelier du Quendou Beach à Nouville a été entièrement détruit. Les pompiers ont été appelés sur les lieux samedi matin vers 7h30. Ils ont réussi à contenir le feu. Il y a eu quelques reprises hier, mais les flammes ne se sont pas propagées. Un autre incendie s'est déclaré, cette fois vendredi soir à Païta, dans une maison de la Tamoa. Selon les premiers éléments de l'enquête, l'incendie serait d'origine accidentelle.
7: L'actualité sportive pour terminer avec du football et la suite du Mondial. Deux rencontres à suivre aujourd'hui.
8: En ce moment même, un huitième de finale qui oppose le Brésil à la Norvège. Et après 30 minutes de jeu, le score est toujours de 0-0 entre les deux formations. À partir de 11h, il y aura une belle confrontation entre le Mexique, co-organisateur du tournoi, et l'Angleterre. La France s'est qualifiée, on le rappelle, pour les quarts de finale en battant hier le Paraguay 1-0. Un match suivi de très près par tous les fans des Bleus hier en Calédonie.
10: L'important, il est fait, il est là.
11: Ils ont bien joué, un peu brutement, mais ça va.
12: Ouais, chaud, tension jusqu'à la fin, quoi. On est content.
13: Je suis très content de l'équipe de France qui s'est gagnée. Je suis fan.
8: L'équipe de France qui affrontera en quart de finale le Maroc, ce sera vendredi matin pour nous.
7: Le cyclisme avec la victoire du Mexicain Isaac Del Toro sur la deuxième étape du Tour de France.
8: Son coéquipier Tadej Pogacar lui a laissé franchir en premier la ligne d'arrivée. Au classement général, le Danois Jonas Vingegaard est toujours leader, suivi du Slovène. Le meilleur Français Paul Sexas est sixième.
7: Et puis la Formule 1 avec Charles Leclerc qui retrouve la plus haute marche du podium au Grand Prix de Grande-Bretagne.
8: Le pilote Ferrari a renoué avec le succès après quasiment deux ans d'attente en terminant devant la Mercedes de George Russell. L'autre monoplace de la Scuderia, pilotée par Lewis Hamilton, s'est classée troisième.
7: Merci beaucoup Michael Juneski pour ce point complet sur l'actualité du jour. On vous retrouve tout à l'heure à 8h pour le Flash.
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7: Et aujourd'hui, on va s'intéresser au dispositif FR Alert. Et pour en parler, nous recevons la directrice de cabinet du Haut-Commissaire. Bonjour Anaïs Saïd Mansour.
14: Bonjour.
7: Merci d'être avec nous pour revenir sur ce dispositif. On en a parlé l'année dernière, mais est-ce que vous pouvez nous rappeler ce qu'est ce système d'alerte mis en place par l'État ?
14: Oui, alors FR Alert, c'est un dispositif d'alerte à la population en cas de gestion de crise afin de leur donner des conseils pour leur sécurité et pour les mettre à l'abri. On nous connaît d'autres dispositifs d'alerte, c'est notamment les alarmes qui sonnent tous les premiers mercredis du mois. Là, c'est un autre qui est beaucoup plus complémentaire et beaucoup plus précis dans la mesure où on peut choisir une zone sur le territoire pour envoyer un message sur l'ensemble des téléphones portables de cette zone, quel que soit l'opérateur, qu'ils aient du réseau ou qu'ils n'en aient pas. Donc vraiment, c'est un dispositif complémentaire très précieux parce qu'on peut toucher précisément une zone et donner des consignes en fonction du type de risque, que ce soit un cyclone, un incendie ou une manifestation. On peut donner des consignes beaucoup plus précises.
7: Oui, alors justement, on va revenir puisqu'il va y avoir une phase de test cette semaine. Mais quel type d'événements sont concernés par ces alertes ?
14: Alors, c'est un dispositif qui est mis à disposition du gouvernement de la Nouvelle-Calédonie, qui est compétent en matière de sécurité civile et également qui est à la main de l'État. Donc, il peut être utilisé, par exemple, il y a de grands incendies en ce moment dans le sud de la France, pour prévenir une population qui est touchée par un incendie en proximité, pour suivre des recommandations comme se confiner, attendre les secours, donner un point de rendez-vous, les secours puissent venir les chercher. Voilà, ça nous permet vraiment de préciser les consignes. Dans le cas d'un cyclone, ça nous permet aussi de remonter en fonction du niveau d'alerte. Si le cyclone est à moins de 18 heures, à moins de 12 heures, de redonner les consignes à la population. Donc vraiment, c'est un dispositif assez pertinent dans la mesure où on peut à peu près choisir ce qu'on peut écrire en fonction de la situation de crise dans laquelle on est confronté.
7: Et son déclenchement, c'est une compétence partagée entre l'État et la Nouvelle-Calédonie ?
14: Voilà, alors c'est un dispositif État qui est mis à disposition du gouvernement de la Nouvelle-Calédonie, mais on a travaillé ensemble, on a aussi travaillé avec l'OPT depuis plusieurs mois sur le déploiement de ce dispositif et de cette phase de test qui va arriver cette semaine et on va en parler. Vraiment, c'est un travail de concert en coopération tous ensemble.
7: Alors justement, il y avait eu des tests hein, l'an dernier déjà de prévus. FR Alert n'avait pas été déployé comme prévu initialement en septembre 2025. Ça veut dire que les services ont dû de nouveau retravailler sur ce dispositif toute l'année ?
14: Exactement. En fait, souvenez-vous, l'année dernière, on a fait des tests à Lifou. Heureusement qu'on a fait ces tests parce qu'on a découvert aussi qu'il y avait eu quelques petites choses à revoir, notamment sur le fait que ça n'a pas sonné que à Lifou, mais ça a sonné dans d'autres zones du territoire, que certains téléphones ont sonné, mais pas d'autres. Et en fait, durant toute cette année, on a pu travailler avec le prestataire qui déploie cette solution au niveau national, avec la Direction générale de la sécurité civile nationale au niveau de la métropole et avec l'OPT localement et la Direction générale de la sécurité civile de Nouvelle-Calédonie afin de vraiment répondre le plus précisément possible à ces lacunes. C'est pour ça qu'on refait un test cette semaine dans trois zones différentes du territoire afin de revoir si l'ensemble de ces erreurs ont pu être corrigées.
7: Comment va se passer la phase de test justement ?
14: Alors ces trois jours, on a décidé de partir de petits quartiers pour aller jusqu'à la Nouvelle-Calédonie. Donc demain à 9h, on va faire une campagne de test où tous les portables vont sonner à Nouville, à partir du pont et sur toute la presqu'île, afin de tester voilà, sur un petit périmètre le dispositif. Donc mardi Nouville, mercredi ce sera pour Conné, toute la ville de Conné. Donc on a voulu faire quelque chose en province nord sur une ville de taille moyenne. Et jeudi ce sera pour l'ensemble de la Nouvelle-Calédonie. Chaque jour ce sera à partir de 9h et les téléphones commenceront à sonner.
7: Alors qu'on comprenne bien, ce sont tous les téléphones portables qui vont sonner ?
14: Exactement, c'est ça. Tous les téléphones portables. On n'a pas besoin de télécharger une application, vraiment. Soit on est connecté à la 4G, 5G, et dans ce cas, on reçoit une notification avec une sonnerie très spécifique qui n'est pas la même sonnerie que d'habitude et un message qui s'affiche et qui nous dit quoi faire et en l'occurrence demain, après-demain et jeudi, il sera marqué exercice et ne faites rien, on ne demande pas à la population de suivre des consignes précises, seulement de tester. Pour les portables qui n'ont pas accès à la 4G, ils recevront du coup un SMS avec une sonnerie normale. Voilà, quel que soit l'opérateur, quel que soit le modèle de votre téléphone, vous recevrez normalement cette notification.
7: Qu'on ait du réseau ou non, voilà. Qu'on ait du crédit ou non,
14: exactement,
7: pour ceux qui sont
14: encore
7: à la carte.
14: Que vous ayez du crédit ou non, vous recevrez cette notification ou ce SMS. Normalement, c'est une notification qui s'affiche avec un bruit strident et un message. Et là, en l'occurrence, on ne demande pas à la population de suivre des consignes. On ne leur demande surtout pas non plus d'appeler les services d'urgence, sauf bien sûr si elles nous en ont besoin pour des cas précis, mais pour ne pas emboliser les services d'urgence. On a un numéro vert qui va être activé jeudi pour la Nouvelle-Calédonie. C'est le 200-000. Donc voilà, si toutefois les personnes ont des questions à poser, la ligne sera active.
7: Et donc, on le disait, tous les téléphones portables fonctionnent, même quelqu'un qui a un téléphone qu'on peut considérer comme obsolète, où il n'y a vraiment aucune technologie embarquée à part le téléphone ?
14: Exactement, même des portables qui sont dits à touche, des anciens modèles, vous recevrez quand même un SMS. C'est ça vraiment l'intérêt de ce dispositif qui est très précieux pour toucher un maximum la population face à des risques et des événements.
7: Alors, vous allez ensuite déployer définitivement FR Alert sur le territoire. C'est prévu pour quand?
14: Alors, normalement, après la période de test de cette semaine, on va pouvoir faire un retour d'expérience et voir quelles ont été éventuellement les petites erreurs. Et l'idée, c'est vraiment à partir de septembre, le dispositif est actif. Donc, pour les alertes cycloniques, pour les grands coups d'ouest, etc., il sera possible de recevoir ce type d'SMS avec parcimonie. Nous, ce qu'on en regarde aussi en perspective, c'est quand même la saison cyclonique de l'année prochaine et la saison des feux de forêt de l'année prochaine, afin voilà, d'avoir un outil qui nous permette de protéger la population en leur donnant les bonnes consignes.
7: Et on sait que ça a aussi été déployé pour répondre à des besoins en cas de trouble à l'ordre public également. Il n'y a pas que le côté catastrophe naturelle.
14: Exactement, ça a été notamment beaucoup déployé dans le cadre des Jeux Olympiques de Paris, afin de donner aussi à la population des consignes en fonction de la zone dans laquelle elle se trouvait, notamment à Paris, sur les circulations qui étaient bloquées, les axes qu'elle ne pouvait pas utiliser. Donc également en matière de sécurité publique, on pourra l'utiliser lors de grands événements, de grandes manifestations ou l'ordre éventuellement de troubles à l'ordre public en disant à des personnes d'éviter une certaine zone en leur envoyant un SMS à ce moment-là.
7: Et aujourd'hui, tout le territoire national est couvert par ce dispositif FR Alert ?
14: Exactement.
7: Donc il ne reste plus que la Nouvelle-Calédonie ?
14: Il reste la Nouvelle-Calédonie en effet, et c'était un déploiement un peu sur le long cours au regard des compétences partagées. On a travaillé vraiment ensemble afin de mettre en œuvre ce dispositif.
7: Donc je le rappelle, phase de test demain sur le secteur de Nouville à 9h, mercredi 9h également à Conay, et jeudi toujours 9h sur l'ensemble du territoire.
14: Exactement.
7: Et le numéro vert, le 200 000, qui sera donc disponible.
14: Exactement, tout à fait.
7: Bien, merci beaucoup Anaïs.
14: Merci à vous, bonne journée.
7: D'avoir été avec nous ce matin pour nous parler de ce dispositif FR Alert. Je rappelle que vous êtes la directrice de cabinet du Haut Commissaire. On va marquer une courte pause publicitaire. On se retrouve juste après, donc au 25 46 46 pour la deuxième partie de Vous avez un avis. Vous nous appelez pour passer en direct.
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15: 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La deuxième partie de Vous avez un avis commence dans quelques instants.
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0: Vous avez un avis?
1: Bonjour.
2: Je suis d'accord.
3: Vous écoutez Radio Rythme Bleu, merci d'être avec nous. On est ensemble jusqu'à 8h. Vous nous appelez toujours au 25 46 46 si vous souhaitez vous exprimer en direct, que ce soit sur l'actualité ou sur les sujets du quotidien. On va en profiter pour remercier les auditeurs qui se sont exprimés dans la première partie de cette émission, à savoir Jean, Christine, Marion, Philippe, Alima et Vaya, qui étaient donc avec nous tout à l'heure entre 7h05 et 7h20 environ. Et puis là, on se donne rendez-vous jusqu'à 8h. Vous pouvez d'ailleurs nous appeler dès maintenant au 25 46 46. Je rappelle également que vous pouvez vous exprimer par SMS puisque chaque jour nous vous posons une question en lien avec l'actualité. Aujourd'hui, elle est la suivante. Le groupe Agissons Ensemble pour le Nord, qui occupe 3 sièges sur 22, a-t-il eu raison selon vous de permettre la réélection de Paul Néaoutine à la présidence de la province Nord? Si vous pensez qu'il a eu raison, vous tapez 1. Si vous pensez qu'il a eu tort, vous tapez 2. Et vous envoyez votre réponse par SMS au 3146. Merci pour votre participation et rendez-vous donc demain pour la réponse à la question du jour. Et je rappelle justement qu'à Conné, demain, eh bien, l'Assemblée de province va élire ses vice-présidents, puisqu'à la suite de l'élection de Paul Néaoutine à la présidence de la province Nord, le groupe UCF-LNKS a quitté l'hémicycle, ce qui a suspendu la séance, qui reprendra donc demain. On accueille Jean-Paul sur Radio Rythme Bleu. Bonjour Jean-Paul.
4: Oui, bonjour Nicolas. Je voulais revenir un petit peu sur les commentaires de M. Sawa là, suite à l'élection de Paul Néaoutine à la province Nord, là. Il disait que normalement la coutume chez eux, c'est ceux qui arrivaient en tête qui devaient prendre le poste, quoi. Donc ils devraient mettre ça en application au Congrès là dans les prochains jours et au gouvernement. Hein? Quelqu'un qui veut donner la coutume, c'est pas dans un sens, c'est même quand on perd, c'est la coutume. Voilà, c'est tout.
3: Bonne journée
4: à vous tous. Au revoir.
3: Merci d'avoir été avec nous ce matin sur l'antenne d'RRB pour nous faire part de votre avis sur l'actualité politique. Et je rappelle également, puisque nous sommes lundi, que c'est le jour de la chronique de la semaine écoulée d'Elisabeth Noir, que vous avez pu entendre à 7h tout à l'heure. Vous la retrouverez à 11h30 dans le journal Infomag et à 16h dans le Tout Info. Et puis, quand vous le souhaitez, sur notre site internet rrb.nc. 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Il y a une thématique provinciale 2026 et vous retrouvez tous les articles en lien avec ce scrutin. Le 25 46 46, ça continue jusqu'à 8h. N'hésitez pas à nous appeler pour passer en direct. On va patienter en musique jusqu'au prochain appel.

0: avoir Domitille qui est avec nous au 25 46 46. Bonjour.
1: Bonjour Nicolas. Alors ce matin, c'est un coup de gueule couplé à un coup de cœur. Coup de gueule contre les joueurs du Paraguay qui ont vraiment manqué de fair play, qui ont eu beaucoup de gestes terribles, j'ai trouvé, pendant ce match. Et un coup de cœur pour nos Français qui, malgré les attaques, malgré l'agressivité, sont restés très classe, à l'image de Kylian Mbappé qu'on a vu beaucoup sourire alors qu'il se faisait bousculer. Et voilà, ça donnait une très bonne image de l'équipe de France, des Français, et je voulais le souligner. Voilà.
0: Merci beaucoup, Domitille.
1: Merci, bonne journée.
0: Bonne journée à vous. Merci de nous avoir appelé au 25 46 46. Et je rappelle qu'aujourd'hui, c'est lundi, il y a la chronique de la semaine écoulée, je le disais tout à l'heure, il y a aussi le sport sur Radio Rythme Bleu avec le Mag des Sports à retrouver ce midi juste après le journal Infomag pour revenir sur tous les résultats de l'actualité sportive du week-end. On va s'intéresser aussi au taekwondo puisque samedi prochain, le trophée Kwong Bang Sik se déroulera à l'arène du sud de Paita et on va en parler avec son organisateur Pascal Chaluot du club de Paita qui sera notre invité dans le Mag des Sports. Et puis une semaine formidable à suivre à partir de 17h cet après-midi sur l'antenne de Radio Rythme Bleu. Beaucoup d'actualités hein, puisqu'il y a évidemment la Coupe du Monde de football, il y a aussi la Formule 1 avec cette victoire de Charles Leclerc cette nuit, et puis également évidemment le Tour de France et ce grand départ ce week-end. Bonjour Gérard.
2: Oui, bonjour Nicolas, bonjour tout le monde. Alors moi c'est pour un grand coup de cœur et passer un appel, un grand coup de cœur c'est au centre du Mont du Sang qui ouvre dorénavant le premier lundi de chaque mois, donc aujourd'hui jusqu'à 18h, et le dernier samedi de chaque mois, donc là, ce sera le samedi 25 juillet, de 7h15 à 12h. Donc tous ceux qui se plaignaient qu'ils ne pouvaient pas venir donner parce qu'il y a des horaires de travail, maintenant, ils ont un peu moins d'excuses, parce que jusqu'à 18h, si on termine avant, on peut quand même faire l'effort d'aller donner son sang le premier lundi de chaque mois. Et le dernier samedi de chaque mois, on peut prendre une heure dans la matinée, tous les 2, 3, 4 mois, en fonction de ce qu'on veut faire, pour venir donner son sang, parce que je rappelle quand même quelque chose, c'est que le sang sauve des vies. Donner son sang, c'est sauver des vies, et il y en a besoin tous les jours, tous les jours, tous les jours de l'année. Voilà.
0: Donc, il y a des besoins particuliers en ce moment, Gérard ?
2: Non, parce qu'on arrive à gérer, puis les camionniers sont généreux, dès qu'ils reçoivent le SMS, ils viennent, donc la promotion se fait bien. Mais pour pallier à d'éventuels stocks en baisse, eh bien, le centre du don du sang modifie ses horaires et moi je tiens à les saluer parce que avec les effectifs constants c'est pas toujours évident quoi. Surtout qu'on sait que dans le problème de la santé les effectifs ils sont un peu à la ramasse comme on dit.
0: Eh bien, merci beaucoup Gérard. Merci pour ce message.
2: Rien. Bonne journée à tout le monde.
0: À bientôt, bonne journée.
2: À bientôt.
0: Merci de nous avoir appelé. Gabriel a la parole à présent. Bonjour Gabriel.
3: Bonjour. Non, moi, je voulais juste réagir sur un monsieur là, il n'y a pas longtemps il parlait des messieurs sans voile. Allô.
0: Oui, on vous écoute, vous écoute, Gabriel.
3: Il parle de M. Sarouin, il parle de Poutine, je ne sais pas si vous connaissez la Poutine. Mais M. Sarouin, il avait gagné le vote, mais voilà, c'est encore que le M. Néotine devait bonne année encore par les loyalistes dans le Nord. C'est pour ça qu'il est passé, mais sinon, M. Sarouin, il aurait gagné le croissement. Voilà. Et il n'y a pas de coutume dedans, on voit bien la magouille. Hein. Voilà, c'est juste ce que je voulais dire ce matin.
0: Bonne journée, Gabriel. Merci d'avoir été avec nous ce matin sur l'antenne de Radio Rythme Bleu. C'est aussi la règle dans cette élection, c'est qu'ensuite il peut y avoir un certain nombre d'alliances pour élire le bureau des assemblées. Et d'ailleurs, on le verra encore peut-être demain à l'Assemblée de la Province Nord, puisqu'il y a les vice-présidents qui vont être élus. Et puis vendredi, je rappelle que les élus du Congrès se retrouveront pour la première séance publique de la mandature pour élire justement les présidents, les vice-présidents et la commission permanente également. Stéphane. Bonjour Stéphane. Stéphanie, peut-être, qui est avec nous.
4: Oui, bonjour.
0: Bonjour Stéphanie, on vous écoute.
4: C'est Stéphanie. Bonjour, j'ai appris le décès de M. Bruno Rebelle. C'était juste pour faire un petit mot pour la famille et donner toutes mes condoléances. Voilà, bonne journée à tous.
0: Bonne journée Stéphanie, merci d'avoir été avec nous et Radio Rythme Bleu évidemment souhaite également présente ses sincères condoléances à toute la famille. Nous y reviendrons sur l'antenne de Radio Rythme Bleu. Pour le moment, il n'y a pas eu d'avis de décès de transmis par la famille. Bonjour Patrick.
5: Bonjour Herbé, bonjour, c'est Patrick des petits pansements du cœur. Comment allez-vous?
0: Ça va bien et vous?
5: Ça va, merci. Moi, c'est un grand big up à tous les Calédoniens, aux médias dont vous faites partie, à nos partenaires, au PT, à tout SMS Média pour pour notre campagne SMS, ça a été une réussite. Ça n'a pas été simple, mais on a quand même réussi à atteindre l'objectif. Et donc, il y a eu la remise de chèque qui a été faite récemment. Donc, un grand merci à tous ceux qui ont participé et qui nous soutiennent. Alors, merci à tous et puis belle journée.
0: Et le message est bien passé, Patrick. Merci d'avoir été avec
5: nous. Merci, à bientôt pour les fans de vous.
0: À très bientôt.
5: Au revoir.
0: Merci d'avoir été avec nous sur l'antenne de Radio Rythme Bleu. Il nous reste 7 minutes à passer ensemble. Vous pouvez donc, vous aussi, composer le 25 46 46 pour exprimer votre avis sur l'actualité ou sur un sujet du quotidien. Vous êtes les bienvenus dans cette émission puisque chaque jour, nous l'ouvrons au 25 46 46 entre 7h05 et 7h20 et entre 7h45 et 8h environ. On va patienter en musique jusqu'au prochain appel.

0: Vous écoutez Radio Rythme Bleu, 7h56. On est ensemble encore pendant 4 minutes en direct dans Vous avez un avis. Et je pense que le standard a sonné et qu'on devrait avoir quelqu'un dans un instant qui souhaite s'exprimer en direct. Et c'est Nathalie qui est avec nous. Bonjour Nathalie.
1: Oui, bonjour. Bonjour. Alors voilà, moi j'aurais juste une petite remarque et je trouve dommage. On part en quart de finale quand même, donc c'est pas rien. Quand on voit la liesse dans les rues de Port-Vila avec les drapeaux français pour l'équipe de France, qui est bien précisé, et qu'ici on ose à peine sortir un drapeau, alors je trouve que c'est quand même dommage qu'il faut pas tout mélanger. Les équipes de foot calédoniennes sont des Kazakhs en majorité, donc le foot, je veux dire, ça fait partie de la vie de tous les jours. Je veux dire, toutes les générations font du foot en Calédonie. Donc quand j'entends quelquefois, j'ai vu sur Facebook, ah oui, mais non, d'un seul coup, on est derrière la France, faut pas tout mélanger. Voilà, là on va, le sport, ça réunit tout le monde, toutes les communautés. Donc ben qu'on soit bien derrière l'équipe de France pour le quart de finale, c'est pas rien. Et puis ne pas avoir honte de sortir le drapeau bleu blanc rouge pour représenter l'équipe de France et représenter la France. Voilà, c'était pas un coup de gueule, mais une petite remarque. Donc moi j'ai pas eu honte, hein, le drapeau bleu blanc rouge, il est devant la maison, mais c'est pour l'équipe de France. Voilà, c'était juste une petite parenthèse. Merci à vous et bonne journée.
0: Merci Nathalie.
1: Au revoir.
0: Merci d'avoir été avec nous ce matin sur l'antenne d'RRB. On vous souhaite une bonne journée. Le 25 46 46. Est-ce qu'on a le temps de prendre un dernier appel dans cette émission? Je crois pas. Non, on va conclure donc. On va se donner rendez-vous demain. Le rendez-vous est pris entre 7h05 et 7h20 et entre 7h45 et 8h au 25 46 46. Dans un instant, après la publicité, on va retrouver Mickaël Juneski pour un point sur l'actualité. Ensuite, Mouna vous accompagnera jusqu'à 11h.
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9: La dernière partie de votre matinale avec le rappel des titres, on retrouve Nicolas Legrand et Mickaël Juneski.
0: L'actualité politique à la une en Nouvelle-Calédonie, et c'est une semaine chargée et déterminante qui s'annonce pour les élus issus du dernier scrutin provincial.
10: Les discussions se poursuivent en coulisses. En effet, c'est vendredi que le Congrès va se réunir pour une séance solennelle qui sera consacrée notamment à l'élection du président de l'institution Boulevard Vauban. Le renouvellement du bureau qui se déroulera vendredi et samedi avec également le renouvellement des commissions. Avant cela, dès demain, l'Assemblée de la province nord est convoquée. En effet, après l'élection de Paul Nyaoutine à la présidence vendredi dernier, face à Pascal Sawa, les élus UCF-LNKS avaient quitté l'hémicycle de Koné avant l'élection des membres du bureau. Une nouvelle séance est donc prévue ce mardi à partir de 9h.
0: L'actualité du week-end a été marquée par plusieurs incendies, l'un à Nouville, l'autre à Païta.
10: Oui, l'un des phares de l'ancien complexe hôtelier du Quendou Beach à Nouville a été entièrement détruit. Les pompiers ont été appelés sur les lieux samedi matin vers 7h30. Ils ont réussi à contenir le feu quelques reprises hier, mais les flammes ne se sont pas propagées. Et puis un autre incendie s'est déclaré vendredi soir, cette fois à Païta, dans une maison de la Tamoa. Selon les premiers éléments de l'enquête, l'incendie serait d'origine accidentelle.
0: Et je rappelle qu'hier soir, les pompiers sont intervenus également pour un départ de feu au niveau du plexus. Le bâtiment, je le rappelle, avait été entièrement détruit en 2024 par plusieurs incendies. L'actualité nationale, il avait annoncé sa candidature à la prochaine présidentielle en avance. C'est seulement donc aujourd'hui qu'Édouard Philippe a organisé son premier meeting de campagne à Paris.
10: L'ancien Premier ministre s'est exprimé devant près de 5000 personnes. Dans un long discours d'une heure 23 minutes, le candidat Horizon a indiqué qu'il demanderait des efforts justes, partagés et étalés dans le temps s'il est élu. Il a dévoilé son slogan pour 2027, croire en nous. De son côté, Jean-Luc Mélenchon appelle les partis de gauche à se rallier à lui pour la présidentielle. Le leader de la France insoumise leur fixe même une date butoir avant le mois de novembre qui correspond au dépôt du programme LFI.
0: Le sport avec du football et un choc en cours au Mondial. Le Brésil fait face à la Norvège en huitième de finale. Un match assez verrouillé. Hein.
10: Les Brésiliens de Vinicius Junior qui attendent toujours de retrouver les sommets contre les Norvégiens d'Erling Haaland qui rêvent de poursuivre l'aventure. En effet, à la mi-temps, le score est toujours de 0 à 0 entre les deux formations. À partir de 11h, une nouvelle confrontation cette fois entre le Mexique, co-organisateur du tournoi, et l'Angleterre. On rappellera évidemment du week-end que la France, si vous ne le savez pas, s'est qualifiée pour les quarts de finale en battant le Paraguay 1-0. L'équipe de France qui affrontera en quart de finale le Maroc, ce sera vendredi matin pour nous.
0: Et un événement planétaire peut en cacher un autre. En cyclisme, le Tour de France est lancé depuis ce week-end. Le peloton s'attaquait hier soir à la deuxième étape de la grande boucle.
10: Avec la victoire du Mexicain Isaac Del Toro, son coéquipier Tadej Pogacar lui a laissé franchir en premier la ligne d'arrivée. Au classement général, pas de bouleversement depuis la première étape. Le Danois Jonas Vingegaard est toujours leader, suivi de près par le Slovène Pogacar. Le meilleur Français, Paul Sexas, est en sixième position.
0: La Formule 1 avec les Ferrari qui s'illustrent au Grand Prix de Grande-Bretagne.
10: Et Charles Leclerc qui a retrouvé la plus haute marche du podium. Le Monégasque a renoué avec le succès après quasiment 2 ans d'attente en terminant devant la Mercedes de George Russell. L'autre monoplace de la Scuderia, pilotée par Lewis Hamilton, s'est classé 3e.
0: Et évidemment, tous les résultats seront à retrouver dans le Mac des Sports.
10: Oui, et nous ferons également le point sur l'actualité du taekwondo. En effet, samedi prochain, il y a un événement annoncé, le trophée Kwangbong Sik, qui se déroulera à l'arène du Sud de Païta. Du beau spectacle pour tous ceux qui veulent venir assister, découvrir cette discipline. Nous recevrons pour en parler son organisateur, Pascal Cherlieu, du club de Païta.
0: Merci beaucoup, Mickaël Juneski, pour ce point complet sur l'actualité de ce lundi matin. Il est 8h04. Je n'ai pas encore entendu sa voix aujourd'hui, mais je pense qu'il va y avoir du nez bouché. Bonjour Mouna.
11: Bien pensé. Bonjour
0: non,
11: Nicolas.
0: Ça va, je m'attendais
11: ça
0: à pire.
11: Ah, c'est... Oui, parce que ma tête crie
0: oui.
11: Une alarme.
0: Non, vous aviez l'air enrhumé.
11: Ah, voilà. Bon. Ça va, vous avez suivi le match hier, je suppose.
0: Bah, évidemment.
11: Qui n'était pas devant son poste télé.
0: Bah, évidemment.
11: Voilà.
0: Mais ça, et vous?
11: Bah oui, tout à fait. On m'a dit que c'était violent, vous savez. Alors, je me suis empressée d'allumer le poste.
0: Ah, bah, forcément. Là, et je vous reconnais bien, là.
11: Bah oui, que voulez-vous? On aime les histoires.
0: Ah ben, ça.
11: Shakira et Burna Boy, du coup, avec Die Die, bah, vous connaissez voilà, la musique pour la Coupe du Monde. Hein.
0: Exactement.
11: Allez, allez, Die Die en italien.
0: Et c'est parti.
11: C'est le moment d'y aller. Et bonne journée, bonne semaine, puis à demain.
0: Allez, bonne année.
11: Allez, voilà.

0: Bonjour à toutes et à tous, il est 8h passées de 8 minutes, on est sur Radio Rythme Bleu, je vous espère en forme. C'est Mouna avec vous pour Plus la peine de zapper, notre rendez-vous quotidien sur RRB, tous les lundis, voilà, tous les lundis non, tous les jours du lundi au vendredi, mais que m'arrive-t-il? En tout cas, j'espère que votre week-end s'est bien passé, qu'il était reposant, que voilà, vous avez pu vous aussi suivre le match hier. Et puis on est reparti sur une nouvelle semaine pleine de promesses au programme, vous le savez, nos rendez-vous habituels. D'ailleurs, bon, on a commencé cette semaine avec un beau ciel. Mais est-ce que je vais y arriver ou pas aujourd'hui? En tout cas, je vais abréger un petit peu ce moment. On va annoncer de la bonne nouvelle, puisque quand ça veut pas, eh ben ça veut pas. Mais par contre, on retrouve Wilma et pour lui, ben ça veut bien. Bonjour Wilma, comment allez-vous?
1: Bonjour, je vais bien, merci, vous?
0: Bonjour, pardon, Wilma, j'ai dit pour lui, mais c'est pour elle. Ça va très bien, Wilma, c'est Mouna. Vous avez passé un beau week-end?
1: Oui.
0: Oui, vous avez pu regarder le match hier?
1: Oui.
0: Bon, Wilma, est-ce que vous savez la raison pour laquelle vous êtes sur RRB aujourd'hui?
1: Oui, à peu près.
0: Oui, dites-moi, c'est quoi votre petite idée?
1: J'avais remporté le tirage.
0: Tout à fait. Wilma, on ne peut rien vous cacher. Vous êtes cliente des stations Shell et Pacifique.
1: Ah.
0: Ah. Vous ne l'aviez pas deviné, celle-là. La station Shell de Païta. Vous y allez de temps en temps, Wilma?
1: Oui.
0: Eh bien, lorsque vous y êtes allée, visiblement, vous avez rempli un bulletin que vous avez déposé dans l'urne. Et félicitations, car aujourd'hui, j'ai le bonheur de vous annoncer que vous gagnez 15 000 francs de bon essence. Bravo, Wilma.
1: Ah, merci beaucoup.
0: Avec grand plaisir, vous l'avez bien mérité. Et si vous pouviez repasser à cette même station Shell, donc celle de Païta, là on est lundi, donc à partir de mercredi avec votre pièce d'identité, comme ça vous pourrez récupérer votre cadeau.
1: Ok, d'accord, alors je passerai là-bas.
0: Bon, bah parfait Wilma. On vous souhaite en tout cas une excellente journée, une excellente semaine. Et si toutefois vous souhaitez profiter du micro d'RRB pour une dédicace, un message ou un cri de victoire, je vous laisse la place Wilma.
1: Ok, et non, ça ira, merci beaucoup.
0: Il n'y a pas de souci, au revoir Wilma, bonne journée.
1: Au revoir, merci.
0: Merci Wilma. Pardon, j'allais raccrocher quand j'ai entendu. Et voilà notre gagnante du jour, Wilma. Un grand merci à elle pour sa bonne humeur. Un grand bravo aussi pour ce beau cadeau. En tout cas, il est 8h10. Vous le savez, nous, on est partis pour cette matinée avec nos rendez-vous habituels. Dans quelques instants, on retrouvera Marion pour l'éphéméride. Puis Lana pour votre horoscope. Le point météo sera bien à 8h30. Juste avant, on prendra aussi le temps de célébrer les anniversaires. Si vous avez quelqu'un à mettre à l'honneur ce matin, un proche, un collègue, quelqu'un qui mérite son petit moment de gloire radiophonique, écrivez-nous au 3146. 9h30, vous le savez, on fera place au Big Quiz. À 9h50, on retrouvera les bonnes ondes. Il y aura également le zapping actu de la semaine précédente préparé par Nicolas Legrand. Ça, ce sera à 10h. Par ici, les sorties sur les coups de 10h20, le totem à 10h30. Et puis, comme toujours, on terminera avec Allons Enfants. Et puis, ce matin, voilà, on est bien, on est sur RRB. On va continuer tout de suite et on ne va pas tarder à retrouver Marion pour votre éphéméride. Et oui, chose promise, chose due, allez.
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3: Bonjour à tous, on attaque la semaine sous un soleil d'hiver austral avec Radio Rythme Bleu pour vous tenir chaud. Bonne fête aujourd'hui aux Godiva, Mariette, Marietta et Nolwenn. Et bon anniversaire à Sylvester Stallone qui fête ses 80 ans aujourd'hui. Rocky, Rambo, Cobra, Tesla King, une légende vivante du cinéma et de la télé, toujours aussi active. Un biopic sur la genèse de Rocky, I Play Rocky, sort d'ailleurs au cinéma en novembre prochain. Le 6 juillet 2020, après la défaite des municipales et le premier confinement, Emmanuel Macron nomme Jean Castex, un premier ministre au charmant accent du sud-ouest, dont l'histoire retiendra surtout la grande découverte virologique selon laquelle le Covid s'arrête miraculeusement de circuler dès qu'on boit son café assis. L'éphéméride de ce 6 juillet, d'abord en 1912, il y a 114 ans, hein, c'était pas hier, avec la création de l'harmonie municipale de Nouméa par M. Soyer. Le 6 juillet 1949, disparition d'une figure calédonienne, l'écrivain Georges Baudoux s'éteignait ce jour-là à Nouméa d'une crise cardiaque. On passe en 1974, arrestation d'Antoine Fornelli, ancien militaire qui s'était autoproclamé roi de Tana, aux Nouvelles-Hébrides. Installé sur l'île depuis longtemps, il y faisait déjà régner ses propres règles. Il s'était donc sacré roi de Tana le 22 juin précédent et avait même déjà créé sa propre armée et son drapeau. Les gendarmes ont arrêté, il sera jugé pour rébellion par le tribunal de Nouméa et écopera de 18 mois de prison. En 1986, cela aurait pu très mal se terminer. À Tontouta, un parachutiste s'accrochait malencontreusement à la carlingue d'un petit avion en train d'atterrir, un Cessna. L'homme s'en tirait sans dommage. Et puis 1995, la chorale Les Alizés donnait son premier concert à la cathédrale, devant une salle comble. Enfin, le 6 juillet 1998, il y a 28 ans, le Congrès réuni à Versailles, Assemblée nationale et Sénat réunis donc, approuvaient à 96% les accords sur la Nouvelle-Calédonie et la modification de la Constitution qui en résultait. La rédaction d'un titre 13 nommé « Dispositions transitoires relatives à la Nouvelle-Calédonie » et les articles 76 et 77 entérinaient notamment les transferts de compétences prévus et la tenue des référendums. Que de chemin au pluriel parcouru en 6 juillet. Belle journée à vous tous en compagnie d'RRB.
0: Merci beaucoup Marion et tout de suite on passe à l'horoscope avec Lana.
4: Bonjour tout le monde, on commence avec les béliers. Votre énergie habituelle fait des merveilles, mais votre impatience agace vos collaborateurs. Ne forcez pas le passage aujourd'hui. Taureau, différez tout achat important de 48 heures. Ce recul vous évitera un regret et stabilisera durablement votre budget. Gémeaux, votre charme opère et la complicité est au rendez-vous. Pourtant, vous tenez l'autre à distance par peur de vous livrer. Cancer. Votre esprit bouillonne, mais votre corps vous envoie des signaux de fatigue que vous persistez à ignorer. Lion. On recherche votre compagnie pour votre générosité, mais vous tendez à monopoliser la parole ces derniers temps. Tournez-vous vers vos proches et posez-leur de vraies questions. Vierge. Votre rigueur vous permet d'accomplir de grandes choses. Balance. Profitez d'un moment calme pour aborder des sujets sensibles avec diplomatie. Votre franchise bienveillante désamorcera toutes les tensions. Scorpion. Côté professionnel, votre intuition est excellente pour déceler les pièges d'un projet. Sagittaire. Votre optimisme excessif vous empêche de voir les zones d'ombre. Épluchez les détails ou demandez l'avis d'un expert. Protégez vos arrières avant de vous engager pleinement. Capricorne. Sortez de votre zone de confort. Organisez une surprise improvisée pour raviver l'étincelle et surprendre l'autre. Verseau. Rééquilibrez votre assiette et bougez davantage. Votre corps a besoin de carburant de qualité pour suivre vos projets. Et enfin, les poissons. Votre empathie fait de vous un confident exceptionnel. Cependant, vous vous laissez vampiriser par les problèmes d'un proche.

souhaiter un très joyeux anniversaire à vous. Et tendez bien l'oreille, peut-être que votre nom va ressortir dans nos dédicaces. On commence tout de suite avec un joyeux anniversaire pour Isaora Enoka en métropole. De gros bisous de la part de Émile et Roland Gossard, Anetea Païta. D'ailleurs, le message, c'est un joyeux anniversaire à ma nièce Isaora Enoka pardon, en métropole, et de gros bisous. Un joyeux anniversaire à Pauline Roland à Farino pour ses 89 ans. Une bonne journée à elle, de gros bisous de la part de Dominique à Touhot. Un joyeux anniversaire à Maïté Ounine à Païta. De gros bisous, une belle journée. C'est de la part d'Émile et de Roland Gossard à l'été à Païta. Bonjour Émile et Roland. Et enfin pour Daniel Girard à Koumac, un joyeux anniversaire. De gros bisous, c'est de la part de Graciane et sa famille à Gomène. Passe une très belle journée. Je vérifie que l'on ait oublié personne. Et dans ces mots, il ne me reste plus qu'à vous souhaiter un très joyeux anniversaire à toutes et à tous. Faites-vous gâter, mangez du gâteau, passez une belle journée. Et nous, on fait ça en musique sur RRB. Jane, Night Hide, c'est tout de suite, c'est pour vous. Belle matinée à tous.

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5: Ce matin, sur la côte est, le soleil l'emporte largement. Aux loyautés, le ciel est nuageux avec des averses isolées. Ailleurs, les éclaircies s'élargissent après un début de journée parfois nuageux avec quelques gouttes possibles. Le vent souffle de sud à sud-est entre 10 et 15 nœuds, localement plus de 15 nœuds sur la pointe nord-ouest. Sur la côte est, le vent est plus faible et cet après-midi, des paquets nuageux remonteront sur le sud-ouest en donnant quelques averses. Aux loyautés sur l'extrême sud, le ciel est passagèrement nuageux mais les averses rares. Le soleil dominera sur la pointe nord et la côte est. Le vent de secteur sud se maintiendra entre 10 et 15 nœuds, localement plus de 15 nœuds sur la pointe nord-ouest. Il sera faible sur la côte est. Les températures maximales baisseront et s'échelonneront de 21 à 25 degrés. Voilà pour votre point météo sur Radio Rythme Bleu. En tout cas, on garde ce qu'il faut de soleil pour ceux qui en ont. Un peu de fraîcheur surtout. Et pour le reste, on fait comme d'habitude. On s'adapte. Oui, parce que visiblement, c'est devenu le sport en ce moment. Tout de suite, on part en musique avec Ariana Grande. Et bah, bien sûr, une façon élégante de commencer la semaine avec son titre Yes and. Allez, on prend ce qui vient, on avance et on garde le rythme sur RRB.

0: Erreur de service, achat, vente. Et oui, on passe maintenant aux petites annonces sur Radio Rythme Bleu. Comme chaque matin, vous le savez, on relaie vos recherches, vos ventes, vos objets trouvés ou perdus. En bref, tous ces petits messages du quotidien qui peuvent rendre service à quelqu'un quelque part en Nouvelle-Calédonie. Si vous avez une annonce à faire passer, vous pouvez nous l'envoyer par SMS au 31 46 ou directement nous appeler au 25 46 46 pour passer à l'antenne. Petit rappel des règles pour que tout se passe au mieux, on ne diffuse pas d'annonces concernant les armes, les bijoux ou encore la nourriture. Et cette rubrique est 100% dédiée aux particuliers. Particulier qui veut dire pas de pub. Voilà, publicité pour personne, comme ça c'est clair, il n'y a pas de malentendu non plus. N'hésitez pas à nous appeler 25 46 46 ou je le répète pour les plus timides, un SMS au 31 46 et c'est parti pour vos petites annonces. Une personne recherche du travail, donc des nettoyages de jardin ou autre type de nettoyage, dalles, murs ou autres travaux. La personne propose 1000 francs de l'heure selon les besoins avec les outils qui lui seront mis à disposition. Pour plus de renseignements, le contact c'est le 95 18 50, le 95 18 50. Voilà, vous pouvez la joindre ou lui laisser un message. Elle est disponible samedi également en cas de besoin. Et cette personne, c'est Monsieur Girard. Voilà, sans véhicule, mais permis B. Il est à vendre un brasseur d'air sur pied en fer. Il est proposé à 1500 francs et il y a un autre brasseur d'air qui est donné. Il s'agit d'un brasseur d'air en plastique car il manque la grille devant. Donc un brasseur d'air en métal à vendre, 1500 francs, et il y a un autre brasseur d'air en plastique fonctionnel qui est donné avec. Le tout c'est au 52 66 38, le 52 66 38. À vendre une Kia Rio, 94 000 km, distribution à chaîne, boîte automatique, pneus neufs, en très bon état, au prix de 690 000 francs. Le numéro, c'est le 98 11 56, le 98 11 56. Bonjour à vous, bienvenue.
1: Bonjour.
0: Bonjour monsieur, comment vous appelez-vous ?
1: François de la Foix.
0: Bonjour François, je ne vous ai pas reconnu. Comment allez-vous François ?
1: Ça va. Merci, ça va Mouna ?
0: Ça va très bien François, oui. Vous avez passé un bon week-end à la Foix ?
1: Oui.
0: Vous avez regardé le match de foot hier ?
1: Non, on panne la télé.
0: Ah mince ! Bon, la France a gagné, vous avez été au courant, je pense. François, on vous écoute pour vos petites annonces.
1: On est à la recherche d'une Subaru, Kia Sportage.
0: Oui.
1: Pour un budget de 400 000.
0: 400 000. Avec le contrôle technique, ok, c'était ça, François ?
1: Voilà. Un contrôle technique, ok, si possible, pas beaucoup de kilomètres.
0: Très bien.
1: Au maximum 200 000 km au moins. Hein.
0: Maximum 200 000 km pour un budget de 400 000, hein, c'est ça ?
1: Voilà.
0: Parfait. À quel numéro on peut vous joindre, François ?
1: Au 89 00 86.
0: 89 00 86 et vous êtes sur la Foix.
1: Voilà, sur la Foix.
0: Merci François pour
1: merci
0: votre appel.
1: Merci Mouna, bonne journée, bonne semaine.
0: Bonne journée, bonne semaine François.
1: Merci.
0: Au revoir. François qui a toujours le soleil dans la voix et ça fait du bien. N'hésitez pas vous aussi à nous contacter 25 46 46. Et puis d'ailleurs, il n'y a qu'à demander, ça arrive. Bonjour à vous, bienvenue sur Radio Rythme Bleu.
2: Bonjour Mouna, c'est Violette.
0: Bonjour Violette, comment allez-vous ?
2: Bien, excepté que le temps est un peu tristouné, mais bon,
0: oui.
2: Nous composerons avec.
0: Bah oui, exactement, on sait le faire ça.
2: Tout à fait. Alors moi, c'est pour, je réitère mon offre de vente pour la plaque électrique de feu.
0: Oui.
2: En très bon état.
0: Oui.
2: Au prix de 5000 francs.
0: Oui, tout à fait, pardon, j'ai l'annonce en plus pas loin.
2: Voilà. Et j'ai un petit sèche-cheveux que l'on peut plier, mettre dans une valise pour un voyage.
0: Oui.
2: Et il est neuf, au prix de 1500 francs, si ça peut intéresser une personne.
0: Parfait.
2: Voilà.
0: À quel numéro, Violette, s'il vous plaît ?
2: Le 79.
0: Oui.
2: 84.
0: 84
2: 09
0: 79 84 09
2: sur Nouméa Sud.
0: Parfait. Merci beaucoup Violette pour votre appel du jour.
2: Voilà, je vous souhaite une belle journée.
0: À vous aussi, au plaisir.
2: Au revoir.
0: Au revoir.
2: Merci
0: Violette.
2: Beaucoup.
0: Et on passe tout de suite à l'auditeur suivant. Bonjour à vous. Ouh, ça c'est Alain. Bonjour Alain.
3: Bonjour.
0: Comment allez-vous? Ça va et vous?
3: Mais tu m'as ramené le soleil.
0: Oh, je comptais sur vous pour l'apporter. On est embêtés. Alain, bon, bah foot alors, ou pas foot?
3: Non, je ne suis pas foot, moi, malheureusement.
0: Ah, bah pourquoi malheureusement?
3: Ah ouais, je suis rugby. Bah, parce que je trouve que j'aime trop la comédie. Quand ils tombent, ils sont mal, on a l'impression d'avoir des pleureuses.
0: Ah,
3: des amis, là.
0: Bon, moi, j'aime bien voir les hommes pleurer. Non, je plaisante, Alain, c'est pas vrai. Je plaisante. Qu'est-ce qui vous amène aujourd'hui, Alain?
3: Eh bien, malgré qu'il n'y a pas de soleil, il y a une belle 206 cabriolet Roland-Garros 2 litres.
0: Oh.
3: Essence boîte manuelle.
0: C'est pas
3: elle
0: vrai.
3: Elle a à peine 129 000 km. Intérieur tout clair.
0: Oui.
3: Les pieds sont neufs. Elle roule parfait.
0: Alors, on vous entend plutôt bien, mais ça grésille un peu quand vous avez dit. Qu'est-ce qui est neuf, pardon, Alain?
3: Les pneus sont neufs.
0: Les pneus sont neufs. Merci. Oui. Et la capote est en excellent état, la capote électrique.
3: Capote électrique qui fonctionne au poil.
0: Parfait. Elle est à vendre à combien, voilà, cette belle 206?
3: À 490 000 à débattre, au 84, 83, 99.
0: 84, 83, 99. Alain, vous l'avez peut-être précisé, mais j'ai un doute, je ne l'ai pas entendu. Le kilométrage de la voiture?
3: 129 000.
0: 129 000 kilomètres, vous l'aviez précisé.
3: Ouais, c'est pas énorme, hein.
0: Non, donc oui.
3: C'est une collection, la Roland-Garros. Donc.
0: Oui, en plus, intérieur cuir et tout, ça doit être. Bon, ouais. Je dis, ça doit être une jolie voiture, mais on vous a vu passer.
3: Voilà, mais c'est pour bientôt que je vous promènerai tous les deux.
0: Ah, bah écoutez, tous les trois. Ah, bah voilà, j'allais dire avec Rocky, j'espère bien. Alain, est-ce que vous avez un autre véhicule à nous présenter?
3: Alors, pour un bot, le Kia Rio 1.5, boîte automatique essence.
0: Kia Rio 1 litre 5, pardon, je répète parce que vu que ça grésille un peu. Kia Rio 1 litre 5, boîte automatique essence.
3: Voilà, 57 000 km.
0: Oui, 57 000 km.
3: Non, 87.
0: Ah, 87, pardon, 87 000 km.
3: Les pneus sont neufs, l'intérieur est très propre. Elle est à vendre à 650 000 ou 98 11,56.
0: 650 000 francs au 98 11,56.
3: Alors. Voilà. Et la dernière pour notre pote, le DS3,
0: oui,
3: boîte manuelle, en excellent état, les pneus sont là aussi. Elle a 107 000 km seulement, elle est à vendre à 690 000.
0: 690 000, et le numéro de téléphone, c'est lequel?
3: 84 83 99.
0: 84 83 99. Et bien, il y a de quoi rouler.
3: Il y a de quoi rouler, ouais.
0: Merci Alain pour votre appel.
3: Voilà. Bah, tout à l'heure, peut-être pour le totem.
0: Ah, bah, j'espère bien.
3: Bah, ouais, parce que du coup, c'est toujours en punition.
0: C'est terrible. Bah oui, mais que voulez-vous? Il faut arrêter de gagner, Alain.
3: C'est vrai.
0: Je vous embête. À tout à l'heure, Alain.
3: À tout à l'heure. Au revoir.
0: Au revoir. Bonjour à vous. Bienvenue sur Radio Rythme Bleu.
4: Ça, bah, c'est... Bonjour.
0: Bonjour, c'est monsieur. Oui, tout à fait.
4: Bonjour, ben moi c'est Pascal Le Jardinier, puis ben j'appelle, je peux proposer mes services.
0: Oh, Pascal Le Jardinier, je suis désolé, pas de pub sur cette rubrique. Si vous avez
4: ben juste avant, t'as passé une annonce pour un mec qui prend 1000 francs de l'heure pour faire le jardin, je suis sûr qu'il est même pas patenté, et lui tu le laisses faire la pub et pas moi.
0: Eh ben oui, je suis désolé, tu fais bien de me le préciser, pardon, je te tutoie, mais je ben devrais
4: ouais, non,
0: pas.
4: En plus le mec il est sûrement pas patenté, il paye rien,
0: c'est une erreur. Alors Pascal, pour me rattraper, je vous laisse donner votre annonce, non, parce non, que vous avez
4: non,
0: raison.
4: Non, si on n'a pas le droit, on n'a pas le droit.
0: Non, je me suis trompée, vous faites très bien de me le rappeler. Je l'ai lu sans penser à ce que je disais, machinalement, et vous avez totalement raison. Alors, pour me faire pardonner, passez votre annonce, Pascal.
4: Ben voilà, tous travaux de jardinage, karcher, nettoyage de gouttière, traitement anti-moustique, naturel, tout ça, sur de vie.
0: Oui,
4: j'ai plus de 20 ans d'expérience. Et voilà quoi, mes clients en général sont très satisfaits de mon travail, et puis je suis vraiment pas cher.
0: Bon, parfait. À quel numéro, Pascal, on peut vous joindre?
4: Le 800-196.
0: 800-196?
4: Voilà.
0: Merci.
4: En gros, un jardin moyen, c'est dans les 5000 francs normalement.
0: Bon, merci Pascal. Alors bon, c'est exceptionnel, je le dis pour les auditeurs qui nous écoutent. C'est vrai, vous m'avez fait remarquer une erreur que je n'ai pas vue. On ne fait pas de pub ni pour les particuliers, ni pour les patentés, ni quoi que ce soit. J'ai fait une erreur ce matin, Pascal, pour me faire pardonner. Voilà, je vous ai laissé faire la pub. C'est la dernière fois à tous les auditeurs et toutes mes excuses pour ce manquement. Pascal, bonne journée à vous et
4: merci
0: pardon.
4: Merci à toi, Tata.
0: Voilà, je mets à coup de pas, désolé tout le monde. Bon, j'ai laissé Pascal, effectivement, parce qu'il m'a fait remarquer que... Voilà, que voulez-vous, c'est lundi, petite erreur de ma part. Je sens que je vais me faire gronder pour ça. Je vous prie de m'excuser pour ceux qui êtes à l'écoute. Et puis, ça ne se reproduira plus, c'est une exception, que voulez-vous. Bonjour à vous.
5: Bonjour.
0: Bonjour, monsieur. Qui est à l'appareil, s'il vous plaît?
5: Yann,
0: comment allez-vous?
5: Ça va.
0: Ça va? On vous écoute, Yann, pour vos annonces.
5: Trois annonces à passer.
0: Oui.
5: La première, on a toujours le quad Polaris.
0: Oui.
5: ATP 330.
0: À combien vous le vendez, Yann?
5: On voit sur place.
0: Très bien.
5: Sur le moyen de discuter.
0: Ok, très bien.
5: Et deuxième annonce, on vend des pièces de Hyundai H1.
0: Oui.
5: Et tout ce qui est carrosserie.
0: Pour le même véhicule Hyundai H1?
5: Voilà. Tout ce qui est carrosserie, là, les vitres, les portes, les ailes, un peu de tout.
0: Très bien.
5: L'électrique dedans, il y a un peu de tout. Et dernière annonce, on vend de la terre végétale.
0: Petite et grande quantité aussi.
5: Non, là, on va faire 100 sacs, 100 mètres cubes.
0: Pardon, vous pouvez répéter, Yann?
5: 100 sacs.
0: Ok, soit en sac, soit en mètres cubes.
5: 100 mètres cubes, là.
0: Parfait, très bien.
5: On peut faire grande quantité, mais il faut vraiment grande quantité, quoi.
0: Ok, très bien.
5: 3 mètres cubes, c'est pas grande quantité, là.
0: Bon, c'est vrai que moi, ça me paraît grand, mais non, c'est très bien, Yann.
5: Grande quantité, c'est à partir d'aller 10 mètres cubes.
0: Ah oui, ok, très bien.
5: 100 mètres cubes, voilà, ça, les grandes quantités.
0: Ça, les grandes quantités, bon, bah, vous voyez comme quoi, donc 3 mètres cubes à peu
5: c'est
0: près.
5: C'est plutôt pour les grandes quantités, c'est plutôt un peu pour les professionnels, les jardins, les espaces verts.
0: Oui, tout à fait.
5: Voilà. Bon. Tout ça, 84, 31, 70.
0: 84 31 70.
5: C'est un grand nombre.
0: C'est parfait. Ben, un grand merci, Yann, pour votre appel
5: voilà.
0: Aujourd'hui.
5: Allez, bonne journée.
0: Bonne journée, bon courage.
5: Merci beaucoup.
0: Merci. Bonjour à vous, bienvenue sur Radio Rythme Bleu. Allô, bonjour.
6: Allô, bonjour.
0: Bonjour, madame. Vous êtes à l'antenne, bienvenue.
6: Oui, merci beaucoup. Comment allez-vous par cette belle journée?
0: Eh
6: bien,
0: écoutez, ça va très bien. Et vous-même?
6: Ben oui, réveillée de bonne humeur en plus.
0: Oh, ah bah, en général, quand ça commence comme ça, ça va être que des bonnes nouvelles. Attendez-vous-y.
6: Oui, bon, on croise les doigts.
0: On vous écoute pour vos petites
6: annonces. Alors, moi, je voudrais vendre une table avec 4 chaises. Elle a, cette table a une particularité. Alors, c'est pour, en général, quand on n'a pas un grand studio, c'est, elle se place là où il faut. Et elle a que 4 sièges qui se rabattent dedans, vous voyez, à chaque coin de table.
0: Ah
6: on
0: oui.
6: On peut les ranger sous la table et ça fait, elles sont plus apparentes quoi après.
0: Ok, très bien. Et vous en voulez combien?
6: Alors j'en veux 25 000.
0: 25 000.
6: À débattre, hein, si la personne la veut à 20 000, ça va. Hein.
0: Parfait. À quel numéro est-ce qu'on peut vous joindre, s'il vous plaît?
6: Excusez-moi, j'ai la voix enrouée, oui.
0: Oui, oh bah écoutez, c'est pas moi qui vais vous dire quoi que ce soit. Moi, elle est enrouée tous les jours, la mienne.
6: Non, mais ça sent moins, ça sent moins.
0: Oh, à quel numéro on peut vous joindre?
6: Alors, mon numéro, c'est le 92 52 37.
0: 92 52 37.
6: Voilà.
0: Et je suis désolée, je ne vous ai pas demandé votre prénom. Est-ce que je peux?
6: Mon prénom, c'est Linda.
0: Linda. Vous nous aviez déjà appelé Linda, il me semble.
6: Oui,
0: il y a quelques
6: oui,
0: temps.
6: Oui. Et je ne sais pas si j'ai signalé, mais comment ça s'appelle le tableau, le tableau, c'est en verre, hein, c'est du verre hein, sur la table.
0: Oui, ah parfait. Hein. Donc voilà, pour que les gens qui écoutaient
6: oui,
0: le détail.
6: Oui, c'est du verre avec donc les 4 sièges qui sont enclenchés, on s'assoit dessus et après on les rentre sous la table. Et voilà, mais elle est mignonne, hein, et c'est marrant parce que ça fait un peu vintage, quoi.
0: Parfait,
6: et c'est pas pour une, si vous voulez, c'est pas pour avoir une grande habitation, un grand salon. Elle peut se placer, voilà, dans des petits logements, vous voyez.
0: Parfait. Bah écoutez, rappelez-nous une dernière fois le numéro de téléphone, s'il vous plaît.
6: Alors
0: Linda.
6: Le
0: 92 52
6: 37.
0: Un grand merci pour votre appel, Linda.
6: Ben, merci beaucoup et bonne journée à vous.
0: À vous aussi, bon courage.
6: Merci, au revoir.
0: Au revoir, Linda. Et voilà pour les petites annonces de ce matin. Une petite précision avant de continuer. Oui, une annonce à caractère professionnel a été lue par mes soins hein, un petit peu plus tôt. Toutes mes excuses, c'était une erreur. Les petites annonces que nous relayons à l'antenne sont normalement destinées aux particuliers. Elles ne remplacent pas les espaces publicitaires de la radio, évidemment. Par souci d'équité, après cette première annonce lue par erreur, j'ai accepté qu'une autre personne en direct puisse également proposer ses services. À l'avenir, vous le savez, on fait bien la distinction entre les annonces particuliers et les demandes à caractère professionnel. Cette fois-ci, c'était une erreur de ma part et je vous prie voilà, tout le monde de bien vouloir m'en excuser. En tout cas, merci pour votre compréhension. Merci aussi à celles et ceux qui nous écrivent, qui nous appellent chaque matin au 31 46, au 25 46, oh oui, et au 25 46 46. On continue ensemble sur Radio Rythme Bleu, le Flash Info d'Europe 1, c'est tout de suite.
7: Laurent Nunez a annoncé que 6 sont critiques et 3 non fixés. Et notez que dans le Gard, l'autoroute A9 devait rouvrir partiellement. Le mercure grimpe encore demain. 16 départements seront placés en vigilance orange canicule. 7 départements du sud sont concernés, ainsi que 9 de la façade atlantique. Il faudra s'attendre à des maximales entre 36 et 39 degrés sur cette partie du territoire. Dans le Pacifique Ouest, le super typhon Bavi touche terre sur l'île américaine de Rota, un monstre tropical avec des vents soutenus atteignant près de 287 km/h. Il s'agit du cyclone le plus puissant observé sur la planète cette année. Côté politique, Édouard Philippe a lancé sa campagne pour l'Élysée devant 5000 sympathisants à Paris. L'ancien Premier ministre a indiqué pêle-mêle que la confiance dans l'école s'est érodée. Il entend la refonte de manière massive. Le maire du Havre prévient aussi les retraités. S'il est élu en 2027, ils devront contribuer davantage au financement de notre modèle social. Quant aux travailleurs, ils devront exercer plus longtemps. S'il est candidat, je soutiendrai Bruno Le Maire, déclaration de Charles Rodwell. Le député Ensemble pour la République des Yvelines était l'invité ce matin du grand rendez-vous Europe 1 CNews Les Échos. Il s'est positionné pour un projet de rupture nouveau et de politique radicale que pourrait donc incarner, selon lui, Bruno Le Maire. Une visite qui surprend, Emmanuel Macron est attendu en Syrie, probablement en fin de semaine. Il s'agira de la première visite d'un président français depuis Nicolas Sarkozy en 2008-2009 et la première d'un chef d'État occidental depuis l'arrivée au pouvoir fin 2024 du président Ahmad al-Sharaa. En football, surprise, la Norvège sort le Brésil en 8e de finale de la Coupe du Monde. Les Scandinaves sont en train de l'emporter 2-1 grâce à un doublé de Erling Haaland. Leur gardien Nyland avait arrêté un pénalty de Bruno Guimarães en première mi-temps. À suivre à 2h du matin, Mexique-Angleterre. Et la suspension de l'attaquant des États-Unis, Folarin Balogun, a été annulée par la FIFA, peut-être bien grâce à Donald Trump. Le joueur monégasque ne devait pas jouer le 8e de finale contre la Belgique, mais le président américain aurait appelé le président de la Fédération internationale, son ami Gianni Infantino, pour réexaminer le dossier. Et au final, les Diables Rouges belges rient jaune. Et enfin, en cyclisme, le Mexicain Isaac Del Toro a remporté la 2e étape du Tour de France. Et en Formule 1, le monégasque Charles Leclerc s'est imposé en Grande-Bretagne après près de 2 ans de disette.
0: Et voilà pour le Flash Info d'Europe 1.
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0: C'est l'heure d'opinion, votre rendez-vous SMS sur Radio Rythme Bleu. Notre question du jour, le groupe Agissons Ensemble pour le Nord, qui occupe 3 sièges sur 22, a-t-il eu raison, selon vous, de permettre la réélection de Paul Niaoutine à la présidence de la province Nord? Si vous pensez qu'il a eu raison, vous tapez 1. Si vous pensez qu'il a eu tort, vous tapez 2. Et vous envoyez votre réponse au 31 46. Merci pour votre participation et rendez-vous demain pour la réponse à la question du jour. Il est 9h passé de 4 minutes. Vous êtes à l'écoute de Radio Rythme Bleu et vous faites très bien. Dans un peu moins d'une demi-heure à 9h30, on se retrouvera pour jouer ensemble au Big Quiz. Belle matinée à toutes et à tous.

9h passé de 18 minutes, vous êtes sur Radio Rythme Bleu et dans moins d'un quart d'heure, on jouera ensemble au Big Quiz. Le principe, vous le connaissez, 6 questions au total, 4 propositions à chaque fois et une seule bonne réponse à trouver. Aujourd'hui, on part sur un niveau très accessible, vraiment ouvert à tous. Pas besoin d'avoir avalé une encyclopédie au petit-déj pour gagner, rassurez-vous. Dans cette série de questions, on ira un petit peu partout. Langue étrangère, bébé animaux, star de jeux vidéo, peut-être expression populaire, qui sait. Bref, de la culture générale comme on l'aime. Celle qui pioche dans les petites connaissances du quotidien, les souvenirs, les réflexes, les « mais si, je le sais ça !» A gagné ce matin, 2 places de ciné offertes par le Ciné City. 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A tout à l'heure sur Radio Rythme Bleu. Pour l'instant, on continue en musique avec Luz Casal, « Un año de amor ».

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5: Bonjour, bienvenue. Bonjour à ceux qui nous rejoignent. Bienvenue dans le Big Quiz. Il est 9h30 sur Radio Rythme Bleu. C'est l'heure de jouer.

0: Et bienvenue, voilà, dans le Big Quiz, votre rendez-vous sur Radio Rythme Bleu. Le principe est simple, 2 candidats, 6 questions au total, 3 questions chacun, et pour chaque question, 4 propositions, 5 secondes pour répondre. Il vous suffit de trouver la bonne réponse. Aujourd'hui, le niveau est très très accessible, pas besoin de paniquer, c'est accessible à tous. On va voyager un peu dans tous les sens avec la culture générale comme on l'aime, que ce soit des langues étrangères, des animaux, des jeux vidéo, des expressions populaires, qui sait, en bref, des petites connaissances du quotidien à gagner. Ce matin, 2 places de ciné offertes par le Ciné City. On accueille nos 2 candidats et on commence tout de suite le Big Quiz sur Radio Rythme Bleu. On va commencer avec la première candidate. Bonjour à vous, bienvenue. Allô, bonjour, vous êtes à l'antenne, bienvenue.
1: Oui, bonjour.
0: Bonjour madame, comment vous appelez-vous?
1: Anne-Laure.
0: Anne-Laure, enchantée Anne-Laure, c'est Mouna, vous allez bien?
1: Oui, très bien.
0: Bon, merci d'avoir appelé pour le Big Quiz, Anne-Laure. Vous avez entendu, bon, le thème du jour, c'est pas de thème. Culture générale pure et simple, avec à gagner 2 places de ciné.
1: Eh bien, on va tenter.
0: Eh bien, parfait. Vous avez déjà gagné, vous avez déjà participé, pardon, Anne-Laure, au Big Quiz?
1: Il y a longtemps.
0: Bon, eh bien, welcome back. On attend votre candidat, enfin votre concurrent plutôt, qui ne devrait pas tarder à se manifester. Donc j'en profite de vous avoir en direct pour passer un appel eh bien, à tous les auditeurs qui nous appellent dès maintenant au 25 46 46 à gagner, je le répète, 2 places de ciné. Un petit minuteur sera en place. Il y aura 5 secondes pour répondre à chaque question. Anne-Laure, avez-vous des questions concernant, je ne sais pas, les règles, le thème peut-être?
1: Non, ça va, on va voir au fur et à mesure.
0: Bon, bah parfait. Alors, je vous laisse patienter un petit instant, si vous le voulez bien. Et voilà, ceux qui nous écoutent, n'hésitez pas à nous appeler, tentez votre chance. Le Big Quiz, c'est maintenant sur Radio Rythme Bleu.

0: Bonjour à vous, bienvenue sur Radio Rythme Bleu. On accueille tout de suite le deuxième candidat. Bonjour.
1: Oui, bonjour. Comment allez-vous?
0: Ça va très très bien, et vous-même?
1: Ah bah parfait, il pleut pas, tout va bien.
0: Tout va bien, il pleut pas pour l'instant. Non, je plaisante. Quel est votre prénom, s'il vous plaît?
1: Bruno.
0: Bruno, enchanté Bruno. Face à vous, Bruno. Anne-Laure, Anne-Laure, face à vous, Bruno.
2: Bonjour
1: Anne-Laure. Bonjour Anne-Laure.
0: Vous allez vous affronter tous les deux. Bruno, avez-vous déjà participé au Big Quiz sur Radio Rythme
1: Bleu? Oui, oui, oui.
0: Bon, donc vous, les règles, vous les connaissez, je suppose?
1: Oui, et puis je viens de les réentendre, là, il y a une minute.
0: Ah bon, bah écoutez, parfait. Comme ça, ça m'évite de rabâcher, bien que j'adore ça. Lequel de vous deux, Bruno, Anne-Laure, veut commencer avec la première question?
1: Bah, moi, je laisse... Peut-être Anne-Laure commencer si elle souhaite. Sinon, moi, je commence. Comme elle veut.
0: Anne-Laure.
2: Oh, ben, je laisse Bruno commencer. C'est très bien.
0: Bon, Bruno, vous êtes jeté dans l'arène.
1: Voilà.
0: Vous allez voir. Alors, ça va être plus une question de rapidité aujourd'hui, puisque les questions sont normalement très, très accessibles. Voilà. Bon, je l'ai dit, mais je le répète. 5 secondes, hein, à partir du moment où j'ai énoncé les 4 propositions. Un minuteur se lance de 5 secondes. C'est le délai que vous avez pour répondre. Messieurs, dames, Bruno, Anne-Laure, c'est parti pour le Big Quiz avec Bruno. La première question, qui est la vôtre? Complétez l'expression « mettre du beurre dans les... »
1: Dans les épinards.
0: Oh, excusez-moi. C'était tellement rapide que je me suis embrouillée sur mes boutons. Bruno, bien évidemment, pas besoin de minuteur. Vous l'avez eu tout de suite, mettre du beurre dans les épinards, qui signifie que l'on améliore ses conditions de vie. Et en général, hein, c'est dans le domaine financier. C'est à vous, Anne-Laure, pour la seconde question. Êtes-vous bien prête?
2: Oui.
0: Je mets mes doigts sur les boutons dès maintenant parce que je mets un minuteur aux gens, mais c'est moi qui ai la pression. Comment s'appelle Anne-Laure le frère de Mario, le héros de jeux vidéo? Yoshi, Luigi, Wario ou Diddy Kong?
2: Luigi.
0: Parfait. Bruno.
1: Oui.
0: Comment appelle-t-on le petit de la brebis? 5-4 propositions toujours. Un veau, un agneau, un mouton ou un chevreau?
1: Un agneau.
0: Bravo! Notez que l'on peut aussi lui donner le nom Daniel. Voilà. Anne-Laure, ça veut dire les questions sont simples, c'est juste le minuteur qui est censé vous mettre de la difficulté. Bon, pour l'instant, c'est raté. C'est à vous, Anne-Laure. Que signifie en français le mot Guten Tag en allemand, Calimera en grec, Buongiorno en italien? Merci, bonjour, au revoir ou je t'aime?
2: Bonjour.
0: Oui. Je sens qu'il va y avoir besoin de plus de 6 questions pour vous départager. On va peut-être corser le niveau un peu plus tard. Attention Bruno, dans quelle articulation du corps humain, bien sûr, se situe la rotule? Le coude, le cou, le bassin ou le genou?
1: Le genou.
0: Oui, vous avez vu, elles sont assez corsées mes questions aujourd'hui. Hein. Anne-Laure, d'après le titre du roman de Tolkien qui lui est consacré, à quel peuple Bilbo appartient-il? Elfes, magiciens, hobbits ou Nazgûl?
2: Les hobbits.
0: Elles sont tellement trop faciles pour vous, mes questions. Alors, on continue. Combien, Bruno, c'est la vôtre? Alors, attendez, je change de papier parce que je compte les points à l'ancienne. J'ai un petit papier. Alors, combien de canines comporte la denture d'un homme adulte? 2, 4, 6 ou 8?
1: 4.
0: Oui, évidemment. Nous possédons une canine de chaque côté, en haut et en bas, et leur principale fonction est bien sûr de déchiqueter les aliments. Attention, Anne-Laure. La prochaine est la vôtre, je ne sais pas si vous tremblez. Comment s'appellent les deux petits points placés sur le i du mot astéroïde? Un astérisque, un circonflexe, un tréma ou une élision?
2: Un tréma.
0: Bon, je continue, là, on dépasse un petit peu. Je sens que je vais devoir corser le niveau au bout d'un moment pour tous les deux. Je vais peut-être vous laisser patienter 10 secondes, mais on essaye. Je ne me décourage pas. Bruno?
1: Oui, je suis là.
0: Mes questions sont tellement trop faciles. Attendez, quelles sont les origines du chanteur Claude Barsotti? Dit le Rital. Je ris d'avance, vous savez pourquoi? Espagne, Portugal, Grèce ou Italie?
1: Pas besoin de minuteur.
0: Bah oui. J'étais, excusez-moi, j'ai une petite forme hein, ce week-end quand j'ai préparé le Big Quiz, visiblement. Complétez, Anne-Laure. C'est, non, mais je vais corser les choses. Complétez, Anne-Laure, le générique d'une célèbre série télévisée. Dallas, ton univers intersidéral, impitoyable, inaliénable ou interminable?
2: Alors, impitoyable.
0: Non, mais c'est... Écoutez...
2: C'est interminable.
0: Oui, oui, c'est ce Big Quiz. Non, mais écoutez, je sais pas. Je me suis dit, je vais être sympa. Je vais faire un Big Quiz facile. C'est trop facile pour vous. Allez, j'essaye une dernière fois. On sait jamais, hein. Bruno, vous êtes branché musique française ou pas?
1: Pas vraiment.
0: Ah, ça va peut-être... Attendez, ça va peut-être être ma question chance pour vous. Quelle chanteuse, Bruno, était dans les années 60 la plus belle pour aller danser? Sylvie Vartan, Françoise Hardy, Sheila ou Michel Thor?
1: Sylvie Vartan.
0: Ah mince. Ah non. Dernière question, Anne-Laure. Après, je vous départage avec une question super difficile. Non, je plaisante. À la plage, Anne-Laure, quelle pièce de tissu d'inspiration tahitienne peut-on nouer par-dessus son maillot de bain? Serviette de plage, une fouta, un pareo ou un bain de soleil?
2: Un pareo.
0: Bah oui, je sais pas ce qui m'a pris. Je vous laisse patienter une seconde. Je vous prépare une vraie bonne question. Vous êtes prêts?
1: Oui, oui, on est prêt.
0: Bah moi, je ne le suis pas, je vous laisse patienter une seconde. C'est bon pour vous. Ne quittez pas, Anne-Laure, Bruno. Je reviens tout de suite avec une question chacun. Bon, voilà, j'ai laissé patienter nos candidats qui sont trop forts hein, pour mes questions. Vous vous en êtes douté. Donc, je vais revenir avec une question chacun. On va augmenter un petit peu le niveau. Que voulez-vous? Il y a des fois, comme ça, on se réveille, on est clément. On se dit qu'on va mettre plein de questions faciles. Et puis, bon... Des fois, ça le fait pas trop. Alors, je pense que j'ai trouvé. Bruno, Anne-Laure, j'essaye. Hein, parce que j'ai un petit matelas de questions sur lesquelles... Voilà. Bon, écoutez, on va essayer celle-ci. Est-ce que vous êtes prêts? C'était à qui? C'était à Bruno. Une question chacun, toujours 5 secondes pour répondre. J'ai corsé un petit peu le niveau parce qu'effectivement, c'était trop simple pour vous deux. Et si vous êtes prêts, on y va. Bruno, c'est bon pour vous?
1: Oui, oui.
0: Quelle sportive détient le record du monde du 100 mètres avec 10,49 secondes décrochées en 1988? Florence Griffith Joyner, Shakari Richardson, Christina Ronne ou Brittany Brown?
1: Christina Ronne.
0: Et non, première mauvaise réponse pour vous, Bruno. Elle n'était pas facile celle-ci, on est sur un niveau un peu plus compliqué. C'était pas Christina Ronne, c'était Florence Griffith Joyner. Et cette athlète américaine est la femme la plus rapide du monde aux 100 mètres ainsi qu'aux 200 mètres. Tout n'est pas joué pour le moment puisqu'il reste une question pour vous départager qui est celle-ci, Anne-Laure. Si vous avez faux, on repart sur une question chacun. Anne-Laure, êtes-vous bien prête?
2: J'essaye.
0: Au cours de quel mois le prix littéraire Goncourt est-il toujours décerné? Attention, 4 propositions. Janvier, mars, septembre ou novembre?
2: Alors j'ai envie de dire septembre. Eh ben non.
0: Eh ben c'était novembre, pas loin. Cette date fixe coïncide avec la rentrée littéraire automnale, maximisant l'impact commercial, notamment pour Noël. Vous êtes encore à égalité, messieurs, dames. Ça va pas durer longtemps. Je dis ça, c'est une petite prière. Allez, Bruno.
1: Oui.
0: De quel président américain Al Gore a-t-il été le vice-président? 4 propositions, évidemment. Barack Obama, Donald Trump, George W. Bush ou Bill Clinton?
1: Bush.
0: Et non, c'était Clinton. Al Gore a été vice-président des États-Unis également de 1993 à 2001. Maintenant, ça vous vient?
1: Eh oui.
0: Bon, tout n'est pas gagné. En plus, on a le temps, on est largement dans les clous. Moi, j'aime bien quand ça dure comme ça. Anne-Laure, est-ce que vous êtes bien prête?
2: Oui.
0: De quelle année date la création des Victoires de la musique en France? 1976, 1985, 1994 ou 2001?
2: Je vais répéter là.
0: Ah, alors attendez, les dates, bon, 76, 85, 94 ou 2001, il va falloir être très rapide.
2: 94.
0: Bon, on est encore toujours un petit peu ensemble. C'était 85 victoires de la musique qui ont été créées donc en 1985 avec la participation de Jack Lang, ministre de la Culture et de la Communication. On continue, on est bien, on est en forme. Et Bruno, quelle équipe nationale masculine de football est surnommée les Diables Rouges ? Espagne, Allemagne, Portugal ou Belgique ?
1: Belgique.
0: Oui. Tout à fait, un point pour Bruno, c'est une bonne réponse. Les équipes nationales belges de football et de volleyball portent le surnom les Diables Rouges en référence à la couleur de leur maillot, évidemment. Et pour, voilà, pour la petite date, ça date de 1906, ce surnom. Anne-Laure ?
2: Oui.
0: La pression est à son comble. Cette question peut être décisive. De combien de cases est composé un échiquier ? 56, 64, 72 ou 81 ?
2: 64.
0: Ah, vous m'arrangez pas tous les deux. Oui, bonne réponse. Un échiquier standard comporte 64 cases au total, disposées en une grille de 8 par 8. On continue. Vous êtes en forme. Alors, Bruno, de quel état d'Afrique est originaire la chanteuse Cesaria Evora ? Les Comores, le Cap-Vert, le Cameroun ou le Botswana ?
1: Le Cap-Vert.
0: Évidemment. Évidemment, bonne réponse. Comment s'appelle alors la première partie de l'intestin grêle ? Iléo, le duodénum, le jéjunum ou le côlon ? Pardon pour les prononciations.
2: J'ai pas entendu la première proposition.
0: Attendez, pardon. Alors, iléon, duodénum, jéjunum ou côlon ?
2: Duodénum.
0: C'était après le... Écoutez, il va falloir que je vous départage. Je suis désolée, Anne-Laure. Donc, malheureusement, faute de temps, c'était une bonne réponse. Le chrono a sonné avant.
2: C'est
0: et puis,
2: grave.
0: Il fallait que j'arrive à vous départager. Là, la musique du Big Quiz s'est arrêtée. Tout s'est arrêté. Vous avez été très bons tous les deux. Et c'est Bruno qui l'emporte grâce à une petite seconde d'écart.
2: Eh bien, bravo, Bruno.
1: Écoutez, Anne-Laure, franchement, chapeau, hein, parce que... Vous m'avez tenu en haleine quand même. Hein.
0: C'était un super Big Quiz. Vous savez, si je peux vous faire une confidence, moi j'adore quand ça dure comme ça. Là, au lieu de 6 questions, on en a eu, je les compte, 6, 7, 8, 9, 10. On a eu 10 questions chacun. C'était génial. Vous avez fait durer le suspense. Le niveau de mon premier quiz était visiblement beaucoup trop bas pour tous les deux. Félicitations Anne-Laure et Bruno. Félicitations Bruno. Bon Anne-Laure, voilà, ça s'est joué à une seconde. Vous aviez la bonne réponse. Et pour les auditeurs qui seraient curieux, l'intestin grêle se divise en 3 segments. Le duodénum, le jéjunum et l'iléon. Et le duodénum est donc bien la première partie de l'intestin grêle qui reçoit la nourriture partiellement digérée. Bravo à tous les deux. Bravo Bruno pour vos 2 places de cinéma que vous avez dûment gagnées et mérité.
1: Eh bien, merci beaucoup.
0: Merci à vous. Est-ce que vous souhaitez tous les deux laisser une dédicace, un message ?
1: Moi, je vais souhaiter une belle journée, une bonne semaine à toute la Calédonie, en espérant qu'il y aura du soleil à partir de maintenant.
0: Très voilà. Bien. Eh bien, vous voyez, Bruno, je croise les doigts en disant ça, vous nous portez chance parce qu'il y a un beau rayon de soleil là qui vient d'illuminer la rue dans laquelle se situe RRV. J'espère que chez vous, c'est pareil. En tout cas,
1: je viens de le commander, alors c'est un peu normal. Hein.
0: Ah bah écoutez, parfait. Vous voyez, n'hésitez pas à en commander plein pour la semaine et surtout à passer nous voir pour récupérer votre gain, Bruno.
1: Oui, ok, sans problème.
0: Ah bah avec plaisir. Anne-Laure, si vous souhaitez laisser une dédicace, un message ou voilà un cri de bonheur, le micro est tout à vous.
2: Eh bien en tout cas merci pour ce petit moment de plaisir, c'était très sympa. Donc un grand bonjour à toutes vos équipes et puis aux auditeurs et puis bonne journée, du soleil sur toute la semaine.
0: Ah joli. Merci Anne-Laure, merci Bruno et au plaisir de partager encore un moment avec vous, peut-être au Big Quiz ou dans un autre jeu d'RRB.
1: Ok, ok.
0: Au revoir messieurs, dames.
2: Au revoir.
0: Au revoir Anne-Laure, au revoir Bruno. Et voilà, c'est terminé pour le Big Quiz ce matin sur Radio Rythme Bleu. Un grand bravo à notre gagnant du jour, Bruno. Oui, bon, écoutez, voilà, il y a des jours comme ça, visiblement, je ne suis pas très en forme. Mes questions étaient trop faibles, mais l'avantage, c'est que ça nous a permis prendre un petit peu plus de temps pour jouer, de rigoler un petit peu. C'était sympa. Merci beaucoup à Anne-Laure, notre candidate, d'avoir joué avec nous. Venir répondre à des questions en direct à la radio, ce n'est pas rien. Même, quand le niveau est facile, le cerveau choisit parfois la difficulté. Et puis, il y a le minuteur qui n'arrangera. En tout cas, nos deux candidats, ont été superbes. Merci à vous de nous avoir suivis. Le Big Quiz revient demain, vous le savez, à 9h30. Toujours sur Radio Rythme Bleu avec de nouvelles questions, de nouvelles propositions et toujours cette magnifique pression. Allez, on continue en musique. Tout de suite, Bleu Soleil en featuring avec Louisa. Il est 9h passé de 50 minutes sur Radio Rythme Bleu.

0: C'est l'heure des bonnes ondes sur Radio Rythme Bleu. Aujourd'hui, on parle de l'émerveillement, ce sentiment qu'on peut parfois perdre avec le temps, mais qu'il est précieux de cultiver au quotidien. Je ne vous en dis pas plus. Place aux bonnes ondes, notre rendez-vous bien-être hebdomadaire.
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0: Bonjour à tous et bienvenue dans Les Bonnes Ondes. Aujourd'hui, on part d'un moment que l'on connaît tous. Ce moment où la journée avance plus vite que nous, finalement. Le téléphone sonne, les messages attendent, on pense à ce qu'on a oublié, à ce qu'il faut faire après, à ce qu'il fallait déjà avoir fait avant. Et pendant ce temps-là, dans la tête, ça tourne. Pas forcément très fort, mais tout le temps. Alors souvent, on essaie de reprendre un peu la main. On s'organise, on respire, on se recentre. Et franchement, ça aide. Mais parfois, il y a peut-être une voie un peu plus simple. Pas rentrer davantage dans sa tête, mais plutôt en sortir un instant. Levez les yeux. Regardez un ciel immense, une lumière sur un mur, peut-être un paysage à perte de vue, la mer, un arbre qui bouge à peine, un nuage, un reflet ou encore un détail que l'on n'aurait même pas vu si l'on était resté enfermé dans son propre bruit. Ce moment-là porte un nom, l'émerveillement. Et ce n'est pas seulement une belle idée pour faire joli dans une chronique. À l'université de Californie, à San Francisco, la chercheuse Virginia Storm a étudié ce que l'on appelle les marches d'émerveillement, avec notamment Dacher Keltner, psychologue et spécialiste des émotions. Le principe était très simple, 15 minutes de marche, une fois par semaine, pendant 8 semaines. Pas pour aller vite, pas pour faire du sport, simplement pour observer ce qui est vaste, beau ou surprenant autour de soi. Le résultat observé, plus d'émotions positives, plus de gratitude et moins de stress au quotidien. D'autres chercheurs, Mélanie Rudd, Kathleen Vaux ou encore Jennifer Ecker, ont aussi montré que l'émerveillement peut modifier notre perception du temps. Quand on ressent cette émotion particulière, on se sent moins pressé, moins coincé dans l'urgence. Alors, cette semaine, l'idée est plutôt simple. 15 minutes dehors, sans objectif, sans performance, sans téléphone à la main pour prouver au monde qu'on est en train de vivre un moment profond, simplement marcher, seul, regarder, écouter et trouver trois choses qui nous surprennent vraiment. Ça peut être une couleur, une lumière, une odeur, un son, peu importe, peut-être un reflet sur l'eau ou un arbre qui tient encore debout tranquillement pendant que nous, on paniquait toute la matinée pour un mail, peu importe. Alors, l'émerveillement ne règle pas tout, c'est évident. Il ne supprime pas les problèmes, il ne vide pas notre boîte mail, il ne rend pas les journées plus longues, mais il agrandit un petit peu l'espace autour de nous. Il remet parfois nos soucis à leur juste taille, à leur juste place aussi, et parfois, reprendre son souffle, ce n'est pas fermer les yeux, c'est simplement les ouvrir un peu plus grand.
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0: Et voilà pour les bonnes ondes sur Radio Rythme Bleu. Aujourd'hui, vous l'avez entendu, on a parlé d'émerveillement. Alors gardons l'idée, levons un peu les yeux, ralentissons quelques secondes et laissons une place à ce qui nous touche encore. On continue ensemble sur Radio Rythme Bleu tout de suite. BTS avec Swim, il est 9h55. Belle matinée à toutes et à tous.

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2: Une semaine de tractation. Les listes représentées dans les institutions ont multiplié les discussions pour mettre en place les assemblées de province, mais aussi le Congrès et le gouvernement. Dans le Sud, pas de surprise, Sonia Backès, dont la liste a obtenu la majorité absolue, retrouve son fauteuil de présidente, 28 voix de son groupe, tandis que les indépendantistes et l'éveil océanien ont voté blanc. Elle appelle maintenant à l'action et à travailler ensemble.
3: La campagne est terminée, les électeurs ont parlé, le temps est donc venu de travailler ensemble pour redonner de la confiance. Le temps de la reconstruction commence et je souhaite que chacun, sur tous ces bancs, ils prennent sa part.
2: Au nord, il y avait plus de suspense. C'est finalement Paul Néaoutine qui reste en poste. L'UNI possède 9 sièges contre 10 pour l'UC de Pascal Sawa. Mais la liste Agissons ensemble pour le Nord de Vanessa Wachapo, des loyalistes et du Rassemblement, a soutenu le président sortant.
4: Je remercie l'Assemblée. Moi, je ne change pas de tête. Je suis toujours le même. Donc, je continuerai sur la base de ce que je portais jusque-là. J'appelle les fondamentaux.
2: Paul Néaoutine préside donc la province Nord depuis 1999. La semaine sera marquée par l'élection des vice-présidents en province Nord. Élection qui n'a pas pu se faire vendredi dernier, car l'UCFLNKS a quitté l'hémicycle après l'élection du président. Aux îles, Michael Forest et Omer Aneslin étaient au coude à coude dans les urnes. 6 sièges chacun, avantage au frère qui a reçu le soutien de l'UNI de Wali Wetcha.
5: C'est une réaction, on va dire, de responsable. Il faut accueillir cette nouvelle étape. Charge à nous de pouvoir rentrer dans les dossiers rapidement et puis s'inscrire aussi dans une dynamique qui va nous amener au Congrès et au gouvernement dans les prochaines semaines.
2: Rappelons que les élus du Congrès, eux, éliront le bureau de l'institution vendredi. La semaine a aussi été marquée par une cérémonie mettant à l'honneur les policiers engagés sur le terrain lors des exactions de 2024. Philippe Tirloc, le directeur de la Direction nationale de la sécurité publique, était présent pour une remise de médaille. Il était d'ailleurs venu en renfort en 2024 et cette cérémonie a été forte en émotion.
6: Ces événements de Calédonie m'ont marqué psychologiquement. Pourtant, j'ai quand même déjà une longue carrière derrière moi. Quand je suis passé à travers les rangs, j'ai vu des hommes et des femmes, parfois on pleure. Comme certains me l'ont dit, c'était une manière, mardi matin, de tourner définitivement la page.
2: À l'île des Pins, après l'incendie le week-end dernier qui a touché des installations municipales, le maire Régis Vendégout est passé à l'offensive face à la délinquance. Il a décidé de fermer un certain nombre de services publics tout le mois de juillet et il pointe du doigt la responsabilité des coutumiers.
7: J'ai l'impression, avec mon équipe, que les responsabilités ne sont pas prises dans tous les compartiments, surtout coutumiers. Et quand on porte plainte, il n'y a malheureusement aucune fuite parce que personne ne veut dénoncer personne. C'est plus possible.
2: À Nouméa, samedi matin, une salle du Kwendu Beach est partie en fumée. Un lieu dans lequel beaucoup de Calédoniens ont des souvenirs marquants. Mathieu François, le PDG du Kwendu Beach.
8: Kwendu Beach, c'est sûr que c'est historique, ça fait partie du patrimoine de la Calédonie, donc c'est malheureux que ça puisse partir en fumée comme ça. Heureusement que les pompiers ont pu intervenir assez rapidement pour sauver une partie, notamment le Grand Deck.
2: L'actualité calédonienne a aussi été marquée par cette affaire judiciaire en métropole. Une famille originaire du territoire est soupçonnée d'avoir séquestré, violenté et tué 2 militaires du Pacifique portés disparus depuis 2022 et 2023. Les faits se seraient déroulés dans la région de Toulon. Franck est sans nouvelles de son frère depuis 4 ans maintenant et malgré ces informations, il ne désespère pas.
9: C'est brutal pour nous en fait, donc on a du mal à réaliser et voilà, on est vraiment choqués en fait. On attend avec impatience les résultats ADN pour avoir un peu plus de précision à qui appartiennent ces ossements. Et seulement à partir de là, on pourra passer à autre chose, on va dire, si c'est un deuil qu'on doit faire ou pas. Mais nous, on a toujours espoir, la famille, que notre frère soit vivant, quoi.
2: Une affaire hors norme qui devrait encore faire la une de l'actualité dans les semaines à venir.
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0: C'était le zapping actu de la semaine précédente préparé par Nicolas Legrand sur Radio Rythme Bleu. Si vous en avez raté une partie ou si vous souhaitez simplement le réécouter, rendez-vous cet après-midi à 15h50. Nous, on continue la matinée en musique tout de suite. Kenji Girac avec Maria Maria. C'est pour vous, c'est sur Radio Rythme Bleu. Il est 10h passé de 6 minutes.

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Jacques Dutronc avec les cactus. Et oui, un morceau parfait pour rappeler que parfois, dans la vie, ça pique un peu partout. Les gens, les journées, les remarques, les lundis matins aussi, tiens. Mais on ne va pas rester coincé dans les épines. Rassurez-vous. Allez, on change d'énergie maintenant. On monte le volume. On part avec Beyoncé. Crazy in Love, c'est pour vous sur RRB.

0: sur Radio Rythme Bleu. C'est l'heure de Paris, il est sorti. On prend quelques instants pour voir ce qui se passe près de chez vous, les bons plans, les rendez-vous à noter, les idées pour bouger, sortir, découvrir ou tout simplement profiter un peu. Installez-vous, on fait le tour des sorties grâce à Kéline Dabouacou.
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2: Bonjour, aujourd'hui dans ce Paris C'est sorti, on va commencer avec le Consulat Général d'Australie qui vous offre une projection du film Kangaroo pour la semaine Edoc Week 2026 et lance le programme Australiano Édition Pacifique. La semaine Edoc Week permet de mettre en valeur les peuples premiers d'Australie et cette année marquera les 50 ans de cette célébration des peuples aborigènes du détroit de Torres. Pour l'occasion, une séance gratuite est proposée demain à partir de 18h à la salle Sissa du Centre culturel Chibaou. Une visite guidée des maisons coloniales du Faubourg Blanchot sera proposée ce mercredi 8 juillet. Derrière les façades anciennes se cache un mode de vie oublié, un patrimoine architectural unique que le guide de l'association Témoignages d'un passé vous fera découvrir au fil de la promenade. Le départ est à 14h à la maison Cillière. Les inscriptions sont toujours ouvertes sur étiquette.nc. Les places étant limitées, il vous faut donc réserver rapidement sur étiquette.nc. Pour plusieurs renseignements, le 77 83 73, le 77 83 73. Une exposition est présentée depuis mars dernier à la Maison du Combattant de Nouméa. Elle est intitulée 1939-1946, les Calédoniens sous l'uniforme. Une exposition présentée dans le cadre des 80 ans du retour des volontaires. Cette exposition rend un hommage appuyé à l'engagement et au sacrifice des Calédoniens et Calédoniennes qui ont répondu présents durant cette période marquante de l'histoire. Une exposition qui nous rappelle que chaque parcours contribue à construire notre mémoire collective et notre identité partagée. Des visites guidées de l'exposition sont proposés les premiers mercredis de chaque mois jusqu'à la fin de l'année, mais exceptionnellement, la visite prévue mercredi dernier a été reportée à ce mercredi 8 juillet avec Eric Minocchi. Pour plusieurs renseignements ou pour vous inscrire, le 75 61 76, le 75 61 76. Une nouvelle édition du Jeudi du Centre-Ville se tiendra ce 9 mars sur la place des Cocotiers. Les communes du Nord vous invitent à rencontrer leurs producteurs, éleveurs, horticulteurs, artisans et artistes. C'est un rendez-vous toujours très attendu par les Nouméens. Ce jeudi 9 juillet, de 8h à 18h, les communes du Nord s'installeront sur la place des Cocotiers avec de nombreux stands et animations. Avec sur les stands de l'artisanat local, de la gastronomie, un marché agricole et de la mer, des produits horticoles, de l'animation avec des groupes de danse et de musique, sans oublier de la dégustation. Les communes du Nord vous réservent de beaux moments de partage et des saveurs authentiques ce jeudi 9 juillet de 8h à 18h

0: sur la place des Cocotiers. Victime de son succès, le spectacle Nickel Boys Band de la compagnie Caravan Spoutnik propose deux nouvelles dates supplémentaires en fin de semaine. C'est au Théâtre de Lille. À 40 ans passés, entre les ventres qui s'installent, les genoux qui grincent et les égos qui hésitent, tout flanche sauf leur amitié. Entre rire, doute et élan collectif, ils vont devoir s'assumer, se dépasser et peut-être briller. Une comédie pop irrésistible sur l'amitié, le ridicule assumé et le courage d'oser encore. Le spectacle Nickel Boys Band de la compagnie Caravan Spoutnik est mis en scène par Damien Durieux. De nouvelles représentations sont donc programmées pour le vendredi 10 et le samedi 11 juillet. C'est au Théâtre de Lille à Nouville. Les réservations se font sur ticket.nc. L'ACAPA, l'Association calédonienne d'aide aux personnes âgées, organise sa kermesse annuelle le dimanche 12 juillet dans ses locaux du Faubourg Blanchot. Les visiteurs trouveront sur place à partir de 9h des stands avec de l'artisanat, des vêtements créés par les mamies de l'ACAPA, une brocante, des livres encore décédés, sans oublier la petite roue et pour les enfants, la pêche à la ligne. Et bien sûr, la restauration sera assurée sur place par les bénévoles de l'ACAPA. Et direction Moindou, l'association Marguerite vous propose de vous plonger dans l'univers du Calédonian Show 2026. Ce sera au Fort Terimba le dimanche 12 juillet de 10h à 16h. Profitez d'une journée inoubliable d'animation et d'un spectacle grandiose à partager en famille ou entre amis. Ne manquez pas cette expérience unique qui vous fera voyager dans l'histoire et la culture calédonienne dans le cadre exceptionnel du Fort Terimba. Le synopsis du spectacle: nous sommes en 2026, des élèves du collège Saint-Dominique Savio de la Foix visitent le Fort Terimba avec leurs professeurs et leurs accompagnateurs. À cette occasion, la découverte inattendue du journal intime d'un ancien bagnard derrière une pierre mal scellée d'un vieux mur les entraîne dans une fascinante enquête à travers des tableaux vivants mettant en scène plus de 100 figurants. Le Calédonian Show 2026, c'est donc le dimanche 12 juillet de 10h à 16h au Fort Terimba. Les réservations sont obligatoires pour toute la journée sur Itiquette. On termine ce Paris CS sorti avec un loto organisé par le comité JMJ Séoul 2027 le dimanche 12 juillet. Ce sera au foyer Saint-Léon de Païta. L'occasion pour vous d'aider plusieurs dizaines de jeunes chrétiens à participer aux Journées mondiales de la jeunesse prévues en août 2027. Lors de cette journée de récolte, les visiteurs pourront participer au loto où de nombreux lots seront à gagner. Des jeux pour enfants seront aussi proposés, sans oublier le tirage de la tombola. Rendez-vous donc le dimanche 12 juillet au foyer Saint-Léon de Païta. C'est terminé pour ce Paris C. Sorti, le prochain rendez-vous, c'est à 15h30 cet après-midi.
1: Merci beaucoup Kelinda pour ce Paris C. Les sorties. Et puis on va écouter Reste maintenant. Donc on vous propose justement de bien rester avec nous, car juste après à 10h30, on retrouve le Totem en direct. Ne bougez pas, Gims et Sting sont avec nous tout de suite sur Radio Rythme Bleu.

0: Alors, je sais pas où il ira, mais nous, je sais où on va. C'est l'heure de...
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2: Oui, on sait très bien où on va. Bonjour Mouna.
0: Bonjour Jennifer.
2: Vous allez bien ce lundi matin?
0: À ravir, et vous?
2: Bonjour à tous les auditeurs et à toutes les auditrices d'RRB. C'est parti pour votre jeu.
0: Oula. Je me suis un peu enjaillée, pardon.
2: Pourquoi vous dites ça?
0: Je suis partie un peu fort.
2: Non, ça va. J'ai pas mis fort mon... En tout cas, j'espère que vous avez passé un bon week-end.
0: Très bien, vous avez suivi le match hier. Moi, je demande à tout le monde aujourd'hui.
2: Mais bien sûr que oui. C'était un peu théâtral, non?
0: Un peu roublard, même, par moment. Mais bon, la France s'en est bien sortie.
2: Oui,
0: bon, voilà.
2: on est heureux pour la France.
0: Je me fais commentative sportive, alors que bon...
2: De même pour moi, Edmouna, de même. Mais en tout cas, on va suivre les matchs de près.
0: Oui.
2: Et on va supporter.
0: Ah, on est patriote à fond.
2: On est sur un autre jeu ce matin, d'une autre ampleur, bien sûr, avec une cagnotte qui est montée à 10 000 francs.
0: Wouhou !
2: Avec Bureau Vallée. Oui, ça y est, on a passé la barre des 10 000 francs. Alors, je compte sur vous pour nous appeler au 25 46 46. Les derniers indices pour ce magnifique totem, eh bien, il ne se met pas sur la tête.
0: Ah.
2: Voilà.
0: C'est tout? Ah mais voilà. Oui, vu qu'on s'est quitté vendredi matin, j'attendais de nouveaux indices.
2: Il n'est pas unique, on peut le porter sur soi, vous pouvez vous en servir, on peut le trouver en Calédonie, oui. Ah. Il fait plus d'un centimètre, il est féminin.
0: Oui.
2: Oui, ça c'est bien. Très important. On peut le porter en tant qu'homme ou femme.
0: Très bien.
2: Voilà, il est mixte. Il ne se mange pas, par contre.
0: Ah,
2: ouais, c'est dommage, on a un petit peu faim. Il peut se porter tout au long de l'année également. Enfin, voilà.
0: Parfait.
2: C'est un petit peu tout. Il n'est pas en métal.
0: Ah, important.
2: Il peut être au fer. C'est un accessoire, on peut le dire, mais ne pas partir sur des chemins sinueux avec cet
0: indice.
2: Oui,
0: c'est vrai que vous nous aviez mis en garde.
2: Et il ne concerne pas les yeux. Voilà, on a fait un petit peu le tour de tous nos indices. On a déjà un appel?
3: Déjà.
2: Bonjour, bienvenue sur Radio Rythme Bleu.
3: Toc, toc, toc, toc.
2: Qui c'est? C'est Lily Jo?
3: Oui.
2: Oui.
3: Bonjour, mes belles villes.
2: Vous allez bien?
3: Ah, oh, super bien. J'ai regardé le match des Bleus C'était un match torride.
0: Ah oui, ça nous a tout bien allé.
3: Je regarde toujours qu'à partir du 8e, 4e finale, mais jamais 16e, c'est trop long. Eh bien, écoutez, ils se sont défendus comme des lions, parce que les Jeux, franchement, ils se sont foutus de leur figure, ils ont fait plein de... de belles choses.
2: C'est vrai.
3: Bon,
2: c'est...
3: alors, vous savez, je suis portée bleue.
0: Ah bah, j'espère bien, Lily Jo.
3: Ah oui. Ah, vous espérez?
0: Bah oui, mais j'en doute pas, j'espérais, mais je savais déjà.
3: Ah oui, et puis là, je suis chez moi, je peux faire lever les bras, faire youhou.

0: Goodbye.
1: Goodbye. Et non, et oui, c'est, et non.
2: Et non, et si.
1: Enfin, une bonne question, mais une mauvaise proposition.
2: Ah, ça arrive souvent.
1: Oui, oui, oui. Si on joue pour 10 000 francs ce matin avec Bureau Vallée, bonjour.
3: Allô?
1: Allô, oui, bonjour.
3: Bonjour.
1: Alain?
3: Alain. Alain.
2: Et l'autre?
1: Comment ça va, Alain, ce beau lundi?
3: Ça va très bien.
1: Très bien.
3: Comme je travaille, c'est bien, je suis content.
2: Oh, oh, ça, c'est pas gentil de nous narguer comme ça, Alain. Hein.
1: Je suppose que vous êtes levé tôt.
3: Oui, c'est ça. Mm.
1: Très bien.
2: Vous avez une question, Alain, ou vous êtes là pour nous faire passer un mauvais moment? Je plaisante, je vous embête.
3: Je voulais savoir, est-ce que le totem se porte sur les épaules?
1: Non, pas sur les épaules.
3: Non.
1: Non. Mais vous faites une petite collection de noms, Alain? Ces temps-ci.
3: Ouais, j'aime bien. Ouais,
2: elle vous largue en plus.
1: Mais j'ai l'impression, non?
3: Ben, oui.
1: Oh, mon petit Alain.
2: Bon, ben, Alain.
3: Je voulais faire une grosse dédicace à Bruno Rebelle et tout le temps qui vont dans la vie parce que c'est un super bonhomme.
1: Merci beaucoup.
2: Oui, oui. Vous avez appris la nouvelle. Ils vont, enfin, d'ailleurs, l'équipe de Radio Rythme Bleu de la rédaction vont, vont adresser un petit mot voilà, sur les coups de midi.
3: Voilà, donc, belle pensée pour lui.
2: Grosse pensée, et on se joint à vous, bien évidemment, comme toute l'équipe de Radio Rythme Bleu. J'en dis pas plus, puisque vous allez avoir les mots de la rédaction sur les coups de midi. Merci beaucoup, Alain,
3: voilà,
2: pour votre mot.
3: Une bonne journée, et à demain.
2: Bonne journée à
1: bonne
2: vous.
1: Bonne journée,
2: plaisir, Alain.
1: Alain. Attends, pas trop forcer sur le travail, Alain,
2: ah,
1: s'il
2: il
1: vous
2: est
1: plaît.
2: Parti. Non,
1: ah, c'est pas grave, il m'entend toujours dans
2: Forcez pas, Alain. On force pour vous.
1: 25 46 46, bienvenue sur les ondes. Vous êtes dans le totem, on est ensemble jusqu'à 10h45 et on compte sur vous pour nous appeler. Une belle cagnotte à 10 000 francs, de beaux indices. Quoi demander de plus, cher Mouna?
2: Un petit peu plus d'indices, si je peux me permettre.
1: Un petit peu plus
2: petit
1: d'appels
2: si. Aussi, voilà. N'hésitez pas, posez des questions. Moi, je ne peux pas. J'essaye de la soudoyer dans les couloirs, mais ça ne fonctionne pas.
1: Ça fait un an qu'elle essaye.
2: Voilà.
1: Ah, c'est dur, hein, Mouna.
2: Ouais, je demande de l'aide à tous les auditeurs, 25 46 46, pour m'aider à soudoyer Jennifer, voilà.
4: J'aurais fait partie de la résistance il y a longtemps.
2: Allez, on va lever le son. Non, je rigole.

0: Vous vous moquez de moi?
1: Oui. C'est tellement heureuse quand on reçoit un appel. Bonjour.
2: Bonjour madame.
1: Bonjour, qui est à l'appareil?
2: C'est Hortense.
1: Hortense, coucou Hortense, oui. Vous allez bien?
2: Oui, ça va bien, il y a le soleil qui vient de se lever.
0: Bonjour Hortense.
1: Ouais, en espérant qu'il reste levé, hein, Hortense, le soleil. Vous nous appelez de quel côté?
2: Je vais poser une question.
1: Ah, d'accord, on y va.
2: C'est la dame, elle a dit que ça se porte à la taille jusqu'au cou?
1: Bah, elle a dit sur le haut du corps.
2: Oui.
1: Alors, quelle question vous voulez nous poser?
2: Je vais dire, elle est en tissu, coton, non?
1: Est-ce que c'est en tissu ou en coton? Je peux vous dire oui.
0: Oui.
2: Oui.
0: Bravo, non. Hortense.
2: Voilà, c'est
0: un
2: bon.
0: Oui.
2: Alors moi, je veux dire, c'est pas un col roulé?
0: Ah, bonne question, Hortense.
1: Mais mauvaise proposition, Hortense.
2: Ah, c'est mauvais.
1: Mais merci d'avoir joué avec nous, Hortense.
2: Bonne journée.
1: Bonne journée.
0: Vous nous rappellerez, Hortense, bientôt?
2: Oui, je vous rappellerai.
0: Bah, avec plaisir.

0: Merci, au revoir.
1: Au revoir, Hortense. Soleil dans la voix, Hortense.
2: Oui, en fait, c'est elle qui a ramené le soleil. Ouais. Et là, elle repart avec, apparemment.
1: Et là, le soleil s'en va. I love that.
2: Bonjour et bienvenue sur
1: RRB. Ah non, désolée, je vous ai fait croire que c'est faux. Voilà.
2: Voilà.
1: Bon, vous et moi, ça
2: va. On continue sur... Oui, ça va très bien. On continue sur les ondes de Radio Rythme Bleu. 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
1: Il y a des téléphones.
2: Donc voilà, n'hésitez pas à nous appeler au 25 46 46, il nous reste encore 6 minutes. Nous sommes ensemble sur Radio Rythme Bleu et c'est un plaisir de vous accompagner ce matin si vous êtes sur la route.
1: Ou au boulot.
2: Ou dans votre lit. Maison.
1: Dans votre lit.
2: Ou sur le canapé.
1: Voilà.
2: Tranquillement.
1: 6 minutes, c'est long en radio, hein. Vous savez, vous avez le temps de composer le 25, 46, 46. Allez.

0: Nous continuons sur votre fréquence préférée à jouer au totem ensemble. Bonjour. Ah. Bonjour.
1: Bonjour.
0: Bonjour madame.
1: Bonjour à toutes les deux.
0: Bonjour, bonjour vous toutes seules. Quel est votre prénom?
1: Patricia.
0: Enchantée Patricia. Patricia. Comment allez-vous? Pardon Jennifer, je fais que ça. Là, là.
1: Écoutez, je vais bien. Je vais bien puisque j'ai réussi à vous savoir.
0: Ah, ça c'est gentil Patricia. On a entendu un petit chien derrière.
1: Oui. J'ai deux chiennes là, mais elles sont très gentilles.
0: Ah. Alors en espérant que ça, qu'elle vous porte chance pour décrocher un oui, Jennifer. Est-ce que vous avez une question pour moi?
1: Alors, est-ce que c'est pour protéger le cou du froid?
0: Je vous dis non, Patricia.
1: Le totem ne protège pas
0: du froid sur le cou.
2: Ça aurait été de saison pourtant.
1: Et oui. Oh. Eh bien écoutez, je vous souhaite une bonne journée.
0: Et une belle semaine également à vous.
2: Merci d'avoir appelé, Patricia. N'hésitez pas à nous rappeler.
1: Je vous rappellerai.
2: Avec plaisir. Au revoir, Patricia.
0: Que des voix ensoleillées ce matin.
2: Oui, et puis regardez, vous voyez?
0: Oui, ça ramène
2: c'est
0: le soleil.
2: C'est pas beau, ça?
0: Ça ramène le soleil, c'est vrai.
2: Oui.
0: On continue sur les ondes RRB. Il vous reste 2 minutes pour nous appeler. C'est quoi, 2 minutes?
2: C'est 2 minutes?
0: Oui.
2: Moi, j'ai 3. Oh, c'est vrai qu'on a un petit décalage.
0: Ah oui, c'est vrai, on n'a pas la même horloge. C'est trop dommage.
2: Et pourtant, j'ai rien à dire. Allez, c'est Calmounet aujourd'hui, hein?
0: C'est Calmounet. Comme vous. Vous êtes calme aujourd'hui.
2: Ah ouais. Bon, écoutez, je prends ça comme un compliment, parce que d'habitude, j'ai pas... Voilà.
0: Le 25-46-46 pour jouer avec nous ce matin au totem, les amis. On peut dire un petit peu les derniers indices. Il se porte sur le haut du corps, ce totem, mais pas sur les épaules.
2: Ah.
0: Il a du tissu dans ce totem et il ne protège pas du froid au niveau du cou. Ce sont les derniers indices qu'on a eus aujourd'hui. Si ça peut vous aider.
2: Déjà, ça cible pas mal, je trouve, par rapport au haut du corps. Enfin, la question de Lily Joe permet de... Et d'ailleurs, on va voir si...
0: Bonjour, bienvenue.
3: Bonjour.
0: Bonjour, qui était l'appareil?
3: Alors, Anthony.
0: Coucou, Anthony.
3: Ça fait longtemps. Et j'appelle de Bouraille.
0: Ça fait longtemps, non?
3: Non, c'est la première fois.
2: Ça fait très longtemps, alors Anthony.
0: C'est un autre Anthony que, dont je parlais.
2: Bienvenue.
0: Voilà. Alors, vous avez écouté un petit peu les indices?
3: Un petit peu, je ne les ai pas tous eus, mais j'ai écouté un peu. Ouais.
0: Très bien, alors on vous écoute pour votre question.
3: Est-ce que ça se porte sur le dos?
0: Je vous dis non, pas sur
3: le dos.
0: Voilà. Pas sur le dos, Anthony, mais ça nous fait avancer, vous savez, dans notre enquête.
2: Quand on gagne pas, on apprend. Anthony, c'était la première fois, mais j'espère pas la dernière.
3: Eh ouais, je vais rappeler, je vais écouter.
2: Avec grand plaisir.
0: Au revoir, Anthony.
3: Merci, au revoir.
2: Au revoir. Et bonjour à tous sur Bouraille.
4: Allô, bonjour.
0: Bonjour, bienvenue. Qui est à l'appareil?
4: C'est Kenny.
0: Kenny?
4: Oui.
2: Bonjour, Kenny.
0: Kenny,
2: bonjour.
0: Vous nous appelez de Bouraille aussi, vous?
4: Non, moi je reviens de Thio.
0: Ah oui?
2: Thio?
4: Oui.
2: Quel temps sur la route, Kenny?
4: Ah, il fait bien beau, à tout.
2: Ah, à tout
0: l'extrême.
2: Et bien que ça vous porte chance, Kenny, je croise les doigts pour vous.
4: J'espère.
0: Dites-nous tout.
4: J'ai perdu ma question du coup.
0: Ouais, c'est l'effet Mouna, ça, Kenny.
2: Moi, je suis le perturbateur du
4: jeu. Est-ce que le totem peut se porter avec une chemise?
0: Avec une chemise?
4: Oui.
0: Oh, ça va pas nous... En général, oui, on peut dire oui, mais ça va pas nous aider beaucoup. Mais
2: Kenny,
0: je peux vous dire oui.
2: Kenny a un oui.
0: Vous voulez dire mettre une chemise avec le totem?
4: Oui.
0: Oui, on peut mettre une chemise si on en a envie.
4: D'accord. Du coup, je peux faire ma proposition?
0: Je vous en prie.
4: J'ai pensé à une cravate.
0: Et malheureusement, cher Kenny, ce n'était pas une cravate.
4: Ok.
0: Mais merci beaucoup pour votre appel.
4: Mais de rien, bonne journée à vous.
0: Et on attend votre rappel demain, bien entendu, Kenny.
4: C'est ça.
2: Faut prudence sur la route, tata Kenny.
0: Au revoir. Et ça sera sûrement le dernier appel de cette matinée. Bonjour et bienvenue.
5: Bonjour.
0: Quel est votre prénom?
5: Isabelle.
2: Bonjour Isabelle.
0: Isabelle, je suppose que vous avez entendu les derniers indices.
5: Oui.
0: Très bien. Oui. Vous avez fait un petit mix dans votre tête et là, ça y est, vous êtes prête pour votre question.
5: Oui, alors moi, je voulais savoir si ça se portait vraiment au niveau de la poitrine.
0: Je vous dis un grand oui, vraiment, au niveau de la poitrine.
2: Yes, Isabelle.
5: Alors, est-ce que c'est un soutien-gorge pour femmes?
2: Oh, la question était visiblement excellente.
0: Ah oui, elle était excellente. Mais bravo,
2: la
0: Isabelle.
2: Proposition, pas encore bravo. Elle vous a dit un grand oui quand même, hein.
0: Ah oui.
5: Ah oui, oui, bah, j'y ai cru. Hein.
0: C'était même un oui libérateur. Vous avez pas trouvé que c'était un oui libérateur, Isabelle?
5: C'est quand même.
0: J'ai dit oh oui la poitrine.
2: Isabelle, vous êtes sur la bonne piste et vous avez mis les auditeurs qui nous écoutent certainement sur la bonne piste. Moi je parle sans savoir parce que je ne connais pas le totem, mais rappelez Jennifer demain s'il vous plaît.
5: Ben oui, c'est sûr. Merci en tout cas.
2: Au revoir.
5: Bonne journée.
2: Bonne journée, Isabelle.
0: Bonne journée. Merci. Merci à toutes et à tous d'avoir joué. C'est toujours dans les derniers instants hein, qu'on a des petits indices sucrés comme ça. Il faut que je me calme.
2: Je
0: reviens tout à l'heure à partir de 16h15 pour une nouvelle session du Totem. Oui. Là, il va falloir être vif. Avec ce dernier indice, il va falloir être vif.
2: Ah, comme elle tease. Très bien, Jennifer, on sera là.
0: Merci à tous les auditeurs, à toutes les auditrices de nous avoir appelés ce matin. Comme d'habitude, la fidélité... paye. Hein.
2: Avec hein, voulez-vous.
0: Écoutez, merci à vous. Passez une excellente journée sur les ondes RRB et dans vos vies. Je vous laisse entre les mains de Mouna.
2: Merci à vous, Jennifer. Ça part. Ce totem part en fou rire. Merci à vous, Jennifer.
0: Merci. Et puis on se retrouve nous demain matin.
2: Oui. Et puis on vous écoutera cet après-midi quand même. Hein.
0: C'est gentil.
2: À tout à l'heure, Jennifer. Merci à vous.
0: Au revoir.
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2: Et quel totem nous avons vécu avec Jennifer. Oui, l'enquête est encore au cours. Oui, vous la retrouvez cet après-midi, mais que voulez-vous? Il y a toujours un petit peu de suspense, un petit peu d'excitation, un petit peu de... Voilà, c'est terminé pour le totem de ce matin sur Radio Rythme Bleu. Merci encore à Jennifer pour ce rendez-vous. Bravo à nos auditeurs du jour. Et merci à vous d'avoir joué le jeu avec nous en direct. Le totem, vous le savez, revient cet après-midi. En attendant, nous, on repart en musique, évidemment, tout de suite après ça.
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2: 10h passées de 49 minutes, tout de suite on retrouve la rubrique Allons enfants, rubrique dédiée à la jeunesse sur Radio Rythme Bleu.
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8: Les enfants, c'est à nous.
11: Dis-moi, pourquoi on a parfois l'impression de tomber quand on s'endort?
12: Parce que c'est dans un rêve.
13: Parce que c'est un peu comme des cauchemars et des rêves.
14: Moi, c'est quand tu fermes les yeux et que c'est comme ton cerveau te fait une farce.
15: Moi, je dis c'est comme un cauchemar en réalité et que on se réveille et qu'on tombe et voilà.
16: Moi, c'est comme si que je tombe dans la vraie vie.
17: Aussi, c'est comme quand tu penses que tu vas tomber et après, quand tu vas tomber, tu te réveilles vite.
11: Dis-moi, pourquoi on a l'impression de tomber quand on s'endort?
18: Ben parce que moi, une fois chez ma mamie, quand je croyais que c'était le matin déjà, mais quand je me suis réveillée, c'était encore la nuit. Ensuite, j'ai redormi. Ensuite, je suis tombée par terre.
19: Moi, quand j'ai l'impression que je dors et je tombe par terre parce que je bouge trop dans le lit.
20: Moi, quand je dors, je m'endors. Après, quand je bouge trop dans le lit, après, je tombe dessus le carrelage.
21: Quand je m'endors, je me roule dans mon lit. Après, je me fais plein de bosses sur la tête parce que je fais des galipettes dans mon lit quand je dors en même temps.
11: lorsque vous commencez à vous endormir, en fait, votre corps, il commence à se détendre. Il y a les muscles qui se relâchent, il y a la respiration qui ralentit et il y a notre cerveau qui passe progressivement en mode sommeil. Mais parfois, en fait, le cerveau, il interprète ce relâchement musculaire comme un signe qu'on est en train de tomber. Et c'est pour ça que, en fait, le cerveau, parfois, il envoie un message d'urgence à nos muscles en disant « Oula, t'es en train de tomber ». Et donc, c'est pour ça que parfois, quand on est en train de s'endormir, notre cerveau interprète mal le fait que notre corps se relâche, imagine qu'on est en train de tomber et envoie un message à nos muscles en disant « Il faut à tout prix que tu te réveilles ». Et donc, en fait, on se réveille brutalement alors qu'on est dans notre lit et qu'on n'est pas en train de tomber.
1: Moi, quand je dors, bah, je m'étire. Du coup, ça pousse mes frères par terre. Et après, c'est moi qui tombe.
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8: Et puis, c'est tout.
2: Et un grand merci aux enfants de l'école Bardou qui se sont prêtés au jeu des questions, des devinettes, ainsi qu'à la directrice de l'établissement et aux enseignants pour leur accueil chaleureux.

Et voilà, bientôt 11h sur Radio Rythme Bleu, à l'instant, Ravin Lini avec Love Me Not. Et il est temps pour moi de vous laisser. En tout cas, merci d'avoir passé cette excellente matinée à nos côtés. Merci pour vos appels, vos messages, vos sourires à distance et bien sûr, votre fidélité à RRV. On a lancé cette nouvelle semaine ensemble. Franchement, c'est déjà une bonne chose de faite pour un lundi. Je vous retrouve demain, 8h, pour une nouvelle matinée. Plus la peine de zapper avec nos rendez-vous, vous le savez, la bonne humeur, les infos, les jeux et tout ce qu'il faut pour accompagner votre matinée. Au revoir tout le monde.

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5: Bonjour à tous et bienvenue dans Infomag avec Pierre. Bonjour Pierre.
6: Bonjour Jean-François.
5: Voici tout de suite les titres que nous développerons tout à l'heure dans le journal à 11h30. C'est une nouvelle semaine politique. C'est en effet vendredi que les nouveaux élus du Congrès se retrouvent pour la première séance de la nouvelle mandature. Ils éliront notamment le président et le bureau de l'institution. C'est évidemment la suite des élections provinciales. Vous retrouverez, comme chaque lundi, la chronique de la semaine écoulée d'Elisabeth Noir. Un bateau détruit par un incendie ce matin au large de Nouméa. Le skipper était parti sur le récif lorsqu'il s'est aperçu de l'embrasement de son catamaran de 12 mètres. La SNSM et les gardes nature l'ont mis en sécurité et des moyens de lutte contre le feu ont été engagés, mais l'embrasement était trop important. Le bateau a fini par couler vers 9h30. Des plongeurs doivent maintenant vérifier le risque pollution lié à l'épave. Le feu est d'origine accidentelle. L'État déploie le dispositif FR Alerte sur le territoire. Il s'agit d'un dispositif qui permet d'alerter la population sur des risques naturels ou des troubles à l'ordre public en faisant sonner les téléphones portables. À partir de demain, une série de tests va être effectuée en Nouvelle-Calédonie avant un déploiement effectif dans les prochaines semaines. Nous en avons parlé avec la directrice de cabinet du haut-commissaire Anaïs Haït-Mansour, qui était notre invitée à 7h30. 3 jours pour construire son projet d'avenir. Le lycée Blaise Pascal à Nouméa organise jusqu'à mercredi la 11e édition des journées des formations des métiers. 90 intervenants de multiples secteurs professionnels et de formations publiques et privées sont présents pour accompagner les élèves et les étudiants dans la construction de leur parcours professionnel. En métropole, une trentaine d'incendies en cours, dont 6 sont jugés comme critiques et 3 qui ne sont toujours pas fixés. C'est dans les Pyrénées-Orientales que la situation est la plus critique. Le village de l'Isle-sur-Tête a été évacué. Plusieurs milliers de personnes ont été contraintes de quitter leur domicile. 16 départements restent en alerte orange feu de forêt. L'actualité politique marquée par le premier grand meeting de campagne pour la présidentielle 2027 d'Édouard Philippe. 5000 personnes étaient réunies à l'Adidas Arena à Paris pour écouter le maire du Havre qui entame donc officiellement sa course à l'Élysée. Il a choisi « Croire en nous » comme slogan de campagne. Une visite qui risque de faire parler. L'Élysée a annoncé qu'Emmanuel Macron se rendra en Syrie à la fin de la semaine. Il sera le premier chef d'État occidental à se rendre sur place depuis 2024 et la prise de pouvoir en Syrie par l'ancien djihadiste Ahmad al-Sharri. Le sport avec du football et coup de tonnerre à la Coupe du Monde. Le Brésil ne verra pas les quarts de finale de la compétition. Ce matin, les Brésiliens se sont inclinés 2-1 devant la Norvège. C'est Haaland qui a inscrit les deux buts norvégiens. Réduction du score sur pénalty en toute fin de match par Neymar. En quart de finale, la Norvège rencontrera le vainqueur du match entre le Mexique et l'Angleterre. Il devait débuter maintenant, mais le coup d'envoi a été décalé d'une heure en raison des intempéries sur Mexico. Le cyclisme et les prétendants à la victoire finale sont déjà aux avant-postes après la deuxième étape du Tour de France. C'est le Mexicain Isaac Del Toro de la formation Emirates qui a remporté la deuxième étape courue entre Tarragone et Barcelone. Il a devancé son coéquipier Tadej Pogacar et le Belge Remco Evenepoel. Au général, c'est le Danois Jonas Vingegaard qui est en tête. Le Français Paul Tsekas est sixième à 42 secondes du leader. La Formule 1, Charles Leclerc renoue avec la victoire avec Ferrari. Le Monégasque a remporté le Grand Prix d'Angleterre sur le tracé de Silverstone. Il a devancé la Mercedes de George Russell et la Ferrari de Lewis Hamilton. Kimi Antonelli, le leader du championnat du monde, s'est classé 16e après des problèmes de suspension. Max Verstappen a abandonné après une violente sortie.